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1: Alicia pour le monde, et oui, notre expression du jour, est-ce ou est-ce entre Gallia et Rabastens en français? Bon, c'est assez simple à comprendre.
2: Oui, même moi j'ai compris,
1: ben oui,
2: être entre Gallia et Rabastens.
1: Voilà, cette expression, vous pouvez l'utiliser quand une personne a abusé d'un peu trop de vin, des billes, loubi, qui, mais je dis le vin, mais ça peut être quelque chose d'autre, notre alcool, dilentabé, qui sera à quelle personne entre Gallia et Rabastens.
2: Ouais, alors toujours avec modération, on est d'accord, mais c'est quand quelqu'un est un petit peu peut-être, voire beaucoup pompette.
1: Eh oh, vous m'avez entendu, vous avez compris. Ouais. Balmain et qui buffait pas, il a le coup test. Il vaut mieux que cette personne ne souffle pas dans le ballon. À qui ouais. Pour revenir à l'expression, il y a à Bisto de Nage, 20 km entre Galliac et Rabastens. Donc ça fait 20 km environ. La route est un peu sinueuse entre Galliac et Rabastens. Et surtout, elle longe le vignoble gaillacois, d'où l'origine de l'expression Esse entre Galliac et Rabastens.
2: Jérôme, il y a d'autres expressions dans le même style?
1: Ben, nous cita Gascou, qu'est-ce qu'on disait, par exemple, qu'a cargat à Madira? Littéralement, il a chargé à Madiran. Le vignoble de Madiran se situe en Gascogne, aux confins des départements du Gers, des Hautes-Pyrénées et des Pyrénées-Atlantiques. Aoué ou abé cargat à Madira, littéralement, donc avoir chargé à Madiran, c'est être ivre, tout comme être, Este beuet, et beuet du verbe beuet qui veut dire boire en occitan gascon.
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3: Bonjour à toutes et tous, bienvenue dans Affaires Classées, le podcast. Je vous emmène faire un petit tour deux siècles en arrière. Nous sommes dans la soirée du 1er mai 1827. Un paysan de Barcus rentre de la célèbre foire d'Oloron. Il est abattu par un inconnu. Question, qui lui en voulait donc? Réponse dans un instant.
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3: Chaque année, le 1er mai, la ville d'Oloron-Sainte-Marie organise sa traditionnelle foire au bétail. Un rendez-vous inspiré des grandes foires d'antan et qui attire plusieurs milliers de visiteurs depuis le XIVe siècle. Ce lundi 1er mai 1827, Dominique, un habitant de Barcus, l'a passé, comme beaucoup, dans la capitale du Haut-Béarn. Rentrant seul, à pied, il est 22h lorsqu'il parvient à l'entrée d'un petit pont dit de Choco, à une courte distance de sa maison d'habitation. À peine pose-t-il le pied sur l'ouvrage qu'une soudaine lueur déchire la nuit. Une lueur doublée d'une détonation. Pas de doute, Dominique vient d'essuyer un coup de fusil. Blessé, le fermier tombe en criant « À l'aide! À l'aide !» Au loin, il y a un homme qui court le long du ruisseau, enjambant une barrière. Pas de doute, c'est l'agresseur. Marianne, une jeune servante occupée à ses prières, entend les hurlements plaintifs de cet homme qui appelle au secours. La bonne dame s'empresse d'alerter le maître de maison, l'instituteur et quelques paysans qui accourent afin de porter assistance au malheureux. Blessé à la poitrine et au bras gauche. Dominique Etchegoyenne est transporté à son domicile où le médecin vient lui prodiguer les soins que son état grave nécessite. Au petit matin, le maire de Barcus se rend à son chevet. Il lui demande de décrire en détail ce qui s'est passé. Dominique est formel. L'obscurité l'a empêché de reconnaître l'agresseur qui semblait posté au loin, en embuscade. Les gendarmes de Mauléon rappliquent. À leurs yeux, c'est une vraie tentative d'assassinat. Les blessures de Dominique sont graves. Il aurait bien pu y passer.
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3: L'enquête criminelle débute. Dominique jure qu'il ne se connaît aucun ennemi. Ses affaires sont saines et il est, dit-on à l'époque, de bonne mœurs. Les soins appliqués du docteur Alcat et sa constitution robuste lui vaudront une incapacité totale de travail de 20 jours, mais il se rétablira de ses plaies, fort heureusement. À Barcus, l'affaire jette un émoi certain dans la population, à tel point que les rumeurs les plus folles circulent. Certains disent Dominique Etchegoyen décédé, quand d'autres désignent déjà le nom de l'assassin présumé. Dans leur procès-verbal, les gendarmes rapportent en effet que des soupçons insistants circulent sur la personne du premier voisin de la victime, un certain Etcheoun, du nom de la maison basque qu'il occupe ici, identifié comme étant Pierre Topet, né au village en 1786. Les gendarmes vérifient. Topet traîne la réputation d'être un mauvais sujet, un repris de justice aussi. À peine quadragénaire, il sort de la prison d'Eis où il a purgé 5 années de prison pour des violences graves sur l'ex-amant de sa femme. Et selon la rumeur, il ne rêvait que d'une chose, se faire justice lui-même et expédier en enfer celui qui l'a envoyé derrière les barreaux, un certain Egiafal, qui a passé lui aussi la journée du 1er mai à la foire d'Oloron. À Barcus, la clameur publique ne parle que de lui. C'est Topet, alias Etcheoun, le suspect, point final. Certains habitants affirment qu'il a guetté le retour de son rival en se postant aux aguets. Trompé par l'obscurité régnant dans ce chemin creux et sinistre, il se serait trompé de cible, tirant par erreur sur Etchegoyen. Le scénario est séduisant, en apparence.
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3: Les gendarmes ne voient pas qui en voulait au malheureux Etchegoyen. En revanche, la piste menant à Etcheoun semble beaucoup plus fructueuse. Ces derniers temps, par jalousie ou par haine, toutes les occasions étaient bonnes pour chercher querelle à son rival. Une voisine affirme qu'Etcheoun lui a demandé si Egiafal avait bien l'intention de se rendre à la foire d'Oloron. Étonnante curiosité sur l'emploi du temps de son ennemi juré. Mieux encore, le métayer d'Etcheoun affirme qu'il était bizarrement absent de sa maison la nuit du drame. Et ses enfants, ses propres enfants, le confirment. D'ailleurs, personne ne l'a revu depuis. Pour les gendarmes, les soupçons s'accumulent. Plusieurs villageois rapportent qu'Etcheoun se cacherait dans les bois, sur les sommets de l'Aro. Pourquoi diable pareille fuite s'il n'a rien de se reprocher ? Bizarre. Au tribunal de Saint-Palais, le procureur du roi, M. de la Régoyenne, discerne dans cette cavale comme un aveu de culpabilité. Il délivre donc un mandat d'arrêt contre le fugitif dont tout le monde parle, mais que personne ne voit. Il faut dire qu'en Soule, la personnalité de Pierre Topet, alias Etcheoun, laisse peu indifférent. Doué d'une âme ardente, d'une susceptibilité que beaucoup disent excessive, l'homme a connu une jeunesse orageuse. Fâché avec ses parents, sa jalousie l'a conduit à suspecter l'infidélité de son épouse et à asséner un coup de hache au visage de son amant supposé, le fameux Egiafal. À l'époque, nombre de paysans basques s'expriment dans leur langue natale. Peu d'entre eux ont eu la chance d'aller à l'école, à la différence d'Etcheoun qui, lui, a appris le français qu'il parle à la perfection.
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3: Au Pays Basque, Etcheoun passe pour être un poète. Né en pleine période romantique, il est l'auteur de nombreux chants dramatiques, des poèmes émouvants, dont les vers racontent les principaux événements de sa vie, souvent tragiques, comme son mariage avec une fille de niveau social inférieur. Une union qui a déshonoré sa famille alors qu'il n'avait que 20 ans. Vexé, son père l'avait menacé de le déshériter. couchant ses malheurs sur le papier, le jeune homme devint poète et écrivain. Quand son épouse le trompa, Etcheoun se mit à écrire sur le thème de l'amour trahi, un sujet cher aux auteurs romantiques, mais ses écrits vont aussi se retourner contre lui. Alors qu'il est en cavale, après les coups de feu tirés le 1er mai contre son voisin Etchegoyen, le poète se console en écrivant quelques vers. Planqué dans une cabane de berger, il compose un chant qui deviendra célèbre et dont voici le dernier couplet. Dans le village de Barcus, ne cherchez pas Etcheoun. Vous qui, désirant l'arrêter, êtes à sa poursuite, il compose des chants à Iguelou, désignant ainsi le lieu de sa cache. Il n'y a pas de plus beau pâturage en Soule, conclut-il. Mais quand les gendarmes mettront la main sur ce poème, ils vont l'utiliser contre lui comme une pièce à conviction, à charge. Etcheoun est en effet interpellé 4 mois plus tard chez un notaire de Tardets alors qu'il s'apprêtait à signer un acte de vente par lequel il tentait de mettre sa propriété de campagne à l'abri de ses créanciers. Redoutait-il que la justice la confisque au cas où il serait reconnu coupable de la tentative d'assassinat sur Etchegoyen, son voisin, la nuit du 1er mai 1827?

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1: Son procès aux assises s'ouvre le 18 août 1828 dans les murs du Parlement de Navarre, à deux pas du château palois. Vu la personnalité de l'accusé, l'audience défraie la chronique judiciaire. Ce n'est pas tous les jours, en effet, qu'on juge un poète écrivain. Face aux 12 hommes tirés au sort comme jurés, l'accusé a préféré s'habiller avec de misérables haillons. Lui qui est propriétaire de sa ferme, un luxe rare pour l'époque, il joue le pauvre. Une foule de dames élégantes se masse dans les rangs du public. Face à l'exposé de l'avocat général, M. Lamothe Duncan, Etcheoun ne varie pas. Il est innocent, voire persécuté. Ses malheurs datent de son mariage, clame-t-il, dans un français excellent. Et tandis qu'il purgeait une peine de prison, sa femme a, dit-il, continué à le tromper avec son rival, le sieur Égiafale. Une fois libéré de la prison d'Eis, Etcheoun trouva l'amant de son épouse installé dans son propre lit, régnant en maître chez lui. Il le mit certes à la porte, mais l'accusé poète peinait à calmer sa peine. « Scélérat, tu buvais mon vin, tu mangeais mes jambons, tu devrais être à ma place » lance-t-il plein de haine à Égiafale, qui est cité comme témoin à la barre de la cour d'assises. Pour l'accusation, ce récit de souffrance, de haine, illustre à merveille le mobile du crime. Le soir du 1er mai 1827, selon l'avocat général, Etcheoun voulait faire la peau à Égiafale, et il l'a patiemment attendu, en guet-apens. Et c'est par erreur, parce qu'il faisait nuit, qu'il s'est trompé, faisant feu sur Dominique Etchegoyen, qu'il faillit bien tuer. En leur intime conviction, les jurés vont pourtant absoudre le poète sultan aux mille malheurs. Etcheoun est acquitté. Il rentre à Barcus le soir même.
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1: 1er mai, jour de foire, c'était ce rendez-vous avec l'histoire en 1827 du côté de Barcus. Je vous retrouve dans un prochain numéro à la rencontre de la Deuxième Guerre. La Deuxième Guerre mondiale et un épisode qui s'intitulera « Mort aux traîtres ». Nous sommes en février 45, les Allemands ont quitté le Béarn, le Pays Basque, et pourtant, on juge à Pau un traître qui a livré aux Allemands les deux frères du célèbre cancérologue Léon Schwarzenberg. De quoi s'agit-il ? Réponse dans un prochain numéro. À bientôt.
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3: 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Ah, je suis trop fier de mon jingle, j'en suis fier. Je l'assume, j'en suis fier. Comment ça va les gens sur Ici Picardie? C'est la Camini Minute, votre chronique de la joie et de la bonne humeur. Écoutez-moi, ça va, sauf que je suis encore un petit peu ému, parce que comme beaucoup de Français, j'ai vu le biopic sur la vie de Philippe Nicolic des To Be Free partir un jour. Sans retour, c'était émouvant. Il paraît que Caris, le rappeur, l'a vu et il a pleuré. C'est pas vrai. Je précise que c'est pas vrai parce que j'aime mon nez. Ok, je veux le garder. Les années 90, nous, on a connu les grandes manias, les plus belles manias. Michael Jackson mania, Club Dorothée mania, Patrick Bruel mania. Et vous, vous avez quoi? La Chikung mania. Voilà, c'est Chikungunya, c'est nul, nul. Nous, on a connu des manias de ouf, on a connu les boys bands. Et au final, les To Be Free, qu'est-ce qu'ils faisaient? Ils faisaient un peu de la dance et de la techno. Vous connaissez cette musique? La musique avec des textes extraordinaires, dignes de Baudelaire, de Balzac et de Molière. Il y a un Américain, il est arrivé, il a dit... I like to move it, move it. I like to move it, move it. I like to move it, move it. You like to move it. I like to move it, move it. I like to move it, move it. Ça, c'est même pas un refrain. C'est un mantra, les gars. Extraordinaire. Les Allemands, ils ont vu ça, ils ont dit, OK, nous aussi, on va s'y mettre. Eins, weins, Polizei. Drei, vier, Grenadier. Fünf, sechs, Saint-Kirk. Titenacht, Gutenacht. Je suis pas très fort en allemand, j'ai fait ce que j'ai pu. Mais on sentait le niveau du texte. Il y a un mec qui avait écouté ça, il a dit « Ok, d'accord, vous voulez jouer ça ?» Tout-ta, tout-ta, tout-ta-ta. Tout-ta, tout-ta, tout-ta-ta. Lui, on pensait qu'il avait fini le game. Mais non, après, les mecs ils se sont dit, nous, on fait plus de mots, on fait juste des sons. Pi-pa-pa-palopo, pa-pa-palopo, pi-pa-pa-palopo. Même les chanteurs, ils comprenaient même plus ce qu'ils disaient.
4: I'm a scatman.
3: Vous allez pas me faire croire que le mec, il comprenait ce qu'il disait. Voilà, c'était ça les années 90. De la créativité, des chansons à texte. Mais bon, toutes les bonnes choses ont une fin. Les années 90, elles sont parties. Un jour, sans retour, effacées. Notre amour, sans se retourner. Excusez-moi, je suis encore ému par le téléfilm sur Philippe Nicolique.
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1: C'est ma passion, mais je me sens vraiment libre sur la glace. Je transmets vraiment ce que je ressens dans ma vie de tous les jours, en fait.
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3: Aujourd'hui, on part à la patinoire avec Lou Thérault. Après des années de compétition en couple au plus haut niveau, elle entame un nouveau chapitre en solo. Lou, tout d'abord, la glace. Je crois savoir que c'est une passion familiale, c'est ça ?
1: Très simple, c'est ma maman qui a fait de la danse sur glace quand elle était jeune et qui en faisait encore quand on est arrivé avec ma sœur. Et en fait, moi, je l'ai vue patiner une fois à un gala parce qu'elle patinait déjà dans le club de Belfort. Et j'ai dit que je voulais faire comme ma maman. Donc voilà comment tout a commencé.
3: À 16 ans, tout bascule quand il faut choisir entre rester à Belfort et partir en Pôle France, en fait, non ?
1: Il y a eu, je pense, quand même quelques mois de réflexion où je me demandais si ça valait vraiment le coup. Je savais pas, enfin, je connaissais pas en fait le sport de haut niveau vraiment. Donc on se pose la question de est-ce que effectivement ça vaut le coup, est-ce que je change de lycée, je quitte tous mes camarades d'entraînement, mes copains au lycée. Et en fait, du jour au lendemain, j'ai dit à ma mère que c'était bon. En fait, je crois que j'étais prête et que je voulais partir pour vivre cette expérience et que je trouvais ça sympa d'avoir un double projet déjà étant jeune, en fait, de pouvoir continuer mon lycée et de faire mon sport, ma passion à côté.
3: En fait. Après 10 ans de danse en couple, vous avez décidé de repartir seule en solo. Est-ce que c'est un sacré saut dans l'inconnu quand on est toute seule et qu'on a vécu en couple, en tout cas sur la glace ? Pendant 10 ans
1: Beaucoup d'appréhension. En fait, ça faisait 10 ans que je patinais en couple. Donc, j'ai fait du solo en étant petite. Mais c'est vrai que c'était, comme je vous l'ai dit avant, pas du tout le même stress, les mêmes attentes. Et là, de repartir toute seule, j'ai commencé la saison en septembre. J'étais vraiment pas du tout confiante. Enfin, là, on se retrouve vraiment toute seule sur la glace. Je m'entraîne avec Olivier Schoenfelder, mon prof. Et je suis arrivée à la première compétition en Angleterre, début octobre. Et je lui ai dit, mais je vais faire comment juste pour ça? Pour me présenter quand ils vont m'appeler. Je sais pas faire toute seule, je sais plus faire toute seule. Et finalement, ça va à peu près. Puis le fait de faire plein de compétitions aussi, ça booste un peu la confiance en soi. Mais au début, non, j'étais pas vraiment très sereine de reprendre toute seule.
3: Avec le recul, quel regard vous portez sur tout ce chemin parcouru depuis vos premiers pas ?
1: Franchement, je suis fière de moi. J'ai du mal des fois à me l'avouer, mais vraiment quand je vois par toutes les étapes auxquelles je suis passée, j'adore tout ce que j'ai fait, j'adore tout ce que j'ai accompli et je suis fière.
3: Lou Thérault, que l'on retrouvera avec impatience lors des prochains championnats de France de danse sur glace. On lui souhaite le meilleur pour ce nouveau défi en solo. En tout cas, c'est elle, notre comptoise qui compte du jour.
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4: Bonjour Johan.
5: Salut Manu, bienvenue au garage à Issoudun.
4: Devant un instrument de musique, il y en a quelques-uns ici.
5: Tu connais aussi mon deuxième métier, qui est mon premier métier, on va dire, c'est la musique évidemment.
4: Chanteur-guitariste du groupe Blancas, on le rappelle, Johan Ledoux.
5: Avec mon frère Guillaume, qu'on a fondé il y a plus de 30 ans maintenant, ça ne nous rajeunit pas. Mais on est là, on prépare un nouvel album au fait. Donc forcément, moi dans ma collection d'objets un peu insolites, il y a des instruments de musique anciens. Et là tu es devant un ancien violoncelle de Thibouville, qui était une maison de fabrication qui a fait énormément d'instruments d'études, mais aussi d'instruments de très belle qualité. Ce violoncelle, on va dire qu'il est début du siècle. Il n'est pas en très bon état, donc je t'avoue que je le mets ici pour la déco. Mais c'est toujours très beau. Et puis le format du violoncelle est déjà un format imposant pour un instrument à cordes.
4: Il y a une élégance.
5: Il y a une élégance, on imagine très bien une ou un violoncelliste sur son tabouret avec son archet sortir du bac comme ça. Enfin voilà, moi je suis fan absolu du violoncelle et du son du violoncelle.
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5: Donc ça c'est une pièce de déco qui peut être vendue, on va dire autour de 300-400 €. Parce qu'un violoncelle ancien, en bel état, de cette marque-là, ça peut se vendre assez cher aujourd'hui.
4: Là, on pourrait jouer avec un violoncelle de ce type-là ?
5: On pourrait jouer, tout à fait, bien sûr. Ce sont des violoncelles qui sont encore utilisés. C'est un très beau violoncelle d'étude.
4: Ça mérite une grosse restauration.
5: Ça mérite une très grosse restauration chez un luthier. J'ai bien peur que la facture soit un peu onéreuse. Donc, je pense qu'il faut le destiner à la déco ou alors à un bricoleur, vraiment. Voilà.
4: Je le valide parce qu'il est très élégant, ce violoncelle. Beau, j'entends déjà un certain son. Ouais. Merci beaucoup, Joël.
5: Merci, Manu. À très vite.
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6: Je rêvais d'avoir une maison à la campagne. Cette maison, c'est comme si j'y étais née. C'est ma maison de famille.
7: Ma maison s'appelle l'Ostao de la Mar.
8: C'est une maison un peu envoûtante.
9: Eh bien, vous voyez, des livres et trois fenêtres qui me donnent le paysage du pays, comme si c'était trois tableaux.
10: Ils ont vécu ici.
0: Thibaut Gaudry.
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10: Yves Montand est un enfant de Marseille. Débarqué d'Italie avec sa famille pour fuir le fascisme quand il a 2 ans, il va y grandir et y faire ses premiers pas au Music Hall. Puis il la quitte pour Paris où sa carrière commence à décoller, notamment auprès d'Edith Piaf. Et où il noue des amitiés, comme avec Jacques Prévert, qui va lui faire découvrir en 1948 un charmant village qui va changer sa vie.
12: Je chantais dans la région et puis il y avait Jacques Prévert qui habitait la maison là au coin. J'étais arrivé ici. Et j'ai monté parce que mon ami le guitariste Henri Crolla, si on allait dire bonjour à Jacques, il dit oui, oui. Alors on est monté ici, j'ai vu Jacques, j'ai vu l'endroit, et puis je suis tombé amoureux de l'endroit, et puis je suis revenu dès que je pouvais, tous les ans. C'était très discret, c'était à peine connu.
10: Et il ne va pas tomber amoureux que de Saint-Paul. Le 19 août 1949, il est à la Colombe d'Or, une auberge avec quelques chambres, qui est un repère d'artistes. Et Prévert, encore lui, va servir d'entrebetteur entre un homme et une femme qui vont devenir un couple mythique.
13: Ça s'est passé à Saint-Paul-de-Vence, au mois d'août, en 1949. Simone était là, et puis moi j'étais dans le tournée. Et puis j'ai déjeuné là, elle a déjeuné là. Et puis il y avait du soleil, puis il y avait Jacques Prévert, et puis il y avait des copains. Et puis voilà, quoi, on ne sait pas comment ce genre de choses-là commencent, mais enfin, elles ont commencé et c'était une belle histoire. Quoi.
10: Une belle histoire qui durera toute une vie. Ils ont 28 ans. En 4 jours, Simone, mariée, plaque tout pour le Marseillais. Et désormais, ils vont construire une partie de leur vie ici, restant fidèles à la Colombe d'Or, où ils se marient même 2 ans plus tard. Prévert est encore là, il est le témoin de Simone, tandis que Marcel Pagnol est celui de Montand.
12: Puis en 49, j'ai rencontré Simone ici, qui elle avait acheté par contre une petite maison dans le village, après son premier film. Puis elle a servi cette maison pendant très longtemps. Puis on descendait au bar de la Colombe pour boire l'apéritif, pour voir Jacques et les amis, et puis il y avait toujours quelqu'un, et puis on restait là, et puis on mangeait là, et puis on montait pas à la maison. Alors un beau jour, on a mis la clé sous la porte, on donnait ça aux enfants, ou à des amis qui descendaient dans le midi, et nous on descendait toujours ici.
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10: La Colombe d'Or et Saint-Paul, où l'on se retrouve pour les vacances avec les copains, beaucoup d'artistes, dans ce village qui attire notamment les plus grands peintres, Picasso, Chagall, Matisse et d'autres.
12: C'est pourquoi je viens souvent ici à la Colombe d'Or, à Saint-Paul-de-Vence, et d'abord pour la famille Roux, qui sont des gens tellement merveilleux. Puis au mois de juin, ou au mois de mai, c'est agréable, il n'y a pas trop de monde, et c'est encore bien. Mais c'était une époque assez formidable, avec Picasso, Braque, Prévert, qui était là aussi, et Giacometti, quand il a débarqué.
14: J'ai dit bon, attends de jouer, parce que je pars.
10: Mais les copains, ce sont aussi les habitants du village, avec qui Montand joue aux cartes au Café de la Place, ou à la pétanque.
12: Et j'aime bien jouer ici au boule, parce que c'est quand même un sport qui délasse bien, qui est très fatigant. Si on veut bien y jouer, c'est très très difficile. Ça ne paraît pas, surtout si on joue la Provençale.
10: C'est à Saint-Paul-de-Vence également qu'il rencontrera la dernière femme de sa vie, Carole Amiel, et qu'il achètera en 1984 un petit restaurant qu'il transforme en maison, juste en face de la Colombe d'Or. Oh.

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0: Pourquoi c'est si grand ici?
1: Parce que c'est un ancien relais de poste, l'ensemble.
2: Ah, d'accord.
1: Ouais, ça a été considéré un peu comme une ferme ici, il y avait des chevaux.
0: Regarde ces perdus grands ouverts qui sont ni grands ni verts à la base, mais qui se demandent ce que tu viens faire là.
2: Je viens voir parce qu'il paraît que c'est une famille d'artistes ici. Papa, maman,
1: Ambre.
2: Mano, tout le monde est dans l'art, quoi.
1: Oui, un petit peu, ouais.
2: C'est toi qui as impulsé tout ça
1: Alors, je pense, je suis le premier. C'est les enfants qui ont suivi. On appelle ça reproduction sociale. Un artiste fait des enfants artistes. C'est ça.
0: Vous avez fait la connaissance d'Ambre?
3: Moi, je fais un peu tout, mais surtout de l'installation et de la performance. Donc, je mélange plein de médiums, surtout dans la sculpture. Et après, j'intègre des éléments de son, de vidéo dedans.
0: Et papa, il fait quoi?
1: Si tu fais le tour dans la maison, on va voir qu'il y a pas mal de peintures, peintures objets, des sculptures.
0: Voilà. Et Mano, il fait quoi?
3: Des films 3D et du son.
0: Et Cécile, la maman, elle s'exprime beaucoup dans le textile.
1: Voilà.
0: Tout ça sur l'impulsion de Mika, le papa.
1: Finalement, c'est dans le lieu dans lequel où ils ont dû me voir. Et Ambre, toute petite, elle était à la fois dans le bac à sable, le béton, les briques, après les petits bricolages, puis après dans les œuvres, dans la peinture à l'atelier, et ainsi de suite, quoi.
0: À la base, la famille n'est pas du coin.
1: On n'est pas vraiment normands. Mes enfants sont normands parce qu'ils sont nés en Normandie, mais nous, on vient du Loir-et-Cher.
4: Ah, ta famille habite dans le Loir-et-Cher. Ces gens-là ne font pas de manière.
0: Je crois qu'on vous avait pas encore présenté Mano.
5: Mano, Mano.
0: Le vidéaste de la famille.
2: Ça va, Mano? T'es réveillé?
6: Ouais, c'est bon, je me suis réveillé.
0: Il dormait pas, il bossait.
2: Il bossait tes 3D, tes images de synthèse.
6: Là je bosse des storyboards pour un film.
2: Et tu fais une école?
6: Non, j'ai fini là.
0: Il a fini.
6: J'ai fini et depuis que j'ai quitté les Beaux-Arts, je me suis mis à l'animation 3D.
2: Là, c'est un atelier, là.
6: Oui.
2: Ah, mais il y avait de la place, hein.
0: Il en faut pour toute la famille.
1: J'ai coupé la radio, j'avais mis la radio, donc.
2: T'avais mis quoi comme radio?
0: Change de sujet.
2: Ah, ici, c'était le.
0: Bravo.
1: Voilà.
2: C'était pour les chevaux, quoi.
1: Alors, t'as la mangeoire, t'as même l'abreuvoir qui est en dessous, là, qui est en zinc.
2: La mangeoire sert de rack aujourd'hui pour les tableaux de qui? De toi, alors?
1: Surtout de moi, ouais. Donc là, c'est la partie atelier, artiste. On fait des toiles, de la peinture, de la sculpture, le découpage, assemblage. Il y en a un peu partout.
0: Sinon, Fred, t'avais pas un truc à leur dire?
2: Je vais dormir chez vous ce soir.
1: Si tu veux, il n'y a pas de problème.
2: Et puis, il n'y a pas de problème, il y a surtout de la place.
1: Ah, bah, il y a surtout de la place, oui, voilà. Beaucoup de place.
2: Parce qu'il y a un truc qu'il faut absolument que vous me montriez demain.
1: Oui.
0: Petit indice.
2: Et demain, on va changer de rue.
1: Tout à fait.
2: Tu vas me montrer un truc qui est dans la rue du château, là.
1: Oui.
2: Je pense que ça va en halluciner plus, là.
1: Ah oui, je crois aussi, oui.
0: Bon, bah, vivement demain.
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8: Et le cocktail américain, c'est quoi?
9: C'est un cocktail grillé avec une sauce américaine, tomates, échalotes, une pointe de cognac, du vin blanc. C'est un peu relevé.
10: Un déca1.
11: Pâté, jambon, sauce envahie, gruyère, chantal, rosbif, jambon de pays.
12: Eh ben tout ça, ça va aller dans la blanquette.
9: Bon appétit.
13: Rien n'est meilleur qu'un bon steak frit.
14: Moustache et les gros minets, emportés par un swing follement sympathique, chantaient « Rien n'est meilleur qu'un bon steak frites ». Un plat de bistrot qui fait l'unanimité, à condition d'un bon faux filet ou onglet de chez le boucher et des frites maison. Beaucoup trop de restaurants succombent à la facilité de la frite surgelée, ultra transformée, amidon modifié, fibre de pois, sucre, souvent trop molle, trop grasse et trop salée.
15: On va manger des frites.
16: Oh oui, des frites.
14: Frites. Non, la frite, la vraie, celle de la femme et de l'homme moderne, est confectionnée uniquement de pommes de terre qu'on épluche, Binge, Mona Lisa ou Rosabelle, qu'on plonge en double cuisson, dans un bain d'huile de tournesol, colza ou graisse de bœuf pour les puristes. Un peu de sel et basta.
17: Comme ça, la maison, avec mon papa et ma maman, quand ça nous prend, on s'éclate à la frite. Oh oui, des frites.
14: Dernièrement, le journal Libération a eu la bonne idée de faire un tour opérateur de la meilleure frite à Paris.
17: Je viens droguer. Je me drogue à la frite.
14: Côté street food, deux adresses pour les junkies de la pomme de terre, un néo-kebab chez Mehmet, rue Ramey dans le 18e arrondissement, et Patate dans le 6e, rue Saint-André-des-Arts. Une échoppe, sa vitrine et une barricade de grosses pommes de terre, cornet de frites à 4 euros.
18: Coupez-les en fines lamelles, plongez-les dans l'huile bouillante, salez-les. Et vous aurez des frites. Ni Dieu, ni maître, mais des frites, bordel.
14: Autre pépite, Chantefable, 93 avenue Gambetta, du très gourmand Tom Lefebvre. Il propose des frites croustillantes qui brillent dans les miroirs de cette belle vieille brasserie 1910, avec une entrecôte de compétition et une carafe de Saint-Joseph. On n'est pas loin du paradis. Dans le peloton de tête également, les frites du Cornichon, un néo-café populaire, 2 rue des Goncourt dans le 11e arrondissement. 8 euros le cornet au comptoir avec une pinte de bière jupilaire et tout va bien.

0: Le Polchen des frères Dufour, rue du Cherche-Midi, contrairement à leur nom, pas de frites au four, mais de l'inattaquable bien doré.
1: Eh, hey, mais maintenant on en a une friteuse sans odeur, Seb.
0: Enfin, dans l'esprit des baraques à frites des ch'tis de Roubaix ou de Tourcoing, à Vitry-sur-Seine, dans le Val-de-Marne, place Robespierre, près de la mairie, cornet de frites à 3,50 €, préparé avec amour et surtout avec de la graisse de bœuf.
2: Je ne peux pas me passer de frites, c'est plus fort que moi, ça me rend fou.
0: Les tops du journal Libération, les meilleures frites de Paris à consulter sur Internet. Toutes affaires cessantes, stop au quinoa, boulgour et autres usurpatrices de patates douces qui n'a strictement rien à voir avec le tubercule de Monsieur Parmentier. Paris la frite, Paris cornet, Paris l'enfance.

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6: Eh ben Adichas, Camille.
4: Adieu.
6: Toi, tu vas nous raconter une trop belle surprise qui t'est arrivée il y a 2 ans et demi, c'est ça?
4: Luca, qui est un saut de la maïboune. J'étais chez ma mamie et nous m'espère qu'arrive un tas mis déjà d'abnos out. Mes parents, ils arrivent pour manger et qu'ils me disent une side d'abnos out à la béiture, qu'a su grosse colis qui t'atteint. Et ils me disent viens à la voiture, il y a un gros colis qui t'attend. Et donc, hop, qu'arrive à la voiture, couvre-je la porte, et n'est pas y passerait. Je vois rien dans la voiture. Et au pied de Seti, qui a eu boule des peus, je vois une grosse boule de poils à mes pieds. Car Lumeka, c'est mon chien. Lumeka qui s'appelle Soleil. Mon chien s'appelle Soleil.
6: Oh, parce qu'il a mis du soleil dans ta vie?
4: Pas tout le temps. Pas tout le temps. Kevkuntare, il laisse bestesse d'Aumeka et Niotekop. Je vous raconterai les bêtises de mon chien une prochaine fois.
6: Eh ben, j'ai hâte. Merci, Camille.
4: Merci, Satu.
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1: Gérard, c'est quoi votre métier ?
2: Moi, mon métier, c'est conducteur de tram et conducteur de bus. Je fais les deux, je conduis les deux et c'est un vrai plaisir de conduire les deux.
1: Ouais.
2: Mais le tram, c'est vrai que j'ai ma préférence pour le tram. Quoi.
1: Alors là, je suis assis à votre place ?
2: Oui, vous avez de la chance parce que c'est faut être privilégié parce que c'est une zone où normalement il n'y a que moi qui ai le droit d'accès là-dedans.
1: Vous me dites ce qu'il y a autour de nous là ?
2: Plein de boutons, des gongs, c'est pour annoncer aux gens qu'on arrive ou qu'on repart pour attirer leur attention.
1: Oulala, ça il faut pas. On l'entend souvent,
2: ça. Non, ça on évite. Ça c'est oula, ça c'est quand il y a un danger qui s'approche pour éviter justement pour faire partir les gens qui sont pas très attentifs.
1: Et vous avez toujours fait ça, conducteur de bus et de tram?
2: Ah non, je livrais du carburant pour une société sur Toulouse. Et ça, c'était beaucoup la région. Et le tram, ça a permis de découvrir Toulouse et les gens, les Toulousains. Et du coup, je me régale, je m'éclate.
1: Et oui, alors surtout que quand vous étiez petit, que faisait votre grand-père avec vous ?
2: Oh, mon grand-père était sur Toulouse, il m'adorait quand je venais. Il m'amenait voir les chauffeurs de bus, on montait dans un bus, il me faisait traverser Toulouse. On allait jusqu'à Matabiau, on parcourait la ville. Et mon grand-père me disait, peut-être un jour tu seras chauffeur de bus. Et je pense que c'est resté un peu tout ça, ouais.
1: Gérard, on sent bien que vous avez un cœur gros comme ça. Parlez-moi de la relation que vous avez avec les passagers.
2: Ils nous connaissent, ils viennent frapper contre la vitre,
1: ah ouais.
2: Ils viennent nous voir et ils tapent.
1: Ah ouais.
2: Ils nous font un petit coucou, on fait partie de leur vie, on les accompagne.
1: Il y a un endroit devant lequel vous passez qui vous marque plus que notre, c'est Purpan. Dites-nous pourquoi.
2: Il y a l'hôpital des enfants, là, juste à côté. Il y a beaucoup de malades qui sortent, qui prennent l'air avec les beaux jours. Là, ils vont arriver les beaux jours. Ils sont sur les pelouses et ils sont fascinés par le tram. Donc, quand j'arrive, et j'abuse un peu plus du gong, du fameux gong, et ça les attire. Ils sont contents, ils font de grands signes. Alors, après, je fais très attention parce qu'ils viendraient vers moi, mais du coup, faut éviter qu'ils galopent tous vers moi. Mais c'est un petit moment magique qui les sort un peu de leur quotidien difficile, quoi.
1: Alors, vous faites quelle ligne ?
2: C'est la ligne de tram qui va jusqu'au palais de justice. Et aussi, moi, je suis sur une ligne de bus. Je suis un chauffeur mixte, hein. Donc je peux faire les deux à la fois. Je peux faire du bus et du tram. Et la ligne du bus, c'est la ligne 70 qui passe dans Blagnac, dans tous les arrêts de Blagnac, Marly, tout ça.
1: Merci Gérard.
2: Avec plaisir, c'est une joie.
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1: Direction Bourges aujourd'hui, et lorsqu'on se trouve place Malus, eh bien on peut descendre le long du boulevard Laïtol pour sortir de Bourges justement, et longer ainsi le campus qui porte le même nom. Mais alors, c'était quoi avant? Eh bien vous allez le savoir tout de suite.
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1: David Ledrich, guide conférencier, est avec nous. Bonjour David.
4: Bonjour Margot et bonjour à tous les auditeurs.
1: Bon alors, qu'est-ce que c'était avant que ces établissements militaires?
4: Alors là, c'est une page importante de l'histoire de Bourges, c'est l'histoire de la fonderie de canons de Bourges. En 1860, l'empereur Napoléon III crée la fonderie impériale de canons. Alors pourquoi Bourges? Parce que Bourges est au cœur du pays, loin des frontières, et la ville est reliée par le chemin de fer, et fait non négligeable, elle dispose d'un champ de tir. Le champ de tir, il existe toujours aujourd'hui, c'est ce qu'on appelle le polygone de tir, qui va de Bourges à Savigny. Il représente 10 000 hectares sur une longueur de 30 km. Après la guerre de 1870, l'école d'artillerie qui est à Metz s'installe à Bourges. Et donc, imaginons que nous partons de la place Malus. Nous allons découvrir les monuments tels qu'ils étaient à l'époque. Sur notre droite, on pourra voir tour à tour l'école d'artillerie, qui forme donc les militaires à l'utilisation des canons, la fonderie de canons, l'arsenal, et enfin, au bout, le dépôt de matériel.
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4: Et là, on arrive entre la rue de Pignoux et la chaussée de Chape. Cette zone, vraiment, elle employait énormément de gens. Ça concerne 8000 ouvriers en 1918. Et à l'époque, on ne rigolait pas avec les cadences de travail, puisqu'on fabriquait 40 canons de 75 mm chaque jour.
1: Oui.
4: Le site est pillé par les Allemands pendant la Seconde Guerre mondiale. En 1967 est créé l'établissement de fabrication d'armement de Bourges, les FAB, c'est un nom qu'on utilise parfois encore, puis qui devient GIAT, et aujourd'hui Nexter. C'est à cet endroit qu'ont été fabriqués les canons des chars Leclerc. Aujourd'hui, c'est un campus universitaire qui porte toujours le nom de Laïtol. C'est un officier polytechnicien, vétéran de la campagne du Mexique, blessé à la bataille de Reichshofen, qui a dirigé les établissements militaires de 1875 à 1879. Et c'est un endroit de Bourges qui mérite aussi d'être connu.

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1: Vous écoutez Téline Escale avec Oxygène.
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1: Téline Escale, un duo électropop. Des artistes, mais aussi des parents qui écrivent des histoires de vie avec une dominante, la poésie.

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3: Bonsoir la foule en délire.
4: Ah wouhou, Pierre Perret est dans notre studio. Ça ne vous donne pas du tout le tournis ces chiffres? 40 millions d'albums, 500 chansons, 70 ans de carrière?
3: Bah, vous voulez me filer le bourdon ou quoi là, tout
4: de suite? Ah non, je trouve ça beau. Non, c'est incroyable quand même.
3: Oui, bon, c'est un bon moment passé, quoi, voilà.
4: Ah oui, ça, c'est un bon moment passé et qui vaut d'être célébré. On peut aussi célébrer votre pêche légendaire, Pierre Perret, parce que la dernière fois qu'on s'est vu, vous m'aviez chanté ceci.
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0: la vieille carcasse de Pierre Perret. Ça, c'était il y a 2 ans et demi. On s'était vu pour la dernière fois.
1: J'étais encore jeune.
0: Mais vous n'aviez pas passé la barre fatidique des 90. Là, ça y est, c'est fait.
1: Ah, c'est fait, oui, ça y est.
0: Ça vous a fait quelque chose ou ça vous fait rire comme beaucoup de choses?
1: Ça m'a fait boire un coup.
0: Alors, c'est une bonne chose. Pierre Perret, vous avez décidé de célébrer vos 70 années de carrière avec un album qui s'appelle « Une vie d'humour et de tendresse ». Je me permets de modifier le titre et de rajouter « Une vie d'humour et de tendresse ». Et de liberté, non ?
1: Et de liberté.
0: Ouais, hein. C'est ça, je crois, le mot-clé.
1: C'est pas trop
0: carrière.
1: Bon, les titres très longs.
0: Oui, c'était un peu lourd. Et vrai. De... oui.
1: Non, mais c'était en adéquation avec le propos, c'est vrai.
0: Ouais. Qu'est-ce que vous pensez que cette liberté vous a apporté ? Et à l'inverse, qu'est-ce que vous pensez que cette liberté peut-être vous a empêché de vivre ?
1: Ah ben, moi, ça m'a pas empêché, au contraire, ça m'a boosté tout au long de mon parcours, parce que j'ai jamais été plus heureux que de dire exactement ce que j'avais envie de dire.
0: Ouais.
1: Et personne m'a jamais pu m'en empêcher. Et parfois, il est arrivé, d'ailleurs, c'est pour ça que c'est ce qui m'a déterminé à un jour créer ma maison, qui s'appelait Adèle, en souvenir de ma première chanson.
0: Premier 45 tours.
1: Moi, j'étais Adèle. Pour être libre totalement, parce que quand j'étais chez Vogue, par exemple, je disais, oh, tu sais ça, tu crois que c'est bien d'en parler? Oui, c'est bien, moi j'ai envie d'en parler, alors foutez-moi la paix. Et à la fin, j'ai créé ma maison pour dire, bon, le patron, c'est moi qui décide, et j'ai toujours été mon patron depuis, et fortement aidé par mon épouse Rebecca, parce que elle a géré tout ça magnifiquement, parce que c'est bien d'être à deux aussi.
0: Ah oui, évidemment. Alors, quand on vous dit que les chansons de Pierre Perret ont toujours fait polémique, imaginez-vous par exemple que quand le Zizi est sorti de sa tanière, eh bien, tante Yvonne, la femme du président de la République, a téléphoné aux radios pour... Ah non, c'était pour les jolies colonies de vacances.
1: Non, c'est pour les colos.
0: Ah,
1: oui,
0: c'est pour les colos, pardon.
1: C'est pour les jolies colonies
0: de vacances. Vous savez...
1: Ce qui l'offusquait, c'était pipi dans le lavabo.
0: Oui, c'est ça. Exactement. Alors, le Zizi, ça a énervé qui ?

0: Ce qu'on a oublié, c'est qu'en fait, cette chanson, elle n'arrive pas de nulle part. En fait, quand vous l'avez sortie, c'est parce qu'il y avait un grand débat en France sur les cours d'éducation sexuelle à l'école.
1: Oui, totalement. Et c'est pour ça, pour simplement ponctuer ça, que j'ai écrit cette chanson. Mais comme c'est la démesure, le surréalisme total, oui. De toute façon. Et je pensais qu'elle passerait jamais. Et donc, elle était la dernière de l'album.
0: Ouais.
1: Et moi, je voulais même pas qu'on la diffuse, parce que je disais, bon... Et ça a été un phénomène incroyable. Des milliers de lettres sont arrivées, mais votre zizi m'a ouvert les yeux. Le soir... Je recevais une lettre d'une gamine qui disait « On vit toutes les deux avec maman et on travaille chacune de l'autre côté. On arrive le soir, souvent on est triste, on se met votre zizi et ça va beaucoup mieux.
0: » C'est merveilleux. Et à la fois, ça dit aussi des choses, parce qu'effectivement, votre zizi, Pierre Perret,
1: oui.
0: Sachez que moi j'en parle régulièrement avec ma grand-mère, ma mère et ma fille. C'est quand même incroyable ce destin pour un zizi, non ?
1: Oui, parce que, écoutez, traverser les générations comme ouais. l'ont fait mes chansons, c'est quand même assez peu commun. Et j'ai honte de parler de moi comme ça, mais c'est ça le signe de la liberté totale.
0: Ouais.
1: Et que les générations, les unes après les autres, ne soient pas restées indifférentes à mon propos, à tout ce que j'ai défendu, parce que il n'y a pas que le zizi,
0: ah
1: évidemment.
0: Non, heureusement.
1: De Lily à femme battue, en passant par femme grillagée, etc., etc. Mon combat a été, je crois, en calculant le nombre de chansons que j'ai pu écrire jusqu'à présent, je crois que la prédominance du sujet principal, c'est la femme.
0: Ouais.
1: De très loin. J'ai écrit plus de 70% de mes chansons sur les femmes. Parfois, sur tous les tons, bien sûr.
0: Ouais.
1: Mais souvent, quand même, en les défendant vraiment pied à pied.
0: Et on retombe donc sur nos pattes avec le nom du disque, Humour et Tendresse. Parce que oui, avec humour, avec tendresse et sur tous les tons. C'est vrai que vous avez parlé de beaucoup de femmes. Il y en a une, évidemment, qui est particulièrement chère à notre cœur. C'est Lily. On est en 1977. Et vous abordez à votre manière, pleine de tendresse, d'intelligence, de liberté et de courage, le destin de cette jeune Lily qui arrivait des Somalies pour vider les poubelles à Paris.

0: qui venaient tous de leur plein gré vider les poubelles à Paris.
1: On s'est vu il y a 2 ans et demi et vous me l'avez dit à l'époque, c'est pas votre style d'être fier et d'être un crâneur. Mais quand même, est-ce que je peux donner ce chiffre, Pierre Perret? Il y a plus de 40 écoles qui portent votre nom en France. Et si on élargit aux médiathèques, bibliothèques, salles de spectacle, etc., il y en a plus d'une cinquantaine. Des écoles Pierre Perret, la première maternelle Pierre Perret, je crois, a été inaugurée il y a 30 ans. Ça, quand même, il y a de quoi être fier, non? Ouais.
2: Dans mon Tarn-et-Garonne natale.
1: Là, on peut être fier, non?
2: Mais ça me touche. Voilà, ah, ça me touche infiniment. Oui, oui, je suis très heureux de ça. Il y a des tas d'honneurs qui m'ont été.
1: Ah, ça, vous avez des médailles.
2: Attribués
1: hein.
2: de partout. Oh là là. Bon, j'ai tout eu. Mais ça, c'est ce qui me touche le plus. Ah. Ça, c'est vrai.
1: Bon, alors, ça me fait extrêmement plaisir. Pierre Perret, j'aimerais savoir quelle est pour vous l'importance de ce bonhomme dans votre carrière.
3: Je suis le pornographe du phonographe, le polisson de la chanson. Afin d'amuser la galerie, je crache des gauloiseries, des pleines bouches de mots crus. Tout à fait incongru, mais...
1: Georges Brassens, le pornographe du phonographe, je crois que c'est quelqu'un qui est très important dans votre parcours.
2: Oui, dès que son premier album est sorti, avec la mauvaise réputation, le parapluie, etc., j'ai, avec 3 ou 4 copains qui étaient aussi barjots que moi, et on était encore à Castelsarrasin, moi j'étais au conservatoire, et il y a un des 4 copains qui a piqué la bagnole à son vieux, et on est allé à Paris, au Trois Baudets, où passait Georges. Je suis directement allé le voir dans sa loge, je lui ai dit ce qu'on venait de faire, ça l'a fait marrer. Et après, on ne s'est plus quitté pendant 4 ou 5 jours, puisqu'il faisait des boîtes après. Il chantait dans les boîtes après avoir chanté. Il n'était pas connu. Il démarrait vraiment.
1: C'était le début de Brassens.
2: Voilà. Et après, il allait dans les boîtes à Saint-Germain-des-Prés, où on l'accompagnait, nous, avec notre voiture, parce que lui, il n'avait même pas de bagnole. Et alors, bon, la seule chose que j'ai retenue de Georges, parce que, pour plein de raisons, après, chacun a fait sa vie de son côté, évidemment, mais... Quand il a vu que je chantais au départ et que j'écrivais des chansons, il m'a dit, écoute, voilà, c'est le seul conseil le plus important que j'ai reçu de toute ma vie, et c'est celui qui m'a fait le plus souffrir aussi. Ah. Il m'a dit, tu vois, quand tu as écrit ta chanson, c'est là que le boulot commence. Et ça m'a pourri la vie, toute ma vie, parce que je suis en train de finir un album aujourd'hui qui est sur le feu depuis 4 ans. Je l'avais commencé à avoir la vieille carcasse.
1: On l'attend pour le printemps 2026.
2: Voilà, et ça devrait être prêt pour le printemps 2026. Et j'ai saigné des larmes de sang avec ça, parce que plus ça va, je crois qu'il doit y avoir au moins 40 versions de chaque chanson. Ah oui. Bon, alors...
1: Mais parce que vous êtes devenu de plus en plus perfectionniste.
2: Et oui, mais c'est obligatoire. Hein, si on est amoureux des mots, de la rhétorique, ouais. et en plus, on peut que s'améliorer quand on écrit.
1: Donc vous ne voulez pas laisser passer une rime un peu plus faible ou
2: non.
1: Une formule qui vous plaît moins?
2: Non.
1: Ouais. Bah c'est beau cette exigence, je trouve.
2: Oh bah, chez moi, elle a toujours été intacte, mais elle n'a fait que s'amplifier. Le crescendo a été total sur, 70 ans presque. Ça a été un crescendo d'exigence, de la pertinence du mot, mais aussi de l'architecture du mot. Quand il peut être plus beau dans la prononciation, dans l'évocation de ce que ça représente, même poétiquement dans la tête des gens qui l'entendent, si la justesse est là, si le mot peut être plus beau, il faut encore aller plus loin. Et je lâche le morceau quand j'y suis arrivé.
1: Un artisan, un vrai.
2: Ah oui, ça c'est sûr.
1: Pierre Perret, vous évoquiez tout à l'heure « Moi j'attends Adèle ». C'est votre premier 45 tours, 1957, souvenez-vous.
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0: 1957, donc moi j'attends Adèle, votre premier 45 tours. Pierre Perret, il paraît, je sais pas si c'est vrai, vous allez me le dire, il paraît qu'il a fallu vous pousser un peu pour chanter. Vous adoriez écrire des chansons, chanter, c'était pas si naturel que
1: ah
0: ça.
1: Mais moi
0: pour
1: je
0: vous.
1: Voulais pas chanter, bien sûr.
0: Mais non, enfin, pourquoi ?
1: Mais parce que j'étais pas chanteur. Et je suis toujours pas chanteur. C'est pas mon boulot. Moi, j'avais écrit 3-4 bleuettes pour une fillette à l'époque qui était mignonnette. Et bon, alors j'ai dit, bon, ben d'accord, je lui ai fait 3-4 chansons. Et ça, pour elle, ça a pas marché du tout. Parce que je sais pas comment elle s'est débrouillée. Elle a pas su faire. Et Pupchen, la femme de Georges, m'a dit, mais pourquoi t'en fais pas toi pour toi, ouais. Pourquoi t'en fais pas aussi pour toi? Je dis, mais Pupchen, moi j'ai pas envie de chanter, je suis pas chanteur. Mais elle m'a dit, Georges non plus. Alors ça m'a fait poêler. Et après, je me trimballais avec un carnet et un stylo dans ma poche, un bic là. Et chaque fois que j'avais une idée comme ça, en disant tiens, pour toi, ça serait peut-être pas mal, je notais, etc. Jusqu'à ce que je sois arrivé à faire ça et que dans le cabaret où passait la petite, là, à la Colombe, parce que Canetti, le patron des Trois Baudets, ouais, nous avait envoyé là en disant bon, on va faire chanter la petite là. Mais un jour, la petite qui savait, elle, que j'écrivais des chansons, j'avais commencé pour moi, elle l'a dit au patron. Et le patron a dit, un soir, un samedi soir où il n'y avait plus personne à chanter, il a dit, voilà, l'auteur des chansons que vous avez entendues tout à l'heure, là, eh bien, il paraît qu'il a fait des chansons pour lui. Ce cachotier va nous les chanter. J'ai failli me tomber dans les pommes. J'avais jamais chanté de ma vie. Et ils sont allés sortir tous les papiers qu'il y avait dans mes poches, qu'ils ont punaisé devant moi à la Colombe. Il y avait un petit mur. On chantait dans une espèce de niche. Là, ouais. Ça peut être un mur. Ils ont punaisé. Et c'est en lisant mes textes que j'ai fait le tabac du siècle.
0: Premier tour de chant, premier succès.
1: Exactement, j'ai eu autant de succès que la première fois que je suis passé avec les Stones à l'Olympia.
0: Et oui, parce que quelques années plus tard, Pierre Perret faisait la première partie des Stones à l'Olympia, c'est vrai.
1: Et le soir même, dans la salle, j'arrêterai là parce que... Mais le soir même, il y a un monsieur dans la salle qui m'a dit, jeune homme, vous chantez depuis combien de temps ? Je regardais ma montre, j'ai dit, il y a une demi-heure. Il ne m'a pas cru. Il ne voulait pas me croire. Il m'a dit, il vous faut faire un disque tout de suite. J'ai dit, mais je ne veux pas faire de disque. Tous les copains qui étaient dans ce cabaret attendaient qu'un truc, c'est faire un disque.
0: Bah ouais.
1: Moi, je ne voulais pas. Je ne me trouvais pas bon et bon, ce n'était pas possible. Alors, il m'a dit, écoutez, voilà, je me présente. Je m'appelle Émile Hébé. Je suis le manager de Charles Trenet, de Gloria Lasso et de Gilbert Bécaud. Voulez-vous être mon quatrième ? Je chantais depuis un quart d'heure.
0: Incroyable.
1: Oui, bah, c'est, enfin voilà, vous connaissez la suite.

0: En 1979, Mon petit loup, magnifique chanson dans laquelle Pierre Perret vous consolait ce petit loup en lui disant que le monde est tellement beau entre le vin de Moselle, la chapelle Sixtine et tout un tas de merveilles et les Van Gogh à Amsterdam que voilà, la vie peut pas être si triste et qu'elle
1: c'est
0: peut être belle.
1: C'est la chanson d'espoir par excellence, je crois, ouais. Parce que bon, c'est une grande chanson d'espoir.
0: Elle est merveilleuse et alors elle fait, vous avez une expression qui est très jolie, elle a fait des ricochets, cette chanson.
1: Oui.
0: Puisque à un moment, vous parlez de faire un pique-nique en haut du Kilimandjaro et en fait, quelqu'un est venu vous voir en vous disant, mais je l'ai fait.
1: Oui.
0: Vous pouvez me raconter l'histoire ?
1: Et il avait un fils... qui pouvait pas se déplacer, qui était en chaise roulante, et il lui a dit, ben, il a raison, Pierre Perret, on va aller en haut du Kilimandjaro, tous les deux. Et il est allé jusque là-bas, et au pied du Kilimandjaro, avec une équipe de Sherpa et tout, ils sont montés, par étape, enfin bon, c'est hallucinant quand il m'a raconté ça, et c'est sûrement une des plus belles choses de la vie qu'il ait fait, le plus beau cadeau qu'il ait pu faire à son fils, voilà.
0: Tout le monde aime Pierre Perret, les rappeurs du Massilia Sound System.

0: version de Tonton Cristobal, les rockers, les punks adorent. Pierre Perret et Didier Vampas vous chantent un zizi comme jamais.
1: Tout, vous saurez tout sur le zizi, le vrai, le faux, le laid, le beau, le dur, le bon, qu'un bon goût, le goût tout fou, le petit souffle, le bon ridé, le bon pelé.
0: Jusqu'au Brésil, on aime Pierre Perret, l'excellente Flavia Coelho et sa version de Mon Petit Loup.

0: un chouette album, ça, qui s'appelait La Tribu de Pierre Perret au Café du Canal.
1: Oui, avec les Ogres de Barbin qui ont fait un boulot magnifique quand ils ont enregistré Castel Sarrasin.
2: Ouais.
1: C'est époustouflant ce qu'ils ont fait.
0: Alors, je ne vous demande toujours pas si vous êtes fier, parce que je sais que c'est la question interdite.
1: Mais oui, je suis fier, oui.
0: Ah, il me l'a dit, ça y est. Mais c'est, non, ça doit être super chouette de se dire que des artistes aussi divers.
1: Oui, Olivia Ruiz avec les Ogres, ils ont fait une version à eux de Je suis de Castel Sarrasin.
0: Ouais.
1: Et ça, ça m'a touché. Mais alors, vraiment, ça m'a ému aux larmes, ce genre de...
0: Ouais.
1: Parce que, en plus, c'est une chanson qui me touche tellement personnellement. Mais il y a une diversité là-dedans.
0: Des gens tellement différents.
1: Oui.
0: Il y a que sur vous, en fait, que tout le monde se retrouve. Parce que sinon, il n'y a pas de monde où Didier Vampas et Flavia Coelho vont être sur le même album.
1: Non, sûrement pas.
0: Voilà,
1: oui, c'est
0: ils sont
1: vrai.
0: Tous très sympas. Mais voilà, vous êtes un rassembleur, Pierre Perret.
1: Oui, il faut remercier les Ogres aussi. Parce
0: et les Ogres de Barbac. Mais oui, c'est vrai. Alors, il y a un autre truc que Pierre Perret fait super bien, c'est les réseaux sociaux. Je suis sa page Facebook avec passion. Et donc, selon l'humeur, il peut vous dire à la croque, les loulous, ça c'est l'heure de la recette de cuisine. Voilà. Ou alors vous faites visiter votre maison. Ça vous amuse, ça, les réseaux?
1: Ah oui, ça
0: vous faites des bonnes vidéos?
1: Oui, ouais. Oui. Ah oui, et puis en plus, de temps en temps, je reçois des lettres, des mots d'insultes comme ça.
0: Non.
1: Ah, ça m'amuse.
0: Vous, vous savez comment on les appelle? On les appelle les trolls, les gens méchants d'Internet, c'est des trolls.
1: Oui, moi ça m'amuse bien.
0: Ah, c'est vrai.
1: Ça les défoule, ça leur fait du bien. Alors je fais encore... Il y a encore des gens à qui je fais du bien, même s'ils sont cons.
0: Oui, c'est ça. Mais enfin, c'est quand même la base du troll. Et vous leur répondez aux trolls?
1: Mais oui, je les adore. Ah, surtout qu'ils lâchent pas le morceau. Hein.
0: Allez, les trolls. Les courages. On l'a dit tout à l'heure, un nouvel album qu'on attend pour le printemps 2026. Et vous avez aussi un nouveau livre sur le feu qui s'appelle Mémé Anna.
1: Ça sortira en temps voulu, ça aussi, vous verrez, dans quelques mois.
0: D'accord. C'est encore un peu secret?
1: Mais c'est parce que j'ai pas encore eu le courage de poser mon stylo.
0: Ah. C'est pas fini, alors.
1: Je le brandis toujours. Alors, la menace est sérieuse. Hein, méfiez-vous, vous n'avez pas fini encore d'avoir des chansons, parce qu'il y en a beaucoup sur le feu qui sont à sortir dans les mois à venir, là. Et puis ce mémé Anna qui va sortir bientôt. Et j'aime autant vous dire que les filles qui se réclament aujourd'hui de toutes ces associations de défense, à l'époque, il y en aurait eu besoin.
0: À l'époque de Mémé Anna.
1: Okay. En 1890.
0: D'accord, c'est là que ça va se passer. Donc, la condition féminine au 19e siècle.
1: Oui.
0: Effectivement, il y en a à dire.
1: Oui.
0: Bon, hâte de vous lire, cher Pierre Perret. Et nous allons donc nous dire au revoir et à bientôt en écoutant la chanson préférée de tante Yvonne de Gaulle, la femme du général de Gaulle, qui en 1966 avait écrit personnellement au directeur de France Inter pour qu'il arrête de diffuser vos jolies colonies de vacances, parce que dans le texte, vous disiez que les petits faisaient pipi dans le lavabo.
1: Mais alors, j'ai appris quelqu'un de la famille de Boissieu, là, il n'y a pas longtemps, des amis qui m'ont dit, mais vous savez, Pierre Perret, il y a qu'Yvonne qui n'était pas d'accord parce que le général, il vous aimait bien. Alors, ça me fait plaisir.
0: Hommage au général de Gaulle. Alors, écoutons les jolies colonies de vacances. Lui qui avait inauguré la maison de la radio. Et vous, Pierre Perret, qui avez été le parrain de la naissance de France Bleue. On est ravis de vous accueillir sur la radio rebaptisée ici. Et on se voit très bientôt, alors, pour la suite.
1: Vous êtes fortement menacés.

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5: Qu'est-ce que je suis contente de vous recevoir dans Décibel, c'est la première fois.
6: Ah oui, c'est la première fois.
5: Eh bien, écoutez, sachez que voilà, mon cœur est rempli de joie et je sais que toute l'équipe aussi est ravie de vous recevoir. Mireille, la bonne occasion de se réunir ce soir, c'est 60 ans d'amour.
6: Ah oui, 60 ans d'amour et de carrière grâce au public, parce qu'un artiste n'existerait pas sans le public. On doit tout, après bon, c'est soi-même, on doit, enfin, ce qui me concerne, moi, pour ma voix, mes voyages, c'est une très grande discipline.
5: Oui. C'est beaucoup de travail.
6: Ah oui, ah oui, mais... c'est beaucoup de travail et beaucoup de discipline et de joie. Parce que bon, j'ai la chance de vivre de ma passion. Alors là, c'est quand même très important.
5: Mireille Mathieu, les amis, qui depuis le tout début roule les airs comme personne.
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5: Mireille Mathieu chantait dans toutes les écoles de France et de Navarre, Mille Colombes. Mathieu, oh, j'aime quand vous chantez.
6: C'était super. À l'Olympia, le public chantait. Je vous ai coupé la parole.
5: Non, mais allez-y, racontez-moi.
6: Le public chantait. C'était extraordinaire. Je sentis que cette chanson était beaucoup plus motivante pour le public, parce que avec ce qui se passe dans le monde, cette chanson, à un moment, le public de l'Olympia chantait a cappella. C'était sublime, c'était sublime.
5: En plus, dans le public de l'Olympia, on a vu vos amis qui étaient là. Il y avait Michel Drucker, il y avait Nicoletta, il y avait Enrico Macias, il y avait Renaud, tous ces gens qui étaient là pour vous. C'était un moment très très fort en émotion de retourner à l'Olympia.
6: Ah oui, tout à fait. Je ne m'étais plus produite depuis 11 ans. Ouais. Et de revenir à l'Olympia, j'avais la trouille, mais le trac avant, une semaine avant, je tremblais, je claquais des dents. J'ai le trac quand je me produis dans d'autres pays, mais chez moi en France, c'était beaucoup plus intense, il y a plus 11 ans, puis à l'Olympia, qui est un écrin de beauté, il y a une âme extraordinaire, et de chanter tous les soirs, pendant trois soirs complets, c'était un public qui était venu pour m'écouter, ouais. Un public français, un public aussi étrangers, et j'étais vraiment très touchée que le public étranger vienne à l'Olympia. Bon, l'Olympia est mondialement connue.
5: C'est vrai. Et vous aussi, Mireille, j'ai fait les comptes, vous avez vendu plus de disques que Metallica, qui est un des plus grands groupes de rock de la planète. C'est fou, hein, 200 millions de disques vendus en 60 ans de carrière, 75 albums studio, 1200 chansons chantées en 12 langues et des milliers de concerts. Ces chiffres donnent le tournis. J'imagine que vous n'y pensez pas à tout ça quand vous avez vous avez le track. Et
6: oui,
5: c'est tout.
6: Ah oui, tout à fait.
5: Alors, je me demandais, Mireille Mathieu, si vous pouviez tout chanter, parce que on a écouté quelques notes de Mon Credo, de Mille Colombes. Vous avez aussi chanté sur une musique de Francis Lay, Une histoire d'amour, la musique de Love Story.
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5: Tout en douceur, mais quand il faut de la puissance, vous êtes là aussi, hein, Caruso. Et

0: ma question est la suivante. Mireille Mathieu, est-ce que vous pouvez tout chanter?
1: Oh non, je pense pas que je peux tout chanter. Enfin, tout chanter l'opéra, non, je peux pas. Je crois que j'ai fait mon disque classique, mais.
0: Bah oui, vous avez chanté avec Placido Domingo quand même.
1: Ah oui, j'ai chanté avec lui des mélodies qu'avait écrit à l'époque Michel Legrand. J'ai fait aussi des pour la télévision mexicaine. J'ai chanté aussi avec Placido, mais c'était un conte de fées.
0: Ouais.
1: Ou de faire des trios, des duos. J'ai adoré ça.
0: Ouais.
1: Mais tout chanter, non. Mais par contre, je m'applique à avoir une très grande discipline, une très grande travailler ma voix tous les jours, faire des vocalises, ça très important.
0: Vous avez pris des leçons de chant toute votre vie.
1: J'ai appris avec une très grande dame, Madame Janine Reiss, qui travaillait que le lyrique avec les plus grandes, dont Maria Callas, Placido Domingo, Teresa Berganza et beaucoup d'autres. Et j'ai eu la chance de travailler avec elle. Et elle m'a beaucoup apporté, parce que j'aime les non seulement les belles voix, mais les beaux sons, c'est-à-dire les sons ronds, pas dans le nez, travailler aussi. Ça, je le savais, le souffle,
0: oui.
1: C'est très important, mais c'est un travail qui n'est pas, depuis très longtemps, c'est pas de maintenant, mais ce qu'il faut continuer, c'est que moi je considère mon métier comme un sportif. Il faut travailler très, très bien tous les jours travailler sa voix, mais à bon escient, pas en forçant.
0: Oui.
1: Et quand on voit la télévision des sportifs qui font 4000 mètres, tout ça, ils partent doucement pour arriver le premier. Je m'applique ça personnellement, pour moi, comme ça, vraiment comme un sportif, aller doucement pour pouvoir arriver à ce que je souhaite.
0: Évidemment, et puis c'est vrai, l'analogie avec l'athlète est très intéressante, puisque contrairement aux autres musiciens d'une tournée, vous pouvez pas changer une corde vocale. Un guitariste peut changer une corde de guitare, vous ne pouvez pas. Donc en période de tournée, là, comme nous sommes en ce moment, est-ce que vous faites particulièrement attention? Est-ce que vous sortez avec un cache-nez, 5 écharpes, un bonnet, pour surtout pas prendre froid?
1: Non, par contre, je fais attention de ne pas attraper froid, c'est sûr. Je mets toujours un masque. Quand je voyage, je tiens beaucoup à mettre un masque. Et parler le moins possible quand je suis en tournée pour pouvoir, parce que c'est la voix, j'arrive, je fais mes vocalises le matin à l'hôtel, à la suite, et puis avec mes musiciens, je fais aussi mes vocalises, je répète. Donc c'est un travail minutieux et bien réglé.

0: des voix sublimes, de pouvoir faire les chœurs.
1: C'est vous trois sur les chœurs?
0: Oui, à un moment, les chœurs, toutes les trois. Après, je suis restée pour faire ma partie, c'était sublime.
1: Oh, j'adore
0: l'idée. Des voix extraordinaires, elles ont les filles.
1: Parlons des langues, ma chère Mireille. Vous avez évoqué l'allemand, évidemment, vous chantez en allemand.
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1: Vous chantez
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1: En japonais. En espagnol. Pardon. Japonais, c'est après. Là, c'est Mireille Mathieu en japonais.

0: vous avez enregistré en tout dans 12 langues différentes dans votre carrière.
1: J'ai fait un disque classique de 12 langues.
0: Est-ce qu'il y a une langue, peut-être mis à part le français qui est votre langue maternelle évidemment, mais une langue qui est plus confortable pour la chanteuse que vous êtes, une langue plus agréable à pratiquer quand on chante?
1: Moi je trouve tout, chaque fois très enrichissant et gratifiant de chanter dans des langues différentes. L'allemand, quand le classique, parce que Handel, Schubert, c'est en allemand. En anglais ou en italien, c'est magnifique. L'achat de Handel, c'est sublime. Non, j'adore. Par contre, quand je dois parler, j'ai enregistré et chanté en finnois.
0: Oui,
1: finnois. C'était extrêmement difficile. Par exemple, La première étoile en finnois, qui a été un hit par Agnetha. Le groupe Abba, avant qu'elle fasse partie du groupe, elle chantait La première étoile. Alors pour le public qui nous écoute, qu'on peut écouter dans le disque, La première étoile qui se lèvera. Donc là, en finnois, encore il y a l'osmose entre la musique et les paroles. Mais parler, c'est extrêmement difficile, très difficile.
0: Parce qu'il n'y a rien en commun avec le français.
1: Non, il n'y a rien pour dire Guten Abend, Madame, bonsoir mesdames et mesdames, messieurs. Là, c'est va, tu vas, naïsse, et taïrat, on a une dichte. Il y a des accents qui sont
0: incroyables.
1: Au début, bon, je dis, comment dit-on, merci, quitos, je dis, bon, ça va.
0: Quitos,
1: mais alors, comment on fait bon pour dire, oh là là, je dis, mais c'est extrêmement difficile. Alors, j'ai dit, tu vas parler ça au public. Et c'est vrai que je me déteste. Je te déteste, mais tu as voulu faire ça, tu iras jusqu'au bout. Donc voilà, j'étais jusqu'au bout. Et quand j'ai parlé au public finnois, à Turku, en Finlande, ça a été extraordinaire.
0: Parce que vous avez réussi.
1: Ah oui, j'ai réussi, oui.
0: Oh, félicitations. 1200 chansons enregistrées, et même plus dans votre répertoire. Comment avez-vous choisi, Mireille, la liste des chansons que vous allez chanter sur cette tournée 60 ans d'amour?
1: Ben, je l'ai choisi en travaillant, je connais mes chansons, mais je l'ai choisi dans fonction, vous souvenez tout à l'heure, je vous ai parlé de sportif.
0: Oui.
1: J'ai voulu dire d'abord Made in France, je suis française et fière de l'être, et puis je sors petit à petit ma voix pour pouvoir après, quand j'arrive à des chansons plus fortes et plus hautes, elle est chauffée ma voix, elle peut plus s'exprimer pleinement quand petit à petit j'ai chauffé ma voix. C'est pour ça que je vous ai dit, je considère comme un sportif, j'ai besoin d'avoir cette discipline, c'est pour moi, c'est une très grande discipline.
0: Waouh, je suis impressionnée. Et j'ai lu un livre qui date de la fin des années 80, dans lequel vous racontiez votre vie, notamment votre enfance. Je sais que vous avez grandi dans une famille très grande et pleine d'amour, mais dans laquelle il y avait
1: 7 filles, 7 garçons, 14 enfants.
0: Ouais, vraiment pas beaucoup d'argent. Et je me suis demandé, du coup, est-ce que enfant, vous aviez eu un jour assez d'argent pour aller voir un concert, ou bien est-ce que finalement, non, votre premier concert, c'est le jour où vous êtes montée sur scène la première fois?
1: Non, j'avais pas d'argent pour aller voir le concert, mais bon, je pense que cette voix que j'ai, c'est le bon Dieu qui me l'a donnée. Mes parents, mon papa avait une voix de ténor, mais je chantais à l'église, à l'école.

0: enfin, partout. Et puis, c'est grâce au jeu de la chance. Et puis après, grâce à mon manager et au public. Mais au jeu de la chance de Télé Dimanche que tout a commencé pour moi. Alors, j'ai gagné en interprétant des chansons de Madame Piaf.
1: C'est l'inspiration première, c'est Piaf.
0: Ah oui, j'ai écouté, bien sûr, c'est elle qui m'a donné la possibilité. Je serai toujours reconnaissante. C'est sur scène, à ma façon, à moi, j'interprète 3 chansons, l'hymne à l'amour, Non, je ne regrette rien et La vie en rose. Donc c'est elle qui m'a donné la possibilité de me faire connaître au public français. Après, j'ai trouvé ces auteurs dont je vous ai cité tout à l'heure, m'habiller sur mesure.
1: Ouais.
0: Parce qu'on peut pas chanter des chansons d'une autre artiste. Je l'ai fait pour lui rendre hommage et lui dire merci. Mais après, on est connu par son propre répertoire.
1: Ma chère Mireille Mathieu, j'aimerais qu'on continue à filer cette métaphore de la chanteuse comme une athlète, puisque donc en 60 ans de carrière, 60 ans d'amour, vous avez chanté par tous les temps, dans tous les lieux, des endroits qui étaient plus ou moins bien adaptés, j'imagine. Est-ce que, comme un sportif qui un matin n'a pas la forme, ça peut vous arriver d'avoir la voix pas en forme? Et dans ces cas-là, est-ce que vous vous forcez à chanter?
0: Si j'ai attrapé froid ou quoi, autrement, grâce à Dieu, je croise les doigts. Non, je me force pas. Si je peux pas, c'est parce que bon, il faut pas forcer sur une voix.
1: Non.
0: Il faut vraiment que sa voix soit au maximum, qu'elle soit bien. Si on force sur la voix, c'est pas bien. On peut se faire très mal à la voix. Donc, il faut vraiment, je croise les doigts. Grâce à Dieu, non.
1: C'est génial. Et vous m'avez dit tout à l'heure, la joie qui vous animait de pouvoir vivre de cette passion. Est-ce qu'il y a des jours où quand même vous n'avez pas envie? Est-ce que, moi j'aimerais quand même me dire, est-ce qu'un jour dans l'année, Mireille Mathieu a la flemme d'aller chanter?
0: Non, je ne le fais pas, non. Au contraire, je m'applique une telle discipline quand je vais chanter que je ne veux pas déroger de ma discipline. C'est ça, je ne peux pas parler, je ne peux pas. C'est ça.
1: Waouh, c'est admirable, admirable. Alors, puisque c'est ça, parlons des garçons avec qui vous avez partagé des duos.
0: Ah oui.
1: Il y en a qui chantaient incroyablement bien, d'autres un peu moins bien que vous. Par exemple, Bobby de Dallas, Patrick Duffy.
0: Ah, moi j'adorais Bobby.
1: Bah, nous aussi on l'adore. Mais pardon Mireille, il chante pas aussi bien que vous. Hein.

0: Strong,
1: votre duo.
2: Super souvenir alors.
1: Ah, moi, c'est super, moi. Avec Bobby, quand on a filmé pour les Carpentiers,
2: ouais.
1: C'était la révolution sur le plateau. Il a fermé, il a fallu fermer tout le plateau. Tout le monde descendait, venait. On a vu le moment, on ne pouvait même plus tourner.
2: C'est fou ça.
1: Ah, c'était Bobby Dallas.
2: Bah ouais.
1: Alors, c'était un engouement extraordinaire. J'ai eu l'opportunité. Il est super pro, il est super. J'ai eu l'opportunité de revoir il y a trois ans en Allemagne. On a interprété Together We Strong. C'est quelqu'un qui est formidable. Vraiment, toujours professionnel, adorable.
2: Alors, il y a un Belge, un rocker belge à la voix rocailleuse que j'aimais beaucoup, qui nous a quittés il n'y a pas si longtemps. C'est Arnaud. Et ensemble, vous avez enregistré une nouvelle version de La Paloma à Dieu. La Paloma.

0: pensais pas dans ma vie vous entendre chanter ensemble tous les deux. Quelle surprise.
1: On l'écoute ensemble, oui. Mais il n'était pas là. Et c'est tout à fait atypique parce que quand je l'ai enregistré, et je ne le savais pas quand j'ai eu fini, on m'a dit qu'il n'était plus de ce monde.
0: Ouais.
1: Et alors je me suis mise à pleurer parce que son producteur qui était là, il n'a pas voulu le dire avant, il a bien fait. Et c'est quelqu'un que je ne connaissais pas. J'ai chanté avec quelqu'un que je ne connaissais pas. Par micro interposé. Parce que quand il m'a proposé de chanter, j'ai dit oui, mais je ne l'ai eu qu'au téléphone.
0: Incroyable.
1: Je ne le connaissais pas du tout.
0: Eh bien, il vous adorait. Parce que moi,
1: je sais qu'il m'adorait. Il avait des propos typiquement avec sa personnalité extraordinaire.
2: Et sa grosse voix comme ça.
1: Et c'était formidable. C'était un très grand artiste.
0: Il vous adorait. Moi, il me l'avait dit en interview que c'était un des rêves de sa vie de chanter avec vous. Bah, vous avez réalisé son rêve. Bah,
1: oui,
0: ça, c'est
1: vrai.
0: Très beau. Autre duo, et pas des moindres, avec un autre garçon, et pas des moindres, Monsieur Paul Anka.
1: Ah.

0: Wine, c'est le nom de ce duo avec Paul Anka. Il fait partie des raretés qu'on trouve dans votre coffret best-of Mon Credo. Est-ce qu'il reste encore un rêve de duo pour vous à réaliser, Mireille?
1: Je sais pas, il y a toujours des rencontres qu'on ne peut pas. Par exemple, je rencontrais Lady Gaga.
0: Oui.
1: Donc, pour faire une émission, c'était C'est à vous. Elle passait, c'était enregistré, parce qu'elle devait après se produire plus tard. Moi, je passais en direct. On a chanté toutes les deux La Vie en Rose. Pourquoi pas enregistrer un jour? Bon, après, ça s'est pas fait, mais pourquoi pas, hein, on a le temps, hein, pourquoi pas, hein.
0: Rien de pressé. J'aimerais bien vous entendre avec Lady Gaga.
1: J'adore, je la trouve super.
0: Ce serait absolument dingue. Donc, pourquoi pas avec Lady Gaga? Ça, je le garde dans un coin de ma tête. Je me demandais aussi si, dans le cadre de la tournée, par exemple, vous vous concentrez uniquement sur la voix et vous déléguez le reste, ou bien est-ce que tout vous intéresse un petit peu dans votre métier? Est-ce que l'image, par exemple, il y a une très très belle photo de vous qui accompagne la tournée. Donc, est-ce que l'image vous intéresse? Est-ce que le stylisme vous intéresse? Est-ce que le choix des musiciens? Ou est-ce que vous déléguez ça à d'autres pour vous concentrer uniquement sur votre voix?
1: Non, je vois tout. À ma sœur Mathilde, qui est mon manager, c'est ma sœur, voilà.
0: Elle est là.
1: Mais tout est vu, tout est contrôlé. Ah non, c'est alors là, mes musiciens, c'est mon orchestre depuis des années. Je parcours le monde qu'avec mes musiciens, parce que j'y tiens beaucoup. C'est comme une grande famille. Ils savent comment je réagis, ce que j'aime, ce que je... Là, c'est tellement important, quand vous faites le tour du monde, d'avoir ses propres musiciens. C'est comme une grande famille, comme je le dis. Et, ah non, je vois tout. Je vois, c'est une chose très importante. Son image, c'est pour moi. Et ma sœur, elle sait comment je marche, je fonctionne.
0: Et voilà, en famille et un œil sur tout. C'est comme ça qu'arrivent 60 ans d'amour et une discipline de fer tout de même.
1: Oui,
0: hein, parce que ça, on l'a bien compris. Mireille Mathieu, elle prend très au sérieux ses rendez-vous avec vous partout en France. Et croyez-moi, elle est prête. Merci, chère Mireille.
1: Oh, merci, c'est déjà fini.
0: Oui, mais vous reviendrez.
1: Vous pouvez écouter mon disque et mon double vinyle, et voilà.
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2: Cette chanson, Symphonie des éclairs, est absolument magique parce qu'il n'y a pas un mot à retirer. Et elle raconte vraiment bien son état d'esprit d'enfant et aussi comment elle a fait pour transgresser ça. Enfin, pas le transgresser, s'en servir plutôt.
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4: Bonjour la France, j'espère que tu vas bien. La France, ah, c'est la finale. On adore la finale, surtout parce que j'ai trois candidats.
5: Oui.
4: Et que la petite personne à mes côtés n'en a qu'un.
5: Bonjour, c'est vrai, mais j'en ai quand même une. Et c'est pas des moins, vous allez voir.
4: Ouais, c'est pas des moins.
5: Ah, ouais. Je l'ai coaché toute la nuit.
4: Oui, bien sûr. T'as que ça à faire, toi, la nuit.
5: Exactement, parce que je veux gagner.
4: Oui, bien sûr. Alors, je vous rappelle, hein, le premier prix, il s'agit de vacances. Et oui, parce que votre radio ici a décidé de vous mettre en vacances et de vous offrir 2 000 euros. 2 000 euros, c'est pas rien. Hein.
5: Non, c'est pas rien.
4: Eh oui, c'est un bon séjour dans les Bellambra Club, les clubs de vacances préférés des familles. Donc, j'ai envie de dire, c'est des vacances avant les vacances, pas mal ça. Ça, c'est le premier prix. Si vous gagnez le deuxième, c'est quoi?
5: C'est les vacances avant les vacances aussi. 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C'est le cadeau à gagner aujourd'hui pour l'un de vos candidats, Valérie.
4: Forcément, oui. Allez, jingle, on accueille les candidats. Allez, on accueille Lionel, Céline, Pierre et Michel. Comment ça va, les amis?
5: Bonjour.
6: Bonjour, Valérie. Bonjour à tous. Ça va très bien.
7: Bonjour, Valérie. Bonjour, Eric.
4: J'adore quand c'est le bordel comme ça me réjouit. Alors, première demi-finale, les petits amis, c'est Lionel contre Céline, ce qui veut dire que Pierre et Michel, vous pouvez aller vous promener dans les champs, hein, voilà.
6: Oui, on va faire ça.
7: On va faire ça.
4: Voilà, Michel. Alors, Lionel, tu vas jouer avec moi. J'ai été obligée de céder Céline. Alors,
5: bon, oh, elle est déçue.
4: Ah bah oui. De toute façon, elle joue avec ici Besançon. Voilà. Ouais. Bon, pardon, ma chérie.
5: Bah, pas le choix.
4: Ça l'a tiré au sort. Hein. Qu'est-ce que tu veux que je te dise? Alors, Lionel, ici Gascogne, qui a gagné grâce à moi, qui a 53 ans, qui habite à Benquet.
8: C'est bien ça, dans les Landes.
4: Et dans les Landes, qui joue avec ici Gascogne, qui est marié à une femme qui a le plus beau prénom du monde. Je te laisse le prononcer.
8: Toujours le même, Valérie.
4: Et voilà.
8: Le plus beau prénom du monde.
4: Et voilà, c'est tout. Voilà, tu as deux garçons, Florian et Théo.
8: Oui, toujours les mêmes.
4: Des centaines de poules.
8: Que oui, des milliers même, on va dire.
5: Des milliers
4: de poules. Moi qui adore les œufs.
8: Oui, oui.
4: J'adore les œufs, je peux bouffer que ça. Et tu as un chien qui s'appelle Mink.
8: C'est oui, un chien de chasse.
4: Et voilà, le magnifique setter irlandais, c'est le chien de mon enfance. Alors, tu es agriculteur, tu fais de l'élevage, de poulets, de chapons. Donc, tu prépares Noël avec grand plaisir. Et puis, tu as eu aussi un CAP de fleuriste. Dis, on n'en a pas parlé l'autre fois.
8: Oui, j'ai fait un CAP à l'âge de 16 ans. Je suis parti en CAP de fleuriste et j'ai eu mon diplôme, voilà, tout simplement.
4: Et alors, ça veut dire que tu
8: sais... Et après, j'ai pas continué parce que, bon, il fallait que je parte un peu plus loin et les racines familiales m'ont fait rester autour de chez moi. Et l'amour de ma vie, voilà.
4: Ah, oh là là. Évidemment, qu'il est mignon, celui-ci. Tu pourras faire des bouquets, hein, quand tu seras à la retraite, tu ouvriras une fleuristerie et puis voilà, c'est tout.
8: Oui, peut-être ou pas. Ou quand je serai à la retraite, je prendrai du bon temps.
4: Mais voilà, tu feras des beaux bouquets à Valérie, ça sera magnifique.
8: Voilà.
4: Ben
8: tout
4: oui,
8: simplement.
4: Évidemment. Alors, on n'a pas dit. Pour toi, ton défaut, c'est que t'es trop franc. Mais c'est pas un défaut d'être franc.
8: Non, mais je dis trop. Je pense que mes paroles vont plus vite que ma pensée et ça peut porter préjudice ou faire mal à la personne qui est en face. Mmh. Je dis ce que je pense très vite. Voilà.
4: Aïe, aïe, aïe. T'es Capricorne ?
8: Non, je suis Taureau.
4: Ah bah c'est pareil.
8: Valérie est Capricorne.
4: Et comme moi, Valérie elle est Capricorne et moi je suis Capricorne ascendant Taureau. C'est les meilleurs. Allez.
8: Voilà.
4: Qu'est-ce que toi, t'as,
5: j'y connais rien,
4: avec ta
5: moi,
4: grosse
5: donc,
4: crinière déplumée.
5: Exactement, moi, je rugis de plaisir.
4: Ouais, c'est ça. Allez, premier point pour toi, mon chat. Je le sais, tu vas marquer tout de suite. On part en Italie. Et. Alors, figure-toi que je vais te dire. En Italie, les arancini sont des petites oranges sucrées utilisées pour faire de la liqueur. Est-ce que en Italie, les arancini sont des oranges sucrées utilisées pour faire de la liqueur? Vrai ou faux? Top chrono, 5 secondes.
8: Faux.
4: Et oui, c'est faux, bien sûr que c'est faux. C'est une spécialité sicilienne, c'est des boules de riz panées et frites. Voilà.
8: J'aurais dit du fromage, je me serais trompé.
4: Non, c'est des boules de riz. Bravo, premier point pour toi.
5: Bon, Céline, on n'a pas fait affaire mardi, mais on va travailler ensemble, là. Ça va aller,
6: 17-13h. Exactement. Exactement.
5: Bien sûr, Céline, tu retournes vite ta veste, t'as raison. Ici, Besançon.
4: Alors déjà, elle ne retourne pas sa veste. Elle subit le fait qu'elle a été tirée au sort pour jouer avec toi.
5: Tout, mais non. Allez. Elle est heureuse, elle va gagner. Ouais. À La Cluse, c'est bien ça. La Cluse et Mijoux. Mijoux, faut pas l'oublier.
6: Dans le Doubs.
5: Les fameux duettistes, La Cluse et Mijoux, dans le Doubs. Toujours marié Hervé, il va bien Hervé depuis le début de la semaine.
6: Il va bien.
5: Oh, super. Samuel et Enzo, les enfants, ça roule aussi.
6: Ça roule.
5: Impeccable. Tu fais quoi ce week-end?
6: Bien.
5: Céline, t'as quelque chose de prévu à La Cluse et Mijoux ou ailleurs?
6: On est en vacances.
5: Ah bah c'est bien ça.
6: Le château de la Loire. Donc on va aller visiter Chambord.
4: Les châteaux de la Loire. On n'écoute pas ce qu'on dit.
5: Bon écoutez, c'était pas ma candidate et c'était
4: moi,
5: mardi.
4: Moi ce n'était
5: hein.
4: pas
5: bon, quand c'était il y a 4 jours.
4: Oui, attendez, écoutez, moi je connais l'histoire de vos candidats. Vous devriez vous intéresser un peu plus aux autres plutôt que de penser qu'à vous.
5: Mais pas du tout, je sais très bien qu'elle était au château de Chambord.
4: Oui.
5: Et beau ce château de Chambord.
4: Oui.
5: Céline qui aimerait participer aussi au Resto du Cœur. Tu voudrais monter une association, tiens, ça on l'a pas dit ça, avec des gens qui ont la même maladie que toi d'ailleurs, qui est une maladie auto-immune.
6: Exactement, j'ai la fibromyalgie.
5: Oui. Et
6: donc
5: c'est...
6: De monter une association, ça peut faire du bien
5: d'accord avec toi.
6: À moi, aux autres, d'en parler.
5: Bah franchement, je t'encourage à participer ou à créer cette association, peut-être avec des gens qui t'entourent à La Cluse et Mijoux. Céline, nous allons tout de suite marquer un premier point. Alors, on ne va pas tenter de marquer un premier point, non, on va marquer un point. Extrait, bande originale, bande son. Je suis en train de survoler La Cluse et Mijoux avec mon balai, comme Daniel Radcliffe. Bah oui, mon petit côté Harry Potter, ça. Daniel Radcliffe, donc Harry Potter. Qu'est-ce qu'il y a?
4: Bah, tu connais la saga Harry Potter, tu sais, ils ont un match de Quidditch.
5: Oui,
4: là.
5: Oui.
4: Je te vois tellement sur un ballet de Quidditch, je sais pas pourquoi. Voilà, allez. Voilà.
5: Alors, Daniel Radcliffe alias Harry Potter a utilisé la même baguette pour le tournage de tous les films de la saga. La même baguette. Est-ce que selon toi, c'est vrai ou faux, Céline? On y va. 5 secondes.
2: La même baguette. Oui ou pas?
5: Céline? Léon, il y a du monde autour de toi pour t'aider? C'est une bonne réponse. Hein. Il en a cassé plus de 80 pendant le tournage. Et entre les prises, il s'en servait comme de baguettes de batterie et finissait finalement par les briser. Voilà pour la petite histoire de tournage, d'anecdote. Donc c'est une bonne réponse, ça fait un point.
4: Un point Lionel, un point Céline. Et maintenant tout est KO à côté.
5: Moi,
4: de mes idées. Non, vous écoutez ici, vous écoutez Mylène Farmer. À tout de suite, mes chéris.

0: Mais qui le sera justement à la fin de l'émission Désenchanté? Elle le chante, Mylène Farmer, mais qui va désenchanter? Et moi, c'est toi.
1: Oh là là là,
0: qui va gagner?
1: Jingle, Alix, Alix.
0: Ouais, c'est mieux.
1: Voilà, merci.
0: Enfin, quand même.
1: Oui, oui.
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1: Nous sommes au taquet avec Lionel et Céline qui ont un point chacun. Alors, Lionel, c'est l'heure du quiz musical.
3: Oui.
1: Donc, il va falloir retrouver des morceaux de musique. C'est un petit peu entre difficile et difficile. Parce que c'est...
3: Ah oui, c'est encourageant.
1: Écoute, je t'explique. Si tu connais la chanson, tu vas retrouver tout de suite. Il y a deux chansons, l'une après l'autre. C'est le jeu de l'intro. Donc tu vas écouter juste l'intro et juste le blanc. Et ensuite, tu auras 10 secondes pour me dire qui chante cette chanson. Écoute bien, première intro.
4: Oui, oui.
1: Top seconde.
3: Pour avec le chat.
1: Ah bah c'est...
0: Oh, le chat.
3: Mais c'est un peu ma génération, on va dire.
1: Alors c'est pas le c'est chat, mais hey, je te donne le point parce que c'est chat. Pogo, c'est le lion est mort.
3: Le lion est mort.
1: Le jungle, le lion est mort ce soir. Et c'était une chanson d'Henri Salvador. Et de base. Alors.
3: Oui, de base.
1: Et voilà. T'as un premier point, mon yo-yo. Attention.
3: Oui.
1: Alors, bon, t'as 53 ans, tu vas reconnaître l'intro parce que ça, c'est un groupe mythique. Riff de guitare, top chrono 10 secondes.
3: Téléphone avec la bombe humaine.
1: Et...

0: téléphone, Jean-Louis Aubert. Ah là là, comment j'ai été amoureuse de lui. Allez, 3 points Lionel, bravo.
1: Céline, il nous a mis un petit coup de pression quand même là, très honnêtement. Hein. Ouais. Non mais ça va, tu te souviens ce que tu as fait mardi en termes de quiz musical? C'était bien, c'était une réussite ou c'était une catastrophe?
2: C'était la cata.
1: Voilà, c'est très encourageant. La cata. Ouais, la catastrophe. Bon, Céline, on va quand même tenter de prendre 2 points, ça serait pas mal, ça permettrait une égalisation.
2: Oui, mais s'il est aussi facile que celui-ci, ça devrait aller.
1: Ouais, ça va aller.
0: Oh là
1: ça
0: là.
1: Va
0: aller. Le petit tacle dans les mollets, yalla.
1: C'est l'intro, en quelques secondes, tu vas reconnaître ce tube. Voici le premier.
0: Oh, fastoche.
2: Khaled.
1: Ça vient du cœur. Hein.
0: Ça vient du côté, ça vient à côté surtout.
1: Ouais, ça vient d'à côté. Qui est la personne qui aide à côté? On peut savoir depuis tout à l'heure.
0: Son fils.
2: Mon époux.
1: Oui. Ah, son époux. Bah, tu vas lui dire bravo, parce que oui.
0: Servais, ouais.
3: Je n'existais pas.
1: C'est bien Aïcha Khaled. C'est une musique d'ailleurs de Jean-Jacques Goldman.
0: À côté de moi.
1: Wow, wow, wow. Bravo Hervé.
0: Bravo Hervé, tu as un point.
1: Bah oui. Est-ce que tu veux que ce soit Hervé qui joue sur le prochain? Passe-nous directement. Hein. Ira plus vite. Hein. Allez, passe-nous Hervé, et puis tu restes à côté, tu souffles.
0: Tu souffles, ouais, c'est ça.
1: Hervé, bonjour.
4: Bonjour.
1: Ça va, mon Hervé? Allez. Bravo, t'es un champion,
4: ça va, ça
1: toi.
4: Va.
1: Ah, moi, j'ai l'élève de la graine de champion.
0: Ouais, bon. Bien sûr.
1: Hervé, tu joues avec ta femme. Allez, voici le deuxième. Alors, qui souffle à qui? Top chrono.
2: La chemise.
0: Ah, c'est elle qui souffle.
1: C'est elle qui l'a.
0: C'est Céline.
1: Alors, vite.
0: Ah oui, mais c'est qui?
1: Allez.
0: Qui chante?
1: Le groupe.
2: Tomber la chemise.
0: C'est trop tard.
1: Ah oh, non. Mais Hervé. Hervé.
0: Tomber la chemise, tomber là. Tomber la chemise, j'adorais cette chanson.
1: Oui, mais on prend pas le point parce qu'on
0: prend
1: le groupe,
0: bah non, on prend le nom qui chante. Hein. C'est le qui chante, c'est pas le quoi qui chante.
1: Ben oui.
0: Bon bah, Lionel, ça fait bien nos affaires. Ça veut dire que. À la question cash, tu gagnes. Voilà.
1: Parce qu'il a combien, Lionel?
0: Il a 3. Et Céline, elle a 2. Eh oui.
1: Mais oui, c'est
0: voilà.
1: Oui, c'est mathématique tout ça.
0: Allez, c'est pas le tout, mais là maintenant, on va écouter Gabriel.
1: Ah.
0: Tu brûles mon esprit, mon amour est fait pour toi.
1: Gabriel, c'est quelqu'un qui souffle les questions et les réponses aussi? C'est
0: non,
1: quelqu'un du jeu?
0: Non, Gabriel, c'est la chanson de Jojo, c'est Nini, c'est Jojo, Nini,
1: Johnny,
0: Hallyday.
1: D'accord.
0: Allez, Johnny Hallyday, vous écoutez ici, on vous kiffe, à tout de suite.
1: Johnny qui est en finale aujourd'hui, dans un instant, c'est ça.
5: Ok. 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

0: Johnny Hallyday avec Gabriel en ce début de week-end sur votre radio ici.
1: J'aimerais que vous... Il a une petite pause, on dirait une personne très ancienne.
0: Oui.
1: Alors, c'était Johnny Hallyday, c'était Gabriel, et alors ça va sinon le...
0: Bon, je prends exemple sur vous. Hein.
1: Non, alors moi je me tiens pas du tout comme une vieille personne, mon petit gars. Allez,
0: oui,
1: jingle.
0: Vous en êtes une quand même.
1: Bon, non, mon chat.
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0: Oh, je sens qu'elle va s'énerver.
1: On est à ça du fracassage de bouche et de la patate de gitan.
0: Oui, oui,
1: alors, nous avons donc Lionel qui a 3 points, qui joue avec ici Gascogne, Céline ici Besançon qui a 2 points. On l'a dit, hein, notre ami Lionel, il est agriculteur, il fait l'élevage de poulets et un jour, il va dans un supermarché avec ses poulets pour vendre les qualités de son poulet. Et à qui qu'il a vendu un poulet?
3: Un chanteur bien connu de notre génération qui s'appelait François Feldman.
1: Et voilà. Joue pas comme ça. Voilà, il est revenu dire qu'il aimait le poulet après.
3: Non, parce que moi j'y suis resté que sur 2 jours et je pense qu'il l'a fait cuire que le week-end. Mais une personne très, très gentille, très sympa, très simple. Vraiment, bien, ouais. Très bien.
0: En mangeant le poulet, l'inspiration lui est venue. Et quelques temps plus tard, les valses deviennent apparaissent. Tout ça grâce à un poulet.
4: Ben oui.
0: C'est grâce au poulet,
3: quand même.
0: Je suis convaincu que c'est en mangeant du bon poulet, j'ai dit, c'est inspiration. Et c'est.
1: Ok, le gars, jusqu'au bout, hein, jusqu'à la fin de l'émission, il croira que ses vannes, elles sont drôles.
0: Il croira, d'accord.
1: Alors, il paraît que t'as pas eu de chance. Tu pars en vacances à Tenerife avec ta chérie et oui. T'as eu quand même que de la pluie. Alors, c'est quand même.
3: La moitié de la semaine.
1: Normalement, il pleut pas dans cet endroit à Tenerife.
3: Ou très peu.
1: Ah bah là, t'as...
3: Et moi, j'en ai pris 4 jours sur le coin de la figure. Voilà. Sur 13 qu'ils en ont à l'année. En principe, 15, voilà.
1: Oh là.
3: Mais bon, c'est pas grave. Voilà, on s'est resserré.
1: Bah oui, d'accord, mais enfin, pas de bateau. La plage avec un parapluie.
3: Non, rien, aucune excursion. Voilà, tout ça.
1: Bon.
3: Mais bon, ça fait des bons souvenirs.
1: Oui, voilà.
3: On s'en souvient encore.
1: Bah, tu vois, la preuve, on en parle sur ici. Alors, mon petit chat, écoute bien. C'est la question à 5 points. Si tu la marques, tu gagnes. Si tu gagnes, tu gagnes.
0: Voilà.
1: Alors, une petite ambiance. Petite musique. La la la li la la. C'est la BO du film Les Choristes. Alors, écoute bien. Quel acteur français a joué dans ces 3 films ? Bienvenue chez les ch'tis, Les Choristes et Je vais bien, ne t'en fais pas. Quel est l'acteur qui a joué dans ces 3 films? Bienvenue chez les ch'tis, Les Choristes et Je vais bien, ne t'en fais pas. Top chrono, 10 secondes.
3: Alors là, on va dire Cadmerade.
1: Eh ben on va bien dire, parce que c'est Cadmerade. Oui, c'est Cadmerade.
3: J'avais les 2 premiers, mais pas le 3e.
1: Et voilà, il a eu le César du meilleur acteur dans un second rôle grâce à Je vais bien, ne t'en fais pas. Et donc voilà, et bah bravo, ça veut dire que t'es en finale.
0: Ouais. Céline.
5: Oui.
0: Bon, je suis désolé, je ne t'ai pas conduit à la victoire. Tu m'en veux ?
5: C'est pas grave.
0: Ben oui, ce n'est qu'un jeu, comme on dit, essentiel, c'est de participer. Mais enfin, c'est vrai qu'il y a toujours une petite déception. De là à dire que je le fais exprès pour faire perdre les candidats qui étaient quand même à Valérie, je n'irai pas jusque-là quand même. Céline, j'ai tout donné.
1: C'est tellement vicieux que
0: mais c'est possible.
1: Bien capable.
0: Non, Céline, non, absolument pas. On va quand même terminer avec les honneurs, parce qu'on est comme ça, Céline, sur une question que voici avec un extrait de Gilbert Bécaud.
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0: C'est beau ça, hein?
1: Ouais, c'est beau.
0: Oh, ça sent bon le soleil, la mer, les vacances, les 2000 euros de Balambra. Melambra.
1: Balambra, ouais. Balek aussi, ouais. Les 2000 euros de Balek. Non, mais tu sais que le gars.
0: Avec Melambra, on danse, il y a des balles, voilà, le bal de Balambra. Tu connais pas? C'est les soirées de chez Melambra. Allez,
1: Y a Alix qui est derrière la vitre.
0: Elle est sous la table.
1: Et non, au fur et à mesure que tu lances des vannes,
0: oui.
1: Elle a ses lunettes qui tombent, la tête qui tourne. J'ai l'impression qu'elle va craver. Elle va cramer.
0: Elle est au bout de sa vie.
1: Ah, oui.
0: Quel est le nom, Céline? Parce que Céline, excuse-nous de t'interrompre, hein, on joue quand même. Quel est le nom de la colline de sable située à l'entrée du bassin d'Arcachon? Très connu cet endroit. Cette colline de sable située. Ouais, vas-y.
5: La dune du Pilat.
0: Non, voyons même pas de chrono, bien sûr qu'elle le sait. C'est la dune du Pilat, c'est la plus haute dune d'Europe, qui culmine à plus de 100 mètres et qui s'étend sur près de 3 km, avec une vue magnifique.
1: Bien. Bon, bravo quand même à toi, Céline. Hein. Tu as très bien joué. Lionel, je te retrouve en finale. Pierre et Michel, affûtez vos couteaux, les gars.

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2: Et oui, nous jouons, je vous le rappelle, pour gagner premier prix 2000 euros de vacances dans les clubs Bellambra. C'est quand même un très très beau cadeau, 2000 euros de vacances.
3: Hein, surtout si on ne sait pas où aller, quoi faire, voilà. Et qu'on n'a pas beaucoup d'argent. Là, c'est
2: deuxième prix, bien. Évidemment, une machine à café Malongo, 32 dosettes et 6 verres en vin. On accueille tout de suite Pierre et Michel, les deuxièmes demi-finalistes. Comment ça va, Pierre ?
4: Très bien.
2: Bon, alors, je rappelle que notre petit Pierre a 66 ans, qu'il jouait ici Saint-Étienne, il habite à Saint-Chamond, il a des moutons, un chien, tout le monde l'appelle Pierrot, et surtout, bon, bah, évidemment, c'est quand même notre héros, rappelez-vous, il a bossé dans un groupe bancaire, il s'est fait braquer par des mecs, et il les a coursés sur les ordres de son dirlo pour avoir la plaque d'immatriculation, n'est-ce pas, Pierrot?
4: Tout à fait. À nos risques et périls, on va dire.
2: Je peux te dire qu'on a mis l'extrait de l'émission sur les réseaux. Il y a plein de gens qui ont commenté en disant, bah dis donc, ils sont courageux. Donc tu vois, t'es un petit héros, mon Pierre.
4: Évidemment.
2: Alors, bon, tu as envie de gagner, bien évidemment. T'as envie de partir en vacances.
4: Oui, tout à fait. Donc, je suis à la retraite, donc je suis un peu en vacances tout le temps, on va dire.
2: Oui, mais enfin là, c'est dans un club de vacances. Tirez où ? Tirez où, si tu pouvais choisir la destination du club Bellambra, tirez dans quel coin ?
4: Ah, la Normandie, je connais pas. C'est une région de France que je connais pas, la Normandie. Et donc, j'aimerais bien faire les Étretat, tout ça, toute cette région-là.
2: Bah, écoute, why not ? Je ne sais. J'aimerais bien. Je vais chercher pendant qu'il y aura la musique. Je vais chercher où est-ce qu'il y a des clubs Bellambra. Je vais regarder.
3: Normandie, je sais pas.
2: Je ne sais pas s'il y en a en Normandie. Hein. Je vais regarder. Ne t'inquiète pas, mon petit bouchon. Alors, il paraît que quand on était en terminale.
4: Ah oui, voilà, non, faut pas le dire, ça.
2: Ah, faut pas le dire, c'est dommage que tu l'as raconté à Gwen. Hein. Alors, tout ce qui est raconté à Gwen, ça va directement chez moi.
3: À l'antenne.
2: Alors, t'étais en terminale et t'avais une prof de philo méga mignonne. Ok ?
4: C'est ça, oui.
2: Et donc, voilà. Et tu la prenais en photo discrètement pendant les cours.
4: Eh bien, tout à fait, c'est vrai. J'ai des belles photos d'elle, en noir et blanc, par contre, à l'époque.
2: Ah oui, d'accord.
4: Et c'est vrai que tous les garçons de ma terminale étaient amoureux d'elle, pratiquement. Hein.
2: Ah oui, d'accord.
4: Et donc, on avait pris les photos.
2: Et voilà. Elle s'appelait comment, cette prof de philo ?
4: Françoise.
2: Françoise, si tu nous écoutes, sache qu'il y a des belles photos de toi. Bien, on va marquer tout de suite le premier point, mon petit Pierrot, avec une ambiance. Merci. Tiens, allez.
5: Moi, j'étais alors
2: on va parler basketball avec William Scheller. Écoute bien, tu connais le basket un peu ?
4: Léger, on va dire.
2: Ah bah, ok. Une fois de plus, j'ai eu la question difficile. Merci Raphaël, merci Luigi. Au basket, la ligne des trois points est plus éloignée aux États-Unis qu'en Europe. Est-ce que c'est vrai que la ligne des trois points au basket est plus éloignée en Amérique qu'en Europe ? Top chrono, 5 secondes. Vrai ou faux ?
4: Je dirais faux.
2: Et non, c'est vrai. Et oui, parce qu'en NBA, elle est située à 7m24.
4: Ouais.
2: Et en Europe, c'est 6m75. Bon, bah écoute, j'ai envie de te dire, pas de points.
3: Juste un petit mot, tiens, pour Pierre, j'ai regardé. Alors, il existe des clubs Bellambra en Normandie, notamment à Houma Beach et Colville-sur-Mer. Voilà.
2: Ah bah voilà.
3: Bonne idée.
2: Très bien.
3: Plage du débarquement, à découvrir. Michel, d'ailleurs, même question. Si tu gagnes ces 2000 euros avec Bellambra, tu irais dans quelle région de France ?
6: J'aurais bien testé la Corse.
3: La Corse ? D'accord.
6: Il y en a ou pas ?
3: J'imagine, je vais vérifier en deux secondes.
2: Ça m'étonnerait qu'il n'y en ait pas en Corse.
3: Oui, bien sûr, il y a un club 3 étoiles, Bellambra en Corse, je te le confirme absolument.
2: Quelle région ?
3: Ouais. Du côté de Pinetto Borgo.
2: Ah, ouais, c'est joli.
3: Ouais, avec des belles formules, en demi-pension, pension complète. Il y a la clim dans tous les logements. Ouais, je l'ai sous les yeux là.
2: Enfin,
3: très joli.
2: En même temps, en Corse, qu'est-ce qui est moche ?
3: Il y en a un Propriano aussi.
2: Ah.
3: Il y a plusieurs clubs Bellambra en Corse.
2: Dis donc. Voilà. Ils ont bien de la chance.
3: Bah, tu vois, comme quoi, c'est motivant, franchement, avant 13h là. Oh, Michel, on y va.
6: Oui.
3: Hein. Surtout que je rappelle que Michel, c'est ma seule candidate.
2: Oui, ça c'est vrai.
3: Et oui, c'est celle qui a gagné avec nous hier jeudi. Et Michel, voilà, je compte sur toi, parce que si tu gagnes quand même, on met à terre les trois autres.
6: Oui.
2: J'adore les expressions que tu mets à terre, l'outil en combat MMA, s'il te plaît.
3: L'octogone du kiff, c'est vous qui le dites. Hein.
2: C'est moi, parce que moi je sais bien ce que c'est le MMA. Toi, tu sais pas trop les règles.
3: Elle habite dans la Nièvre, à Arquian. On en a parlé hier, les Maria Michel, avec de grands enfants. Michou, ma petite Michou, hein, pour les collègues. Voilà, ça va depuis hier ?
6: Ça va, oui, oui. Okay.
3: Détendu, t'as eu des petits retours de ton passage à l'antenne ?
6: Oui, oui, plus ou moins.
3: Ah, et alors ? Le plus ?
6: Bah, ils sont contents d'avoir écouté, déjà de m'avoir reconnu, et puis ils savent que je suis une fidèle au jeu.
3: Une fidèle auditrice de ici au CER. Bon, Michel, on va tout de suite y aller, parce que je pense que tu es prête. T'as eu le temps de t'entraîner, nous avons travaillé ensemble cette nuit, on a fait du coaching. Et oui, tu le confirmes, Michel, bien sûr.
6: Oui, voilà, tout à fait.
2: Allez, remets tes petites mains comme les vieux.
6: Allez,
2: vas-y, remets tes petites mains comme les vieux. Allez, vas-y.
3: Petit extrait.
7: Je suis une autruche folle.
2: La la la la. Et la la la la la la la la la la. Émilie Jolie, oh là là.
3: Et voici la question. J'ai mis mes lunettes de Papy Bastien.
2: Sylvie Vartan, l'autruche, Émilie Jolie, ceux qui ne l'ont pas vu ou écouté.
3: L'autruche n'a que deux doigts.
2: Ah, comme toi ?
3: Vrai ou faux ? Top chrono.
6: Vrai ?
3: Regarde, moi je mets mes deux doigts comme ça. Tu vois, Valérie, qu'est-ce que ça fait, ça ? Ça fait le V de Valérie, ça fait surtout le V de la victoire. Bravo ! Oui, madame, c'est une bonne réponse. L'autruche n'a que deux doigts. Bravo, Michel.
2: Oui, enfin bon, il y a encore plein de questions.
3: Michel.
2: Pierre va se rattraper.
3: Ouais, ouais.
2: Allez, un point pour Michel, pas de point pour Pierre. Et tout de suite, on fait un break musical, un break de dance, un break de bouge ton body. À tout de suite.

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1: Juste pour vous la faire courte, pendant qu'on écoute les chansons, il y a l'autre à côté.
2: Très sympathique, d'ailleurs, chanson.
1: Il est sur...
2: Bellambra.
1: Il est sur le site Bellambra et un garde... Il regarde. Alors, oh, dis donc ! Hey, il y a des logements avec des trucs, là ! C'est super ! Il y a même une cuisine !
2: Et en Corse, là, pour Michel.
1: Oh, mais Michel !
2: Une piscine entourée avec des palmiers, une pataugeoire, une pelouse solarium,
1: dis donc. Ah, dis donc !
2: Il y a un bar lounge.
1: Il y en a un qui va partir chez Bellambra, là, bientôt.
2: Alors, mais je regardais les budgets. Eh ben, je peux te dire qu'avec 2000 euros, à mon avis, tu peux profiter à 4. Hein.
1: Eh ben, c'est bien, tant mieux, c'est bien, ça veut dire qu'on est sympa, nous. Bon, mon petit Pierre, est-ce que tu es prêt à remporter le quiz musical, mon chéri ?
3: On va essayer, hein.

0: Non.
1: Mais non, je crains des gangs.
2: Des gangs.
1: Je crains des gangs, c'est Ayam, je danse le Mia. Pas de pacotille, chemise ouverte, chaîne en or qui brille.
2: Typiquement l'expression marseillaise.
1: Mais oui, je crains des gangs.
2: Mais oui.
1: Aïe, aïe, aïe. Bon, t'as pas reconnu Ayam. Oh my god. My God, t'as pas reconnu Ayam?
2: Ouais, pas Ayam, lui. Hein.
1: Ah, je suis chagrin misère. Alors, bon, concentre-toi pour la deuxième.
2: Et plus I was, lui, vous voyez, plus, voilà. Ayam, c'est le présent, I was, c'est le passé, c'est, il a perdu.
1: Non, mais heureusement que tu m'expliques ta vanne, parce que comme elle est pas drôle...
2: To be was been. Mais oui, prétérite, souvenez-vous. La vie, c'est classique.
1: Bon, bah, on a perdu la technicienne, hein. Alix, elle est morte, voilà, bravo. La personne vient de décéder. Je vois Gwen en train de lui faire des mouvements de réanimation. Faut aller chercher le truc électrique, là.
2: Bien
1: allez.
2: Sûr.
1: À cause de toi,
2: comment
1: t'es
2: ça
1: content
2: s'appelle, le truc électrique, je sais plus comment ça s'appelle.
1: Ah bah toi qui est quand même...
2: Le défibrillateur.
1: Voilà, merci. Allez, écoute bien la deuxième intro.
3: Ouais.

0: si tu trouves pas
1: Johnny
0: ça.
1: Johnny Hallyday.
0: Ah, merci. Et c'est Johnny Hallyday, c'est quoi la chanson? Bien avant l'envie, j'ai les rêves et les merci, qui avaient un prix, qui font l'envie de vivre, et la désir et le plaisir aussi.
2: Oui, oui, oui.
0: Bon. T'as trouvé Johnny, t'as pas trouvé Aya. Bon, t'as un point, t'as rattrapé Michel qui a un point.
2: Michel, voilà. Michel, on a égalité là.
0: Michel,
2: toujours la Corse, hein. Bel Ambra Corse. Hein.
1: Oui, oui, toujours.
2: Allez, ça a l'air superbe. Hein. Franchement, je suis à deux doigts de réserver pour toi là, parce que je suis à deux doigts d'appuyer sur le bouton. Voilà. Et pour ça, il faut que tu marques des points en plus. Un tout petit peu plus pour avoir les pieds dans l'eau au cœur d'une palmeraie. C'est ce qui est marqué. D'accord. Ça a l'air tellement bien. Oh là là. Tu prends la demi-pension ou la pension complète? Tu veux quoi?
1: Oh, la demi-pension.
2: Demi-pension, ok.
0: Je vais aller voir ce que c'est, parce qu'il m'énerve tellement.
2: Le club enfant, bah non, t'as des enfants qui sont un peu grands, donc t'as pas besoin de club enfant, toi.
1: Bah, ils préparent pas les pique-niques?
2: Oui, non. Ah, dis donc, climatisation
0: partout.
2: Club Bel Ambra. Oh là là, c'est bien ça. Je te vois bien dans la piscine. Eh, hey, il y a des apéritifs animés, dis donc.
1: Ah oui.
2: Le jeu de l'apéro, quoi.
1: Voilà, c'est
0: qu'est-ce
1: ça.
0: Que c'est, des apéritifs
2: Des apéritifs animés où tu chantes, tu danses. Et il y a des spectacles. Est-ce que t'es du genre à participer à des spectacles quand tu vas dans des clubs comme ça?
1: Non. Ça dépend.
2: T'es timide, dépend, Michel.
1: Ça dépend, parce que c'est vrai que... C'est vrai que quand je faisais les animations avec le centre aéré, etc., Colo, bon, bah, il fallait un petit peu se donner de sa personne de temps en temps. Donc,
2: Oui. Je vois qu'il y a du yoga, du fitness et de la remise en forme. Ce sera ton truc ou pas? Bah voilà! Voilà, trouvé. Je t'inscris au cours de lundi, 16h. Voilà, parfait. Impeccable. Il y a des cours de tennis dans moyen. Je le sens pas. Hein.
1: Ah non. J'ai des petits problèmes d'épaule.
2: Voilà. C'est bien, on découvre ta vie en fait à travers les activités Bel Ambra.
0: Alors, attends, dis donc, il y a des trucs incroyables.
2: Il
0: y
2: a de l'aquagym. L'aquagym, on fait de l'aquagym, Michel. Ça c'est sympa, l'aquagym, la plage. On peut faire de la remise en forme. Alors on l'a dit, il y a une base nautique aussi. Là, tu pourras profiter. Il y a plein de choses, quoi. Je crois qu'on va y aller. Hein. On va surtout aller en Corse. Mais on va marquer des points.
0: Il y a un beau truc en Corse aussi. Le golf de Lozzari.
2: Oui, c'est vrai. Je pense qu'on aura fait une bonne pub là.
0: Il y a quand même une piscine de 450 mètres carrés, les gars.
2: Ouh, c'est pas rien.
0: Et j'ai la photo. Dis donc, c'est moi qui vais prendre le club Bel Ambra là.
2: Allez, Michel, on joue.
1: Allez, on joue. Goldman.
2: Mais oui.
0: Évidemment, toujours les plus faciles.
2: Bien sûr, parce que c'était dur, Johnny Hallyday, peut-être, avec l'envie. Bon, rigole,
1: j'ai eu aussi un Goldman en
2: mais
1: plus.
2: Bien sûr.
0: Ouais,
2: Michel,
0: sympa.
2: Un point de plus, déjà un point de plus, ça te fait deux. Allez, hop, on est parti. Voici une deuxième intro à reconnaître.
1: C'est Gilbert Montagnier, je crois.
0: Allons des étoiles.
2: Eh ben bravo,
0: bon,
2: Michel.
0: Allez, ça fait Pierre 1, Michel 3. Pierre, t'auras plus qu'à essayer de prier pour qu'elle ne remporte pas les 5 points. Bon, allez, tout de suite, on va écouter Charlotte Cardin, The Way We Touch. Vous écoutez ici, on vous aime, à tout de suite.

0: Way We Touch. Excellent week-end avec Charlotte Garde.
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0: Je me fatigue moi-même. Midi,
2: ouais, ouais.
0: Je m'auto-épuise.
2: Ah, mais si tu épuisais avec toi, ça serait pas très grave. Allez, Pierre, t'as 1, Michel, t'as 3. Donc, Pierre, on se 1. On se retire. Oui.
0: C'était très clair.
2: Voilà.
0: C'était très clair.
2: Alors, je vais quand même raconter une dernière petite anecdote sur Pierre, parce que quand il travaillait pour la banque, il était à la sécurité à la fin de sa carrière. Donc, il s'occupait des vidéos des agences. Et donc, bon, bah, tout ce qui se passait au niveau de la vidéo. Et quand même, t'as quand même vu des trucs. Bon, il y en a qui pissent dans les boîtes de remise de chèques. Ça arrive. Figurez-vous, les gens sont dingues.
0: Bah oui.
2: Mais il a surtout vu des gens.
0: Non.
2: Bah si, les gens qui niquent.
0: Non, on peut pas dire ça.
2: Bah si, les gens qui niquent.
0: Oui. Non,
2: mais dans le... Enfin, je veux dire, ils ont mis leur carte et ils ont été forniqués dans l'intérieur de la banque.
3: Oui. Oh là. Carrément, hein. Oh. Carrément. Ça surprend un petit peu, hein. Ça surprend un peu, mais bon, oui, ça m'est arrivé.
2: Ah bah oui.
3: C'est des surveillants qui nous ont avertis, en fait.
2: Oh là. Et alors, il paraît que c'était le soir du 14 juillet.
3: Oui, tout à fait.
0: Non, on ne veut pas de détails. Hein.
2: C'était un feu d'artifice, quoi. Ils ont été fêtés, quoi. Voilà. Je veux dire, voilà.
0: C'était un feu d'artifice, oui, c'est
2: oui, ça. Oui, voilà. Bon, c'est bien. C'est moins, tu vois, il n'a pas que des mauvais souvenirs. Il s'est quand même fait braquer. Bon, voilà, là, au moins, il se marre. C'est pas...
3: Voilà, tout à fait.
2: Voilà. Alors, si tu étais un animal, tu aimerais bien être un cheval, toi. Hein, un petit cheval. Oui. Un petit cheval.
3: Tout à fait.
2: Oh là là là là. Pourquoi? Pour être libre dans les pampas, de courir et de élire.
3: Oui, tout à fait. Et puis j'ai été cavalier, donc j'ai eu pas mal de chevaux dans ma vie, donc voilà.
2: Ah bah voilà, fallait commencer.
3: C'est un animal qui rend beaucoup aux hommes.
2: Mais oui, mais oui. Ouais. Tu adores les chevaux comme moi, c'est magnifique. Bien. Alors là, tu sais que tu n'as qu'un point, donc il faut prier pour que toi tu marques les 5 points et que elle les marque pas. Voilà. Donc voilà. Écoute bien. On va te mettre une petite ambiance.
0: D'Amidolon.
2: Ah non, ça sera pas ça mon hymne, je te le dis tout de suite, on a déjà parlé de ça. Alors, Pierre, comment surnomme-t-on les membres de l'Académie française? Comment surnomme-t-on les membres de l'Académie française? Top chrono, 10 secondes.
3: Les académiciennes?
2: Les académiciennes? Et non, pas du tout! On les appelle les immortels parce qu'ils doivent ce surnom à la devise à l'immortalité qui figure sur le sceau qu'on donne à l'Académie, qu'a donné à l'Académie son fondateur, le cardinal de Richelieu. Voilà. Et bien, de toute façon, là, sans regret, tu as perdu et Michel va en finale.
0: Michel, j'avais mis tout mon espoir sur toi hier jeudi. Je n'ai pas été déçu. Nous avons commencé cette émission il y a maintenant plus d'une demi-heure et je ne suis pas déçu. Et je sais que tu vas aller jusqu'au bout. Mmh. Et face à la dame qui est à côté de moi, qui en avait 3, on va lui montrer qu'avec un seul, on est capable de tout. Bon, déjà, tu es en finale, c'est une bonne nouvelle. T'es contente?
4: Ouais, super. Ah oui, génial.
0: Bah, ça va se jouer entre toi et quelqu'un d'autre, hein. Donc, une chance sur deux pour Bellambra.
2: Bah, ça se jouera entre elle et Lionel.
0: Oui, c'est ça. Donc, qui ira en Corse ou ailleurs, hein, avec Bellambra, on va le savoir. Bon, on va quand même répondre à une petite question, histoire de maintenant, voilà, une petite formalité. Voilà, pour le plaisir. Allez. Ta question était la suivante. Elle vaut 5 points. Que mesure un hygromètre? Un hygromètre. Top chrono.
4: Un hygromètre?
0: Hygromètre. Je connais pas du tout.
4: Je sais pas.
0: L'hygrométrie qui mesure, bon, t'aurais pas donné de réponse, c'est l'humidité de l'air. Un hygromètre mesure le taux d'humidité de l'air exprimé en pourcentage et que tu disais, bah, notamment en météorologie, on en parle beaucoup en ce moment.
2: Ok, allez, Michel, t'es en finale contre Lionel. Bravo à toi, Pierre, d'avoir joué.
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2: Et cette espèce de phénomène a quand même réussi à mettre sa seule candidate en finale. Autant vous dire que, avec mon candidat Lionel, qui joue avec ici Gascogne, on va lui mettre sa race, on va la marave. Parce que nous, on est des vrais cow-boys. On aime ça et on va gagner. N'est-ce pas, petite personne?
5: Chat, poulette. Hein?
2: Non, tu confonds encore.
0: Dans la vie. Il y a deux catégories.
2: Ouais.
0: Il y a les gens qui tirent, et c'est ça, non? Et il y a les gens qui creusent.
2: Voilà.
0: Toi, tu creuses.
2: Voilà, t'as même pas vu le film.
0: Non.
2: Allez, c'est la finale, Lionel Michel. En avant Guingamp, prends ton pied Montpellier, jingle.
0: Montpellier. Ouais.
2: Ah là là.
0: Il n'y a plus de jingle. Jingle est déjà en vacances.
2: Ah, jingle, il est parti.
0: Ouais, il est déjà parti à Bélan.
2: Ça suffit là. Bon, Lionel, évidemment. Comment ça va?
6: Eh bien, ça va très bien. On va essayer de se battre, comme vous l'avez dit.
2: Attends, mais à fond, t'as pas envie d'aller à Bélan?
6: Ah si, si, voilà. D'autant plus que moi aussi j'ai envie d'aller en Corse, donc...
2: Et voilà, t'iras au golf de Lozzari à Belgodère, ben oui. C'est super.
0: On a fait une petite simulation d'ailleurs avec Valérie, on est dans l'ordre des 2000 euros pour 4 personnes.
2: Ouais, en pension complète les
0: et
2: gars.
0: Et pour le mois d'août, ça veut dire que si vous y allez un peu plus tard hors saison, vous paierez encore moins cher. Hein.
2: Voilà, non c'est
6: bien. Ah mais c'est très
2: bien. Ah, bah voilà. Bien, alors écoute, c'est le bingo qui va décider, donc va falloir gagner. Je vais t'encourager. On sait que t'aimes Patrick Hernandez, David Guetta, Mylène Farmer, Goldman, et tu aimes aussi lui. Oh.

0: The Weeknd, The Weeknd. Alors,
1: excellent.
0: On adore. On adore.
1: Excellent. Un concert énorme.
0: Oui, il est énorme en concert.
1: J'ai eu la chance de le voir en concert, il est énorme.
0: Ouais. Et ouais, il est génial. Alors, bon. Les bronzés font du ski, je vous rappelle, c'est sa sonnerie de téléphone. Hein. Donc,
1: bien ça.
0: Et voilà. Donc, écoute bien. Ton bingo, il est très simple. À mon top chrono, tu vas devoir me citer un maximum d'objets qui commencent par la lettre C, comme Caroline, comme Charles, comme Crise ou comme...
2: Caca, mince, j'ai perdu.
0: Caca boudin. Voilà, donc un maximum d'objets qui commencent par la lettre C. Top chrono, 10 secondes.
1: Carpe, chemise, cheminée, chat, chaton, chien, chenille, cochon, canaille, crêpe, cuite.
0: Non, les chiens et les cochons et tout ça, c'est pas des objets, mon petit chat.
1: Non, c'est pas des objets, mais bon. J'ai dit ce qui me venait à la tête.
0: J'ai bien compris, il y avait des chaises, des clés, des chars, des cajots, des cubes.
1: Plein de choses.
0: Et plein de choses. Bon, tu m'en as donné, moi j'en ai 4. Est-ce que Maître Coupez est d'accord avec moi? En attendant de voir si Maître Coupez est d'accord, on va jouer. Allez, d'accord. 4. Alors, il en a 4.
2: Bon, alors, très clairement, Michel, déjà, comme l'a dit Valérie, j'ai réussi à te conduire jusque-là. On a gagné ensemble hier, on a gagné la demi-finale aujourd'hui, on peut gagner la finale. On est sur un score qui était à 0-0 il n'y a encore même pas une minute. Il a marqué 4 points, t'as compris. Pour partir, prendre 2000 euros et choisir ta destination, Bellambra, la Corse ou ailleurs, tu choisiras. Je veux 5 bonnes réponses. Please.
0: Aïe, aïe, aïe.
2: Ok.
3: Ok.
2: Pour t'encourager, la musique que tu aimes, Santa. Elle dit, dans un cri de joie que tu vas pousser dans un instant. Voici ton défi. Je te souhaite bonne chance, Michel. Je t'aime. Sache que je suis de tout cœur avec toi.
0: Oui, allez, ça va, c'est long.
2: Ça,
0: là.
2: C'est trop long.
0: Oui,
2: mais c'est pour vous d'essayer. Voilà. Maximum d'objets, s'il te plaît, un maximum d'objets. Commençons par la lettre M. M comme Marie, comme Marcel.
0: Comme maman, top chrono.
3: Alors, une Marise, un matelas. Qu'est-ce qu'il y a d'autre? Une matraque, un miroir, un marteau, une montre, une manche de pull.
0: 7.
3: Magnette.
0: C'est bon, t'as gagné.
2: Michel. Ça va, toi?
0: Michel.
2: Je t'avais dit que t'allais creuser.
0: Tu peux mettre une musique gay parce que là.
2: Non, mais je t'avais dit que t'allais creuser.
0: Non, mais je ne creuse rien du tout puisque.
2: Bravo, mon Michel.
0: Michel, tu pars en Corse, t'es contente?
3: Ouais. Ah oui, trop bien.
1: Bravo, Michel.
3: Trop bien.
0: Et voilà, quant à toi, mon petit chou à la crème, bah tu as la machine à café Malongo. Hein.
1: Ah oui, c'est déjà pas mal, c'est un beau. Bravo, Michel.
0: Eh, bravo Michel, bravo Pierre, vous avez été des candidats formidables. Je suis ravie que vous gagniez 2000 euros de vacances, ma petite Michel. Ravie que vous gagniez la machine à café, mon petit Pierre. Ah ouais. Et puis je remercie Céline à la Réal, Alix à la technique, Alex, ça me fait crever de rire au standard, Maître Coupez au savoir. Et voilà, j'ai présenté cette émission seule, comme d'habitude.
2: Deux semaines de suite.
0: Je vous souhaite un très bon week-end, voilà, la France. Amusez-vous bien, voilà. Faites attention à vous, prenez soin de vous, je vous aime.
2: Ouais.
0: Ah, tais-toi, à lundi, malheureusement.
2: J'ai gagné.
0: Allez, bon week-end à tous, j'ai envie de vous dire, amusez-vous bien, kiffez bien, puis on se retrouve quand, Eric?
2: On se retrouve lundi avec grand plaisir, entre 12h et 13h, pour au taquet.
0: Allez, yalla.

0: l'instant sur votre radio locale, ici, c'était Supertramp.
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0: Ce serait pas un peu bientôt le début du week-end par hasard? Ravi de vous retrouver pour cette dernière fois pour la semaine à vous réveiller avec le sourire, vos infos pratiques et la playlist d'ici, celle qui vous fait démarrer la journée de la meilleure des manières. À venir, France Gall et Kim Carnes dans un instant dans vos oreilles. Et puis l'info qui n'attend jamais. Bonjour Cyril Ardo-Redon.
2: Bonjour Johan, bonjour à tous.
0: Que trouve-t-on dans l'actualité ce matin?
2: 8 départements toujours en vigilance orange face aux orages et une tornade hier dans l'agglomération de Saint-Étienne.
0: Les offres d'électricité dynamique, une solution énergétique qui présente de nombreux avantages. C'est ce dont on va parler ce matin avec Valère Coréard à 5h13. Donc par ici, les économies ce vendredi. Et puis venez donc nous dire ce que vous avez prévu de faire pour ce week-end. Un petit coup de fil au standard d'ici et vous repartez avec votre pack été. 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
0: Vous êtes branchés ici, à votre place, j'aurais fait pareil, 5h. Le journal Cyril Ardo-Redon et 8 départements qui sont toujours en vigilance orange face aux orages ce matin.
2: Des départements de la région Auvergne-Rhône-Alpes, alors que les intempéries ont fait d'importants dégâts hier. Des grêlons comme des balles de golf en Ardèche et dans le Vaucluse, des inondations et de violents orages dans la Sarthe et en Mayenne, et même une mini-tornade qui a balayé l'agglomération de Saint-Étienne, particulièrement sur la commune de Villars. Des toitures arrachés et deux familles qui ont dû être relogées, Margot Longeroche.
3: Quentin est seul avec son petit garçon de 2 ans quand la tornade traverse le hameau. Il le raconte encore sous le choc.
4: On a essayé de se mettre à l'abri dans un coin retranché quoi, pour limiter les dégâts, parce qu'en fait le placo était en train de... ça vibrait en fait. Du coup j'avais peur que dans la pièce à vivre il y a tout qui s'effondre sur nous. J'ai fait ce que j'ai pu, on va dire.
3: Et dans la chambre de l'enfant, il ne reste que le placo qui tient comme par miracle, la charpente, la toiture, tout s'est envolé.
4: J'ai surtout peur pour mon fils quand j'étais en bas, et puis après quand tout s'est arrêté, on est sorti, on l'a mis en sécurité ailleurs chez mes parents, et puis nous on est venu constater les dégâts.
3: Quentin et sa femme vivaient depuis 5 ans dans cet appartement où ils n'ont plus le droit d'habiter désormais, c'est trop dangereux. Chez sa voisine Marie-Charlotte, ce n'est pas mieux, tout le salon et les chambres sont à ciel ouvert, des morceaux de laine de verre et de placo recouvrent le sol. Heureusement, ni elle ni sa fille n'étaient là quand la tempête est passée.
5: Quand on m'a annoncé qu'il n'y avait plus de toit sur le bâtiment, j'ai regardé ma caméra et en fait je vois toute la tornade qui arrache tout. Je me suis mise à trembler, j'ai pleuré, et heureusement le papa de ma fille m'a canalisé en me disant: écoute, t'étais pas là, la petite n'était pas là, c'est que du matériel, on va s'en sortir.
3: Sans toi, les bâtiments les plus abîmés vont prendre la pluie dans les heures, les jours à venir, et les habitants sinistrés risquent de perdre le peu d'affaires encore intactes.
2: Reportage ici, Saint-Étienne-Loire, de Margot Longeroche. Le bilan des dégâts des intempéries hier un peu partout en France, c'est à lire sur notre application et notre site ici.fr. Aux vigilances orange, aux orages que l'on évoquait, s'ajoute ce matin une alerte orange canicule pour 16 départements de la Loire à la Corse. La vague de chaleur continue de céder du terrain. La vigilance ne devrait concerner plus que 10 départements cet après-midi. Mais ces 3 canicules en quelques semaines ont sans doute fragilisé notre environnement. Un quart des petits cours d'eau français sont à sec, totalement ou partiellement. C'est 2 fois plus qu'en 2022. Une année déjà de forte sécheresse selon l'Office français de la biodiversité. Toutes les régions sont concernées.
0: Des analyses conduites aujourd'hui sur les ossements découverts hier dans le Tarn.
2: Ils ont été trouvés sur les indications de Cédric Jubilard, qui reconnaît avoir tué son épouse Delphine il y a 5 ans et demi. Les fouilles se poursuivent ce matin. Le plaquiste de 39 ans reconnaît devant les magistrats avoir commis un acte abominable et exprime des regrets très forts, selon l'un de ses avocats, Pierre de Buisson.
6: Ce qui est certain, c'est qu'il reconnaît être à l'origine de la mort de sa femme. Il reconnaît avoir commis un acte abominable. Il exprime des regrets très forts et qu'il avoue le vœu d'une coopération totale avec la justice depuis plusieurs semaines. Les informations ont été données en toute transparence. Il y a un changement radical dans sa position. Cela a permis de faire éclater la vérité, ce qui m'intéressait moi au premier chef. Et donc, c'est quelque chose de très positif qu'on ne peut que constater, évidemment.
2: Maître Pierre de Buisson hier soir chez nos confrères de BFM Télé. Le gouvernement donne son feu vert à une augmentation moyenne de 2,5% des tarifs réglementés de l'électricité. Et ce, dès le 1er août, pour près de 20 millions de foyers. L'exécutif prévoyait pourtant des factures stables, au moins jusqu'en 2027. Pour les clients concernés, ça représente une hausse annuelle moyenne de 26 euros qui doit servir notamment à entretenir notre réseau électrique.
0: Ici, 5h04, c'est l'étape la plus longue de ce Tour de France 2026.
2: 205 km et 800 mètres entre Dôle dans le Jura et Belfort. 13e étape qui devrait sourire aux baroudeurs après deux jours réservés aux sprinteurs. Et tout est ouvert aujourd'hui, Anthony Rimbaud.
7: 140 km de plat, une route qui s'élève brusquement avec deux difficultés dans le final, dont le ballon d'Alsace classé en première catégorie, avant une plongée vers l'arrivée à Belfort. Autant dire qu'il y en a pour tous les goûts. Alors dans le peloton, les candidats à l'échappée sont nombreux. Parmi eux, le Normand Kevin Vauclin.
8: On peut avoir vachement de mal à pouvoir faire un pronostic. Hein. Est-ce qu'il y aura un échappé, est-ce qu'il n'y en aura pas? Qu'est-ce que les sprinters, que les baroudeurs et les coureurs un peu plus lourds qui auront plus beaucoup d'occasions ensuite? Je pense qu'il peut y avoir du jeu, donc on verra.
7: Mais le maître du jeu, comme toujours depuis le départ du Tour, c'est Tadej Pogacar. Avec son équipe, le Slovène décide souvent du scénario et de la fin de l'histoire. De quoi freiner les ardeurs de certains courageux qui prennent la poudre des scampettes, assure le grimpeur Jordan Jegat.
9: Comme tout le monde sait que va gagner, beaucoup de coureurs courent un peu plus bizarrement ou plus différemment que d'habitude. Ça s'attaque de beaucoup plus loin que l'arrivée, etc. Donc au final, je pense que certains coureurs courent pas forcément pour gagner, mais plus pour se faire plaisir ou je sais pas.
7: Alors le maillot jaune glouton voudra-t-il jouer la gagne encore aujourd'hui ou laissera-t-il partir l'échappée? C'est une très belle étape, mais il y en a aussi de très belles ce week-end, a déclaré avec un brin de malice Tadej Pogacar. De quoi entretenir le doute dans la tête des postulants à l'échappée.
2: Anthony Rimbaud sur votre radio ici. Le peloton s'élancera de Dole à 13h aujourd'hui. On jette un coup d'œil sur les couleurs du ciel et les températures baissent en France, Johan.
0: Et un temps toujours très instable sur une partie du pays, avec une ambiance ce matin moite et humide suite aux orages d'hier. Ce matin, des nuages sont présents sur la pointe bretonne, des pluies éparses sur la côte normande. Et puis pour ce qui est des températures, on commence à mieux respirer, en tous les cas sur une grande partie du pays. Ce matin, on relèvera en milieu de matinée 22 à Toulouse, 18 à Aurillac, 21 à La Rochelle, 24 à Perpignan. Et puis dans le courant de l'après-midi, des orages prévu de l'Alsace jusqu'au nord des Alpes en impactant aussi la région centre. Le temps restera sec et calme sur les trois quarts du pays. Donc, une troisième vague de chaleur qui est terminée, à l'exception du sud-est et du pourtour méditerranéen où il va faire encore très chaud cet après-midi. 35 à Perpignan, 37 à Montpellier, puis pour le reste du pays, 26 dans la capitale, 27 à Lille et 26 à Strasbourg. Et chez vous, quel temps fait-il? Vous nous le dites, vous nous le racontez en nous postant un petit message sur la page Facebook d'ici, un nom de commune, la vôtre, une température, on fait la météo ensemble.
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0: 5h07, ici, dès le matin, laissez-vous porter en musique avec France Gall. Allez, venez, on vous emmène. Bon réveil.

0: ce matin, 5h10. Bon début de journée à l'écoute de votre radio locale ici.
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0: Depuis 2 semaines, une ville au nord-est du Japon connaît une série de cambriolages. Le mode opératoire est toujours le même. Le voleur entre en effraction chez un particulier et il s'attaque directement au frigo pour le vider de fond en comble. On compte une douzaine de domiciles visités sans savoir quelle est l'identité de ce voleur. Je parle au passé, jusqu'à lundi dernier, où un habitant a entendu du bruit dans sa cuisine. Alors forcément, il est descendu et il est tombé nez à nez sur un ours noir d'Asie. L'animal était tranquillement en train de dévaliser le frigo, de la nourriture par terre. Le temps qu'il appelle la police, l'ours avait déjà fui. Cet ours est donc coupable, présumé, hein, c'est important, d'une douzaine de vols de nourriture dans la région. Il aurait été filmé notamment par les caméras de surveillance d'une exploitation agricole, en train de dérober la nourriture du bétail. Il a chapardé 12 kilos de beignets au Nutella là dans une pâtisserie traditionnelle, 24 kilos de viennoiserie dans une autre boulangerie. Tout laisse à penser que son IMC, indice masse corporelle, est dans le rouge cet été. Bref, l'ours est actuellement recherché activement par la police japonaise. Pour info, au Japon, il y a de plus en plus d'ours qui s'aventurent aux abords des villes. La faute à la baisse de ressources naturelles dans les forêts. Et la faim aidant, ils prennent la confiance et ils ont de moins en moins peur de nous, les êtres humains.
2: C'est ça. Et malheureusement, il y a des victimes chaque année. Il y a des agressions des humains qui sont tués par des ours chaque année au Japon.
0: Donc le frigo en danger, possiblement vous. Enfin, on est encore un peu loin, mais bon, sait-on jamais, on va surveiller ça.
2: Je préfère qu'ils s'attaquent à mon frigo qu'à moi.
0: C'est vrai, il y a de quoi en ce moment, ce matin, il y a des choses. Est-ce que vous êtes de ceux, alors... Cyril, qui prévoyaient 10-15 jours à l'avance,
2: alors, ou alors c'est au jour le jour? C'est une excellente question que vous posez. C'est on le meilleur moment pour la poser. Oui, oui. Je vais faire 10 minutes là-dessus. Je déménage demain, figurez-vous. Donc là, mon frigo est entièrement vide.
0: Et ben voilà.
2: Il n'y a plus rien.
0: Dans l'info d'ici, ce matin à 5h12, plus de sécurité sur les bords de plage.
2: Oui, avec une brigade des bénévoles qui vont à la rencontre des jeunes femmes chaque été sur les plages à Marseille pour justement les sensibiliser aux questions de violence et de harcèlement sexuel pour leur dire, vous n'êtes pas seul si jamais ça vous arrive.
0: C'est dans la bande son de votre playlist ce matin.
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0: Obispo qui arrive, le temps de faire un petit peu d'économie et de surveiller notre budget. Bonjour Valère Coréard, chaque jour avec vous, un bon plan pour augmenter notre pouvoir d'achat, ça s'appelle Par ici les économies et ce vendredi vous nous parlez électricité.
4: Et vous proposez de faire le point sur ce qu'on appelle les offres d'électricité dynamique. Vous en avez peut-être entendu parler, vous hésitez à sauter le pas, voici de quoi faire votre choix de manière éclairée. Le médiateur national de l'énergie explique bien de quoi on parle sur son site. Hein. Une offre dynamique repose sur un tarif du kilowattheure qui évolue toutes les heures en fonction des marchés de gros. Le fournisseur est tenu de communiquer quotidiennement le prix horaire via une application, un courriel ou son site internet. Je peux déplacer certaines consommations, chauffage, lave-linge, voiture électrique, vers les heures où le prix est plus bas et éviter celles où le prix est élevé. En cas de variation importante du prix, le fournisseur doit m'en avertir, mais il n'est pas obligé de définir un prix plafond. Donc en résumé, les tarifs changent chaque jour, chaque heure. Parfois c'est très bas, mais parfois c'est aussi très haut.
0: Ça peut donc être intéressant si on adapte ses usages en permanence.
4: Oui, car on est sur des offres volatiles. Vous allez recevoir le lundi les tarifs du mardi, heure par heure, pour dupliquer les prix de gros. Ce qui veut dire que sur certains créneaux, ce sera très intéressant, mais que cela pourra aussi flamber. Et vous pouvez vous retrouver coincé sur d'autres créneaux. On peut donc faire de grosses économies, mais pour autant, vous changez complètement votre rapport à la consommation d'énergie. Les opérateurs qui sont sur ce marché sont au nombre de 2 en France. Il y a Sobri et Franck. Ils avancent une économie annuelle moyenne entre 3 et 400 euros. Mais attention, cela a un prix. S'adapter aux fluctuations. Consommer autant l'été que l'hiver. Si vous vous chauffez à l'électrique, par exemple, ça ne vous correspond probablement pas. Est-ce que vous connaissiez ce type d'offre? Vous en pensez quoi des offres d'électricité dynamique? Mon mail, c'est paricilleséconomies@radiofrance.com.
0: Passez un bon week-end, Valère. Et lundi, vous nous expliquerez comment arrondir ses fins de mois en louant son jardin. 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Bon début de journée, il est 5h15.
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0: et ce vendredi. Vous nous écoutez peut-être depuis le bord de mer.
2: Oui, que vous soyez en vacances ou que vous ayez la chance d'y vivre. Eh bien, près d'une femme sur deux déclare avoir déjà été victime de harcèlement sexuel à la plage, selon une étude IFOP. Alors, la ville de Marseille reconduit cette année le dispositif Safer Plage. Comprenez, des plages plus sûres. Des médiateurs sont présents toute la journée pour lutter contre les violences sexistes et sexuelles, Mathilde Vinceneuve.
3: C'est sur la plage bondée des Catalans, la plus proche du centre-ville de Marseille, que les signalements sont les plus fréquents. La plupart du temps, ils viennent de jeunes femmes, explique Robson, l'un des médiateurs.
7: Soit un homme qui s'approche trop de leur serviette, des dragues lourdes. Sinon, il y a aussi le cas classique où un homme est en train de prendre des photos.
3: Alors régulièrement, les médiateurs font des annonces.
8: Vous pouvez nous interpeller directement ou via l'application Safer Plage.
3: Ils partent aussi en maraude sur le sable. Luna, une touriste belge de 20 ans, confirme avoir déjà subi des remarques gênantes.
9: Oui, certaines personnes font des commentaires. Et ce n'est pas toujours agréable. C'est bien qu'il y ait quelque chose pour le signaler quand ça arrive. Ça nous aide à nous sentir en sécurité.
3: Sandrine, 24 ans, acquiesce. Ce n'est pas toujours facile d'intervenir seule, dit-elle.
10: Avec des copines, on avait vu un gars qui prenait en photo des filles. Donc on était allé le voir. Et en fait, il est devenu agressif.
3: Nous, les médiateurs, nous sommes formés pour agir, explique Marie. Parfois, il faut appeler la police, mais souvent, une discussion suffit, même s'il faut de la patience.
11: Qu'est-ce qu'on nous dit souvent? Que si les filles ne veulent pas se faire mater, elles n'ont qu'à pas se mettre en maillot de bain. Nous, on essaye de réagir avec pédagogie.
3: Petit à petit sur le sable, la parole des femmes se libère. Entre l'été 2024 et l'été 2025, les signalements ont plus que doublé sur les plages marseillaises.
2: Le reportage à Marseille de Mathilde Vinceneuve sur votre radio locale ici.
0: 5h16, si vous êtes fan de George Clooney, cet été la TNT rediffuse chaque jour la série Urgence dans laquelle il a débuté. C'est au programme les coulisses télé de ce vendredi. Mais avant ça, 5h17, on a rendez-vous avec Bette Davis, Eyes, Kim Carnes sur les ondes d'ici. Merci d'être des nôtres.

0: 5h20 ce matin. Ici, on prépare déjà le week-end. Et c'est un 17 juillet qu'ils sont nés. Ce vendredi, on souhaite un bon anniversaire à la comédienne Mélanie Thierry, ainsi qu'à Cécile de France. C'est pas du cinéma. Aujourd'hui, l'ancienne chancelière allemande Angela Merkel a une année de plus. Et puis, 84 bougies ce matin pour Jean-Claude Bourret, longtemps présentateur du JT. Au détour d'un couloir, un jour, il a rencontré un extraterrestre. Depuis, il a consacré sa vie, sa grande passion aux ovnis. Il a même rédigé 28 livres à ce sujet. Et puis, dans l'éphéméride de ce vendredi, le générique d'une série culte. David Hasselhoff, aujourd'hui, 73 ans. Souvenez-vous, dans les années 80, il était au volant de K2000, cette voiture intelligente qui n'avait rien à envier à une Tesla. N'en déplaise à Elon Musk. Et puis un autre pilote automobile, un vrai, celui-là, Jean-Manuel Fangio, considéré par beaucoup comme l'un des plus grands coureurs automobiles de tous les temps. Il disparaissait un 17 juillet 95. Au-delà de son palmarès, c'est à lui qu'on doit cette expression légèrement surannée. Dis donc, tu te prendrais pas un peu pour Fangio? Ce qui signifie que vous prenez vos libertés avec le code de la route et qui doit plus vous rester beaucoup de points sur le permis. Enfin, ce vendredi, c'est la journée mondiale des emojis, Cyril, rendez-vous compte. À ceux que vous aimez, ne vous privez pas d'un petit SMS ce matin. Pour ma part, cœur, pouce levé, aubergine, étoile de shérif, pastèque et petit bonhomme qui tire la tronche avec lunettes de soleil. Il n'y a pas de honte à se faire plaisir dès lors qu'il
1: c'est
0: s'agit.
1: C'est quoi votre emoji préféré, Johan?
0: C'est ça, c'est aubergine.
1: Aubergine
0: avec, voilà,
1: c'est, c'est un petit peu tendancieux, dis donc.
0: Non, 5 fruits, 5 légumes. Non, ou alors peut-être le petit bonhomme avec les lunettes de soleil. Effectivement, ça fait toujours son petit effet, même si je ne sais pas sincèrement ce que ça veut dire. 5h22, qu'est-ce qu'on regarde à la télé cet été? Aujourd'hui, je vous emmène dans les coulisses d'une série culte rediffusée chaque jour sur la TNT. Aujourd'hui, on plonge dans le quotidien sous tension d'une équipe de médecins et infirmières dans un hôpital de Chicago au service des urgences. Figurez-vous que cette série, c'est à Steven Spielberg qu'on la doit. Un soir qu'il amenait son chien blessé aux urgences, il eut l'idée d'écrire un film sur le personnel soignant pour le remercier d'avoir sauvé son animal. Pressenti un temps pour le réaliser, il préféra finalement se consacrer à un autre de ses projets, à un certain Jurassic Park. Voilà comment le bébé fut refilé à Michael Crichton, qui ressortit du tiroir un récit autobiographique d'une expérience passée aux urgences 15 ans auparavant.
2: Doug et Jenny ont eu un accident de voiture, Doug est OK, Jenny est blessée, l'ambulance les amène tout de suite.
3: Mort, par ici.
4: Constante, stable, contusion au visage, au front et à l'abdomen.
3: Des dents pour tout le monde.
4: Léa 13-9. Elle est consciente, elle vient de revenir il y a quelques
3: minutes. Jenny, vous savez quel jour on est?
4: Il lui faut un scan et un bilan traumato.
3: On s'en occupe, reculez.
4: C'est un cas pédiatrique, Gary, vous êtes débordé.
3: Vous ne travaillez pas dans cet hôpital, pas ce soir. Alors asseyez-vous et laissez Carole examiner votre tête.
0: Lorsqu'on parle d'urgence, impossible de faire l'impasse sur le docteur Ross, le médecin incarné par George Clooney. Pédiatre brillant, séducteur, il enchaîne les conquêtes, contournant souvent le règlement de l'hôpital, jusqu'à ce que la mort d'une femme rencontrée dans un bar le pousse à changer de vie et à se rapprocher de l'infirmière Carole Hathaway. Tous les deux formeront le parfait amour. Mais bon, après 5 saisons de bons et loyaux services, Clooney, que la série a rendu célèbre, quittera les urgences pour Hollywood et le grand écran.
5: J'ai parlé à Hans Poe. Je lui ai dit que je partais.
6: Qu'est-ce qu'il a dit?
5: Il a été assez poli pour ne pas pousser la chansonnette. Il n'a pas tenté de me dissuader.
6: Pourquoi? Tu espérais qu'il ferait ça?
5: Non.
6: Tu pars vraiment?
5: Il n'y a rien pour moi ici.
6: Je suis ici.
5: Je parle de travail. Je ne peux pas rester. Viens avec moi.
6: Je veux que tu restes ici.
5: Je dois m'en aller, Carole. Je ne peux pas rester ici.
0: C'est qu'elle a renouvelé le genre des séries médicales, s'appropriant les codes du cinéma, plus de gros moyens techniques, et en faisant oublier la lenteur des vieux feuilletons à papa, une série qui ouvrira la voie à toute une nouvelle génération comme Dr House ou Grey's Anatomy. Urgence, c'est à redécouvrir tous les jours, 13h50 sur RMC Live. Vous écoutez ici, 5h25, j'espère que vous allez bien ce vendredi. Tiens, dites-nous ce que vous avez prévu de faire pour ce week-end. Un petit coup de fil au standard d'ici, et puis vous repartez avec le pack été, un sac avec le logo de votre radio locale préféré ici, rempli de goodies, et en prime, le roman de Michel Bussy, 0810 055 056. Voici Pascal Obispo et Francis Cabrel. Bon réveil.

0: Le matin, c'est une tradition ici. On part voyager dans le temps avec Stéphane Bern. Et aujourd'hui, Stéphane, retour sur une époque où une bataille faisait basculer 100 ans de guerre.
1: Castillon, 1453. Un chef anglais fonce tête baissée sans voir qu'en face, on a sorti une nouveauté redoutable. Les canons. Ce qu'on tire, hein, pas ce qu'on boit, bien sûr. Juillet 1453, près de Castillon en Guyenne. Les Anglais tiennent encore Bordeaux, mais le roi de France, Charles VII, veut récupérer la région. Ses soldats assiègent la ville et surtout, ils ont une arme toute nouvelle, une artillerie puissante, bien organisée, installée derrière des fossés et des palissades, le genre d'accueil qui ne figure pas dans les guides touristiques. En face, arrive John Talbot, un vieux chef de guerre anglais très respecté. Mais un peu trop sûr de lui.
2: Vous êtes impoli et grossier et présomptueux et je dois vous quitter maintenant, Jack.
1: Il entend dire que les Français s'en vont. Il croit à une fuite. Alors il fonce, sans attendre le reste de ses troupes. Mauvaise idée, avec option regrets immédiats.
3: Mais quelle idée j'ai eue de me farguer d'un outil pareil dans la vie.
1: Car les Français n'ont pas fui du tout. Ils sont cachés, prêts.
4: À vos marques, prêts.
1: Et quand les Anglais approchent, bim, enfin, boum. Bon, les canons tirent, quoi. Encore et encore. C'est un déluge de fer. C'est plus une bataille, c'est une averse. À l'époque, c'est une révolution. Jamais on n'avait vu autant de tirs aussi organisés. Les Anglais tentent le tout pour le tout. Talbot insiste encore et encore. Mais un boulet tue son cheval, il tombe et bientôt, lui-même est tué dans la bataille. Sans leur chef, les troupes anglaises sont un peu comme un fish and chip sans le fish. Ça ne tient plus la route. Du coup, elles paniquent, elles reculent, elles fuient.
5: Ils n'ont pas l'habitude. Le seul signal qu'ils connaissent bien, c'est la retraite.
1: Castillon est perdu et quelques mois plus tard, Bordeaux se rend. La guerre de 100 ans est pratiquement terminée. Rideau, pas de saison 2. À la guerre, c'est pas toujours le plus courageux qui gagne, mais celui qui a la meilleure technologie.
0: Bon week-end Stéphane, et à lundi, tout à l'heure, notre invité du matin nous parlera des glaces plus que jamais cet été. Il y en aura pour tous les goûts. En attendant, 5h30, l'info en français dans le reste du monde, c'est le 90 secondes présenté par Cyril Ardo-Redon.
6: Alors que la canicule s'éloigne peu à peu, les orages ont frappé durement plusieurs territoires. De très gros grêlons en Ardèche et dans le Vaucluse, des inondations dans la Sarthe et en Mayenne, une mini-tornade près de Saint-Étienne. 8 départements d'Auvergne-Rhône-Alpes sont ce matin en vigilance orange aux orages. L'indignation de l'organisation France Nature Environnement après un accord trouvé par les députés et les sénateurs sur le projet de loi d'urgence agricole. Un texte voulu par le gouvernement, mais dont certaines mesures sur la gestion de l'eau ou la réintroduction de pesticides interdits sont contestés. La loi doit être définitivement adoptée la semaine prochaine. Les fouilles vont se poursuivre ce matin dans le Tarn après les aveux de Cédric Jubilard. Des analyses vont être menées sur les ossements découverts à Mayoc sur ses indications afin de confirmer qu'il s'agit bien de ceux de son épouse Delphine disparue il y a 5 ans et demi. Le maire d'Alès dans le Gard, Christophe Rivin, qui a reçu une lettre contenant 2 balles de calibre 9 mm signées de la DZ Mafia. Des menaces ont été inscrites sur le mur de sa maison. Ce groupe criminel ultra-violent spécialisé dans le trafic de drogue est arrivé dans cette commune il y a un an. Prudence sur la route, bison futé voie rouge aujourd'hui dans l'est de la France, dans le sens des départs. C'est orange partout ailleurs. Ce sera entièrement rouge demain dans le sens des départs. Et puis l'équipe de France de foot est arrivée à Miami où elle disputera le match pour la 3e place du mondial demain face à l'Angleterre. Un dernier entraînement est prévu aujourd'hui.
0: Vous écoutez ici, 5h32, et Cédric Jubilard a donc conduit les gendarmes à l'endroit où il affirme avoir enterré le corps de son épouse Delphine.
6: Et les enquêteurs ont retrouvé des ossements 5 ans et demi après la disparition de l'infirmière dans le Tarn. Les fouilles doivent reprendre ce matin à Mayoc, à une dizaine de kilomètres du domicile familial de Cagnac-les-Mines. Même s'il y a peu de doutes, des analyses doivent confirmer qu'il s'agit bien de Delphine Jubilard. En attendant, l'émotion est forte pour les habitants du secteur. Après des années d'attente, Romain Biteau.
7: Des fourgons de la gendarmerie en travers de la route, des panneaux route barrés posés sur le bitume. La départementale 600 est coupée sur 3 km, car au loin, au fond des champs grillés par la chaleur, d'autres camionnettes bleues, des tonnelles sont installées. Le lieu des recherches, une maison en ruine, cachée par des arbres. C'est là que les ossements ont été retrouvés sur indication de Cédric Jubilard. Jean, habitant de Castanet, un village d'à côté, fait partie des curieux venus grappiller quelques infos.
8: Je pensais bien qu'on le retrouve trouverait par là, puisqu'il avait dit que... Mais on a été surpris que ça soit à Villeneuve-sur-Vère.
6: Le lieu ne l'étonne pas. D'après lui, en 5 ans de recherche, les enquêteurs tournaient autour.
8: Il y a eu des fouilles, mais beaucoup plus loin qu'ici, qui auraient été effectuées. C'est plutôt du côté des bois de Cagnac.
6: La découverte, un soulagement et la vérité qui éclate. Enfin, une bonne chose pour la justice.
8: Que le procès puisse se faire dans la bonne continuité, la tranquillité.
6: Même sentiment à Cagnac-les-Mines, là où vivait la famille Jubilard. Et Patrick, lui, reste prudent.
9: Ils sont en train d'analyser le corps et tout. Donc, je pense qu'avec les analyses que dira la justice, ça sera bien.
6: Et vous avez bon espoir.
9: Surtout pour la famille. Parce que tant que vous ne savez pas où est passée la personne, vous ne pouvez pas faire votre deuil.
6: Pour Cagnac, le temps est venu de tourner la page en rendant, si les analyses confirment l'identité de Delphine, un dernier hommage à l'infirmière.
10: Romain Bito, ici Occitanie, et le procès en appel est toujours programmé au 21 septembre à Toulouse, même si les avocats de la défense et celui des enfants jugent impossible que l'audience se tienne comme prévu au vu de ce rebondissement. Dossier complet sur notre site ici.fr. On jette un coup d'œil au ciel, Johan, et ça y est, la canicule est derrière nous.
0: Avec un temps toujours très instable sur une partie du pays, ce vendredi, une ambiance moite et humide ce matin, suite aux orages d'hier, et puis des nuages qui sont présents en début de journée sur la pointe bretonne, des pluies sur la côte normande, et puis pour ce qui est des températures, on commence à pouvoir mieux respirer ce matin. 22 degrés à Toulouse, 18 à Aurillac, 24 à Perpignan et 25 à Marseille, c'est là qu'il va faire le plus chaud, sur le pourtour méditerranéen encore ce vendredi, et puis dans le courant de l'après-midi, donc des orages qui sont prévus de l'Alsace jusqu'au nord des Alpes, qui vont impacter aussi la région centre, et puis le reste du pays sera au sec et au calme. Les trois quarts du pays respirent suite à cette troisième vague de chaleur, avec toujours donc la chaleur justement intense dans le sud-est. 35 cet après-midi à Perpignan, 37 à Montpellier, 27 à Lille, 26 à Strasbourg. Et chez vous, comment ça se passe? Vous nous l'écrivez sur la page Facebook d'ici, comme Didier qui nous écrit le bonjour d'Auvergne. Il habite Menat dans le Puy-de-Dôme. Chez lui, il fait 17 degrés avec un ciel couvert. Éric, quant à lui, vit à Saint-Angèle en Haute-Corrèze. Il a relevé 15 degrés il y a quelques minutes. Pour lui, la pluie a fait partie de la nuit avec l'orage qui a grondé. Ça se passe comme ça tous les matins. On fait la météo ensemble.
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0: 5h35, c'est l'heure de la prière du matin avec Sœur Axel Red sur les ondes d'ici, partout, là, tout près de chez vous. Bon réveil.

0: vendredi ici, même à 5h40. C'est déjà un peu le week-end. Merci de nous être fidèles.
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0: On vous espère en forme ce matin. Ici, bonne humeur, bonne musique et bon plan pour éviter de vous faire avoir. Et ce matin, à l'attention de ceux d'entre vous qui, demain, auraient la chance de partir et prendre la route des vacances, arnaque au péage, attention.
2: Oui, un SMS que vous recevez sur votre téléphone vous intimant de payer une facture de péage. Sauf que, attention, bien souvent, c'est une arnaque. Valentin Bertrand, notre spécialiste, nous explique tout dans un instant.
0: Et puis, pour la musique, dans 3 minutes, David Damiano sera des nôtres. Effectivement, je l'ai eu dans le désordre.
2: Écoutez, tant que vous avez les bons mots.
0: Mais il y aura surtout les bonnes notes, je vous le dis, hein, Cyril. Le morceau à l'intégralité, tel que vous le connaissez, on n'a pas touché dedans. Ça sera pareil. En attendant, nous accueillons notre auditeur du matin qui s'appelle Adrien, qui nous appelle de Dole. Bonjour Adrien.
2: Bonjour Adrien.
3: Bonjour Johan, de Dole, exactement.
0: De Dole, et Cyril est à mes côtés. Alors, depuis quelle heure vous êtes réveillé, vous, ce matin, Adrien?
3: Je suis réveillé depuis 4h15 parce que j'habite à Besançon et je travaille à Dole tous les jours.
0: Bon, c'est une journée qui doit être un peu particulière puisque, si je l'ai bien suivi, ce matin, enfin en début d'après-midi, s'élance
2: le Tour de France.
0: La 13e étape du Tour de France, la plus longue de cette édition 2026.
2: 205 km et des brouettes.
0: Vous allez assister
3: La plus longue, effectivement, qui passe par tous les départements, départ du Jura, qui passe par le Doubs à côté de Besançon, la Haute-Saône, du côté de Mélisée et par Belfort.
2: On vous demande pas si vous y serez, du coup, Adrien.
3: Ça va être un peu difficile, comme je serai au travail, mais j'essaierai quand même d'assister au départ.
2: Vous négociez avec votre patron, il sera OK.
0: Adrien, entre nous, est-ce que même quand vous êtes au boulot, il n'y a pas un petit écran comme ça derrière le bureau avec lequel vous suivez le tour pendant le mois de juillet?
3: Allez, on va le dire.
2: Mais le patron n'écoute pas.
0: Enfin, voyons, qui ne l'a pas fait. Vous faites quoi dans la vie, vous, Adrien?
3: Je suis agent d'exploitation pour le réseau de bus de la ville de Dole. Donc, on va avoir nos beaux maillots jaunes aujourd'hui, là, pour toute la journée, avec les conducteurs, pareil, qui seront habillés tout en jaune.
0: Bon, profitez bien de cette journée. Et pour vous remercier d'être fidèle le matin à ICI dès 5h, on va vous envoyer le pack été. 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
3: Merci beaucoup, Johan. Merci beaucoup, Cyril.
0: Passez une belle journée. Ça se passe comme ça tous les matins. Ce vendredi, vous écoutez ici, il est 5h43.
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2: 5h43, chaque matin, c'est pas vrai, vous évitez de tomber dans le piège des arnaques en tout genre. Ce matin, Valentin Bertrand, vous nous emmenez sur la route des vacances pour nous alerter sur l'arnaque au péage.
3: Vous avez certainement déjà reçu ce SMS. Rappel SANEF, solde impayé de 6,80€ à régler avant 3 jours pour éviter toute pénalité, avec justement un lien pour passer au paiement. Si vous venez d'emprunter l'une des autoroutes sans péage, il y a de fortes chances que vous vous sentiez concerné, car ces dernières années, ces péages appelés à flux libre se multiplient. C'est le cas en Normandie sur l'A13 et l'A14, sur l'A79 dans l'Allier ou encore en Moselle sur l'A4. Plus besoin de s'arrêter, de se contorsionner pour attraper sa carte bleue. Par contre, il ne faut pas oublier de payer après coup parce que l'autoroute n'est pas devenue gratuite pour autant. Une chose de plus à laquelle il faut penser sur la route des vacances avec en plus un délai assez court, 72 heures, sans quoi vous risquez de voir le prix majoré d'abord de 10€, puis de 90 et enfin de 375€.
2: Et c'est dans cette précipitation pour éviter la majoration que les automobilistes se font piéger.
3: Si le SMS tombe à pic, ils sont justement envoyés en masse au moment des grands départs en vacances, il est souvent très tentant de cliquer pour éviter cette fameuse pénalité. Sauf que le lien indiqué dans le SMS renvoie en fait vers un site pirate. En cliquant, non seulement vous n'avez toujours pas réglé votre péage, mais en plus vos codes de carte bleue sont maintenant dans la nature. Le problème est maintenant bien connu des sociétés d'autoroutes, obligées de faire de la prévention. Sur son site, la SANEF précise bien qu'elle n'envoie jamais de SMS. Alors pour éviter de tomber dans le panneau, il vaut mieux toujours vérifier par vous-même sur le site officiel dans votre espace client. C'est là que se trouve l'historique de vos passages et les factures à régler. Autre option, certains bureaux de tabac sont agréés pour encaisser ces paiements, une solution qui peut paraître plus rassurante. Et si le doute persiste, n'hésitez pas à passer un coup de fil au service client.
2: Merci Valentin, bonne journée à vous et vous qui nous écoutez. Si vous êtes victime d'une arnaque, faites partager l'info à la communauté des auditrices et auditeurs d'ici. Une adresse mail ici.arnaque@radiofrance.com. Il est 5h45. Dans un instant, vous allez faire la connaissance avec un poisson qui semble sorti tout droit d'un film fantastique. Ce sera juste après Damiano David, guitare.

0: 5h48. Comment ça va ce vendredi? Comme tous les jours ici, à cette heure-ci, on s'intéresse à Dame Nature. Et aujourd'hui, dans le monde merveilleux du vivant, trois choses à savoir sur un poisson qui semble sorti tout droit d'un film fantastique, la lamproie. Bonjour Benoît Prospero.
1: Un poisson, oui, mais un poisson très particulier. Bonjour à toutes et tous. Au programme, apparition, cachette et flûte. Et juste une précision, on parle aujourd'hui de la lamproie, je précise, de plein air. Bref, pourquoi la lamproie est un poisson particulier? Eh bien parce qu'elle n'a pas de mâchoire. C'est ce que l'on appelle une agnate, un embranchement très ancien du vivant. En fait, elle possède une bouche ventouse pour s'accrocher aux autres animaux. Et donc une mâchoire ronde qui ne s'ouvre ni se ferme. Et morphologiquement, elle ressemble, c'est un petit peu à une anguille, mais ce n'est pas une anguille. Et donc d'abord, première chose à savoir, les premiers représentants de la lamproie sont apparus sur Terre au Cambrien, c'est-à-dire il y a 500 millions d'années.
0: Donc, bien avant les humains.
1: Ah ben, on le répète souvent ici, nous, Homo sapiens, on est là depuis seulement 300 000 ans, et donc, évidemment, c'est très peu de temps. Quoi qu'il en soit, deuxième chose à savoir sur la lamproie de plein air qui habite nos rivières, elle passe jusqu'à ses 5 premières années de vie en état de larve. En fait, aveugle, elle reste cachée dans les sédiments au fond des rivières. Comment elle survit et comment elle grandit? Eh bien, elle filtre les micro-organismes présents dans l'eau. Et donc, après cette très longue période totalement cachée, la larve se métamorphose en jeune lamproie et développe sa bouche en ventouse. À ce propos, est-ce que vous savez quel est le surnom de la lamproie?
0: Je dirais le poisson aspirateur.
1: Le poisson aspirateur, par le bonnet du perroquet, pas du tout. Troisième chose à savoir, la lamproie est parfois appelée aussi poisson flûte. Vous savez pourquoi? Alors pas à cause en fait de son corps allongé, hein, on pourrait croire que c'est ça, mais en raison des 7 orifices branchiaux situés sur chacun de ses flancs. Et donc de façon plus étymologique, sachez que le mot lamproie vient du latin lambere, lécher, et petra, pierre, littéralement lécheuse de pierre. Et ce bien sûr à cause du fait que la lamproie s'accroche au rocher grâce à sa bouche en ventouse, donnant l'impression qu'elle lèche les pierres au fond de la rivière. Le monde vivant est merveilleux et pour en savoir plus sur la nature qui vous entoure, vous pouvez découvrir les magazines de la maison d'édition La Salamandre. Rendez-vous sur salamandre.org. Merci Julien Perrault et toute sa merveilleuse équipe, salamandre.org.
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0: 5h51 à la une de la presse ce vendredi, les plaisirs sucrés de votre été.
3: Mon aliment préféré, hein, tout simplement. On parle des glaces ce matin avec notre invitée, rédactrice en chef du magazine Saveur.
0: Bonjour Carole Garnier.
4: Bonjour Johan.
0: Longtemps la glace a été cantonnée au registre des desserts. Aujourd'hui j'ai l'impression que sa place est beaucoup plus étendue. Elle accompagne également certains plats, des plats salés.
4: Tout à fait, c'est vrai que là c'est une tendance qu'on voit au restaurant et que ça soit dans des restaurants gastronomiques ou des restaurants de quartier. De plus en plus de chefs intègrent les glaces ou les sorbets à leurs plats. Et du coup on voit des associations comme un sorbet persil qui peut être servi avec un maquereau grillé, un sorbet à la moutarde qui va être servi avec une salade de betteraves et de pommes. Donc la glace là c'est vrai c'est plus seulement un dessert, ça devient quasiment un condiment. En fait, ça va devenir une sauce ou une vinaigrette. Et puis surtout, elle va permettre de jouer sur des contrastes de température, ce qui va vraiment rajouter une dimension dans l'expérience de dégustation.
0: Revenons au dessert. Quelle est la glace incontournable de cet été 2026, Carole?
4: Alors la glace de cet été, elle a plein de formes. Il y a vraiment plein de tendances aujourd'hui. Alors c'est vrai que là, les glaciers cherchent toujours à nous surprendre et à renouveler un peu nos habitudes. Donc il y a un vrai travail sur les textures. Là, j'ai vu par exemple une glace qui intègre des cubes de marbré au chocolat. Donc ça fait une glace saveur marbré de chocolat plus des cubes de marbré au chocolat. Et puis on a toujours cette tendance de fruits glacés, mais là on n'est plus du tout seulement dans les oranges ou les citrons givrés. On a chez Fruitini par exemple des litchis givrés, des kumquats, des pêches, des mangues, des ananas, même des noix de Grenoble. Donc là on est vraiment sur une galaxie de fruits glacés absolument gigantesque chez eux. Et puis ensuite on va avoir des parfums vraiment originaux. Par exemple chez Pierre Marcolini, on a une glace à la noisette et au miso blanc. Donc on a des saveurs aujourd'hui qui rivalisent d'originalité.
0: Petite question sur les glaces maison. Est-ce qu'aujourd'hui, c'est techniquement et facilement réalisable?
4: C'est facilement réalisable. Simplement, si vous avez un congélateur, en fait, ça suffit tout à fait. Vous allez préparer votre appareil et vous allez placer tout ça au réfrigérateur dans un bac et toutes les demi-heures à peu près, vous allez venir gratter cette préparation à la fourchette, à la cuillère pour bien homogénéiser la préparation. Bon, la différence évidemment avec une turbine à glace ou une sorbetière, c'est qu'on ne va pas incorporer beaucoup d'air, donc vous allez avoir une glace qui va être plus dure, plus dense, alors que les glaces du commerce, les glaces industrielles, ben, sont foisonnées, c'est-à-dire qu'on va leur intégrer des bulles d'air et vous avez cette texture très, très soyeuse en bouche. Mais à partir du moment où vous remuez bien votre glace au congélateur et que vous la dégustez dans la foulée, parce que sinon, effectivement, si on la laisse au congélateur, elle va durcir. Mais si vous la dégustez dans la foulée, vous avez une glace exceptionnelle à la maison.
0: Les glaces tendance été 2026, un dossier à découvrir dans le magazine Saveur, actuellement en kiosque. Passez une belle journée, Carole.
4: Eh ben, merci beaucoup, à vous aussi, Johan.
0: Les sites de livraison, c'est le thème du jour de ce matin de ces tendances. Muriel Jordan nous livre sa tendance dans 3 minutes, le temps d'écouter Étienne Dao et Paul Tatou sur votre radio locale, ici, évidemment.

0: Vous écoutez ici, avant de retrouver le journal de 6h et vos infos sur votre radio locale, Muriel Jordan est là, elle est notre radar des tendances. Elle nous apprend à mieux comprendre ce monde qui va beaucoup, beaucoup trop vite aujourd'hui, Muriel. On se penche sur les sites de livraison, mais qui ne livrent rien.
1: Oui, imaginez, sur votre téléphone, vous ouvrez une appli pour commander une pizza ou un burger. Alors, il y a les photos des plats, les tarifs, vous entrez votre adresse, vous remplissez votre panier, un plateau de sushi, tiens. La commande est passée, vous validez tout ça, sauf qu'aucun livreur ne se pointera jamais, parce que vous venez de commander sur un faux site qui imite parfaitement les applis traditionnelles. Ce sont des sites de dopamine et ils cartonnent en Corée du Sud. Un des sites les plus connus là-bas s'appelle Food Never Comes, littéralement la nourriture qui n'arrive jamais. Car le principe, c'est seulement de vous offrir le frisson du shopping. Ce côté, vous savez, un peu compulsif, mais sans dépenser un euro, puisque rien n'existe. Ça fait beaucoup parler sur les réseaux sociaux.
2: Par exemple, ils mettent en place des systèmes d'achat, de paniers de fringues, de ce que tu veux. Et les gens, ils font juste des paniers, mais t'achètes rien. C'est juste pour faire comme si t'allais faire. Et ton cerveau, il est content. Faut comme s'ils allaient acheter des trucs de zinzin. Ils sont là, waouh, ah, je suis trop content. Là, j'en ai pour 4000 balles dans le panier. Mais t'achètes rien, en fait. Panier fictif.
1: Et ces sites sont en train de conquérir le monde. Vous allez de plus en plus en entendre parler.
0: Donc Muriel, si je comprends bien, ces sites prennent la forme d'une plateforme de vente en ligne, mais tout est faux, c'est ça?
1: Voilà, vous avez tout compris. Aucun paiement n'est demandé, aucun repas n'arrive chez vous. Mais en Corée du Sud, le concept connaît un succès fou depuis 2023. Et il existe pour le shopping en ligne, la livraison de repas, plein de trucs. Certains sites copient aussi les plateformes les plus connues, comme Amazon, Uber Eats, pour vous donner l'impression d'y être. Et ce qui est fou, c'est que vous recevez même un mail qui vous dit que la commande a été envoyée, puis un autre mail pour vous dire qu'elle a été reçue. Et là, évidemment, toute la dopamine accumulée se mue en déception lorsque vous constatez que c'était bel et bien faux. Bah oui, vous n'allez jamais rien recevoir. La dopamine, c'est ce qu'on surnomme la molécule du plaisir sécrétée dans le cerveau lorsqu'il sent arriver une récompense. Alors, le concept semble amusant, hein, dit comme ça, mais il en dit long sur notre époque. Les publicités, les applis, les réseaux sociaux nous poussent tout le temps à l'achat. Mais la précarité est telle qu'on finit par commander sur des sites qui nous procurent seulement le plaisir d'acheter, même si derrière on n'a rien. Alors les créateurs de ce genre de sites vous diront sans doute qu'il s'agit là d'une alternative face à l'inflation. Mais au fond, ça raconte surtout que nous sommes devenus dépendants au shopping en un seul clic. Au point d'en arriver, peut-être un jour, à commander des trucs fictifs. Bref, les sites de dopamine, c'est une tendance dont on se passerait bien, car cette recherche de dopamine pourrait bien nous miner le moral à force de constater que ce qui nous fait fantasmer aujourd'hui, c'est de pouvoir commander une pizza.
0: On va garder le moral et vous retrouver dès lundi, même heure, même antenne, Muriel Jordan. 13e étape du Tour de France ce vendredi, la plus longue de cette édition, 205 km entre Dole et Belfort, une épreuve que vous allez pouvoir vivre en direct ici à partir de 13h30 avec un point sur la course. Toutes les demi-heures, passez une belle journée, toute l'équipe d'ici matin à vos côtés. Belle journée.
3: Ouais, ça y est, on est prêt. Merci Johan. À lundi. Bon réveil les amis, c'est vendredi. Bientôt le week-end. Pour ceux qui, en tout cas, vont pouvoir en profiter, on vous souhaite déjà une belle journée. Merci d'avoir choisi ici Vaucluse pour vous réveiller. Bonjour David.
4: Bonjour Maxime.
3: David Doba pour l'information, JP pour la réalisation.
5: Salut Maxime.
3: Comment
5: salut
3: ça va
5: tout le monde. Ça va très bien.
3: Bon, super. Dalila qui est là aussi avec nous, notre rayonnant Dalila qui vous attend déjà au 04 90 14 04 04. Oui, vous pouvez l'appeler juste pour lui faire un petit coucou. Bienvenue.
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3: Au cœur de votre été, soyez les bienvenus. Vendredi 17 juillet, il est 6h. À 6h, on s'informe avec vous, David Doba. On débute avec les suites de l'affaire du conducteur tué par un policier municipal.
4: Après un refus d'obtempérer cette semaine au péage d'Avignon-Nord, dans un communiqué, le parquet annonce que l'auteur du tir mortel est sorti de garde à vue hier après-midi. Il est mis en examen et placé sous contrôle judiciaire à Delbossard.
7: Oui, ce policier municipal de 26 ans est mis en examen pour violence volontaire ayant entraîné la mort sans intention de la donner par personne dépositaire de l'autorité publique. Il est laissé libre sous contrôle judiciaire le temps de l'enquête. Le parquet avait aussi demandé une interdiction d'exercer, mais elle n'a pas été prononcée. Il peut donc théoriquement réintégrer la police municipale du Pontet. Dans son communiqué, le parquet précise aussi les circonstances des faits. Ce policier municipal mis en cause a tiré à deux reprises sur le conducteur d'une Clio bleue qui faisait des manœuvres pour prendre la fuite au niveau de la barrière de péage d'Avignon Nord sur la 7. Le policier municipal a touché l'automobiliste au niveau du haut du corps, précise le parquet. Et cet homme de 29 ans est mort malgré les gestes de réanimation pratiqués par les secours. Récemment libéré de prison, il n'était plus titulaire du permis de conduire, précise le parquet, qui a aussi demandé que ses proches soient pris en charge par l'association d'aide aux victimes.
4: Adèle Bossard, un tragique accident ce matin à hauteur de Piolenc sur la départementale 907, route de Lyon, vers 4h45. Une voiture et un semi-remorque sont entrés en collision. La voiture s'est embrasée sous le choc. Le conducteur n'a pas réussi à s'extraire du véhicule. Il est décédé dans les flammes. Le conducteur du poids lourd, lui, a été transporté en état de choc vers l'hôpital d'Avignon. Les pompiers qui sont également intervenus, et toujours à Piolenc, avenue Marcel Pagnol, à minuit et demi, un feu a pris au premier étage d'une résidence. Il a pu être rapidement maîtrisé. L'occupante de l'appartement, légèrement blessée, a été transportée là aussi à l'hôpital d'Orange.
3: Et puis c'est un rebondissement à Velleron dans l'affaire du vol de foie.
4: Oui, on vous en parlait ici même, hier matin, si vous n'étiez pas avec nous. Petit rappel des faits, un agriculteur a dénoncé le vol de 300 bottes de foin dans un champ à Velleron. Mais voilà, celui qui est présenté comme le voleur nous a contacté. Il s'agit du propriétaire du champ et il accuse à son tour l'agriculteur de vol, Philippe Popper.
5: Quand nous avons rencontré l'agriculteur, nous ne lui avons pas demandé s'il était propriétaire du champ de foin volé ou s'il avait un bail. Il avait publié les photos de ses présumés voleurs. On voyait clairement un pick-up, une remorque près du champ. Mais c'est le propriétaire de ce champ qui venait récupérer son foin. Cet agriculteur d'une autre commune nous explique qu'il a hérité de cette parcelle et que depuis 3 ans, il cherche à savoir qui lui vole son foin. Il est excédé car il perd ses aides européennes. Il déclare la parcelle en jachère et quelqu'un vient y faire les foins. Lorsqu'il a vu le foin en botte début juillet, le propriétaire est revenu en soirée pour prendre son foin. Il reconnaît que c'est bien lui qui était dans le pick-up. Il précise qu'il n'y avait pas 300 bottes mais 144. Même s'il a récupéré le foin de cette année, le propriétaire annonce qu'il va déposer plainte pour vol pour les années précédentes.
4: Explication signée Philippe Popper. Une importante saisie de marchandises contrefaite cette semaine à Cavaillon. Découverte effectuée dans le secteur du Dr Heim. C'est un utilitaire autour duquel se trouvaient des cartons et plusieurs personnes qui attiraient l'œil de la police. Après une rapide course poursuite, le véhicule a été intercepté. À l'intérieur donc, d'autres cartons contenant 400 articles de grandes marques contrefaits. Une marchandise qui était écoulé via les réseaux sociaux. Après Aromazone, Cavaillon va prochainement accueillir la franchise de Zinedine Zidane. L'emblématique numéro 10 des Bleus est à la tête d'une marque de complexe sportif pour toute la famille. Z5, il en existe 3, un à Aix-en-Provence, un à Istres et un en Italie. Le quatrième, ce sera donc Cavaillon. Le projet est également porté par le rappeur Soprano. Une convention a été signée par Gérard Daudet qui est très heureux, vous l'entendrez dans le journal de 7h. Les travaux doivent débuter à l'automne.
3: 6h passées de 4 minutes, Sophie Binet, secrétaire général de la CGT, était à Avignon hier au cloître Saint-Louis.
4: Pour participer à un débat aux côtés de Thiago Rodriguez, débat dans le cadre des états généraux de la culture. Cette venue à Avignon, c'était également l'occasion pour elle de protester contre les coupes budgétaires qui asphyxient la profession et de rappeler l'importance de la culture, journée qui s'est poursuivie d'ailleurs avec une agora hier soir, place du Palais des Papes. La vigilance orange à la canicule levée sur une grande partie du pays, mais attention, elle reste en vigueur chez nous, en Vaucluse. Les températures continuent d'être élevées aujourd'hui, 35-36 degrés. Et le Mistral, attention, devait venir jouer les troubles faits et un effet sèche-cheveux à partir de ce week-end. En revanche, on est fini pour la vigilance orange aux orages.
3: À l'ombre du réverbère.
4: Et bien, c'est le titre d'une pièce de théâtre interprétée par Redouane Ragel. Avant de fouler les planches du festival pour la 6e année consécutive, cet Avignonnais a passé de longues années en prison, 6 ans au total, que ce soit à Marseille ou au Pontet. En détention, il a découvert le théâtre, une découverte qui lui sauvera la vie, comme il le dit lui-même. Puis il croisera ensuite la route d'Olivier Py, alors directeur du Festival d'Avignon. Parcours incroyable qu'il relate dans sa première pièce, qu'il rejoue donc cette année dans le Off.
8: On raconte quand même la violence carcérale, la surpopulation. Ils sont à 3-4 en cellule, avec même pas des ventilateurs pour certains. Mais je pense qu'il y a aussi autre chose. On parle de l'enfance, de la colonisation, du pouvoir vertueux de l'art. Je me suis servi de l'art pour me sauver. Il a fallu aller le chercher. Et pour autant, voilà, je raconte aussi quelque chose qui est essentiel. C'est la présence de la culture dans le milieu carcéral, aussi bien à l'extérieur qu'à l'intérieur. Aujourd'hui, la culture est attaquée. Donc on raconte qu'on peut faire du théâtre en prison. On raconte que ça réhumanise. Ce sont des moments de réconciliation, le théâtre, ou d'interaction, où on se pose des questions, où il y a des prises de conscience. Voilà, c'est essentiel, la culture.
4: À l'ombre du réverbère avec Redouane Ragel sur la scène du théâtre des Carmes Benedetto. C'est jusqu'au 24 juillet, relâche le 22. Et on parlait de cette vigilance qui reste encore de mise. Maxime, on y revient justement, il va encore faire chaud aujourd'hui.
3: Et oui, nous sommes toujours, vous l'avez dit, en vigilance orange depuis le 5 juillet. Ça fait pas mal de jours maintenant. Hein. Est-ce que cette vigilance va continuer? C'est toute la question parce que c'est vrai que le vent va se lever. Alors pas tout de suite vraiment, plutôt demain et dimanche. Est-ce que ça va suffire pour faire baisser les températures? On le verra dans les heures qui suivent. Pour l'heure, qu'est-ce qu'on a? On a quand même de beaux commentaires hein, sur la page d'ici Vaucluse ici matin. Comme par exemple, je l'ai perdu ce commentaire. Voilà, c'est bon. Dany qui nous dit, c'est vrai qu'à 7h il fait bon. Bah, c'est peut-être le seul moment de la journée où on arrive un petit peu à respirer. Quoique, hein, il y a déjà des belles températures, David.
4: Ben oui, paradoxalement, j'avais l'impression que c'était un peu plus frais moi ce matin en venant à la radio. Mais finalement, en regardant vos températures, pas certain. 22 degrés chez Maria à Roques-sur-Perne. Il fait 23 degrés à Faucon chez Noël. Et puis, autre température également relevée, 23 degrés à Châteauneuf de Gadagne chez Véro.
3: On n'en peut plus. Voilà ce que nous écrit Joël. Oui, parce que la vigilance, en tout cas orange, la canicule persiste encore en Vaucluse. Pour, en tout cas, ce qui est sûr pour cette journée, on parle de vent, mais pas non plus beaucoup de vent. Hein, 40 km/h au maximum de la journée. Hein. Alors, effet sécheux, c'est sûr. Concernant les températures cet après-midi, on sera entre 34 et 36 degrés. 34 pour Valgréas, 36 pour Cavaillon. 35 pour Avignon, ça va donc, ça va taper encore aujourd'hui. Hein. Concernant les routes, ça va rouler aussi très fort aujourd'hui et surtout demain. Vigilance rouge dans le sens des départs. La journée s'annonce assez chargée, notamment sur l'axe Rhône-Alpes et la côte méditerranéenne. On vous en dira plus évidemment. Pensez à prendre des bouteilles d'eau parce qu'il y aura beaucoup de monde sur la route ce week-end. 6h07.
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3: À 6h08, je vous souhaite vraiment un bon réveil à l'heure du café et on a beaucoup de chance. On a dans le Vaucluse Clotilde qui nous envoie cette magnifique photo des champs de lavande de Sceaux avec une invitation à la nature et au déjeuner. Merci Clotilde en tout cas pour votre magnifique photo. On est fiers d'habiter en Vaucluse.

0: Vous l'avez reconnu, Abba, Take a Chance on Me. 6h12, l'info chez nos voisins dans un instant, David Doba.
1: Eh bien, on va partir à Marseille, plus précisément sur les plages marseillaises.
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0: Quasiment 6h15, l'info chez nos voisins nous emmène, David Doba, à Marseille ce matin.
1: Près d'une femme sur deux se déclare avoir été victime de harcèlement sexuel à la plage. C'est ce qui ressort d'une enquête, enquête IFOP, publiée en 2023. Alors pour lutter contre ces violences sexistes et sexuelles, la ville de Marseille a reconduit pour la quatrième année consécutive un dispositif, ça s'appelle Safer Plage. Les médiateurs sont présents toute la journée sur 8 plages très fréquentées de la ville pour intervenir en cas de problème. Et une application permet aussi de les alerter en signalant en temps réel tout cas de harcèlement ou d'agression. Reportage Mathilde Vinceneux.
6: C'est sur la plage bondée des Catalans, la plus proche du centre-ville de Marseille, que les signalements sont les plus fréquents. La plupart du temps, ils viennent de jeunes femmes qui se plaignent du comportement des hommes, explique Robson, l'un des médiateurs qui veille sous une tente blanche.
7: Soit un homme qui s'approche trop de leur serviette, des dragues lourdes. Sinon, il a aussi le cas classique où un homme est en train de prendre des photos.
6: Alors régulièrement, les médiateurs font des annonces.
8: Vous pouvez nous interpeller directement ou via l'application Safer Plage.
6: Ils partent aussi en maraude sur le sable. Luna, une touriste belge de 20 ans, confirme avoir déjà subi des remarques gênantes.
9: Oui, certaines personnes font des commentaires et ce n'est pas toujours agréable. C'est bien qu'il y ait quelque chose pour le signaler quand ça arrive. Ça nous aide à nous sentir en sécurité.
6: Sur un tableau, les médiateurs ont inscrit des phrases entendues sur la plage, comme je cite « Elle aguiche avec ses seins à l'air, faut pas qu'elle s'étonne » ou encore « Je l'ai à peine effleurée, elle se plaint pour rien ». Allongée sur sa serviette, Sandrine, 24 ans, raconte qu'il n'est pas toujours facile d'intervenir seule face à un agresseur.
10: Avec des copines, on avait vu un gars qui prenait en photo des filles, donc on était allé le voir, mais en fait il est devenu agressif.
6: Alors les médiateurs Marie et Robson expliquent le fonctionnement de l'application Safer Plage qui permet un signalement anonyme.
11: On peut envoyer un message, nous on reçoit en direct, vous allez être géolocalisé, mais si vous nous dites voilà, moi j'ai vu ça mais je veux pas être prise à partie, nous on prend ça en compte, on va directement s'occuper de ce qui pose problème.
12: Et nous on est formés pour ça.
6: Dans les cas les plus graves, les médiateurs appellent la police, mais la plupart du temps, une discussion suffit, même s'il faut être patient, confie Marie.
11: Qu'est-ce qu'on nous dit souvent? Que c'est normal de draguer à la plage, que si les filles veulent pas se faire mater, elles ont qu'à pas se mettre en maillot de bain. Nous, on essaye de réagir avec pédagogie.
6: Entre l'été 2024 et l'été 2025, les signalements ont plus que doublé à Marseille. Sur les plages aussi, la parole des femmes se libère.
1: Un reportage signé Mathilde Vinceneux depuis Marseille.
0: Dans un instant, on va faire de la radio avec des jeunes passionnés. Souvent, la radio, c'est de la passion. Eh bien, Philippe Garcia a rencontré justement des jeunes qui font de la radio dans leur collège. Vous allez voir, c'est super sympa. Et ça va sûrement vous rappeler aussi des souvenirs. Vous êtes en dépression, les amis, car les vacances sont loin ou peut-être ne sont pas du tout là. Eh bien, écoutez cette chanson. Elle raconte comment notre Jean-Louis Aubert est sorti de la dépression en rêvant d'un autre monde. Bon, la chanson n'empêchera pas que le groupe se sépare 2 ans plus tard. Mais ça reste quand même un super guide pour aller mieux, pour avoir le sourire dès le matin. À notre monde, téléphone.

0: Chanson iconique du groupe Téléphone, Un autre monde, 6h20. Alors ce matin, déjà je vous salue. Bonjour Philippe.
1: Bonjour Maxime.
0: Merci d'être avec nous Philippe. Un jour en Vaucluse, alors ce matin, c'est de la radio dans votre radio. Hein.
1: Car j'ai fait un tour dans l'atelier web radio baptisé Mistral Média FM à la cité scolaire Mistral, c'est à Avignon.
0: Ouais, c'est un atelier qui réunit 9 collégiens volontaires dont le but est de réaliser plusieurs émissions de radio dans le courant de l'année.
1: Des collégiens passionnés dirigés un jour par semaine, à l'heure de la cantine, par Linda Lavitry. Elle est professeure documentaliste. Elle est accompagnée de Barbara Musny. Le groupe se réunit au centre de documentation et d'information du collège. Et ce jour-là, bien travaillé une dizaine d'élèves autour des entretiens enregistrés au micro dans la cour de l'établissement. Linda et Barbara nous accueillent.
2: Alors, ben voilà, l'équipe est au complet. Ils ont ils ont vécu, on va dire, les affres du micro-trottoir et les plaisirs du micro-trottoir. Hein.
1: Et vous, que faites-vous ?
3: Je suis professeure d'anglais, mais je suis venue m'associer avec Madame Lavitry. On va dire que je l'assiste du mieux que je peux.
1: Là, je vois, c'est la liste là de tous les élèves. Là. Il y a Coligny, Alia, César, Chloé, Abel, voilà, ils sont sur les ordi.
4: Là, on va dérusher les sons de nos camarades. On va les écouter, oui, et on va écrire ce qu'on entend. Après, la professeure documentaliste, elle peut se baser sur le texte pour écrire le conducteur.
1: Qu'est-ce que c'est que cette émission que vous avez fabriquée ensemble là ?
4: C'est l'émission pour France Bleu Vaucluse le 13 février.
1: On est content de vous accueillir, hein. Mais t'as intérêt de dire ici Vaucluse maintenant.
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1: Chloé, tu travailles sur quel sujet là ?
5: Là, je vais dérocher les sons de mon amie Lia.
6: Bonjour.
1: Qu'est-ce que tu as fait là jusqu'à présent ?
6: J'ai fait plusieurs interviews de plusieurs élèves dans la cour. Ça pouvait être des collégiens ou des lycéens.
1: Ouais.
6: Et contente, ça dépend des interviews parce que tout le monde a des façons différentes de répondre. Donc,
1: ce qui est normal. Hein.
6: Certaines étaient plus réussies que d'autres.
1: Oui. Donc, de ton point de vue en tout cas.
6: Oui, en tout cas.
1: Quel est le matériel que vous avez à disposition là ?
2: Il y a un banc de montage Rodecaster qui est plutôt de bonne qualité, qui permet d'avoir un son correct. Et puis on a 4 micros de 4 couleurs différentes. Alors, le but ultime, ça peut être que nous, on n'agisse plus du tout et que ce soit vraiment les collégiens qui fassent les branchements, etc.
3: Franchement, ils se débrouillent assez bien. L'an dernier, on a réussi à faire 6-7 émissions dans l'année.
2: Et ça leur donne envie, je pense, ensuite de continuer dans les médias.
1: Tu travailles sur quoi, là, Marius ?
7: Une des interviews de Abel. Il a interviewé la chef de cuisine du lycée et du collège Fredin
1: Mistral. J'aurais fait pareil qu'Abel.
7: Je vois qu'Abel est très professionnel, j'ai envie de dire.
8: La meilleure question a été quand j'ai demandé quel était son meilleur souvenir dans son métier. Sa réponse a été que c'était quand les élèves revenaient la voir après plusieurs années.
1: La meilleure chose que tu aies mangée avec sa cuisine, c'était quoi ?
8: Les burgers végétariens, sans hésitation.
9: Bonjour à toutes et à tous, bienvenue sur Mistral Média FM. On se retrouve aujourd'hui pour la première émission de l'année scolaire.
10: Une émission dédiée au métier de Mistral, avec tous nos chroniqueurs qui sont partis aux quatre coins de la cité scolaire.
1: L'atelier web radio dirigé par Linda et Barbara, avec les collégiens, a participé dernièrement au concours Reporter en herbe, organisé par le conseil départemental de Vaucluse et le club de la presse. Les élèves et leurs deux enseignantes se sont hissés à la troisième marche du podium.
0: Bon, et puis pour écouter, merci à Philippe, les élèves, direction donc Mistral Média FM sur le site internet de la cité scolaire Mistral. 6h24, dans un instant, votre horoscope. Et cette nouveauté, on est super fiers de vous la présenter. Il s'appelle Jérémy Frérot, il est de retour avec ce titre éponyme.

0: Jérémy Frérot, c'est sa nouvelle chanson. Frérot, merci d'écouter ici Vaucluse, 6h27.
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0: 6h28, bonjour Catherine Viguier, un signe pour votre horoscope qui fait parler de lui. Hein.
5: Le signe de la Vierge avec la Lune qui flirte avec Vénus. Bélier, vous travaillez beaucoup, vous vous dévouez pour vous, pour un autre, ménagez-vous. Taureau, journée importante, positive, vous avez des nouvelles côté cœur et c'est trop top. Gémeaux, il ne faudra pas que l'on vous prive de liberté, ce n'est pas nouveau, mais aujourd'hui particulièrement. Cancer, une journée rassurante, réconfortante, et vous en avez vraiment besoin. Lion, vous pourriez occuper un nouveau rôle dans la vie privée comme sociale ou professionnelle. Vierge, belle journée, vous passez de très bons moments, profitez-en. Balance, avant de briller en société, soyez d'abord fiers de vous, de qui vous êtes dans votre fort intérieur. Scorpion, lancez des invitations, c'est l'occasion de nouer de nouveaux liens et d'approfondir ceux qui existent déjà. Sagittaire, cette fin de semaine met l'accent sur votre sens des responsabilités et c'est du sérieux. Capricorne, belle journée, partir à la découverte du monde des gens vous procure de grandes joies. Verseau, une relation vous occupe l'esprit et le corps, vous faites des efforts, il faut espérer que l'autre sache le reconnaître. Poisson, Vénus est en face et valorise vos unions et désunions, vous seul savez où vous en êtes. Et pour nous tous, en vue du week-end, on lâche un peu prise.
0: Merci Catherine Viguier. Bon week-end à vous, 6h29.
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0: Allez, bon réveil les amis, c'est le moment de respirer, il fait un petit peu bon, on ouvre les fenêtres. À la une de l'info d'ici, David Doba dans un instant.
6: Et bien gros plan sur un spectacle actuellement à l'affiche du Théâtre des Carmes. Son titre, À l'ombre des réverbères, il est joué par un comédien qui s'appelle Redouane Rajal, le comédien qui a rencontré le théâtre quand il était en prison.
0: Ici, radio officielle du Festival d'Avignon, évidemment. À 6h30, le tour de l'actu en français dans le monde avec Cyril Ardo-Redon.
7: Des analyses vont être menées ce matin sur les ossements retrouvés hier dans le Tarn pour s'assurer qu'il s'agit bien de ceux de Delphine Jubilard. Son mari Cédric est passé aux aveux 5 ans et demi après la disparition de l'infirmière. Les fouilles se poursuivent ce matin sur la commune de Mayoc. La décision hier du tribunal pour enfants de Chaumont, un adolescent de 15 ans condamné à 18 ans de prison pour le meurtre d'une surveillante de son collège l'an dernier en Haute-Marne, une affaire qui avait provoqué une vive émotion dans tout le pays. 10 départements du Sud en vigilance orange canicule, plus aucune alerte orange aux orages, mais les intempéries ont fait d'importants dégâts hier, notamment en Ardèche, dans le Vaucluse, dans la Sarthe et en Mayenne. D'importants grêlons, des inondations et même une mini-tornade près de Saint-Étienne. La facture d'électricité va augmenter en moyenne de 26 euros cette année pour 20 millions de foyers. Le gouvernement donne son feu vert à une hausse de 2,5% des tarifs réglementés de l'électricité dès le 1er août. Circulation très difficile sur la route. Bison futé, voie rouge dans l'est de la France dans le sens des départs. C'est orange partout ailleurs. Ce sera entièrement rouge demain dans le sens des départs. Et puis, alors que le mondial de foot touche à sa fin ce week-end, un maillot porté par Pelé vendu aux enchères pour 5 millions de dollars. C'est le deuxième maillot le plus cher de l'histoire. Il date de 1958 lors de la première finale de la Coupe du Monde remportée par le Brésil.
6: Merci beaucoup Cyril, et le prochain 90 secondes avec vous, eh bien ce sera à 7h30. En attendant, l'info d'ici nous amène ce matin au Théâtre des Carmes jusqu'au 24 juillet prochain, s'y joue À l'ombre des réverbères. Sur scène, un comédien qui s'appelle Redouane Rajal, un avignonnais, ancien prisonnier à Marseille ou encore au Pontet. Et c'est justement dans cet univers carcéral qu'il a découvert le théâtre, théâtre qui va lui sauver la vie, Marion Bernard.
8: Derrière l'histoire cabossée, il y a d'abord l'enfant du pays.
9: J'ai grandi en Avignon, partagé entre la cité médiévale et la cité tout court. Étant jeune, moi, d'Avignon, je connaissais que les spectacles de rue, c'était pas trop abordable. Avec ma maman, on déambulait de spectacle de rue en spectacle de rue, donc c'était quand même magique. Pour autant, voilà, éloigné du théâtre.
8: Ce théâtre qui va pourtant le rattraper par le col au cours de ses 6 ans de détention et qui sera finalement sa planche de salut. Après avoir joué des classiques ou du Shakespeare entre les murs et puis dehors, c'est désormais son histoire qu'il raconte avec 3 fois rien. Un banc, un miroir, lui face au public et sa résilience après avoir frôlé la folie en prison, côtoyé la violence ou les addictions. Aujourd'hui, la prison, il y retourne, mais pour tendre la main.
9: Dès que je le peux, je retourne donner des ateliers sans faire de politique, parce que le théâtre est déjà politique. La douleur, elle est plus de quitter les personnes de l'atelier après, quoi, parce que je sais dans quelles conditions ils retournent.
10: Si on chope avec un téléphone, de la drogue, quoi que ce soit qui ressemble à une arme, c'est direct au cachot. T'as compris ?
9: C'est très dur, hein, la sortie de... Voilà, c'est ce que je raconte aussi. Hein. J'ai été plombier en sortant de prison. Et puis jusqu'à maintenant, hein, j'ai des mois compliqués, tout ça. Mais je m'accroche parce que c'est ma passion et on s'accroche. Et puis voilà, j'ai pas à me plaindre. En tout cas, je suis heureux et j'en vis. Et il faut savoir qu'aujourd'hui, la moyenne, c'est 8 représentations par actrice en France pour un intermittent du spectacle. Donc je fais partie des privilégiés et voilà, faut pas oublier qu'en ce moment, et je le redis, la culture est en danger en France.
8: L'Avignonnais sera de nouveau en tournée en France et même pour la première fois sur grand écran dans quelques mois.
6: La pièce s'appelle, je vous le rappelle donc, À l'ombre des réverbères sur la scène du théâtre des Carmes Benedetto jusqu'au 24 juillet. Ça se joue à 10h hein, le matin. Et effectivement, Marion le disait, hein, Redouane Ragel sera au cinéma. Ce sera cet hiver dans Ma révérence, film de Maxime Roy.
0: 6h33, la une du journal de 7h, David.
6: La canicule qui se poursuit en Vaucluse, plus d'un mois de canicule. Vous êtes fatigué? Vous n'en pouvez plus? Rassurez-vous, vous n'êtes pas les seuls. Et puis Zinedine Zidane va s'installer à Cavaillon, plus précisément Z5, sa marque de complexe sportif. Gérard Daudet est ravi, c'est le maire de la ville, vous l'entendrez. La météo, Maxime, on y revient donc avec toujours cette ces températures extrêmement chaudes.
0: Brigitte vient nous envoyer un WhatsApp au 04 90 14 04 04. Je me suis levé ce matin à Cabrières d'Avignon, j'ai regardé la température dehors chez moi. Horreur, à 5h du matin, il faisait 25 degrés. Ouais, voilà un petit peu la tendance pour cette journée, déjà ce matin, avec cette vigilance, donc orange, canicule, vous êtes très nombreux à nous dire qu'il fait déjà chaud. C'est vrai que moi ce matin j'avais l'impression que vous faisiez un petit peu
6: mauvais, mais oui, moi
0: ça
6: aussi,
0: va
6: c'est
0: pas
6: bizarre.
0: Durer. Ouais, ouais, ouais. Alors, il y a un petit peu le vent qui se lève, un vent chaud en plus qui n'aide pas vraiment à cette fraîcheur matinale. Une chose est sûre, c'est qu'on a aussi beaucoup d'humidité, c'est ce que vous nous dites, 90% d'humidité à Pertuis par exemple. Merci au Pertuisien qui nous a envoyé ce message sur la page ici Vaucluse. Ouais, donc il fait déjà chaud hein, ce matin.
6: 22 degrés à Villeneuve-les-Avignon chez Mado qui nous dit quand même un ressenti un peu moins lourd qu'hier. Effectivement, 22 degrés ici chez Eric à Roex. Et puis parmi les tout derniers messages qui nous sont arrivés, celui de France qui nous signale un 23 degrés à Lille sur la Sorgue.
0: C'est du soleil hein, aujourd'hui qui va briller dans le Vaucluse pour toute la journée, promis, quasiment pas de nuages pour aujourd'hui, donc un petit peu de vent qui va se lever, 40-50 km/h, rien de plus hein. Pour cet après-midi, on sera autour de 36 degrés pour Cavaillon, pour Violès, 35 pour Carpentras ou encore Avignon. Et puis vigilance en tout cas sur les routes aussi hein, c'est important de le dire, aujourd'hui nous sommes bien dans un secteur où la circulation va déjà être chargée vendredi à partir de la mi-journée. Nous sommes classés orange le département dans la vallée du Rhône, et puis ensuite on sera presque rouge hein, pour la vallée du Rhône pour demain aussi dans le sens des départs. Samedi, c'est rouge partout dans le sens des départs et orange pour chez nous dans le sens des retours. On fait la circulation ensemble tous les jours, évidemment, déjà maintenant au 04 90 14 04 04.
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0: Dans un instant, le saviez-vous, et on va voyager. Écoutez ça, David.
6: Oh, une vague.
0: Dans le Vaucluse. La mer dans le Vaucluse ?
6: Non, je crois pas.
0: Est-ce que vous connaissez l'étang de la Bonde ? Il se situe sur le contrefort sud du massif du Grand Luberon, au pied du Mournègre. C'est un petit peu notre Méditerranée du Luberon avec un secret vieux de 600 ans. Bah, je vous raconte son histoire dans un instant. Après cette chanson qui a rendu célèbre cet artiste ici, Zaz, je veux. Je vous souhaite une belle matinée, un bon réveil. Vous êtes au bon endroit chez vous, 6h36.

0: 6h40, vous écoutez, si Vaucluse c'était Zaz. Il fait chaud, non? Vous trouvez pas? Ça tombe bien, on a un bon plan baignade dans Vaucluse.
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3: Et à 6h40, Maxime, c'est vous donc qui allez nous parler de ce bon plan baignade dans le Saviez-vous? Et plus précisément d'un étang, un étang qu'on adore hein, ici dans le sud de Luberon. C'est votre coup de cœur du jour.
0: Oui, bah c'est vrai qu'en plein cœur de l'été, il fait chaud et quand on est du coin, il y a un réflexe automatique, surtout quand on est du Luberon, direction l'étang de la Bonde. C'est entre la Motte d'Aigues et Cabrières d'Aigues, à deux pas du château de la Tour d'Aigues, au pied du Grand Luberon, un coin de fraîcheur entre les pins d'Alep, très prisés des familles, des pêcheurs, des campeurs et des amateurs de pique-nique à l'ombre, et aussi des touristes, il faut le dire. Mais ce que peu de gens savent, c'est que ce plan d'eau, il est artificiel et même royal.
3: Royal ?
0: Oui.
3: De quel roi on parle ?
0: Eh ben, du roi René d'Anjou. On est au 15e siècle, son homme à tout faire. Il s'appelle Fouquet d'Agoult, un baron de Sceaux et un seigneur local, qui veut créer donc une réserve d'eau pour irriguer les terres agricoles de la vallée d'Aigues. Il fait donc construire un aqueduc, et surtout, il fait creuser une retenue d'eau monumentale. C'est la naissance de l'étang de la Bonde. Un étang qui, à l'époque, servait surtout bon pour l'agriculture, mais qui va peu à peu devenir un vrai poumon vert et bleu du Luberon.
3: Donc, si je comprends bien, en fait, Maxime, quand on se baigne aujourd'hui à l'étang de la Bonde, on se baigne dans un étang qui a été conçu au Moyen-Âge.
0: Ah bah oui, c'est ça. Et le truc qui est génial, c'est que ça fonctionne encore. L'étang se remplit avec les eaux de l'Aisne, mais attention, son niveau varie. Hein. Certains hivers, il est bien arrosé. L'eau peut monter jusqu'à submerger les plages. C'était le cas en 2010. Et puis, certains étés, c'est limite. Il reste encore assez pour tremper les orteils.
3: Bon, écoutez, ambiance, alors c'est comment?
0: Bah écoutez, voilà, les cigales, on est bien, ça sent la crème solaire et les chipots. Une partie de l'étang est surveillée pour la baignade, il y a un grand parking, 180 places, un snack aussi ouvert en saison, une buvette côté camping et même un cours de tennis toute l'année. Voilà. Mais ce que les habitués préfèrent, c'est la plage ouest. Je vous donne le bon plan. À l'ombre des arbres ou au soleil, alors maintenant, parce que la commune a dégagé aussi des espaces en bord d'eau pour que le soleil arrive jusqu'au soir. Super sunset, Luberon. Un bon coin, bref, pour se poser en famille ou entre potes. Et franchement, y a pas, voilà, les touristes sont là, mais il n'y en a pas non plus 10 000. Donc c'est super, c'est vraiment un bon plan pour les pêcheurs aussi, qui pêchent la truite, les carpes, les gardons. Et en tout cas, dans le Vaucluse, même les coins pour piquer une tête ont une histoire royale. C'est plutôt classe. L'accès au lac est gratuit, sauf donc pendant la période estivale du 1er avril au 30 septembre. C'est le cas en ce moment. Comptez 2 euros pour un stationnement de 2 heures et 6 euros pour plus de 2 heures. Et je vous rappelle que pour les habitants et associations du territoire, un abonnement de 1 euro à la saison est disponible pour les habitants de l'intercommunalité côté Lube. 6h42. Tiens, les oiseaux et les chats dans le jardin. Vous en pensez quoi, David?
3: Pas certain que c'est une très très bonne idée.
0: Ouais, notre vétérinaire arrive dans un instant.
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6: Aymeric Gontier, notre vétérinaire, est là évidemment pour nous aider, nous conseiller. Et aujourd'hui, on va parler, tiens, des oiseaux du jardin. Avec les beaux jours, de plus en plus d'oiseaux, on le voit, montrent le bout de leurs ailes dans nos jardins ou sur nos balcons. C'est le cas aussi l'été, le matin, tendez bien l'oreille. Surtout si on leur donne de l'eau, hein. ils sont là, ils savent. Hein. Mais si vous avez un chat à la maison, comment ça marche? Est-ce que les chats sont un danger pour les oiseaux du jardin?
7: Oui, absolument. Le chat, c'est un prédateur. Même quand il est bien nourri, il chasse. Alors, c'est pas de la faim, c'est pas de la cruauté ou de la méchanceté, mais simplement un comportement instinctif. Un oiseau qui bouge, qui sautille, qui s'envole brusquement, va déclencher automatiquement une séquence de chasse chez le chat.
6: Bon, comment on peut les faire cohabiter alors ?
7: En tant qu'humain, on peut réduire le risque, en tout cas le risque pour les oiseaux. La première règle, c'est de placer les mangeoires en hauteur, et loin des cachettes de votre chat. Ça veut dire qu'il faut éviter de placer les mangeoires à proximité des haies ou des buissons, parce que pour votre chat, ce sont des postes d'observation parfaits. L'idéal, c'est de mettre les mangeoires dans une zone dégagée avec au moins 2 mètres autour. Ça permettra aux oiseaux de le voir, de voir le danger arriver, donc de voir votre chat arriver. La deuxième règle, c'est d'éviter de nourrir les oiseaux directement au sol si les chats circulent librement. On peut aussi mettre un collier à clochette au chat, mais ça implique justement de lui mettre un collier, ce qui n'est pas toujours une solution avec laquelle on est à l'aise. Et puis, il y a des chats qui apprennent quand même à chasser sans les faire sonner.
6: Ok, mais alors comment canaliser l'instinct du côté chat, justement ?
7: Effectivement, on peut aussi limiter le comportement de prédation du chat. Si vous jouez avec votre chat tous les jours et que votre chat a des jouets qui imitent une proie, il aura déjà partiellement satisfait son besoin de chasse. Vous pouvez aussi enrichir son environnement avec des perchoirs, des cachettes. Ça va réduire l'ennui, occuper son temps, et donc limiter les besoins d'exploration et les besoins de chasser.
6: Allez, super. Aymeric Gontier, on vous retrouve demain, évidemment. Il est notre vétérinaire ici, Vaucluse. Oui, on a aussi un vétérinaire dans notre équipe. On en est plutôt fiers. 6h46, dans un instant, on va jouer, les amis, pour aller à la forteresse de Mornas. Mais là, c'est le moment de danser. Hein. Queen, Don't Stop Me Now.

0: Queen, Don't Stop Me Now, 6h49.
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0: Il faut y aller au moins une fois dans sa vie à la forteresse de Morna. C'est juste impressionnant, cette forteresse de plus de 137 mètres, 6h49. On va jouer ensemble justement pour ce passe-famille tout de suite. Deux adultes, deux enfants, une valeur de 45 euros. Vous y allez quand vous voulez, hein, de 10h à 17h tout l'été. Alors que vous avez entendu cette musique de chevalier, justement. On avait un chevalier vauclusien chez nous qui a notamment servi sous Henri IV. Un chevalier qui a même donné son nom à un village du Vaucluse. Vous avez une idée ou pas? 04 90 14 04 04. Oui, je vais vous faire des propositions. Le chevalier Suze le Roux, le chevalier Alric le Roc ou le chevalier Crillon le Brave. 04 90 14 04 04. Allez-y en famille, franchement, c'est super. Une passe famille forteresse de Mornas. Surtout que je sais que les enfants ont toujours leur passage de chevalier là. Et ben c'est nickel, c'est parfait. Vous y allez quand vous voulez tout l'été de 10h à 17h. Bonne chance et à tout de suite. Le chevalier Suze le Roux, Alric le Roc ou Crillon le Brave. Bon, il y en a un qui existe vraiment, il y a même un village qui s'appelle comme ça. Je dis ça, je dis rien. Bonne chance, à tout de suite, Kilmwide. Les nuits sont Kilmwide, Laurent vous le dit.

0: Les nuits sans Kim Wai, c'était Laurent Voulzy à 6h55. Dans 5 minutes, le retour de votre info locale avec David Doba. Mais d'abord, on va jouer tout de suite avec Catherine. Bonjour Catherine.
1: Oui, bonjour.
0: Comment allez-vous?
1: Très bien, la journée commence très bien.
0: C'est pas courant, mais votre lieu de résidence, c'est la réponse du jeu. C'est pas mal ça quand même.
1: Oui, et oui.
0: On va jouer tout de suite pour ce passe famille forteresse de Mordas. Vous allez comprendre pour ceux qui viennent de nous rejoindre. Je vous offre un passe famille valable pour deux adultes et deux enfants, à la vie donc tout l'été, hein, de 10h à 17h. Comment s'appelait le chevalier vauclusien qui a notamment servi sous Henri IV, un chevalier qui a donné son nom à un village du Vaucluse? On avait le chevalier Suze le Roux, le chevalier Alric le Roc et le chevalier Crillon le Brave. Catherine?
1: Eh ben, c'est Crillon le Brave.
0: Oui, bravo. C'est gagné.
1: Notre cher capitaine Crillon.
0: C'est fou. Vous l'avez vu, le spectacle Soins et Lumière?
1: Oui, enfin, je l'ai vu l'année dernière.
0: Ouais,
1: voilà,
0: c'est partenaire
1: absolument magnifique.
0: Oui, oui,
1: magnifique.
0: Chaque année, donc vous rendez comme ça hommage à ce Crillon le Brave qui est juste exceptionnel. On n'en parle pas assez dans les livres d'histoire, donc nous, on est en train de le réhabiliter fièrement. Voilà.
1: Ah ben c'est très bien, c'est souvent que j'entends parler du capitaine Crillon et je me dis c'est très très bien.
0: Bon, la vie est belle à Crillon-le-Brave, hein, franchement c'est un super village.
1: C'est un très beau village, oui. Oui, il y en a beaucoup de beaux villages à Maucluse, mais c'est vrai que je ne vais pas être chauvine, Crillon-le-Brave ça reste... Voilà.
0: Un super village.
1: Au pied du Mont Ventoux.
0: Et oui, en tout cas, ça fait 15 ans que vous souhaitiez retourner à la forteresse de Mordas, ben, c'est chose faite, vous allez pouvoir y retourner en famille.
1: Oui, avec les petits-enfants.
0: Des gros bisous, Catherine. Passez un bel
1: merci
0: été.
1: Merci beaucoup.
0: Et à bientôt.
1: Merci à toute l'équipe. Merci, au revoir.
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0: Allez, on termine bien cette semaine. Nous sommes vendredi et dimanche. Vous savez ce qui se passe quand même. C'est la finale de la Coupe du Monde. Ta-da-da-da-da. Bonjour Hélène.
6: Bonjour Maxime.
0: Hélène Sido, notre humoriste maison qui infiltre pour nous le Festival d'Avignon. Alors justement Hélène, c'est vrai qu'en ce moment on est théâtre, mais on est aussi quand même un peu foot. Comment ça se passe le festival?
6: Vous voulez dire comment se passe la compétition? Parce que moi, je pense que tant tactique que technique, les comédiens, on est à notre place. Aujourd'hui, coup d'envoi 14h55.
0: Allez.
6: Les équipes sont en place, le public fait son entrée dans les gradins, les conditions sont compliquées, 39 degrés, hygrométrie élevée. Quelques spectateurs arrivent déjà avec un éventail, on espère qu'ils ont des chaussures respirantes et un bon déodorant. C'est parti, l'arbitre siffle le début de la rencontre, première vanne, ah, ça passe juste à côté du poteau. Deuxième occasion, oh,
0: allez.
6: Belle réaction du premier rang, on sent que le public est monté d'un cran. À la 20e minute, on est sur une grosse séquence de possession. J'ai la salle, je fais tourner les rires comme Olyse. Les passes décisives, je gagne du terrain et là, contre-attaque, un téléphone sonne, carton jaune. Le propriétaire est prié de quitter la surface. La deuxième mi-temps est plus engagée, je tente une improvisation et là, c'est les ligaments. Le coach me fusille du regard, mais le match go on. Si Céline peut enchaîner 10 dates à l'aréna avec 30 000 personnes, je peux enchaîner 20 dates avec un peu moins de monde.
0: Oui.
6: On est dans les temps forts de ce match. 50e minute, dernière punchline. Silence. Puis la salle est debout. Victoire à domicile. La la la la la la la la la la la la la.
0: Bravo, vous êtes notre capitaine ici à Vaucluse. Merci Hélène Sido. On retrouve évidemment tous les jours jusqu'à la fin du festival pour infiltrer le Festival of. Et donc, vous l'avez dit, le match, c'est à partir de 14h55 au Théâtre Le Paris, sauf le mercredi. À lundi.
6: À lundi, ici même heure.
0: Merci beaucoup, en tout cas. Bienvenue, 6h59.
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0: Vendredi 17 juillet, au cœur de votre été. Soyez les bienvenus, il est 7h. On va s'informer avec vous, David Doba. Bonjour David.
7: Bonjour Maxime, bonjour à tous.
0: On en a marre.
7: C'est un cri du cœur, effectivement, jour après jour, rien ne change. Le Vaucluse reste encore et toujours en vigilance canicule. Et aujourd'hui, ne fait donc pas exception à la règle avec une vigilance orange. C'est le cas depuis le 5 juillet dernier. Selon Météo France, le mois de juin, a été l'un des plus chauds jamais enregistrés en Vaucluse, avec 3,2 degrés de plus que la normale sur les 30 dernières années. Les températures sont difficilement supportables le jour, mais le problème, c'est qu'elles ne baissent pas la nuit. On le verra dans quelques minutes avec les températures que vous nous envoyez sur notre Facebook. Et c'est difficile à vivre, évidemment, pour beaucoup de monde, notamment pour ces Avignonnais rencontrés quartier Chonfleury.
8: Moi, ça m'énerve trop. J'arrive plus à supporter ça. On se fait des douches chaque 30 secondes.
9: Bah, compliqué de sortir.
10: Ah, bah, c'est sûr que c'est un peu plus dur, quoi. Au niveau de la fatigue, du stress, on a moins d'énergie, quoi.
11: Il fait très chaud, le soleil tape beaucoup.
12: Ça passe très mal, madame. On n'arrive pas à dormir la nuit, ça fait très chaud, même avec le climat.
13: Ça joue forcément sur la fatigue, on dort moins bien, on étend juste la journée. Enfin, oui, c'est vrai que c'est pas facile.
14: On est deux fois plus fatigué par rapport au soleil, par rapport à la chaleur. Ça nous en sucre.
15: C'est beaucoup plus difficile pour respirer et puis on est beaucoup plus fatigué.
7: Et on en reparle à 7h30 donc avec, je vous rappelle encore, cette vigilance orange canicule aujourd'hui en Vaucluse. L'enquête se poursuit après la mort d'un automobiliste auteur d'un refus d'obtempérer. Il a été tué au péage de Vignon-Nord dans la nuit de mardi à mercredi. Le policier municipal du Pontet, auteur du tir mortel, est sorti de garde à vue hier après-midi. Le parquet annonce qu'il a été mis en examen et placé sous contrôle judiciaire pour violence volontaire ayant entraîné la mort sans l'intention de la donner par personne dépositaire de l'autorité publique. Parquet qui avait demandé par ailleurs une interdiction d'exercice, mais elle n'a pas été prononcée. Un accident mortel cette nuit sur la D907, c'est la route de Lyon à hauteur de Piolenc. Un peu après 4h30, une voiture et un semi-remorque sont entrés en collision pour une raison encore indéterminée. Sous le choc, de la violence du choc, la voiture s'est enflammée. Le conducteur n'a pas réussi à sortir du véhicule et il est donc décédé dans les flammes. Le conducteur du poids lourd, lui, a été transporté légèrement blessé, mais surtout en état de choc, vers l'hôpital d'Orange. L'hôpital d'Orange qui a également accueilli l'occupante d'un appartement un incendie s'était déclaré cette nuit, toujours à Piolenc, avenue Marcel Pagnol. Feu qui a pris vers minuit et demi au premier étage d'une résidence, mais heureusement il a pu être rapidement maîtrisé par les pompiers.
0: Le monde de la culture qui reste mobilisé.
7: Il s'est réuni pour une grande agora hier soir, place du Palais des Papes, pour dénoncer les coupes budgétaires dans le secteur, des coupes qui asphyxient la profession. Un peu plus tôt, c'était tenu au cloître Saint-Louis les états généraux de la culture. À cette occasion, un débat était organisé en compagnie de Thiago Rodriguez, le directeur du festival, mais également de Sophie Binet, secrétaire générale de la CGT, qui a fait le déplacement pour l'occasion.
16: Nous sommes ici pour sonner l'alarme parce que le secteur de la culture est face à des attaques d'une violence inédite. D'abord, des attaques budgétaires. On a sur le territoire des milliers d'emplois qui sont en jeu avec des plans de licenciement silencieux mais quand même tout aussi violents. Des salles qui font des déprogrammations massives. Voilà la situation et qui touche les plus grandes salles de spectacle. Donc on imagine dans les petits lieux culturels, dans les petites compagnies, dans le secteur associatif qui est celui qui souffre à bas bruit depuis plusieurs années. Maintenant, c'est les lieux institutionnels qui sont directement touchés. On a l'impression que notre pays est en train de se tirer une balle dans le pied. La culture, c'est ce qui fait notre force, c'est ce qui fait le rayonnement de la France à l'international. Nous sommes là aussi pour dire que c'est indispensable d'avoir un projet politique pour la culture.
7: Sophie Binet, secrétaire générale de la CGT, de passage donc à Avignon. Puisque j'évoque le spectacle vivant, un mot du off, des à côté du off, même plus précisément avec le théâtre La Tache d'Encre, évacué hier à la mi-journée. Le feu a pris dans une friteuse dans la cuisine de restaurant voisin, le Zinzolin. La fumée s'est propagée dans l'établissement situé rue des Teinturiers, dans l'intramuros d'Avignon. Donc, les comédiens sur scène et une quinzaine de spectateurs ont dû quitter les lieux le temps de l'intervention des pompiers.
0: Et puis, alors, c'est surprenant, Zidane et Soprano investissent à Cavaillon.
7: Du pain béni, évidemment, pour le maire de la ville, Gérard Daudet, qui vient en effet d'accorder un permis de construire pour l'installation d'un complexe Z5. Alors, Z5, en fait, c'est la franchise du footballeur Zinedine Zidane. Il sera installé sur la zone d'activité des Hauts Banquets, la même où vient de s'installer l'entreprise Aromazone. L'idée a été lancée par deux jeunes cavaillonnais, dont l'un des fils de Soprano, et du coup le rappeur marseillais s'est associé au projet. Il a même rencontré Gérard Daudet, qui se félicite de cette implantation.
17: C'est bien, en plus, c'est sûr que c'est Soprano et derrière, puisque il est venu me voir dans mon bureau à la mairie l'année dernière, pour me faire part de tout l'intérêt qui portait à l'accompagnement de ce projet. Donc voilà, c'est du concret, j'ai signé le permis de construire. Donc aujourd'hui, tout est dans le bon sens. On voit que la dynamique a commencé à prendre depuis des années et des années, je travaille à ça. C'est très long, très très long, et aujourd'hui, c'est la deuxième belle surprise de l'année. On a eu l'ouverture d'Aromazone il n'y a pas si longtemps que ça. qui est la deuxième entreprise préférée des Français. On a aujourd'hui, je signe un permis pour un projet ZA5 avec Soprano Zina. Je crois que quand on est maire d'une ville et qu'on décide, on a envie de la développer, on ne peut pas mieux espérer.
7: Gérard Daudet, maire de Cavaillon. Bon, encore un peu de patience avant de taper dans le ballon, parce que début des travaux prévus à l'automne, ouverture envisagée l'année prochaine, donc bien, 2027. Faut quand même savoir.
0: C'est une bonne nouvelle.
7: C'est classe. Il y a trois complexes sportifs Z5 dans le monde. Un à Aix-en-Provence, l'autre à Istres, et puis le dernier, donc, en Italie, le quatrième.
0: Zidane viendra peut-être.
7: Ce sera chez nous, bah, évidemment, pour l'inauguration, on peut espérer. Et puis, attention, nouveau week-end de départ en vacances sur les routes. Aujourd'hui, les principales difficultés se concentreront sur la région Auvergne-Rhône-Alpes et la côte méditerranéenne. Les difficultés devraient généralement débuter dès la fin de la matinée et se prolonger jusqu'au début de soirée. Journée classée rouge, ce sera de la même couleur pour demain, du rouge donc, mais sur l'ensemble du territoire cette fois-ci, avec une circulation extrêmement dense du début de la matinée jusqu'au début de la soirée. Voilà donc pour les routes. Du côté du temps, Maxime, si c'est rouge sur les routes, c'est orange donc pour la vigilance canicule.
0: Exactement, toujours cette vigilance qui nous accompagne, voilà, pour toute la journée encore une fois, puisque quand on voit le thermomètre cet après-midi, bah, c'est logique, hein, 36 degrés pour Cavaillon, tiens, 36 pour Violaise, 35 pour Carpentras ou Avignon. Donc clairement, il va faire encore très chaud aujourd'hui. On se protège de la chaleur déjà en restant à l'ombre, en s'hydratant. Puis si vous avez des maux de tête, si vous sentez un petit peu faible, c'est sans doute que vous êtes déshydraté, ça va très très très vite. Hein. De base, il faut boire 1,5 litre. Alors là, quand vous transpirez, je peux vous dire qu'on peut passer au moins à 2 litres, voire 3 litres par personne et par jour. Donc clairement, n'hésitez pas à boire, si c'est pas très bon l'eau, parce que certains n'aiment pas trop, mettez un petit sirop dedans et ça passe. Concernant les températures ce matin, David sur le Facebook d'ici matin, il fait déjà bien chaud. Hein. Cette heure là, tout le monde est circonspect, quoi. Il fait déjà quasiment 20 degrés, 22 quoi.
7: Même plus, ouais, même on plus. Trouve des 23 degrés à Vaison-la-Romaine par exemple chez Nicole, 22 degrés à Bolène chez Martine et puis 22,3 degrés relevés par Bernard qui habite à Sorgue.
0: Bon. Et puis certains nous parlent de vent aussi, le vent qui est de retour. Oui, enfin pas beaucoup quand même, hein, 40 km/h au maximum. C'est bien du Mistral, mais il est chaud. Voilà, c'est un gros sèche-cheveux là qui va arriver chez nous en douceur pour cette journée de vendredi. On fera le point sur votre week-end tout au long de cette matinée. Et puis aussi on fera le point sur les conditions de circulation. Vous en avez parlé avec Bison Futé tout au long de la journée. On s'appelle évidemment au 04 90 14 04 04.
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0: Et des cadeaux. Avant 7h30, je vous offre, écoutez, des places pour aller voir un tribute pour ce chanteur. Dans les yeux de Johnny, vendredi 24 juillet à Venasque à 20h. J'ai deux places pour vous d'ici quelques minutes. Restez bien à l'écoute de votre radio préférée. À 7h08, on va écouter cette chanson signée Kids. C'est un DJ français qui a récupéré un chant gospel enregistré en 1982 dans une église de Brooklyn. Une chorale d'enfants qui chantait comme ça. Il en a fait un tube, Stand on the World. Merci d'écouter, Sylvie Vaucluse. Ça a été la bande-son aussi de Police, du film Police, en 2011. 7h09. Eh ben, c'est pas du tout ça. Là, c'est LS Medeiros, toi, mon toi. C'est après ça. À tout de suite. Faut que je me réveille, hein, j'arrive.

0: Eli Medeiros, toi, mon toi. 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
0: Et dans un instant, côté musique, donc Kids qui arrive avec Stan on the World. Et puis des anecdotes aussi en rafale avec le Festival d'Avignon qui a fêté ses 80 ans. Figurez-vous qu'il a commencé avec quelques chaises en mode kermesse. Et cette anecdote vous sera racontée dans quelques instants par Clément Demantis. Dans un instant, mon œil dans le rétro avec Gérald Deroux. Et au menu ce matin, on va manger des fraises.
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0: Il est 7h15, mon œil dans le rétro avec Gérald Deroux. Eh bien, tout cet été, on se retourne sur ce qui nous a marqué depuis le début de l'année. Et ce matin, on est complètement aux fraises.
4: Oui, complètement, parce qu'au mois d'avril et début mai, les fraises, il y en avait partout, en abondance, sur les étals des primeurs, dans les rayons de la grande distribution. On avait rarement vu ça, de la gariguette, de la sifflerette, et pas très cher en plus, le rêve. Les raisons de cette abondance, un début de mois d'avril chaud et ensoleillé. Très vite, ça a mûri dans tous les sens, il a fallu récolter rapidement. Sous les serres, c'était la frénésie, dans les coopératives, l'embouteillage, et dans les commerces, logiquement, cette avalanche de fraises a fait baisser les prix pour notre plus grand plaisir. Car la fraise est le fruit préféré des Français. Quand elle est mûre, elle a du goût et elle est bonne pour la santé. C'est le fruit qui contient le moins de sucre, mais beaucoup de vitamine C, des antioxydants, bons pour le cœur, mais aussi pour le transit. Et les Français ne sont pas les seuls à ramener leurs fraises en masse à la maison. Les Chinois en consomment d'énormes quantités, alors que les agriculteurs de ce pays ne connaissaient même pas ce fruit il y a une quarantaine d'années. Mais entre-temps, la Chine a mis le paquet sur la fraise. Recherche de nouvelles variétés résistantes au froid, des drones surveillent les fruits, leur croissance, le développement des parasites, des robots peuvent même les cueillir. Résultat, la Chine produit 40% des fraises de la planète. Mais les artistes de la fraise se trouvent au Japon. Le pays a développé une véritable passion pour la fraise haut de gamme. Là-bas, les ingénieurs agronomes ont développé des techniques de pointe à base d'infrarouge pour détecter et produire les fraises les plus parfumées, sucrées à point. Il y a 300 variétés de fraises au Japon, certaines très rares, de couleur blanche, affichent un prix équivalent à 5 euros la pièce. Oui, 5 euros la fraise. En attendant de les goûter, moi je vais rester sur les gariguettes.
0: Oui, gariguettes, les cléries, enfin bref, on salue tous les producteurs quand même de fraises, de Carpentras, de chez nous, de France. On en est bien fiers et on les salue. 7h15. Vous connaissez Julien Fabre, David Doba?
5: Non, ça me parle pas.
0: Ben ouais, c'est un DJ assez tendance qui a eu le nez. Voilà, son nom de scène, c'est Kids. Et en se baladant un petit peu dans des archives musicales, eh bien, il a capté un chant gospel. C'est ce que je vous ai raconté tout à l'heure, mais là c'est bon.
5: Ah, je me disais, j'avais déjà entendu ça.
0: Et bien là, on y est vraiment. Ça s'appelle Kids Stand on the World.

0: 7h19, Stan on the Road, Kids.
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0: Et le Festival d'Avignon, dont nous sommes partenaires, fête ses 80 ans. Pour l'occasion, tout l'été, notre guide conférencier, il s'appelle Clément. Clément de Montis nous raconte les petites et les grandes anecdotes. Alors celle-là, franchement, elle est pas mal. Tout a commencé, vous nous dites, avec quelques chaises alors ?
2: Des chaises de jardin amenées par les Avignonnais pour compléter les gradins. Ils ajoutèrent même leur nom à l'arrière pour les récupérer à la fin de l'édition. Mais c'est pas que ça. La scène avait été montée par les soldats du 7e génie avec des bidons, des tuyaux de poêle qui étaient amenés par les frères Saquet pour faire les projecteurs. Et donc c'est un festival extrêmement artisanal, cette première édition. Et tout commence en fait en 1947. C'est le poète résistant René Char de l'Île-sur-la-Sorgue qui fait le lien entre Jean Villard et les Hervos. Les Hervos qui, cette année-là, organise une exposition d'art contemporain dans le Palais des Papes. Et donc, en septembre, a lieu une semaine d'art dans la cour d'honneur du Palais des Papes. Mais à ce moment-là, personne n'imagine l'ampleur que va prendre cet événement. Mais ça, c'est une autre histoire, alors gardons-en un petit peu pour demain.
0: Eh ben, ça marche. Très bien, retrouver Clément de Montis toute l'année avec ses visites guidées d'Avignon et de la Provence, proposées par Avignon Authentic Stories. 7h20, festival est là. Mais Justine, que faites-vous, Justine?
3: Coucou Maxime.
0: Ah oui, quand même. Elle fait partie de notre équipe festival, Justine. Merci d'être là. Depuis quand vous fredonnez du Mozart, vous?
3: Alors, écoutez-moi bien, Maxime. J'ai redécouvert la musique classique et une des pièces du Festival d'Avignon n'y est pas pour rien, je peux vous le dire.
0: D'accord.
3: Le Petit Pianiste, c'est le nom de cette pièce pour enfants qui fait tout autant plaisir aux plus grands d'ailleurs. C'est un spectacle musical qui met à l'honneur les plus grands compositeurs tout en racontant l'histoire du Petit Pierrot. Alors, qui c'est Pierrot? Ben, c'est ce petit garçon exclu dans la cour de récré qui s'est enfermé dans le silence, malheureusement. Et il va rencontrer Martha, cette vieille dame, qui lui transmet cette passion pour le piano. Donc la transmission, la musique joue un rôle salvateur et l'acceptation des différences des autres sont les belles leçons de vie de ce spectacle plein de tendresse. L'une des comédiennes nous raconte la pièce.
4: Alors le spectacle a été construit parce qu'on avait envie de raconter une belle histoire autour de la transmission et de la rencontre artistique. Et aussi parce que la musique pour piano de Chopin, de Schubert, elle est magnifique et elle n'est pas tant connue des enfants. Et on avait envie de leur faire découvrir tout ce répertoire de piano en les amenant pour qu'ils savourent autant la musique que l'histoire. La musique, ça met en joie, quoi. Nous, ce qu'on veut voir sur le visage, c'est surtout à la fin les grands sourires. Et puis, ils chantent avec nous à la fin. Ça met en joie aussi.
0: Merci en tout cas, Justine. Évidemment, on vous retrouve tous les jours pour nous aider un petit peu. 1700 spectacles, c'est pas rien. Le Petit Pianiste, c'est tous les jours à 15h15 au Théâtre de l'Arrache-Cœur. Et on vous le conseille musicalement. Tiens, en parlant de musique, écoutez ça. J'ai deux places tout de suite pour vous dans les yeux de Johnny. C'est le concert événement, vendredi 24 juillet. C'est pas ce vendredi, c'est vendredi prochain. À Venasque à 20h, tribute Johnny Hallyday. Écoutez ça, c'est superbe, superbe. Vous entendez les trompettes derrière, les cuivres, tout ça? Ils seront sur scène, hein. Il y a près d'une dizaine de musiciens sur scène avec évidemment le chanteur qui incarne Johnny Hallyday sans vraiment limiter non plus, hein. Bon, je pense que c'est vraiment un vrai tribut de Johnny Hallyday. Vous remportez ces deux places en répondant à cette question au 04 90 14 04 04. Une anecdote sur Johnny, vous me dites laquelle est vraie. Johnny avait le permis hélicoptère. Johnny n'a jamais voulu être chanteur. Johnny n'est jamais allé à l'école. 04 90 14 04 04. Bonne chance à

0: Indochine, 3 nuits par semaine. On joue pour le tribut de Johnny Hallyday dans un instant avec David. À tout de suite.
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0: Et bel été à vous, en tout cas, qui nous écoutez. Peut-être que vous êtes en train de vous réveiller en douceur et vous avez choisi ici Vaucluse. Merci pour ça. 7h28, on va accueillir tout de suite David. Bonjour David.
6: Oui, bonjour.
0: Comment allez-vous David depuis Monteux?
6: Ben, ça va très bien, merci.
0: Ouais. Bon, bah, écoutez, super, vous êtes agriculteur, qu'est-ce que vous produisez?
6: Des céréales et des légumes.
0: Des légumes.
6: Voilà.
0: En ce moment, ça va, il a chaleur, est-ce que ça se passe bien?
6: Ah ben c'est très dur, hein, cette chaleur, c'est compliqué. Hein.
0: Oui, c'est-à-dire qu'on travaille très tôt et peut-être un petit peu aussi le soir. On adapte.
6: C'est ça. On travaille tout le matin et un petit peu le soir. Ouais.
0: On salue évidemment tous nos agriculteurs, on en a tellement besoin, ici notamment dans le comtat venaissin à Monteux. Deux places pour les yeux de Johnny, dans les yeux de Johnny, vendredi 24 juillet à Venasse. C'est un tribute avec beaucoup de musiciens sur scène, des choristes, des cuivres, des pianos, des guitares. 18 euros la place, il faut simplement répondre à cette question sur Johnny. Johnny, alors, il avait le permis d'hélicoptère, il n'a pas voulu être chanteur ou est-ce qu'il n'est jamais allé à l'école, selon vous, David?
6: Non, il n'est jamais allé à l'école.
0: Oui, bravo, c'est gagné. Vous aviez l'anecdote?
6: Non, c'est
0: au hasard. En fait, comme il était emmené en tournée par sa cousine, bah, il faisait des cours par correspondance. Hein. On ne dit pas qu'il n'est pas instruit, mais dans une biographie parue en 2012, on apprend en fait qu'il a été souvent sur les routes et donc il prenait des cours par correspondance plutôt qu'aller dans une école. C'est gagné pour vous, David. Je vous souhaite une excellente journée et bon courage dans les champs et sur le tracteur.
6: Je vous remercie.
0: À très bientôt. Merci David. Au revoir.
6: Au revoir.
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0: Allez, il est quasiment 7h30, la une de l'info d'ici, David Doba, un instant.
7: Eh bien, on l'entendait avec David, justement, la lassitude des Vauclusiens. Ils en ont marre, ils sont fatigués, ils n'en peuvent plus de la chaleur et de la canicule.
0: Ouais, nous sommes toujours en vigilance orange. Hein. Allez, à 7h30, le tour de l'actu en France, avec Cyril Ardo-Redon.
8: Plus aucune alerte orange aux orages ce matin, alors que les intempéries ont frappé durement plusieurs départements hier, dont l'Ardèche, le Vaucluse, la Sarthe et la Mayenne. D'énormes grêlons, des inondations et même une mini-tornade près de Saint-Étienne. 10 départements sont par ailleurs actuellement en vigilance orange canicule. Députés et sénateurs ont réussi à se mettre d'accord sur le projet de loi d'urgence agricole hier en commission mixte paritaire. Un texte voulu par le gouvernement, mais dont certaines mesures sur la gestion de l'eau ou la réintroduction de pesticides interdits sont contestées. La loi doit être définitivement adoptée la semaine prochaine. Les fouilles vont se poursuivre ce matin dans le Tarn après les aveux de Cédric Jubilard. Des analyses vont être menées sur les ossements découverts à Mayoc sur ses indications afin de confirmer qu'il s'agit bien de ceux de son épouse Delphine, disparue il y a 5 ans et demi. Une lettre avec 2 balles de 9 mm à l'intérieur et des menaces taguées sur sa maison. Le maire d'Alès dans le Gard, Christophe Rivinck, menacé par la DZ Mafia. Ce groupe criminel ultra violent et spécialisé dans le trafic de drogue est arrivé dans cette commune il y a un an. Du monde sur la route ce week-end, c'est rouge dans le sens des départs dans l'est de la France selon Bison Futé, orange partout ailleurs. Demain dans le sens des départs, l'Hexagone sera entièrement couvert de rouge. Et puis les Bleus de retour à l'entraînement aujourd'hui. Ils viennent d'arriver à Miami où ils disputeront demain soir le match pour la 3e place de la Coupe du Monde face à l'Angleterre.
7: Merci beaucoup Cyril, on vous retrouve dans une heure. En attendant, vous l'évoquiez. Eh bien oui, la canicule marque le pas dans de nombreuses régions françaises, mais pas chez nous. Et ça devient franchement insupportable. On en a ras-le-bol, imaginez. Nous sommes en vigilance orange depuis le 5 juillet dernier. La première canicule remonte au 17 juin. Cette chaleur qui dure est difficilement supportable, notamment pour ces Avignonnais rencontrés quartier Champfleury par Anne Caron.
9: Christian, 12 ans par exemple, n'en peut plus de cette chaleur.
10: On n'a plus d'énergie, on doit boire beaucoup, on est fatigué direct et on n'arrive pas à dormir. Ça fait mal au crâne.
9: Comme lui, sa sœur Vanessa en a ras-le-bol de ces températures qui ne baissent pas.
11: Moi, j'aime pas du tout. Moi, je trouve que aucun été n'a jamais été comme ça. J'aime pas du tout. Je déteste. J'espère que ça va s'arrêter vite fait. j'attends que l'hiver commence. Ça dure beaucoup trop longtemps.
9: Selon Météo France, le mois de juin 2026 a été l'un des plus chauds jamais enregistrés en Vaucluse, avec 3,2 degrés de plus que la normale sur les 30 dernières années. Et c'est particulièrement dur à vivre pour les personnes âgées qui n'ont pas la clim chez elles, comme Astrid et Georges, 72 et 82 ans.
12: Bon, on a fait quand même des malaises. Hein. On était tous les deux à se soutenir, se tremper. Ah oui, oui. Moi, je passais dans la douche tous les 10 minutes, un quart d'heure, pour me mettre de l'eau fraîche. Je ne pouvais pas. Je commençais à être pas bien, quoi. La poitrine, comme si on m'écrasait avec un poids sur le cœur, j'étais très très mal. Hein. Et mon mari aussi, il était pas bien du tout. Hein. Il a 82 ans.
13: On vit très mal, quoi.
12: Si ça continue comme ça, qu'est-ce qu'on va faire? On est tous les deux à se débrouiller, personne ne s'intéresse. Débrouillez-vous, quoi.
9: Et cette chaleur qui dure impacte aussi le moral. Benjamin, par exemple, est inquiet.
14: Oui, c'est lourd. Ça nous fatigue, c'est sur le moral. On va avoir des étés de plus en plus caniculaires. Et il faut s'y habituer.
9: Le Vaucluse est en vigilance orange canicule depuis le 5 juillet, soit 12 jours consécutifs.
7: Anouk Caron, et justement cette canicule, ou plus précisément ses conséquences sur la santé. Eh bien, nous allons y revenir dans quelques minutes avec notre invité à 7h45. Pierre Pinzelli, directeur de l'hôpital d'Avignon, répondra à nos questions.
0: Et puis à la une, tiens, du journal de 8h, David.
7: Les suites de l'enquête sur la mort d'un automobiliste tué par un policier municipal au Pontet cette semaine au péage d'Avignon Nord. Le fonctionnaire a été mis en examen et placé sous contrôle judiciaire. On vous donnera donc les tout derniers développements. Et puis le théâtre après la prison, on vous fait découvrir dans 20 minutes un comédien du off qui a découvert donc le théâtre alors qu'il était incarcéré. La météo, Maxime, on y revient, sans grande surprise, donc la chaleur encore au programme de cette journée.
0: Exactement, avec cette vigilance orange canicule pour le département. Vous voulez une bonne nouvelle, David ?
7: S'il vous plaît, oui.
0: Je viens de voir que demain, nous serons en vigilance jaune pour phénomène canicule.
7: C'est-à-dire que ça baisse ?
0: Un tout petit peu. Voilà. En tout cas, pour aujourd'hui, ça va bien grimper. Hein. Clairement, jusqu'à 36 degrés. C'est la maximale pour Cavaillon, à l'abri. Hein. De 35 degrés pour Avignon, ou encore 34 pour Valgréas. Ce matin, il fait déjà bon, voire même chaud, on peut le dire, David.
7: Oui, je suis en train de regarder vos toutes dernières températures que vous nous avez envoyées.
0: Sur la page Facebook, hein, d'ici vous plaît.
7: Évidemment, on trouve pas mal de 23 degrés à Lille, sur la Sorgue, chez France, par exemple. On a du 22,3 degrés chez Bernard à Sorgue. Et puis, je regardais tout à l'heure de l'autre côté du Rhône, à Villeneuve-les-Avignons, 22 degrés chez Mado.
0: Allez, surtout, on continue à faire la météo ensemble. Vous nous envoyez vos plus belles photos et vos plus belles températures. Ah, l'avantage, c'est que les tomates rougissent plus. Hein, c'est le cas des tomates de Rosy ou encore de Bibi, avec ces superbes tomates. C'est Mado et Rosy qui nous envoient leurs tomates cerises qui rougissent de plaisir. On reste prudent aussi sur les routes, vous le savez, avec ce week-end qui s'annonce assez chargé, hein, pour notre région, pour les autoroutes donc A7 et A9. Déjà vendredi, classé orange dans le sens des départs et des retours. Et alors samedi, là c'est le plus chargé. Hein. Samedi, c'est en descente et départ et retour rouge pour dans les deux sens, donc pour l'autoroute A7 et A9. On reste prudent et surtout prenez des bouteilles d'eau. Il va faire encore très chaud sur les routes du Vaucluse. Concernant les routes en Vaucluse, en ce moment même, ça va, tout roule bien à l'entrée d'Avignon, ça va à peu près. Il y a un peu, vous savez, des travaux à l'entrée de Cavaillon en ce moment, ce qui engendre un peu des perturbations, mais pour l'instant, ça roule. On fait la route ensemble au 04 90 14 04 04.
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0: À 7h36, dans un instant, on va vous parler de cette petite bébête pas plus grande qu'un grain de gris et qui fait des ravages sur nos arbres. On l'appelle le scolyte. Voilà, mais c'est Amblin qui nous en parle dans un instant avec son expert. 7h36, Olivia Newton-John et John Travolta.

0: Summer Night, John Travolta et Olivia Newton-John, 7h40. Vraiment nature, c'est votre rendez-vous 100% faune et flore vauclusienne tous les jours avec vous, Ombline. Bonjour Ombline.
1: Bonjour Maxime, bonjour toute l'équipe.
0: Ah, je suis content de vous voir parce que franchement aujourd'hui, notre star du jour appartient à la famille des Colepotères. Je l'ai bien dit, c'est comme la coccinelle par exemple. Il a un drôle de nom quand même, non?
1: C'est le scolyte, plus grand qu'un grain de riz. Il pond ses œufs dans les vieux arbres. Il y creuse des galeries, pouvant tuer nos arbres en empêchant la sève de couler. Mais alors, est-ce que c'est réellement notre ami du coup? Eh bien, c'est la question qu'on vous pose, Pierre Dalleur. Vous êtes expert naturaliste au Naturoptère, le centre pédagogique dédié à la nature à Sérignan du Comtat. Avant de nous dire si on l'aime ou pas, notre star du jour, déjà, est-ce une espèce commune, voire envahissante chez nous dans le Vaucluse?
2: Alors, en fait, le scolyte, c'est pas un envahisseur qui est récent, hein. Il est là depuis des milliers d'années. Mais aujourd'hui, avec le réchauffement climatique, ça s'accélère. Parce que les hivers sont plus doux. Du coup, ça ne le tue plus. Les étés sont plus chauds. Ça lui permet, en fait, de se reproduire plus vite. Et les sécheresses, ça affaiblit les arbres qui ont, du coup, plus assez de résine pour se défendre. Ce qui fait qu'aujourd'hui, ils pullulent. Avant, il faisait une ou deux générations par an, c'est-à-dire qu'il y avait une ou deux générations par an. Aujourd'hui, dans certaines régions, il peut en faire trois, voire quatre. Donc, un seul arbre infesté peut devenir vraiment un foyer épidémique pour toute une parcelle forestière. Mais le scolyte, c'est pas un monstre. Dans une forêt naturelle, il joue même un rôle très utile. Il élimine les arbres les plus faibles, il crée des clairières. Et il nourrit aussi les oiseaux, les champignons et d'autres insectes. La grande question, c'est est-ce que le scolyte peut vivre dans nos maisons? La réponse, c'est oui, mais avec des nuances. C'est-à-dire que dans les habitations, on appelle souvent scolyte tout insecte qui attaque le bois. En réalité, il y a plusieurs espèces qui sont en cause. Hein. Il y a aussi la vrillette, le lictus ou bien le capricorne. Le point commun de ces insectes, c'est qu'ils vivent à l'intérieur du bois et souvent sans qu'on les voit pendant des années.
1: Ouais, du coup, on peut être en fait envahi sans s'en rendre compte. Le meilleur moyen, c'est finalement d'inspecter ses meubles, ses charpentes. S'il y a des petits trous dedans, eh ben c'est que votre bois est visité.
0: Aïe, aïe, aïe. Bon, on nous a mis en tout cas les méthodes hein, pour stopper la propagation. On parle évidemment des coléoptères, hein, pas des colépotères. Enfin, je sais pas ce que j'ai raconté. Voilà, vous avez toutes les infos sur ici.fr.
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0: Merci d'avoir choisi Ici Vaucluse pour vous réveiller aujourd'hui. Eh bien, on rejoint tout de suite notre invité de la rédaction il y a un mois, le 17 juin. C'était le premier jour de la vigilance canicule. Et depuis, les épisodes de chaleur se succèdent. L'hôpital d'Avignon a dû s'adapter, surtout que le nombre de patients a augmenté avec les vacances et le festival.
6: Et on en parle avec notre invité, le directeur de l'hôpital d'Avignon. Bonjour Pierre Pinzelli.
7: Bonjour.
6: Et merci d'être avec nous ce matin en direct sur Ici Vaucluse. Est-ce que effectivement l'hôpital voit un nombre de patients augmenter avec la chaleur depuis le début de ces différents épisodes de chaleur?
7: Alors nous avons une activité dans nos urgences et dans nos services de soins en médecine qui s'est un peu densifiée, mais objectivement nous ne sommes pas sur une situation d'extrême

0: attention, comme certains de nos collègues d'autres départements de France ont pu connaître.
1: Oui, c'est ça, j'allais vous parler notamment des hôpitaux parisiens qui, on le disait, étaient submergés. Ce n'est pas le cas actuellement en Vaucluse.
0: Non, ce n'est pas le cas. Ça n'a jamais été le cas cette année en Vaucluse. Donc, comme je vous le disais, notre activité aux urgences est un peu plus dense que celle qu'on enregistre habituellement certains jours, et certains jours qui sont parfaitement conformes à la moyenne annuelle. Et donc, ces jours-là, bien, nous nous adaptons dans nos fonctionnements. Nous avons l'habitude de le faire. Hein. L'hôpital d'Avignon est en tension à peu près 230 jours par an. Donc, pour nous, cet épisode caniculaire n'a pas eu, encore une fois, de conséquences majeures. C'est très certainement dû aux excellentes consignes de sécurité qui ont été passées de prévention tout au long de cet épisode, et au fait aussi que notre population est globalement plus habituée aux épisodes de chaleur que d'autres populations en France.
1: Quelles sont tout de même, Pierre Plainzelli, les principales pathologies ?
0: Alors, les pathologies sont toujours les mêmes. On retrouve des pathologies assez diverses hein, aux urgences de l'hôpital. On a une petite augmentation, mais non significative, du nombre de personnes très âgées de plus de 85 ans ou âgées de plus de 75 ans, avec de façon un peu plus marquée des épisodes autour des déshydratations.
1: Vous évoquiez les effectifs il y a un instant, vous le disiez, hein, effectivement l'hôpital d'Avignon est en tension plus de 200 jours par an. Là aujourd'hui, pour fonctionner correctement, combien de postes, combien de bras vous manque-t-il aujourd'hui ?
0: Mais non, manque pas monsieur. L'hôpital d'Avignon n'a pas de poste vacant dans ses services de médecine et sur les urgences pour ce qui concerne le personnel paramédical. Nous sommes en tension par contre sur le personnel médical au niveau des urgences. C'est-à-dire, nous manquons de médecins urgentistes actuellement.
1: C'est un épisode qui coïncide avec évidemment l'arrivée du festival. Ce sont deux éléments importants à prendre en compte aujourd'hui. L'arrivée du festival, c'est compliqué aussi à gérer pour vous à l'hôpital ?
0: Alors, ce n'est pas compliqué dans la mesure où c'est un événement habituel, annuel, attendu. Hein. Ce qui est compliqué pour un hôpital, c'est de gérer des situations anormales. Donc, pour les urgences, nous prévoyons toujours un renfort de nos équipes, notamment aux urgences. Et ce renfort au niveau des urgences permet de faire face à un petit afflux supplémentaire de patients. Le festival, c'est aussi concomitant au fait qu'on est en été et que donc on a, comme vous le disiez, à la fois un risque de canicule, d'épisode chaud, mais aussi on a un peu moins de population sur notre territoire avec des départs en congé. Et donc, globalement, le festival équilibre les choses. Oui, tout à fait.
1: Merci beaucoup, Pierre Plainzelli, d'avoir répondu à nos questions ce matin. Je rappelle que vous êtes le directeur de l'hôpital d'Avignon.
2: h 47, merci d'écouter. Si vous voulez, vous réécoutez cette interview évidemment sur ici.fr. A tout de suite pour l'épreuve du Tour de France.

0: Chanson écrite par Étienne Dao. Je vous rappelle qu'elle sera le 24 juillet prochain à Carpentras dans la cour de l'Hôtel Dieu. On vous a offert les places. 7h50, c'est l'étape du jour tout de suite avec Christian Prudhomme et Emmanuel Collardet. Étape direction Belfort, départ donc de Dole dans le Jura.
1: Bonjour Christian Prudhomme.
2: Bonjour.
1: Plusieurs attractions sur la route de cette 13e étape, à commencer déjà par sa longueur. C'est la seule étape qui dépasse la barre des 200 km.
2: Oui, et ça correspond tout à fait à une tendance. La seule étape à plus de 200 km sur ce Tour de France, il y a 10 ans, vous aviez 5, 6, 7, 8 étapes qui dépassaient les 200 km. Alors ça, c'est à la fois pour une raison d'attractivité, mais c'est aussi pour faire en sorte, en cas de températures extrêmes, que l'étape ne soit pas trop longue. Tendance longue, tendance lourde, bien évidemment, avec une étape qui va nous mener à Belfort, par le Ballon d'Alsace, son vallée de Dole, le pays de Louis Pasteur, jusqu'à Belfort et son fameux Lyon, en passant par le Ballon d'Alsace, le premier grand sommet du Tour de France, 1905, dès la 3e édition du Tour.
1: Et en passant par le village de Mélisey, pour saluer une grande figure du Tour de France, un tout jeune retraité.
2: Oui, Mélisey, c'est la patrie de Thibaut Pinot, dont le père Régis était d'ailleurs maire, et on sera tout près, oui, du virage Pinot, qu'on verra dans quelques jours, du virage Pinot où Thibaut avait été célébré par tous ses fans sur la route du Tour. Et il est maintenant retraité, jeune retraité, actif dans sa ferme de Franche-Comté, dans sa ferme de Haute-Saône.
1: Une attraction qui chasse l'autre, après la ferme de Thibaut Pinot, le Ballon d'Alsace.
2: Oui, le Ballon d'Alsace. Le premier franchissement, puisqu'il y aura un autre samedi, le premier sommet, disais-je, du Tour de France, le premier grand sommet, et un sommet qui garantit à l'échappée d'aller jusqu'au bout. Parce que il y aurait eu le col des Croix juste avant, le Ballon d'Alsace et la plongée vers Belfort ensuite. Et c'est là où se fera la différence. Sans doute un groupe de quelques coureurs, une échappée qui arrivera au bout. En tout cas, pas de sprinter aujourd'hui à Belfort au pied du Lion.
1: Ça, c'est sûr. Belle journée à vous sur la route du Tour, Christian Prudhomme.
2: Merci.
0: Merci à tous les deux. L'arrivée prévue à 17h46, à vivre évidemment en direct avec votre radio dès ce soir et toute l'après-midi d'ailleurs, 7h52, ici Vaucluse, la radio officielle du Tour de France. C'est canon quand même d'avoir Stéphane Bern tous les jours avec nous pour une belle histoire. Canon, ça tombe bien, on va parler du canon qui a fait basculer la guerre de 100 ans. Rien que ça. Je vous souhaite la bienvenue si vous venez de nous rejoindre. Vous êtes au bon endroit, comme à la maison chez vous. Cœur de loup, Philippe Lafontaine.

0: Philippe Lafontaine, c'était Cœur de loup.
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0: Allez, 7h57, dans 3 minutes, le retour de votre info locale avec David Deba. Mais pour l'heure, et comme chaque jour d'ailleurs ici Vaucluse, un peu d'histoire avant l'actu avec vous Stéphane Bern. Bonjour.
7: Bonjour Maxime, bonjour le Vaucluse.
0: Bon, alors ce matin on voyage Stéphane au temps où une bataille fait basculer 100 ans de guerre.
7: Castillon, 1453. Un chef anglais fonce tête baissée sans voir qu'en face on a sorti une nouveauté redoutable. Les canons, ce qu'on tire, hein, pas ce qu'on boit, bien sûr. Juillet 1453, près de Castillon, en Guyenne. Les Anglais tiennent encore Bordeaux, mais le roi de France, Charles VII, veut récupérer la région. Ses soldats assiègent la ville. Et surtout, ils ont une arme toute nouvelle. Une artillerie puissante, bien organisée, installée derrière des fossés et des palissades. Le genre d'accueil qui ne figure pas dans les guides touristiques. En face, arrive John Talbot, un vieux chef de guerre anglais très respecté, mais un peu trop sûr de lui.
8: Vous êtes impoli et grossier et présomptueux et je dois vous quitter maintenant, Jack.
7: Il entend dire que les Français s'en vont. Il croit à une fuite. Alors il fonce. Sans attendre le reste de ses troupes. Mauvaise idée, avec option regrets immédiats.
9: Mais quelle idée j'ai eue de me farguer d'un outil pareil dans la vie.
7: Car les Français n'ont pas fui du tout. Ils sont cachés, prêts.
10: À vos marques, prêts.
7: Et quand les Anglais approchent, bim. Enfin, boum. Bon, les canons tirent, quoi. Encore et encore. C'est un déluge de fer. C'est plus une bataille, c'est une averse. À l'époque, c'est une révolution. Jamais on n'avait vu autant de tirs aussi organisés. Les Anglais tentent le tout pour le tout. Talbot insiste encore et encore. Mais un boulet tue son cheval, il tombe et bientôt, lui-même est tué dans la bataille. Sans leur chef, les troupes anglaises sont un peu comme un fish and chip sans le fish. Ça ne tient plus la route. Du coup, elles paniquent, elles reculent, elles fuient.
11: Ils n'ont pas l'habitude. Le seul signal qu'ils connaissent bien, c'est la retraite.
7: Castillon est perdu et quelques mois plus tard, Bordeaux se rend. La guerre de 100 ans est pratiquement terminée. Rideau, pas de saison 2. À la guerre, c'est pas toujours le plus courageux qui gagne, mais celui qui a la meilleure technologie.
0: Merci Stéphane, on vous retrouve demain. Vous aimez les concerts, vous aimez l'été, vous aimez le Vaucluse. Restez bien avec nous parce qu'avant 8h30, j'aurai le plaisir de vous offrir des places pour aller applaudir Kenji Girac, c'est pas rien. Il sera évidemment au Théâtre Antique d'Orange, un immense concert à vivre avec votre radio préférée, ici Vaucluse.
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0: Et nous sommes la première radio de proximité locale en Vaucluse grâce à vous. Alors merci, bienvenue, il est quasiment 8h. On fera le point dans un instant sur vos conditions de circulation, également sur cette vigilance orange canicule, mais pour l'heure à 8h, les informations avec vous, David Deba. Bonjour David.
12: Bonjour Maxime.
0: On débute avec les suites de l'affaire du conducteur tué par un policier municipal.
12: Après un refus d'obtempérer dans la nuit de mardi à mercredi, dans un communiqué, le parquet a annoncé hier que l'auteur du tir mortel, un policier donc du Pontet, policier municipal, était sorti de garde à vue hier après-midi. Il est mis en examen à Delbossard et placé sous contrôle judiciaire.
13: Oui, ce policier municipal de 26 ans est mis en examen pour violence volontaire ayant entraîné la mort sans intention de la donner. par personne dépositaire de l'autorité publique. Il est laissé libre sous contrôle judiciaire le temps de l'enquête. Le parquet avait aussi demandé une interdiction d'exercer, mais elle n'a pas été prononcée. Il peut donc théoriquement réintégrer la police municipale du Pontet. Dans son communiqué, le parquet précise aussi les circonstances des faits. Ce policier municipal mis en cause a tiré à deux reprises sur le conducteur d'une Clio bleue qui faisait des manœuvres pour prendre la fuite au niveau de la barrière de péage d'Avignon-Nord sur la 7. Le policier municipal a touché l'automobiliste au niveau du haut du corps, précise le parquet. Et cet homme de 29 ans est mort malgré les gestes de réanimation pratiqués par les secours. Récemment libéré de prison, il n'était plus titulaire du permis de conduire, précise le parquet, qui a aussi demandé que ses proches soient pris en charge par l'association d'aide aux victimes.
12: Les précisions d'Adèle Bossard. Un tragique accident ce matin à la hauteur de Piolenc sur la départementale 907 route de Lyon. Une déviation a d'ailleurs été mise en place. Vers 4h45, une voiture et un semi-remorque sont entrés en collision. La voiture s'est embrasée sous le choc. Le conducteur n'a pas réussi à s'extraire du véhicule. Il est décédé dans les flammes. Le conducteur du poids lourd, lui, a été transporté légèrement blessé et en état de choc vers l'hôpital d'Orange. Des pompiers qui sont également intervenus et toujours à Piolenc, avenue Marcel Pagnol, vers minuit et demi. Le feu a pris au premier étage d'une résidence. Il a pu heureusement être très rapidement maîtrisé. L'occupante, légèrement blessée, a été transportée à l'hôpital d'Orange.
0: Et puis c'est un rebondissement à Velleron dans l'affaire du vol de foin.
12: On vous en parlait ici même hier matin. Alors si vous n'étiez pas avec nous, petit rappel des faits. Un agriculteur dénonçait le vol de 300 bottes de foin dans un champ à Velleron. Mais voilà, celui qui est présenté comme un voleur nous a contactés. Il s'agit en réalité du propriétaire du champ et il accuse à son tour l'agriculteur de vol, Philippe Aupert.
14: Quand nous avons rencontré l'agriculteur, nous ne lui avons pas demandé s'il était propriétaire du champ de foin volé ou s'il avait un bail. Il avait publié les photos de ses présumés voleurs. On voyait clairement un pick-up, une remorque près du champ. Mais c'est le propriétaire de ce champ qui venait récupérer son foin. Cet agriculteur d'une autre commune nous explique qu'il a hérité de cette parcelle et que depuis 3 ans, il cherche à savoir qui lui vole son foin. Il est excédé car il perd ses aides européennes. Il déclare la parcelle en jachère et quelqu'un vient y faire les foins. Lorsqu'il a vu le foin en botte début juillet, le propriétaire est revenu en soirée pour prendre son foin. Il reconnaît que c'est bien lui qui était dans le pick-up. Il précise qu'il n'y avait pas 300 bottes mais 144. Même s'il a récupéré le foin de cette année, le propriétaire annonce qu'il va déposer plainte pour vol pour les années précédentes.
12: Philippe Popper, une importante saisie de marchandises contrefaites, saisie à Cavaillon, découverte effectuée dans le secteur du Docteur AM. C'est un utilitaire autour duquel se trouvaient des cartons et plusieurs personnes qui attiraient l'œil de la police. Après une rapide course-poursuite, le véhicule a donc été intercepté. À l'intérieur, d'autres cartons contenant 400 articles de grandes marques, des marques contrefaites. Et la marchandise était écoulée via les réseaux sociaux. Cavaillon toujours, après Aromazone, eh bien la ville va prochainement accueillir la franchise du footballeur Zinedine Zidane. L'emblématique numéro 10 des Bleus est à la tête d'une marque de complexe sportif pour toute la famille. Il en existe 3 à Aix-en-Provence, à Istres et en Italie. À Cavaillon, le projet est également porté par le rappeur Soprano. Une convention a été signée avec Gérard Daudet. Les travaux doivent débuter à l'automne.
0: 8h passées de 4 minutes, Sophie Binet, secrétaire générale de la CGT, était à Avignon hier au cloître Saint-Louis.
12: Pour participer à un débat aux côtés de Thiago Rodriguez, le directeur du festival, dans le cadre des États généraux de la culture, cette venue à Avignon, c'est aussi l'occasion pour elle de protester contre les coupes budgétaires qui asphyxient la profession et de rappeler l'importance de la culture. La journée s'est poursuivie avec une agora hier soir, place du Palais des Papes. La vigilance orange à la canicule levée dans une grande partie du pays, mais pas pour nous, elle reste en vigueur en Vaucluse. Température continueront d'être élevées aujourd'hui. Le Mistral devrait en plus venir ajouter un effet sèche-cheveux à partir de demain. En revanche, on est fini de la vigilance aux orages.
0: À l'ombre du réverbère ?
12: Oui, c'est le titre d'une pièce, une pièce de théâtre interprétée par un comédien qui s'appelle Redouane Ragel. Avant de fouler les planches du festival pour la 6e année consécutive, figurez-vous que cet Avignonnais a passé de longues années en prison, 6 au total, que ce soit à Marseille ou au Pontet. Et en détention, il a découvert le théâtre, une découverte qui lui sauvera la vie, comme il le dit lui-même. Puis il croisera par la suite la route d'Olivier Py, je le rappelle, alors directeur du Festival d'Avignon. Parcours incroyable qu'il relate donc dans sa première pièce, qu'il rejoue cette année dans le cadre du OFF.
15: On raconte quand même la violence carcérale à cette population. Ils sont à 3-4 en cellule avec même pas des ventilateurs pour certains. Mais je pense qu'il y a aussi autre chose. On parle de l'enfance, de la colonisation, du pouvoir vertueux de l'art. Je me suis servi de l'art pour me sauver. Il a fallu aller le chercher. Et pour autant, voilà, je raconte aussi quelque chose qui est essentiel. C'est la présence de la culture dans le milieu carcéral, aussi bien à l'extérieur qu'à l'intérieur. Aujourd'hui, la culture est attaquée. Donc on raconte qu'on peut faire du théâtre en prison. On raconte que ça réhumanise. Ce sont des moments de réconciliation, le théâtre, ou d'interaction, où on se pose des questions, où il y a des prises de conscience. Voilà, c'est essentiel, la culture.
12: À l'ombre du réverbère sur la scène du théâtre des Carmes Benedetto jusqu'au 24 juillet. Relâche le 22. Bon, c'est en matinée. Il faut y aller à 10h si vous voulez donc assister à cette représentation. On parlait, Maxime, de la canicule il y a un instant. La vigilance orange est donc toujours d'actualité. Un peu de patience. Ça va se terminer assez dans les prochaines heures, c'est ça, d'ici demain?
0: Oui, en fait, pour l'instant, la canicule persiste et signe en Vaucluse, mais visiblement, elle devrait un petit peu faiblir demain puisque nous sommes en vigilance jaune demain. Pour aujourd'hui, c'est bien orange, hein, la couleur qui va dominer, concernant le thermomètre aussi, hein, puisqu'on va partir au moins jusqu'à 36 degrés, c'est la maximale à Cavaillon, encore à Violès, 34 pour Valgrias, 35 pour Carpentras ou encore pour Avignon, donc ça va vraiment encore bien grimper aujourd'hui. Du soleil, évidemment, pas un nuage à l'horizon, et même un petit peu de vent, celui qui fait le ménage, le Mistral, 40 km/h, un Mistral chaud donc qui va nous accompagner. Aujourd'hui, donc, vous êtes nombreux à nous dire qu'il fait déjà chaud ce matin, vous le constatez, même très humide en fait, hein, voilà, 90% d'humidité notamment autour de Pertuis. Elles sont belles, vos photos, on fait la météo ensemble tous les jours au 04 90 14 04 04. Aujourd'hui c'est Dalila, hein, qui vous attend au standard d'ici Vaucluse. Donc, comme d'habitude, on a les petites grenouilles, qui c'est le surnom des auditeurs qui nous appellent tous les matins. Lionel de Murs, 20 degrés, Mimi des Angles, 25 degrés déjà, Alain Travaillon, 22 degrés, Petit Mistral, voilà, grâce à vous, on a comme ça Coco aussi, Valgrias, 20 degrés. On a une prise de température du département et c'est très précieux. Vraiment, c'est comme une famille, hein, comme le groupe WhatsApp de la famille avec le 04 90 14 04 04. Car oui, vous pouvez aussi nous appeler sur WhatsApp et nous envoyer des messages. Merci pour ça. La route sur les départs peut-être en vacances, c'est le cas peut-être pour vous d'ici quelques heures. Allez, c'est bientôt le cas, on est vendredi. Classé orange dans le sens des départs dans la vallée du Rhône, notamment sur l'autoroute A7 et A9. C'est le cas aussi dans le sens des retours pour aujourd'hui. En revanche, pour demain, nous sommes rouges, autoroute A9 A7 pour samedi, donc dans le sens des départs, et orange dans le sens des retours. Soyez prudents et pensez évidemment à la petite ou même grande bouteille d'eau.
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0: Et sur notre Facebook, justement, on a les plus belles photos. Vous nous envoyez par exemple comme Véro, tiens, des beaux tournesols à Châteauneuf-de-Gadenne. Comme la belle chanson de Marc Lavoine, extrait de son album 7e ciel de 1999. Du soleil, des champs dorés, beaucoup de souvenirs, les tournesols. Marc Lavoine, bel été à vous et belle matinée.

0: Marc Lavoine, c'était les tournesols, 8h12.
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0: C'est pas vrai, le rendez-vous anti-arnaque arrive dans un instant. Justement, vous serez peut-être sur les routes des vacances. Attention aux arnaques, aux péages. À tout de suite.
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0: Allez, les 8h15, on prend cette bonne habitude avec ce rendez-vous anti-arnaque. Valentin Bertrand, vous nous alertez sur l'arnaque au péage.
6: Vous avez certainement déjà reçu ce SMS. Rappel SANEF, solde impayé de 6,80€ à régler avant 3 jours pour éviter toute pénalité, avec justement un lien pour passer au paiement. Si vous venez d'emprunter l'une des autoroutes sans péage, il y a de fortes chances que vous vous sentiez concerné, car ces dernières années, ces péages appelés à flux libre se multiplient. C'est le cas en Normandie sur l'A13 et l'A14, sur l'A79 dans l'Allier ou encore en Moselle sur l'A4. Plus besoin de s'arrêter, de se contorsionner pour attraper sa carte bleue. Par contre, il ne faut pas oublier de payer après coup parce que l'autoroute n'est pas devenue gratuite pour autant. Une chose de plus à laquelle il faut penser sur la route des vacances avec en plus un délai assez court, 72 heures, sans quoi vous risquez de voir le prix majoré d'abord de 10€, puis de 90 et enfin de 375€.
0: Bon, justement, c'est dans cette précipitation pour éviter la majoration que les automobilistes se font piéger, c'est ça ?
6: Si le SMS tombe à pic, ils sont justement envoyés en masse au moment des grands départs en vacances, il est souvent très tentant de cliquer pour éviter cette fameuse pénalité. Sauf que le lien indiqué dans le SMS renvoie en fait vers un site pirate. En cliquant, non seulement vous n'avez toujours pas réglé votre péage, mais en plus, vos codes de carte bleue sont maintenant dans la nature. Le problème est maintenant bien connu des sociétés d'autoroutes, obligées de faire de la prévention. Sur son site, la SANEF précise bien qu'elle n'envoie jamais de SMS. Alors pour éviter de tomber dans le panneau, il vaut mieux toujours vérifier par vous-même sur le site officiel, dans votre espace client. C'est là que se trouve l'historique de vos passages et les factures à régler. Autre option, certains bureaux de tabac sont agréés pour encaisser ces paiements, une solution qui peut paraître plus rassurante. Et si le doute persiste, n'hésitez pas à passer un coup de fil au service client.
0: 8h15, merci beaucoup. Vous avez peut-être loupé un conseil, n'hésitez pas à vous réécouter tout ça sur ici.fr. Et puis si vous avez vécu une arnaque, vous savez quoi ? Ça se passe sur ici.arnaque@radiofrance.com. 8h16, merci d'écouter ici Vaucluse. C'est pas vrai, I'm so excited. Dans un instant, Philippe Garcia arrive. On va parler avec des jeunes qui sont passionnés de radio. Et puis on jouera aussi pour Kenji Girac. Oui, c'est maintenant, je vérifie, mais c'est meilleur maintenant. Trois sœurs venues de Californie et ce tube sorti en 1982, les Pointer Sisters.

0: 8h20, bah ça, ça réveille. Hein. Vous pouvez même danser hein, sur cette chanson. I'm so excited, The Pointer Sisters.
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0: Bonjour Philippe Garcia.
3: Bonjour Maxime.
0: Alors justement, aujourd'hui, on va parler de radio. Ce matin, c'est la radio dans la radio.
3: Car j'ai fait un tour dans l'atelier web radio baptisé Mistral Média FM à la cité scolaire Mistral, c'est à Avignon.
0: Ouais, c'est un atelier hein, qui réunit 9 collégiens volontaires dont le but est de réaliser plusieurs émissions de radio dans le courant de l'année.
3: Des collégiens passionnés dirigés un jour par semaine, à l'heure de la cantine, par Linda Lavitry. Elle est professeure documentaliste, elle est accompagnée de Barbara Musny. Le groupe se réunit au centre de documentation et d'information du collège. Et ce jour-là, bien travailler une dizaine d'élèves autour des entretiens enregistrés au micro dans la cour de l'établissement. Linda et Barbara nous accueillent.
4: Alors ben voilà, l'équipe est au complet. Ils ont justement, ils ont vécu, on va dire, les affres du micro-trottoir et les plaisirs du micro-trottoir. Hein.
3: Et vous, que faites-vous ?
5: Je suis professeure d'anglais, mais je suis venue m'associer avec Madame Lavitry. On va dire que je l'assiste au du mieux que je peux.
3: Là, je vois, c'est la liste là de tous les élèves. Là. Il y a Coligny, Alia, César, Chloé, Abel. Voilà, ils sont sur les ordi.
6: Là, on va dérusher les sons de nos camarades. On va les écouter. Oui, et on va écrire ce qu'on entend. Après, la professeure documentaliste, elle peut se baser sur le texte pour écrire le conducteur.
3: Qu'est-ce que c'est que cette émission que vous avez fabriquée ensemble là ?
6: C'est l'émission pour France Bleu Vaucluse le 13 février.
3: On est content de vous accueillir, hein. Mais t'as intérêt de dire ici Vaucluse maintenant.
6: Ici Vaucluse.
3: Chloé, tu travailles sur quel sujet là ?
7: Là, je vais dérocher les sons de mon amie Lia.
8: Bonjour.
3: Qu'est-ce que tu as fait là jusqu'à présent ?
8: J'ai fait plusieurs interviews de plusieurs élèves dans la cour. Ça pouvait être des collégiens ou des lycéens.
3: Ouais.
8: Et contente, ça dépend des interviews parce que tout le monde a des façons différentes de répondre. Donc,
3: ce qui est normal. Hein.
8: Certaines étaient plus réussies que d'autres.
3: Oui, donc, de ton point de vue en tout cas.
8: Oui, en tout cas.
3: Quel est le matériel que vous avez à disposition là ?
4: Il y a un banc de montage Rodecaster qui est plutôt de bonne qualité, qui permet d'avoir un son correct. Et puis on a 4 micros de 4 couleurs différentes. Alors, le but ultime, ça peut être que nous, on n'agisse plus du tout et que ce soit vraiment les collégiens qui fassent les branchements, etc.
5: Franchement, ils se débrouillent assez bien. L'an dernier, on a réussi à faire 6-7 émissions dans l'année.
4: Et ça leur donne envie, je pense, ensuite de continuer dans les médias.
3: Tu travailles sur quoi, là, Marius ?
9: Une des interviews de Abel. Il a interviewé la chef de cuisine du lycée et du collège Frédéric Mistral.
3: Ah, j'aurais fait pareil qu'Abel.
9: Je vois qu'Abel est très professionnel, j'ai envie de dire.
10: La meilleure question a été quand j'ai demandé quel était son meilleur souvenir dans son métier. Sa réponse a été que c'était quand les élèves revenaient la voir après plusieurs années.
3: La meilleure chose que tu aies mangée avec sa cuisine, c'était quoi ?
10: Les burgers végétariens, sans hésitation.
11: Bonjour à toutes et à tous, bienvenue sur Mistral Média FM. On se retrouve aujourd'hui pour la première émission de l'année scolaire.
12: Une émission dédiée au métier de Mistral avec tous nos chroniqueurs qui sont partis aux quatre coins de la cité scolaire.
3: L'atelier web radio dirigé par Linda et Barbara, avec les collégiens, a participé dernièrement au concours Reporter en herbe, organisé par le conseil départemental de Vaucluse et le club de la presse. Les élèves et leurs deux enseignantes se sont hissés à la troisième marche du podium.
0: Ah bah super, vous avez plein de reportages de Philippe Garcia un jour en Vaucluse à réécouter sur notre appli ici. 8h23, les amis, c'est maintenant ou jamais, vous êtes prêts ? 2 places pour aller voir Kenji Girac vendredi 24 juillet à 21h au Théâtre Antique d'Orange. Kenji, c'est près de 6 millions d'albums vendus, près de 2 millions de spectateurs, et il va encore une fois partir en tournée pour nos 10 ans, c'est le titre de sa tournée dans le Vaucluse. Une soirée donc exceptionnelle pour vous vendredi 24 juillet. Kenji a enregistré récemment une chanson culte avec Andrea Bocelli, écoutez.

Elle est culte, cette chanson, évidemment, à l'origine. Avec quelle chanteuse? Andrea Bocelli l'a chantée, cette chanson. On était en 1996. Tina Arena, Hélène Segarra, Morane, 04 90 14 04 04. Et les deux places pour Kenji sont à vous. Je vous dis à tout de suite. Allez, ça va le faire. Je croise les doigts, ça va le faire. Francis Cabrel, Petite Marie, Petite Douceur, pour bien débuter cette journée. 8h24. Bon réveil.

0: C'est l'une des chansons préférées des Français. Petite Marie, Francis Cabrel. Dans un instant, on va jouer avec Laetitia pour ses fameuses deux places pour aller voir Kenji Girac. A tout de suite.
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0: 8h28, merci d'écouter Ici Vaucluse. Bonjour Laetitia.
9: Oui, bonjour.
0: Laetitia, alors là, c'est une sacrée journée qui s'annonce pour vous, puisqu'on va jouer ensemble pour deux places pour aller voir Kenji Girac vendredi 24 juillet à 21h, Théâtre Antique d'Orange. Événement ici, Vaucluse. Vivo Pelei avec Andrea Bocelli en 96. C'était avec quelle chanteuse ?
9: Yann Segarra.
0: Oui, bravo, c'est gagné. Vous avez ces deux places. Bon, juste pour le plaisir, Kenji Girac, évidemment. C'est ça, écoutez. C'est gagné, Laetitia, bravo.
9: Merci beaucoup.
0: Je crois que c'est pour votre maman, c'est ça ? Vous allez lui faire la surprise ?
9: Oui, plus pour elle, oui. C'est une grande fan.
0: Oh, c'est génial. Bah écoutez, c'est parfait. Ouais. Grâce à votre radio ici, Vaucluse, vous allez vous régaler et passer encore une fois une belle soirée d'été. Merci encore, Laetitia. Vous passez une belle
9: Merci
0: journée.
9: Merci beaucoup à vous. Merci, Vaucluse.
0: À très bientôt. Je rappelle qu'on aura encore. À bientôt. On aura encore plein de places pour aller voir Kenji Girac. C'est promis. C'est la radio de votre été ici, Vaucluse.
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0: Et à la ligne de l'info d'ici, David Doba, dans un instant.
10: Un gros plan sur un spectacle actuellement à l'affiche au Théâtre des Carmes. Le titre de ce spectacle, À l'ombre des réverbères, il est joué par un ancien prisonnier.
0: Allez, à suivre dans un instant. À 8h30, c'est le tour de l'actu en France et dans le monde. Le 90 secondes avec Cyril Ardo-Redon.
11: 53 000 foyers privés d'électricité ce matin. La très grande majorité en Auvergne-Rhône-Alpes et en Nouvelle-Aquitaine. Ça fait suite aux violents orages hier soir. Une tornade a touché l'agglomération de Saint-Étienne avec des dégâts sur des maisons. Plus aucun département en vigilance orange aux orages ce matin. 10 départements sont en orange canicule. Des analyses vont être menées ce matin sur les ossements retrouvés hier dans le Tarn pour s'assurer qu'il s'agit bien de ceux de Delphine Jubilard. Son mari Cédric est passé aux aveux 5 ans et demi après la disparition de l'infirmière. Les fouilles se poursuivent ce matin sur la commune de Mayoc. La décision hier du tribunal pour enfants de Chaumont, un adolescent de 15 ans condamné à 18 ans de prison pour le meurtre d'une surveillante de son collège l'an dernier en Haute-Marne. Une affaire qui avait provoqué une vive émotion dans tout le pays. La facture d'électricité va augmenter en moyenne de 26 euros cette année pour 20 millions de foyers. Le gouvernement donne son feu vert à une hausse de 2,5% des tarifs réglementés de l'électricité dès le 1er août. Circulation très difficile sur la route. Bison Futé voit rouge dans l'est de la France dans le sens des départs. C'est orange partout ailleurs. Ce sera entièrement rouge demain dans le sens des départs. Et puis le Tour de France, 13e étape aujourd'hui. C'est la plus longue de cette édition avec 205 km entre Dole dans le Jura et Belfort. L'itinéraire devrait sourire aux baroudeurs. Le peloton s'élancera en début d'après-midi à partir de 13h.
10: Merci beaucoup Cyril Arnaud-Redon. L'info d'ici sur Ici Vaucluse nous amène ce matin au Théâtre des Carmes jusqu'au 24 juillet prochain. S'y joue une pièce intitulée « À l'ombre des réverbères ». Sur scène, Redouane Rajel, un avignonnais, ancien prisonnier à Marseille ou bien encore au Pontet. Et c'est dans cet univers carcéral qu'il a découvert le théâtre. Il lui sauvera la vie, Marion Bernard.
12: Derrière l'histoire cabossée, il y a d'abord l'enfant du pays.
13: J'ai grandi en Avignon, partagé entre la cité médiévale et la cité tout court. Étant jeune, moi d'Avignon, je connaissais que les spectacles de rue, c'était pas trop abordable. Avec ma maman, on déambulait de spectacle de rue en spectacle de rue, donc c'était quand même magique. Pour autant, voilà, éloigné du théâtre.
12: Ce théâtre qui va pourtant le rattraper par le col au cours de ses 6 ans de détention et qui sera finalement sa planche de salut. Après avoir joué des classiques ou du Shakespeare entre les murs et puis dehors, c'est désormais son histoire qu'il raconte avec 3 fois rien. Un banc, un miroir, lui face au public et sa résilience après avoir frôlé la folie en prison, côtoyé la violence ou les addictions. Aujourd'hui, la prison, il y retourne, mais pour tendre la main.
13: Dès que je le peux, je retourne donner des ateliers sans faire de politique, parce que le théâtre est déjà politique. La douleur, elle est plus de quitter les personnes de l'atelier après, quoi, parce que je sais dans quelles conditions ils retournent.
14: Si on chope avec un téléphone, de la drogue, quoi que ce soit qui ressemble à une arme, c'est direct au cachot. T'as compris ?
13: C'est très dur, hein, la sortie de... Voilà, c'est ce que je raconte aussi. Hein. J'ai été plombier en sortant de prison. Et puis jusqu'à maintenant, hein, j'ai des mois compliqués, tout ça. Mais je m'accroche parce que c'est ma passion et on s'accroche. Et puis voilà, j'ai pas à me plaindre. En tout cas, je suis heureux et j'en vis. Et il faut savoir qu'aujourd'hui, la moyenne, c'est 8 représentations par actrice en France pour un intermittent du spectacle. Donc je fais partie des privilégiés et voilà, faut pas oublier qu'en ce moment, et je le redis, la culture est en danger en France.
12: L'Avignonnais sera de nouveau en tournée en France et même pour la première fois sur grand écran dans quelques mois.
10: Marion Bernard, la pièce, je vous le rappelle donc, à l'ombre du réverbère, sur la scène du Théâtre des Carmes jusqu'au 24 juillet à 10h le matin.
0: À la une du journal de 9h, David.
10: La canicule qui se poursuit encore aujourd'hui en Vaucluse. Plus d'un mois de chaleur extrême. Vous êtes fatigué, vous n'en pouvez plus. Rassurez-vous, vous n'êtes pas seul et les choses vont finir par s'arranger. Puis Zinedine Zidane va s'installer à Cavaillon, ou plus précisément Z5, sa marque de complexe sportif. Gérard Daudet, vous l'entendrez, est ravi. On en vient donc à cette dernière journée, a priori, Maxime, de vigilance orange canicule en Vaucluse.
0: Oui, on va basculer en fait en vigilance jaune dans un instant pour cette météo, donc avec pas mal de températures qui vont monter jusqu'à 36 degrés quand même aujourd'hui. Hein.
10: Ouais, ça
0: c'est pas rien,
10: chauffer,
0: 35 degrés pour Avignon, Carpentras ou encore Cabrières d'Avignon, vigilance jaune pour demain. Donc c'est censé un petit peu se calmer, hein, même si quand même ce matin, vous voyez, vous ouvrez les volets, vous ouvrez les fenêtres, il fait déjà très chaud, humide. C'est le soleil qui va nous accompagner avec quand même un peu de vent, 40 km/h au passage. Un vent chaud, hein, c'est un Mistral, mais c'est un vent chaud parce que clairement les températures n'aident pas forcément à ce côté rafraîchissant. Mais c'est pas grave, voilà, ça va au moins un petit peu se calmer d'ici ce week-end. C'est peut-être la bonne nouvelle et on prend. Hein,
10: oh oui.
0: 8h34, côté route, vous êtes prudent évidemment parce que ça y est, hein, le chassé-croisé arrive. Bison Futé prévoit par exemple déjà aujourd'hui de la couleur orange dans le sens des départs pour les autoroutes A7 et A9, mais aussi des retours. Samedi, ça sera rouge partout en France, et puis dans le sens des départs, et puis pour le retour, on sera même orange, hein, en Vaucluse, notamment sur la vallée du Rhône, donc l'autoroute A7 et A9, mais aussi donc côté Montpellier, voilà, tout ça, ça va être très chargé là. Dimanche 19 juillet, pourquoi pas partir un dimanche, hein, franchement, si vous le pouvez, parce que pour le coup, c'est vert, voilà, c'est vert dans les deux sens, départ et retour. Une chose est sûre, enfin, j'ai deux choses à vous dire. Prenez de l'eau dans les voitures et écoutez votre radio ici Vaucluse, parce que justement on fera un point avec vous aussi en 04 90 14 04 04 le trafic en temps réel pour votre sécurité. 8h35, vous écoutez ici Vaucluse.
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0: Le Festival Off d'Avignon arrive dans votre radio avec pas un mais deux Vauclusiens à l'affiche. Et c'est même deux Woman Show, vous allez voir, c'est superbe. 8h36, Stevie Wonder.

0: chanson, c'est le principe de l'arroseur arrosé. C'est exactement ce qui s'est passé dans cette chanson avec Stevie Wonder, part-time lover. Il était infidèle, et sa femme aussi, il s'en est aperçu. Voilà, tout simplement. C'est l'arroseur arrosé.
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0: L'agenda du festival tous les jours, oui. Parce que c'est compliqué d'y voir un clair avec ces 1700 spectacles. Heureusement, on a notre équipe du festival et notamment un humoriste qui s'appelle Philippe Roche. Cette année, le Festival Off qui fête ses 60 ans. Et on peut le dire, Philippe, 60 ans, 60 ans de bouche à oreille.
2: On dit souvent qu'au Festival d'Avignon, le plus important, c'est le bouche à oreille. Je vais vous raconter comment j'ai découvert qu'il existait plusieurs façons de faire parler d'un spectacle. Une année, je crée une nouvelle affiche. Et sans le vouloir, elle a été le plus grand succès de ma carrière. Très vite, j'ai remarqué quelque chose d'inhabituel. Mon public était majoritairement masculin. Et quel public ! Un de mes meilleurs amis m'en a donné la raison. C'est lui qui les avait fait venir. Il était DJ d'une boîte de nuit d'Avignon, d'où venaient tous ces garçons. Et son nom de scène était Miss Creamy. Et ce n'était pas parce qu'il était champion du monde de pâtisserie. Sur ma nouvelle affiche, certains me trouvaient un petit air de Bradley Cooper dans Very Bad Trip. Sur cette ressemblance, la salle est pleine. À la fin du mois, je promets à mon ami DJ de passer lors de la soirée de clôture. Lui faire un coucou à lui et ses copains quand même pour les remercier d'être venus en nombre. Il est presque 6h du matin. J'entre dans l'établissement et là, accueil de stars. Les lumières se braquent sur moi, Miss Creamy coupe la musique et lance dans un micro. Mesdames et messieurs, voici arrivé Philippe Roche. Succès populaire. Comme tout bon pâtissier, il me dit, viens, je vais te montrer le secret de la réussite. Il m'emmène alors dans l'arrière-boutique du Fournil. Et là, éclairé par une bougie, je découvre ma tête. Puis encore ma tête. Du sol au plafond, des affiches, les miennes, des dizaines d'affiches que moi, faisant face à un miroir. Bon, j'ai remercié Miss Creamy pour la visite. Et avant de partir, j'en ai profité pour saluer Paul, Ange et Marie Blacher qui terminaient leur service. Et comme dirait un copain,
3: tous les matins, il achetait son petit pain au chocolat. La, la,
0: la, la, la. Merci Philippe Roche, jusqu'au 25 juillet à 16h30 au théâtre Le Paris. Il vient de Cavaillon, hein, Philippe. On a aussi, tiens, un acteur plutôt, qui vient du Luberon. Il s'appelle Alexis Loison. Je suis allé le voir en spectacle et j'ai promené mon micro ici à Vaucluse. Vous savez le nom, David, de ce spectacle? Il s'appelle mon Skyblog.
4: Oh là, c'est pas tout jeune.
0: Vous en aviez ou pas?
4: Non, j'en avais pas. J'ai pas grand chose à raconter sur mon Skyblog.
0: Moi, j'en avais deux.
4: Mais non.
0: Mais si, donc ça m'a rappelé beaucoup de souvenirs. On est vraiment dans la génération des années 90, fin 80, 90 et 2000 aussi. Hein. Alors justement, je suis allé à la fin de la pièce d'Alexis Loison qui joue tous les jours à 20h30 au théâtre Carnot pour, comme ça, vous remémorer les souvenirs de cette belle période. Écoutez.
5: Bah, c'était sympa, on a rigolé. Et puis, il se trouve qu'on est de la même année, donc c'est vrai que ça nous rappelle des petits souvenirs.
6: C'est bien.
0: Quelle année pour vous?
6: 97. Mais on a toutes les refs. Hein.
0: Et vous?
7: Moi, 95. Donc, okay. J'ai aussi toutes les refs. Ça faisait longtemps que j'avais pas entendu un Wiz. Le démarrage Windows. Ça, c'était extraordinaire. On est grave nostalgique.
6: À la fois, c'est un one-man show, mais il y a quand même une dimension un peu théâtrale.
0: Vous êtes en quelle année?
6: En 2001.
8: American Pie, le truc...
9: Skyblog, ouais.
10: On se reconnaît, on rigole, on prend du plaisir à se remémorer des souvenirs.
0: Quelle année pour vous?
10: 93, ça date. Mais voilà, on a pris beaucoup de plaisir à replonger dans ces années-là.
0: Le nom du Skyblog?
10: Shooty 64.
0: Le nom du Skyblog?
10: Boulette du 9-2.
11: Moi, j'ai passé un bon moment. Effectivement, c'est plein de souvenirs qui reviennent. C'était très sympa. J'ai beaucoup ri.
12: À MSN, American Pie, c'est toute une jeunesse hein, qui revient à nos oreilles. On se remémore les choses, on rigole et puis on y est, quoi. On voyage.
0: Eh oui, on voyage. C'est au théâtre Le Carnot. Alexis Loison, merci aux spectateurs. C'est à 20h30 tous les jours. Allez, dernière ligne droite pour Alexis Loison, l'acteur donc, qui vient du Luberon. 8h43, dans un instant, on vous fait gagner le dossard pour le marathon d'Avignon. Rien que ça.
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0: Allez, 8h44, Marine escroc, et puis dans un instant, on va appeler le gagnant pour le dossard du marathon d'Avignon.

0: C'est la gagnante de la Star Academy, pas de cette année, l'année dernière, et c'est déjà une artiste à part entière, Marine Escroc.
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0: Aïe, c'est le moment les amis, on est plutôt heureux parce que franchement, il n'y a plus de place. Ça a été rapidement sold out, complet, le dimanche 27 septembre 2026. Avignon accueillera pour la première fois un marathon. Et ici Vaucluse, partenaire de l'événement, vous offert pas un, mais deux dossards pour participer au marathon ou au semi-marathon. On va avoir l'un des auditeurs dans un instant en ligne, ou auditrice d'ailleurs, mais pour l'heure, on va d'abord accueillir Pascal. Bonjour Pascal.
3: C'est moi. Mais je crois que vous voulez. Je vais la refaire.
0: Belle journée.
3: Merci. Bonjour Maxime. Bonjour à tous.
0: Vous allez le faire ce marathon?
3: Bah bien sûr.
0: Oui.
3: Regardez-moi bien.
0: Bon, voilà. Bon, vous avez le choix. Hein, soit le semi-marathon de 21 km, soit eh bien la distance mythique du 42,195.
3: Celui-là, vous allez le faire.
0: Non, pas du tout. Oh. Allez, vous êtes prêts? On y va. On compose le numéro.
3: Allez.
0: Dalila, JP, on va lancer le numéro. Vous étiez très nombreux à participer sur notre site, évidemment ici.fr, à ce grand concours. On était plutôt fiers de vous le proposer. Vous avez été très nombreux à participer. Et qui va pouvoir remporter, j'espère, une personne qui court. Hein, ça serait plus pratique pour faire un marathon.
3: Ou qui marche.
0: Moi, ça me fait penser le marathon, vous savez, à ce genre de musique. Écoutez.
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0: Ça, c'est mythique, non?
3: Sweet Home.
0: Forest Gump. Cours, Forest, cours. Il est mythique, ce film. Qu'est-ce que ça donne alors? Est-ce que ça sonne ou pas?
3: On appelle chez quelqu'un ou pas?
0: Ouais, ah, attention.
3: Allez, c'est parti.
0: Allez, c'est lancé. Croise les doigts. Ça sonne.
5: Allô?
0: Oui, bonjour Laurent.
5: Oui, bonjour.
0: Bonjour Laurent, c'est ici Vaucluse.
5: Ah bonjour.
0: Vous savez pourquoi on vous appelle?
5: Oui, je sais, je suis content, merci.
0: Ah ben vous avez gagné votre dossard pour aller au marathon d'Avignon. Félicitations Laurent. Vous êtes content?
5: Je suis content parce que participer à une première édition, c'est exceptionnel.
0: Mais attendez, vous êtes un vrai marathonien en fait. Vous avez participé l'année dernière au marathon de New York.
5: New York, ouais, c'est le Graal des marathoniens.
0: New York. Waouh, ça s'était bien passé?
5: Ouais. Ah, très bien, super, c'est grandiose, c'est l'américaine. Hein.
0: Et alors le défi que vous avez fait aussi, c'est avoir fini la Trans-Martinique, 133 km.
5: Ça c'est un beau souvenir, une belle expérience. Hein. Bon, à faire une fois, mais pas deux.
0: Et ouais, c'est clair. Laurent, pourquoi vous n'aviez pas votre dossard au Marathon d'Avignon?
5: Parce que c'est parti très vite. Hein, donc
0: c'est parti trop vite.
5: Trop vite, ouais.
0: Eh ben écoutez,
5: les places sont limitées, on ne sera pas nombreux.
0: Ça y est, vous irez en tout cas le 27 septembre à Avignon, on sera là pour vous encourager, Laurent. Vous avez un conseil à donner à tous ces novices là en footing qui vont pour la première fois s'entraîner, enfin en tout cas faire le marathon. Avec cette chaleur, c'est compliqué là, non? Le 27 septembre, c'est bientôt, hein.
5: C'est bientôt, il fera peut-être chaud, mais bon, il faut bien s'hydrater surtout. Et surtout, sur un marathon, ne pas louper le premier ravitaillement. Parce qu'on pense que le premier n'est pas important, mais on le paye à la fin si on le loupe. Quoi.
0: C'est à quelle heure le ravitaillement? C'est à combien de kilomètres?
5: Le premier, c'est au 5e kilomètre. Quoi,
0: ah, ok, 5 kilomètres, déjà. Déjà, il faudrait bien s'hydrater.
5: Ouais.
0: Déjà, il faut arriver à courir 5 kilomètres. C'est déjà le.
5: Non, mais déjà. Bon, ouais, normalement, si on
0: mais là, pendant
5: marathon,
0: la chaleur, vous faites comment pour vous entraîner, là, Laurent?
5: Tôt le matin.
0: Okay.
5: Tôt le matin à 6h avant qu'il fasse vraiment chaud, quoi, avant que les rayons de soleil sortent.
0: Bon, le 27 septembre, c'est pas encore, mais quand même, c'est bientôt. Là, on s'entraîne quoi? Plusieurs fois par semaine, peut-être?
5: Ouais, pratiquement un petit peu, mais pas de longue distance. Hein. Vraiment, c'est de l'entretien. Hein,
0: voilà. C'est de l'entretien. Mmh. Ok. Bah écoutez, bonne chance Laurent en tout cas, mais je pense que vous êtes largement entraîné et ça va le faire pour vous. Votre radio donc vous offre ce dossard et puis on salue aussi l'autre auditeur puisqu'on avait deux dossards pour vous pour ce premier marathon. Vous l'avez dit, historique donc à Avignon. À très bientôt.
5: Merci beaucoup.
0: Salut.
5: À bientôt. Au revoir.
0: Et bel été. Mmh. Au revoir. 8h51. Ah, on a des auditeurs très sportifs quand même. Bon, regardez pas comme ça, Pascal.
3: Je vous envie de courir, Maxime.
0: Il est tombé pour elle, pour l'île aux oiseaux. C'est Pascal Obispo.
3: Yes.

0: 8h55, c'était Pascal Obispo. L'été en forme, oui, oui. Alors là, les amis, si je vous fais ça, regardez, si vous faites... C'est pas très radiophonique.
1: Ah, ABC,
2: de l'eau dans l'oreille.
0: De l'eau dans l'oreille.
2: Ah, quelle horreur.
0: Vous savez, au moment où on coupe, on tourne la tête là pour essayer d'enlever cette eau, notre docteur Kierzek justement nous parle de l'eau dans l'oreille. On fait comment, docteur Kierzek?
3: Bonjour à toutes et à tous. Phénomène estival aussi agaçant qu'un grain de sable dans le maillot, l'eau coincée dans l'oreille. Vous sortez de la piscine, de la douche ou de la mer, vous penchez la tête sur le côté, vous essayez de sauter sur un pied, rien n'y fait. La sensation de plouf, ces bruits étranges, cette impression de parler dans un bocal, ça veut dire que vous avez peut-être de l'eau dans l'oreille. Et si on n'y prend pas garde, ça peut quand même devenir une petite infection. Alors l'eau reste bloquée, car notre conduit auditif externe, c'est un tunnel d'environ 2,5 cm qui se termine par le tympan. Il est naturellement légèrement courbé et parfois la tension superficielle de l'eau associée à la présence de cérumen ou un conduit anatomiquement un peu étroit fait que les gouttes vont s'accrocher, l'eau reste. Résultat, vous avez l'impression d'avoir une oreille sous-marine. Symptôme typique, c'est une sensation de plénitude ou d'obstruction de l'oreille. L'audition est étouffée. Parfois, il y a un léger sifflement, un acouphène. Et ça peut être une simple gêne, mais ça peut aussi être une douleur qui va augmenter. Mais là, c'est plutôt un signe d'infection. Alors, en général, l'eau finit par s'évaporer ou s'écoller toute seule. Mais si elle persiste, c'est là où ça peut macérer la peau du conduit, voire créer une infection par une bactérie ou des champignons.
0: Bon, justement, quels sont les bons gestes pour faire sortir l'eau sans se blesser et ce qu'il faut peut-être absolument éviter? Moi, j'ai déjà vu quelqu'un qui mettait un coton-tige, par exemple.
3: N'utilisez jamais de coton-tige.
0: Ah bon ?
3: Non seulement ça risque de tasser l'eau et le cérumen contre le tympan, mais en plus, vous pouvez percer le tympan ou créer une petite plaie qui va s'infecter. Dans le coton-tige, c'est vraiment l'ennemi juré de manière générale des oreilles. On en avait parlé. Les vrais conseils efficaces sans danger, c'est la gravité, tout simplement. C'est votre meilleur ami. Vous penchez la tête sur le côté, l'oreille un peu bloquée. Vous tirez doucement sur le lobe vers le bas et l'arrière. L'idée, c'est de redresser le conduit. Vous sautez sur un pied, vous secouez la tête, faites ce que vous voulez. Ça peut sembler bête, mais ça marche. L'eau va couler. Deuxième conseil, l'aspiration par la paume. Pareil, on penche la tête sur le côté, on place la paume de la main bien à plat sur l'oreille, puis on la retire brusquement, ça fait une ventouse. Conseil numéro 3, la technique du sèche-cheveux. Pas très chaud, hein, température basse, puissance faible, on le tient un peu à distance et l'air tiède en fait va faire que l'eau s'évapore. Mais surtout, c'est la prévention. Si vous êtes sujet aux oreilles bloquées avant la baignade, mettez des bouchons d'oreilles tout simplement. Ça fonctionne. Et après la baignade, vous séchez l'extérieur du pavillon avec une serviette. Et surtout, vous ne grattez ni avec vos doigts, ni avec rien du tout d'autre. Allez, bon été, bonne santé, à l'écoute d'ici bien sûr.
0: Allez, super. Merci, docteur Kierzek. Plein de conseils pour l'été, justement, à retrouver sur notre appli ici et notre site ici.fr. Elle aussi, vous avez plein de conseils. C'est Pascal Lorenz.
1: Oui, c'est vous qui avez des conseils, puisqu'on réécoute les meilleurs moments de Bienvenue chez vous. Mal de dos, comportement sur la route et l'impact de nos écrans dans notre quotidien. Je crois que vous devez aller faire pipi absolument à toute urgence, Maxime. Ça va pas du tout. On aura des invitations pour Dinopédia, le parc Dinopédia dans les Cévennes. Et puis, on fera des mocktails et des cocktails de l'été, les stars. Là pour passer des bonnes soirées avec ou sans alcool, et si c'est avec modération.
0: Mocktail, c'est sans alcool, c'est
1: oui,
0: ça.
1: Oui, mocktail, c'est sans alcool. C'est Lucie Henrix de Mama Corsica et chez Lulu qui remplace la buvette du Rocher des Dons qui n'est pas là cette année. Voilà, Lucie Henrix, ça sera là.
0: Incroyable. En fait, on va se régaler hein. De 9h à midi. Je vous laisse les clés et je suis rassuré.
1: Allez, bon week-end, Maxime.
0: Bon week-end, à lundi, des gros bisous.
1: Bye.
0: Demain, c'est Enzo qui vous réveille.
1: Oui.
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1: Nous sommes vendredi, le 17 juillet. Bienvenue à bord et bonnes vacances. Il est 9h. Les infos ici Vaucluse. David Doba, bonjour.
2: Bonjour Pascal, bonjour à tous.
1: Le cri du cœur, on en a marre.
2: Jour après jour, rien ne change. Le Vaucluse est encore et toujours ce matin en vigilance orange canicule. Attention, vigilance qui dure quand même depuis le 5 juillet dernier. Selon Météo France, le mois de juin a été l'un des plus chauds jamais enregistrés dans le département, avec 3,2 degrés de plus que la normale sur les 30 dernières années. Températures qui sont difficilement supportables, qui ne baissent que très peu la nuit. Pierre Pinzelli est directeur de l'hôpital d'Avignon. Ces canicules n'ont toutefois pas engendré de surfréquentation de l'hôpital.
12: Ce n'est pas le cas, ça n'a jamais été le cas cette année en Vaucluse. Donc comme je vous le disais, notre activité aux urgences est un peu plus dense que celle qu'on enregistre habituellement certains jours, et certains jours qui sont parfaitement conformes à la moyenne annuelle. Donc ces jours-là, eh bien, nous nous adaptons dans nos fonctionnements. Nous avons l'habitude de le faire. L'hôpital d'Avignon est en tension à peu près 230 jours par an. Donc pour nous, cet épisode caniculaire n'a pas eu encore une fois de conséquences majeures. C'est très certainement dû aux excellentes consignes de sécurité qui ont été passées de prévention tout au long de cet épisode, et au fait aussi que notre population est globalement plus habituée aux épisodes de chaleur que d'autres populations en France. Alors, les pathologies sont toujours les mêmes. On a une petite augmentation, mais non significative, du nombre de personnes très âgées de plus de 85 ans ou âgées de plus de 75 ans, avec de façon un peu plus marquée des épisodes autour des déshydratations.
2: Pierre Pinzelli, directeur de l'hôpital d'Avignon. Une bonne nouvelle quand même, nous devrions passer demain en vigilance jaune canicule. Autrement dit, les températures devraient baisser un tout petit peu. L'enquête se poursuit après la mort d'un automobiliste auteur d'un refus d'obtempérer. Il a été tué au péage d'Avignon-Nord dans la nuit de mardi à mercredi. Le policier municipal du Pontet, auteur du tir mortel, est sorti de garde à vue hier après-midi. Le parquet annonce qu'il a été mis en examen et placé sous contrôle judiciaire pour violence volontaire ayant entraîné la mort sans intention de la donner par personne dépositaire de l'autorité public, parquet qui avait par ailleurs demandé une interdiction d'exercer, mais qui n'a pas été prononcée. Un terrible accident mortel cette nuit sur la D907 à l'auteur de Piolenc. C'est la route de Lyon, un peu après 4h30. Une voiture et un semi-remorque sont entrés en collision pour une raison indéterminée. Sous la violence du choc, la voiture s'est embrasée. Le conducteur n'a pas réussi à s'extraire du véhicule. Il est décédé dans l'incendie. Le conducteur du poids lourd, lui, a été transporté en état de choc vers l'hôpital d'Orange.
1: Le monde de la culture reste mobilisé, David.
2: Il s'est réuni pour une grande agora hier soir, place du Palais des Papes, pour dénoncer les coupes budgétaires dans le secteur qui asphyxie la profession. Un peu plus tôt, c'était tenu au cloître Saint-Louis les états généraux de la culture. À cette occasion, un débat était organisé en compagnie de Thiago Rodriguez, le directeur du festival, et de Sophie Binet, secrétaire générale de la CGT.
13: Nous sommes ici pour sonner l'alarme parce que le secteur de la culture est face à des attaques d'une violence inédite. D'abord, des attaques budgétaires. On a sur le territoire des milliers d'emplois qui sont en jeu avec des plans de licenciement silencieux mais quand même tout aussi violents. Des salles qui font des déprogrammations massives. Voilà la situation et qui touche les plus grandes salles de spectacle. Donc on imagine dans les petits lieux culturels, dans les petites compagnies, dans le secteur associatif qui est celui qui souffre à bas bruit depuis plusieurs années. Maintenant, c'est les lieux institutionnels qui sont directement touchés. On a l'impression que notre pays est en train de se tirer une balle dans le pied. La culture, c'est ce qui fait notre force, c'est ce qui fait le rayonnement de la France à l'international. Nous sommes là aussi pour dire que c'est indispensable d'avoir un projet politique pour la culture.
2: Et Sophie Binet, la secrétaire générale de la CGT de passage donc à Avignon.
1: Zidane et Soprano investissent à Cavaillon.
2: Mais oui, c'est du pain béni pour la ville. Gérard Daudet vient en effet d'accorder un permis de construire pour l'installation d'un complexe Z5. Alors Z5, c'est la franchise du footballeur Zinedine Zidane sur la zone d'activité des Hauts Banquets, là où vient de s'installer d'ailleurs l'entreprise Aromazone. L'idée a été lancée par deux jeunes cavaillonnais, dont l'un des fils de Soprano, et le rappeur du coup s'associe au projet. Il a même rencontré Gérard Daudet, qui se félicite de cette implantation.
14: C'est bien, en plus, c'est sûr que c'est Soprano est derrière, parce qu'il est venu me voir dans mon bureau à la mairie l'année dernière pour me faire part de tout l'intérêt qu'il portait à l'accompagnement de ce projet. Donc voilà, c'est du concret, j'ai signé le permis de construire. Donc aujourd'hui, tout est dans le bon sens. On voit que la dynamique a commencé à prendre depuis des années et des années, je travaille à ça. C'est très long, très très long, et aujourd'hui, c'est la deuxième belle surprise de l'année. On a eu l'ouverture d'Aromazone il n'y a pas si longtemps que ça, qui est la deuxième entreprise préférée des Français. On a aujourd'hui, je signe un permis pour un projet Z5 avec Soprano Zidane. Je crois que quand on est maire d'une ville et qu'on a envie de la développer, on ne peut pas mieux espérer.
2: Allez, un tout petit peu de patience quand même, parce que l'ouverture est envisagée pour l'année prochaine. Il existe trois complexes sportifs Z5, un en Aix-en-Provence, un à Istres, un en Italie, et donc le prochain, eh bien, ce sera chez nous à Cavaillon. On parlait de cette vigilance orange encore aujourd'hui, qui devrait se transformer en jaune demain, Pascal ?
1: Oui, vous avez dit jaune ?
2: J'ai dit jaune.
1: Vous avez raison. Ah. Vous avez toujours raison. Demain, ça sera jaune, oui, et pourtant, les températures baissent pas pas vraiment hein, pour cet après-midi. On aura entre 35 et 37 degrés en plaine et 32 dans le pays de Sceaux. Demain, 34 à 36 et 31 dans le pays de Sceaux. Donc on a un tout petit degré d'écart. Peut-être que ça fait la différence. En tout cas, aujourd'hui, phénomène canicule orange et demain, donc, vigilance jaune. On aura un vent faible tout au long de cette journée et du grand, grand soleil. Les températures pour la nuit prochaine, 18 à 21 degrés et 13 degrés sur le Ventoux et le plateau. Là, oui, on respire. Vous reviendrez tout à l'heure à 10h,
2: oui,
1: David.
2: Allez,
1: merci pour le flash.
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1: 9h06, bienvenue à vous. Dans un instant, on entame les meilleurs moments de Bienvenue chez vous, l'émission qui vous a donné la parole, l'émission testimoniale de toute cette saison, entre 9h et 10h. Avec Maxime Perron, on va revenir sur le mal de dos, notre comportement sur la route et l'impact des écrans.

0: France Gall, c'était déjà dans Starmania, la fin des années 70, ça n'a pas pris une ride. Hein. Besoin d'amour.
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0: 9h10, on réécoute pendant tout cet été quelques-uns des meilleurs moments de Bienvenue chez vous, l'émission qui vous donne la parole hein, entre 9h et 10h. C'était tous les jours du lundi au dimanche. Aujourd'hui, le sujet, le mal du siècle, le mal de dos. Karim Amarelli, qui est responsable du dojo du centre, et l'ostéopathe Erwan Jaillet. On va écouter un petit peu vos témoignages et surtout voir un peu pourquoi on souffre donc de ce mal du siècle, le mal de dos.
3: On se rend compte quand même, chers amis, Erwan et Karim, que ce n'est pas une question d'effort et d'âge. On a eu deux super témoignages qui nous ont prouvé que en bougeant un petit peu tous les jours, ça va déjà mieux. Philippe qui est avec nous depuis Sceaux, qu'est-ce que c'est beau là-bas, le pays de Sceaux. Bonjour Philippe.
4: Bonjour.
3: Merci d'être avec nous. Vous êtes notre petite lavande du jour, tiens. Malgré une arthrose sur les lombaires, alors.
4: Moi j'ai peut-être héréditaire, peut-être des accidents de la vie, je sais pas trop. J'ai eu pendant de très nombreuses années, mais vraiment des douleurs lombaires à quasiment plus pouvoir atteindre mes pieds pour mettre mes chaussettes ou lasser mes chaussures. Et donc j'ai la L5 qui est soudée sur la S1 et j'ai eu deux hernies discales.
3: Ça veut dire quoi tout ça? Ça veut dire quoi, ça?
4: C'est la dernière lombaire qui est sur le sacrum. Okay. Donc la mobilité, elle se fait pas au bon endroit. Et ensuite, j'ai eu des hernies discales entre la deuxième et la troisième, et entre la troisième et la quatrième.
3: Juste, Philippe.
4: J'ai eu de la chance, ça s'est calcifié. Là, maintenant, régulièrement, je fais une cure de rhumatologie dans un établissement à Montbrun-les-Bains. Ah, et depuis, ça a énormément amélioré mon quotidien.
3: Parce que vous aviez mal au dos, justement. Hein.
4: Ah oui, j'avais des douleurs lombaires. C'était, par moments, c'était comme des décharges électriques qui vous prennent dans les lombaires et qui vous coupent les jambes.
3: C'est bien. Karim ?
5: Non, je dis ça vient agir sur les nerfs.
3: C'est les nerfs, ça, hein, les décharges électriques,
5: ouais,
3: là.
5: Ouais,
3: qu'est-ce qu'on peut répondre, Erwan, justement, à Philippe par rapport à tout ça? Parce que là, on sent qu'il y a un historique assez fort, un passif qui fait que c'est compliqué, c'est lourd à porter. Là.
6: Eh bien, Philippe est le bon exemple pour nos auditeurs, pour justement qu'ils se disent qu'il est peut-être le moment de prévenir plutôt que de guérir, finalement. Parce que c'est vrai que quand on n'est pas au courant de tout ce qu'on a pu dire avant, et c'est vrai que beaucoup de gens ne le sont pas, les choses se dégradent. C'est-à-dire qu'à force de simples dysfonctionnements, j'allais dire fonctionnels, mais évidemment, oui, de dysfonctionnements articulaires, on va dire, à force, il y a forçage, du coup, et les tissus se lèsent, parce qu'ils s'usent.
3: Voilà. Est-ce que Philippe, dans votre quotidien, il y avait une petite routine au-delà d'aller au boulot, de se lever pour aller au boulot? Est-ce qu'il y avait un peu de sport peut-être à côté ou je sais pas?
4: J'ai fait un petit bricolé un petit peu, beaucoup de sports différents. Et puis j'avais un métier où j'étais beaucoup en voiture. Hein. Et actuellement encore maintenant, quoi. J'étais en voiture quasiment les fesses dans un siège de voiture parce que toute la journée en permanence.
3: Ça c'est terrible.
6: Et c'est pas sa faute. C'est pas sa faute. C'est une question d'environnement et de conditions. Et donc, voilà. Du coup, forcément.
3: Puis la voiture, ça fatigue. Après, la fin du boulot, c'est compliqué de faire du sport. Karim, qu'est-ce qu'on peut dire pour toutes ces personnes qui sont sur la route, tout ça? Vous avez une petite astuce pour eux, pour leur quotidien?
5: Déjà, faut pas être. Je parlais de routine tout à l'heure, faut pas être trop gourmand. C'est-à-dire qu'on dit toujours une séance de sport, c'est 1h, 1h30. On peut commencer par 10 minutes, un quart d'heure. C'est déjà très très bien tous les jours. Vaut mieux faire 10 minutes, un quart d'heure tous les jours qu'une fois par semaine, 1h, 1h30.
0: Bon voilà, au moins ça c'est dit et c'est noté. On verra dans un instant comment vous vous comportez sur la route avec Antoine Ruiz, expert en sécurité, et une psychologue spécialisée en sécurité routière. C'est un des meilleurs moments de Bienvenue chez vous, entre 9h et 10h comme chaque jour de cette saison. Et on retrouvera avec nos deux invités Maxime Perron dans un instant. D'abord, c'est Bruno Mars.

0: Eh ben, c'est parti pour faire encore un joli tube pour cet été. Bruno Mars, extrait de son dernier album, le Romantic, c'était On My Soul.
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0: Oui, on a passé toute la saison ensemble à vous écouter, témoigner avec, aux côtés des animateurs en studio, des spécialistes, des experts. Entre 9h et 10h, vous avez pris la parole. Le sujet qui a été évoqué avec Antoine Ruiz, c'est comment vivre la route et comment vous, vous la vivez. Antoine Ruiz est expert en sécurité routière et Laure Chaque était avec nous également, psychologue, spécialiste en sécurité routière.
3: On est capable, certes du pire, mais aussi beaucoup du meilleur, Antoine, notamment dans ces gestes dits collaboratifs qu'on fait sans même le savoir souvent. Exemple.
4: Alors, on peut céder sa priorité très facilement, même quand on est pressé. Moi, je vous avoue que quand je suis pressé, je fais l'effort de laisser passer plus de piétons ou plus de voitures qui n'ont pas la priorité sur moi, juste pour faire un petit travail sur moi-même et me dire qu'il faut relativiser finalement notre trajet. Il n'y a pas une vie à sauver au bout.
3: Très concrètement, quand on est pressé, qu'on roule vite, on gagne rien du tout en fait. On peut penser gagner genre 5-10 minutes, mais c'est pas vrai en fait.
4: Non, c'est souvent un ressenti. Et parfois la réalité est inverse. Ouais. En fait, le fait d'avoir une conduite souple permet souvent de gagner du temps, alors que des pointes de vitesse, ça fait gagner pas grand-chose.
3: Ça fait même perdre de l'argent.
4: Je suis sûr, en plus. Ouais. Il y a certains de nos auditeurs qui l'ont peut-être déjà vécu et qui à un moment donné se sont mis un peu la pression, ont roulé vite, ont doublé un peu à l'arrache. Ouais. Sur une route secondaire, arrivé au village, on a un feu rouge et dans le rétro, on voit les voitures qu'on vient de doubler 5 minutes avant.
3: Oui, oui, ça se met déjà arrivé. Dans les bouchons aussi, on laisse passer. C'est vrai que voilà, une sur deux, il y a ce genre de règles comme ça qui se fait naturellement et ça marche très bien en fait. Alors,
4: ça, c'est un échange que j'ai avec beaucoup de conducteurs quand je fais des formations en entreprise. Ils me disent ouais, mais moi, je laisse pas de distance devant moi parce que dès que je laisse de la distance, les gens se rabattent. Et moi, je leur dis mais moi, je laisse cette distance pour que les autres se rabattent. C'est-à-dire qu'en fait,
3: c'est ça la collaboration.
4: C'est quoi? Oui, une conduite coopérative ou collaborative, c'est ça. C'est pourquoi est-ce que je n'autorise pas les autres conducteurs à se simplifier aussi la vie? Si à chaque déplacement que vous faites, vous partez du principe que vous allez pouvoir rendre service, donner des coups de pouce aux autres usagers de la route, vous allez voir qu'il y aura deux effets. Le premier, ça va être beaucoup moins stressant quand les gens font des incivilités, entre guillemets, j'enlève les guillemets, hein, parce qu'il n'y en a pas d'incivilité. Et d'autre part, ça va vous faire du bien à vous, parce que vous avez une estime de vous qui est meilleure. Dire que sur votre trajet, vous aidez les autres, vous n'êtes pas un problème, vous êtes une solution.
3: Ouais. Et parce que le bon et le mauvais comportement, est-ce que c'est quelque chose qui peut se copier sur la route? Vous l'avez remarqué ça?
4: Ah, complètement. L'influence dans les deux sens. L'agressivité génère l'agressivité, ouais. Mais la bienveillance génère aussi la bienveillance chez les autres.
3: Bon, Laure, en tout cas, dans ce comportement-là avec les autres, des fois on se rend pas compte, on s'énerve trop vite, et puis quand le problème, c'est quand l'autre est heurté par ça, ça peut aller loin, trop loin parfois.
5: Mais en fait, on se rend compte que les personnes qui rentrent en conflit n'imaginent pas que ça puisse finir mal ou que ça puisse aller beaucoup trop loin. Ils pensent gérer la situation, sauf qu'on est sur des personnes qui sont débordées par leurs émotions et qui clairement ne les gèrent pas. Donc ils vont pas du tout pouvoir anticiper ce que l'autre va faire, jusqu'où l'autre va aller. Souvent, ils estiment que l'autre ira moins loin et que du coup, c'est eux qui vont avoir le dessus. Sauf que les escalades sont massives.
3: De plus en plus ou pas, vous le constatez, vous ?
5: Ben, je pense que quand on questionne les conducteurs, en fait, ils sont prêts à agresser l'autre. Ils ne sont pas dans « je me défends de l'autre ». Au cas où, mais bien dans « je vais agresser l'autre ». Et la question, c'est pourquoi j'agresse l'autre comme ça? Pourquoi systématiquement je sens que je suis agressée? Et pourquoi systématiquement je fais faire valoir quelque chose par la violence verbale ou physique?
3: Alors qu'on est dans un espace, Antoine, partagé. Mm-hmm. C'est ça aussi, en fait. La route appartient à tout le monde.
4: Mais le confinement de la voiture, cette insonorisation, ce confort, nous donne l'impression, une sensation de toute puissance. On revient quelque part à l'état intra-utérin, si on fait un peu de psychanalyse. Ah ouais. On est tout puissant, on est protégé du reste du monde, et c'est ma volonté contre celle des autres.
3: Mm. Bon, en tout cas, les amis, je compte sur vous pour tranquille, lever le pied et surtout collaborer avec tout le monde et prendre du recul, voilà, ne pas être trop virulent parce que ça peut avoir des conséquences, on le voit aussi psychologique. Tiens, la prochaine fois, si vous êtes d'accord, on parlera tous les deux la maxophobie. Voilà, c'est quoi?
4: La peur de conduire
3: qui concerne beaucoup de personnes aussi.
0: Non, mais j'espère que c'est pas le cas pour vous si vous prenez la route justement pour ces départs en vacances. On fera le point d'ailleurs dans quelques minutes avec l'info trafic et les prévisions de bison futé pour ce grand week-end encore de départ et de retour peut-être pour certains. Antoine Ruiz, expert en sécurité routière, et Laure Chaque, psychologue spécialisé en sécurité routière, était avec nous en tout cas pour vous donner ses conseils précieux. On va retrouver également Maxime Perron dans quelques minutes avec les meilleurs moments de bienvenue chez vous, et on évoquera l'impact des écrans, notamment téléphones et tablettes, sur nos enfants. 9h22, bonne matinée avec ici Vaucluse. La musique revient dans un instant avec un duo, Johnny et Carmel, j'oublierai ton nom.
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Ah, c'est un duo qui a marqué les années 80 forcément. Johnny et Carmel chantaient « J'oublierai ton nom ». 9h28, Michael Jackson s'invite chez vous dans l'autoradio avec « Remember the time ». On fera un point sur la circulation dans un instant et puis vous gagnez vos entrées, 4 entrées pour aller faire une jolie visite en famille à Dinopédia, le parc Dinopédia avec les dinosaures animés en Cévennes. Les cadeaux arrivent dans un instant. Bonne matinée avec nous.

0: Michael Jackson, Remember the Time, 9h31.
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0: Bonne route et bonnes vacances, soyez prudents évidemment. Si vous prenez la route aujourd'hui, on attend une nouvelle vague de départ. Aujourd'hui, le trafic est dense chez nous en Méditerranée. Les ralentissements débutent là pour cette fin de matinée jusqu'en début de soirée. Journée classée rouge. Demain, ça sera rouge aussi sur toute la France avec une circulation extrêmement dense dès le début de matinée jusqu'en début de soirée. Et la zone méditerranéenne sera bien sûr concernée. Dimanche, ça sera vert pour tout le monde. Donc ça, c'est plutôt bien si vous pouvez décaler votre départ. En ce moment, sur les autoroutes de la région, la 7, la 9, la 54, ça roule plutôt bien. Un peu de monde sur la jonction de la 54 et la 7 en direction d'Aix-en-Provence et Marseille, mais sinon, aucune autre perturbation. Sur la route, essentiellement des ralentissements sur l'entrée d'Avignon par les ponts d'Aladier notamment, pour le pont de l'Europe entre le Gard et les Vaucluse, c'est plutôt pas mal. Autour des remparts, ça ralentit pas mal, trafic qui se fait un peu pare-choc contre pare-choc sur les remparts et sur la rocade Charles de Gaulle, un peu aussi sur la route de Marseille et puis sur les bords du Rhône. La voie rapide, la deux fois de voie entre Le Pontet et Avignon, et plutôt dans ce sens-là d'ailleurs, en arrivant sur Avignon. Côté train, alors là, ça, notre limonade. Si vous êtes en gare Avignon TGV, vous attendez toujours pour partir avec le TGV pour Marseille-Saint-Charles, TGV Inouï, 9h19, 1h10 de retard. Sinon, on a du 5 à 10 minutes de retard sur les autres TGV pour Nice notamment. Pour la gare Avignon-Centre, pour l'instant, pas de perturbation sur le trafic TGV, sur le trafic TER, sur le trafic Ouigo également. Tout va bien pour l'instant et les navettes fonctionnent entre Avignon Centre et Avignon TGV.
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0: Évidemment, s'il y a un souci sur votre itinéraire, un problème sur la route, vous nous appelez, on passe l'info, on partage cette info ensemble. Vous êtes nos yeux sur les routes du Vaucluse au 04 90 14 04 04. Ben justement, les yeux, les écrans, les enfants, tout ça, l'impact des écrans sur notre vie, notre quotidien. On en parle dans un instant après Mylène Farmer.

0: Mylène Farmer et sa petite comptine avec cette devinette 1, 2, 3, maman a tort. C'était un joli souvenir à partager avec Ici Vaucluse.
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0: Après la charrette de Mylène Farmer, on s'intéresse au meilleur moment de bienvenue chez vous. Avec Maxime Perron, vous avez eu la parole hein, toute cette saison entre 9h et 10h. On revient sur un sujet important qui nous concerne tous, l'impact des écrans sur les enfants. Comment les accompagner vers une utilisation mesurée? On voit ça avec Marie Franqui qui est sophrologue et spécialiste des écrans. Et si on avait tous une prise de conscience face à notre consommation d'écran?
3: Se retrouver, prendre conscience peut-être que oui, on est trop accro aux écrans avec ces notifications qui parfois ne servent à rien. C'est juste un prétexte pour un téléphone. Hein.
4: Bien sûr.
3: Bon, on assiste à une prise de conscience ou pour vous, c'est encore un peu mou là?
4: La prise de conscience est là. On a beaucoup de pédopsychiatres, de médecins qui alertent, des associations qui se mettent en place. L'Espagne est très avancée aussi sur ça. Il y a un mouvement qui s'est créé qui s'appelle Adolescencia, c'est le mobile, qui part de parents d'élèves face au constat en fait de changement de comportement de leurs élèves. Donc oui, le corps médical le voit dans les services d'addicto aussi. On a des red flags, des drapeaux rouges qui nous disent justement attention. Après, pour les parents, c'est très difficile parce qu'il y a une sorte de déni aussi ou non, mais mon enfant il gère. Ou comment faire marche arrière maintenant que je lui ai donné.
3: C'est ce que j'avais posé comme question. On a aussi souvent cette angoisse de dire bon, mais en fait maintenant on y est. Comment est-ce qu'il est possible de revenir en arrière?
4: Bien sûr. Et
3: quand
4: ça, c'est très, très positif. Il est possible de revenir en arrière. Et là où, où on peut être optimiste, c'est que le retour en arrière se fait relativement rapidement. C'est-à-dire, au bout de 3 semaines, 1 mois, on arrive à avoir déjà des changements de comportement. Il faut juste bien s'y tenir. Mais ne pas oublier qu'on est dans une dépendance et qu'il va falloir faire un sevrage. C'est-à-dire que quand on regarde TikTok, on a des shoots de dopamine très forts. Et quand on en regarde 5 minutes, on va vouloir passer à 15, on va pouvoir passer à 1 heure, parce que c'est toujours... ce n'est pas assez à chaque
3: toujours
4: fois.
3: Plus.
4: Toujours plus, toujours plus.
3: On nous parle aussi de changement d'humeur des enfants. C'est prouvé, ça?
4: Oui, bien sûr.
3: Un enfant qui fait trop d'écran, et même un parent...
4: C'est ce qu'on appelle actuellement en 2025 les enfants d'intérieur. On s'aperçoit qu'il y a plein de dommages collatéraux. Un enfant d'intérieur en 2025, c'est simple.
3: C'est quoi un enfant d'intérieur? C'est parfois j'entends ce mot.
4: C'est un enfant qui va se lever à 7h, prendre son petit déjeuner devant sa tablette. Il va arriver à l'école à 8h20, passer sa journée assis en classe. Il va faire ses pauses sur un smartphone. Et puis le soir, retour à la maison vers 18h, les devoirs sur ordinateur, puis jeux vidéo, YouTube, TikTok pour se détendre. Et ensuite il va se coucher. Et les dégâts collatéraux, on le voit dans le corps, avec des retards moteurs, des manques d'équilibre chez certains enfants, la santé, on va avoir une obésité, des troubles cardiovasculaires plus fréquents, les yeux.

0: et dans la bienveillance, en disant que voilà, on a compris, on sait ce qui se passe, et de pouvoir réduire, au moins déjà commencer par réduire le temps d'écran et avoir ces quatre pas, pas le matin, pas pendant les repas, pas avant de se coucher.
1: Et voilà, notamment, hein, voilà de bonnes résolutions que vous pourrez mettre en place pour la rentrée peut-être. Marie Franqui, sophrologue spécialiste des écrans, était avec Maxime Perron dans un des extraits des meilleurs moments de Bienvenue chez vous entre 9h et 10h, qu'on réécoute tout l'été. Ça sera donc le cas demain, samedi. Dans un instant, on continuera à écouter de la musique évidemment, mais tout de suite, vous jouez avec 4 entrées à gagner pour la visite de Dinopédia Cévennes. C'est Dinopédia Park, un parc à dinosaures animé en Cévennes. C'est le plus grand parc à dinosaures animatroniques de France pour découvrir plus de 100 spécimens. Le parc Dinopédia est installé à la Grand Combe, dans le Gard, vous serez vraiment au cœur des Cévennes. Valeur de ce cadeau 60€, puisque l'entrée là-bas est à 15€, adulte comme enfant. Le parc à dinosaures animé en Cévennes, une jolie sortie à faire en famille sans payer, puisque voici une question pour vous offrir votre pack famille. Comment s'appelait le dinosaure orange de l'île aux enfants? Un dessin animé, un rendez-vous en tout cas jeunesse qui a marqué toute une génération. C'est pas un rendez-vous dessin animé, hein, c'est plutôt une mini-série quoi. Casimir ou Hippolyte? Comment s'appelait le dinosaure orange dans l'île aux enfants? Casimir ou Hippolyte? 04 90 14 04 04. Bonne chance.
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1: Dans un instant, Aymeric Gontier, votre vétérinaire conseil, sera là. On parlera des oiseaux au jardin et des chats au jardin. Généralement, ça a du mal à cohabiter. Bon, bah, peut-être qu'Aymeric pourra nous aider. Et puis, par ici, les économies. Valère Coréard, tout à l'heure, on parlera électricité avec un bon plan pour notre pouvoir d'achat, comme chaque jour.
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0: Olivier Vartan avait repris un tube de Sheena Easton, L'amour c'est comme une cigarette, et c'est ce qu'on vient d'écouter. On va accueillir Angélique, notre gagnante. Bonjour Angélique.
1: Bonjour.
0: Comment ça va Angélique?
1: Très bien,
0: super,
1: merci.
0: Super, tant mieux, ça va, merci aussi. Vous êtes à Crillon-le-Brave, c'est ça?
1: Oui, c'est ça.
0: Très bien, l'été se passe bien, les vacances aussi?
1: C'est ce soir les vacances.
0: Ah, oh, trop bien, bah, allez, ça y est, vous partez où?
1: Non, on part pas.
0: Oh, bah, vous restez à la maison.
1: On reste... Oui, bah voilà. Au calme.
0: Il faut dire qu'on est bien aussi chez nous, c'est pratiquement les vacances toute l'année. En plus, vous allez partir dans le Gard, donc ça vous fera une petite balade quand même, hein, à la Grand Combe, au parc Dinopédia, puisque vous avez trouvé la bonne réponse à la question. On parlait du dinosaure orange de l'île aux enfants, c'était Casimir ou Hippolyte?
1: Casimir.
0: Et oui, Hippolyte, c'était son cousin, il était tout vert. C'est une bonne réponse, Angélique, bravo. 4 invitations pour ce parc à dinosaures, les dinosaures animés, hein, c'est le plus grand parc à dinosaures animatroniques de France, et c'est chez nous, enfin dans la région, dans le Gard, au cœur des Cévennes. Bravo, Angélique.
1: Merci beaucoup.
0: Merci à vous, passez une bonne journée.
1: À vous aussi, merci.
0: Merci, à bientôt, au revoir.
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0: Allez, place au vétérinaire Émeric Gontier. On va évoquer les oiseaux et les chats, puisque cet été, de plus en plus d'oiseaux montrent le bout de leurs ailes dans nos jardins et sur nos balcons, surtout si on leur donne de l'eau. Mais alors, que se passe-t-il si on a un chat à la maison? Est-ce que c'est un danger pour les oiseaux?
4: Oui, absolument. Le chat, c'est un prédateur. Même quand il est bien nourri, il chasse. Alors, c'est pas de la faim, c'est pas de la cruauté ou de la méchanceté, mais simplement un comportement instinctif. Un oiseau qui bouge, qui sautille, qui s'envole brusquement, va déclencher automatiquement une séquence de chasse chez le chat.
0: Alors comment peut-on les faire cohabiter, Émeric ?
4: En tant qu'humain, on peut réduire le risque, en tout cas le risque pour les oiseaux. La première règle, c'est de placer les mangeoires en hauteur et loin des cachettes de votre chat. Ça veut dire qu'il faut éviter de placer les mangeoires à proximité des haies ou des buissons, parce que pour votre chat, ce sont des postes d'observation parfaits. L'idéal, c'est de mettre les mangeoires dans une zone dégagée avec au moins 2 mètres autour. Ça permettra aux oiseaux de le voir, de voir le danger arriver, donc de voir votre chat arriver. La deuxième règle, c'est d'éviter de nourrir les oiseaux directement au sol si les chats circulent librement. On peut aussi mettre un collier à clochette au chat, mais ça implique justement de lui mettre un collier, ce qui n'est pas toujours une solution avec laquelle on est à l'aise. Et puis, il y a des chats qui apprennent quand même à chasser sans les faire sonner.
0: Bon, alors comment essayer de canaliser l'instinct du côté du chat, Émeric, s'il vous plaît?
4: Effectivement, on peut aussi limiter le comportement de prédation du chat. Si vous jouez avec votre chat tous les jours et que votre chat a des jouets qui imitent une proie, il aura déjà partiellement satisfait son besoin de chasse. Vous pouvez aussi enrichir son environnement avec des perchoirs, des cachettes. Ça va réduire l'ennui, occuper son temps, et donc limiter les besoins d'exploration et les besoins de chasser.
0: Et ben voilà, on espère que tout ça cohabitera très bien au jardin. Émeric Gontier, vétérinaire conseil ici Vaucluse avec vous pendant tout l'été. Pratiquement 10h-10, dans un instant, par ici les économies avec Valère Correa. Et on parlera d'électricité, les offres d'électricité dynamique. Kezako, la réponse dans 3 minutes. Après Lewis Capaldi, Wish You Were Here.

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1: Lewis Capaldi et ce tube que vous entendez régulièrement avec Ici Vaucluse, Wish You the Best.
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1: Allez, on essaie de faire des économies, bah, comme chaque jour, et pour ça on accueille Valère Coréa. Bonjour Valère, par ici les économies. Chaque jour avec vous, un bon plan pour notre pouvoir d'achat, et aujourd'hui, vous vouliez nous parler électricité.
4: Et vous proposez de faire le point sur ce qu'on appelle les offres d'électricité dynamique. Vous en avez peut-être entendu parler, vous hésitez à sauter le pas, voici de quoi faire votre choix de manière éclairée. Le médiateur national de l'énergie explique bien de quoi on parle sur son site. Hein. Une offre dynamique repose sur un tarif du kilowattheure qui évolue toutes les heures en fonction des marchés de gros. Le fournisseur est tenu de communiquer quotidiennement le prix horaire via une application, un courriel ou son site internet. Je peux déplacer certaines consommations, chauffage, lave-linge, voiture électrique, vers les heures où le prix est plus bas et éviter celles où le prix est élevé. En cas de variation importante du prix, le fournisseur doit m'en avertir, mais il n'est pas obligé de définir un prix plafond. Donc en résumé, les tarifs changent chaque jour, chaque heure. Parfois c'est très bas, mais parfois c'est aussi très haut.
1: Ouais, ça peut être compliqué aussi à un moment. Alors ça peut être intéressant si on adapte ses usages en fait en permanence, Valère.
4: Oui, car on est sur des offres volatiles. Vous allez recevoir le lundi les tarifs du mardi, heure par heure, pour dupliquer les prix de gros. Ce qui veut dire que sur certains créneaux, ce sera très intéressant, mais que cela pourra aussi flamber. Et vous pouvez vous retrouver coincé sur d'autres créneaux. On peut donc faire de grosses économies, mais pour autant, vous changez complètement votre rapport à la consommation d'énergie. Les opérateurs qui sont sur ce marché sont au nombre de 2 en France. Il y a Sobri et Franck. Ils avancent une économie annuelle moyenne entre 300 et 400 euros. Mais attention, cela a un prix. S'adapter aux fluctuations. Consommer autant l'été que l'hiver. Si vous vous chauffez à l'électrique, par exemple, ça ne vous correspond probablement pas. Est-ce que vous connaissiez ce type d'offre? Vous en pensez quoi des offres d'électricité dynamique? Mon mail, c'est parici-les-économies@radiofrance.com.
1: Voilà, c'est le mail de Valère Coréard pour communiquer avec lui, pour lui raconter si vous mettez en pratique tous les conseils qu'il nous donne tous les jours dans Par ici les économies, que vous retrouvez aussi sur ici.fr ou sur l'appli ici. Pratiquement 10h moins 5, quelle est votre boisson préférée l'été? On essaie de profiter un peu des soirées d'été justement, alors soit avec des cocktails à base d'alcool avec modération ou avec des mocktails, c'est très à la mode depuis quelques années. Mocktail, c'est donc cocktail sans alcool. Lucie Hendrix viendra nous éclairer, la propriétaire du restaurant Mama Corsica qui ouvre chez Lulu aussi à Avignon, rue Carnot, puisqu'il n'y a pas de buvette au Rocher des Dons cette année. Bah, Lulu vient à votre secours. Et on évoquera avec elle un cocktail boisson, alors star de l'été apparemment, le Spritz. Oui, mais le Spritz, lavande, comme ça on est en Provence. On consomme avec modération et Lucie nous éclairera tout à l'heure en cuisine à partir de 10h.

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0: connais ça par cœur. En tout cas, on fredonne avec Véronique Sanson. C'était chanson sur ma drôle de vie.
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0: Bon début de vacances, bonne fin de semaine avec Ici Vaucluse. Il est 10h. L'heure des infos, David Dauba. Et un véritable drame cette nuit à Piolenc.
2: Vers 4h45, une voiture et un poids lourd sont entrés en collision. Les faits se sont déroulés sur la départementale 907, route de Lyon. Sous la violence du choc, mais pour une raison inconnue pour le moment, la voiture s'est enflammée. Le conducteur s'est retrouvé piégé, il n'a pas réussi à s'extraire du brasier, il est décédé, la route a été coupée le temps de l'intervention. Le conducteur du poids lourd a été pour sa part transporté en état de choc vers l'hôpital d'Orange. Les pompiers qui sont également intervenus toujours à Piolenc, avenue Marcel Pagnol, vers minuit et demi. Un feu a pris au premier étage d'une résidence. Il a pu être rapidement maîtrisé. L'occupante, légèrement blessée, a été là aussi transportée à l'hôpital d'Orange.
0: On en vient aux suites de l'affaire du conducteur tué par un policier municipal.
2: Après un refus d'obtempérer, dans un communiqué, le parquet annonce que l'auteur du tir mortel est sorti de garde à vue hier après-midi. C'est donc un policier municipal du Pontet. Il est mis en examen et placé sous contrôle judiciaire pour violence volontaire ayant entraîné la mort sans intention de la donner par personne dépositaire de l'autorité publique. Parquet qui avait par ailleurs demandé une interdiction d'exercer, mais elle n'a pas été prononcée. Une importante saisie de marchandises contrefaite saisie cette semaine à Cavaillon. Découverte effectuée dans le secteur du Dr Aim. C'est un utilitaire autour duquel se trouvaient des cartons et plusieurs personnes qui a attiré l'œil de la police. Après une rapide course-poursuite, le véhicule a été intercepté. À l'intérieur, d'autres cartons et 400 articles de grande marque contrefaits. Une marchandise qui était écoulée via les réseaux sociaux.
0: Sophie Binet, secrétaire générale de la CGT, était à Avignon hier au cloître Saint-Louis.
2: Pour participer à un débat avec Thiago Rodriguez, le directeur du festival, dans le cadre des états généraux de la culture. Une venue à Avignon qui était aussi pour elle l'occasion de protester contre les coupes budgétaires qui asphyxient la profession et puis de rappeler aussi l'importance de la culture. La journée s'est d'ailleurs poursuivie avec une grande agora hier soir place du Palais des Papes. Et puis après Aromazon, eh bien Cavaillon va prochainement accueillir une très belle franchise, celle de Zinedine Zidane. L'emblématique numéro 10 est à la tête d'une marque de complexe sportif pour toute la famille, Z5 en l'occurrence. Il en existe 3 avec son Provence à Istres et en Italie. À Cavaillon, le projet est aussi porté par le rappeur Soprano. Une convention a été signée avec Gérard Daudet. Les travaux doivent débuter à l'automne. On passe à la météo à présent, Pascal. Dernière journée de vigilance orange,
0: oui,
2: pour la canicule chez
0: exactement,
2: nous.
0: Exactement, puisque demain on passera en jaune. Et pourtant les températures restent élevées. Si vous attendez un peu de vent pour vous rafraîchir, notamment du vent de nord.
2: Oui, mais il ne va pas nous rafraîchir du tout.
0: Ouais, pas du tout. Ça sera pour dimanche. On aura du vent de nord assez fort, notamment dans la région d'Avignon, mais toujours jusqu'à 36 degrés en pleine. Donc sans vent, je pense que ça sera encore pire. Et pour le reste des prévisions, à moyen et court et moyen terme, hein, 33-36 aussi pour début de semaine prochaine, 32-34 pour mardi et mercredi, en prévision 32-34 toujours pour jeudi et vendredi prochain. Et on restera sur le même tempo pour le week-end prochain. Donc aujourd'hui, 35 à 37 degrés avec un vent faible et un très grand soleil, et jusqu'à 31-32 degrés dans le pays de Sceaux cet après-midi. Voilà pour votre journée qui s'annonce encore bien chaude, David. Bonne sieste.
2: Merci, oui, absolument.
0: Bon week-end et à lundi 6h pour l'info du Vaucluse. Bye.
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0: Oui, bienvenue à Lucie Hendrix, Mama Corsica et chez Lulu à Avignon. Ça, c'est la nouveauté. Bonjour Lucie.
3: Bonjour, bonjour à
0: bienvenue,
3: tous.
0: Bienvenue, merci de nous rejoindre en studio. Lucie, avant de parler de chez Lulu, donc, hein, vous vous êtes installée rue Carnot à l'angle avec la rue du Général Leclerc. C'est ouvert tous les jours de 9h à 22h. On va parler des mocktails et des cocktails de l'été. Les stars de l'été, en fait, ce sont eux. Mocktails, donc, c'est cocktails sans alcool et cocktails traditionnels. On est vendredi, il y a peut-être pas mal de gens qui sont en vacances ce soir. Les cocktails stars de l'été, il y en a un qui prend un peu la vedette en ce moment chez nous. C'est quoi, Lucie?
3: L'indétrônable cocktail du sud de la France, c'est quand même le mojito.
0: Hein. Ouais, ça, on a beau avoir des nouveautés chaque année, il reste là, il bouge pas et il est toujours apprécié.
3: Oui, tout à fait, tout à fait.
0: Il y a pas mal de petites variantes qui sont installées, là, mojito fraise, notamment, on sort un peu des sentiers battus pour varier les plaisirs. Le mojito de base, ça se fait comment?
3: Alors, il y a plusieurs recettes. Enfin, la plus traditionnelle, c'est quand même le sucre de canne avec le Perrier et...
0: Et le rhum, donc.
3: Exactement.
0: Et la menthe.
3: Exactement. La menthe fraîche, le citron. Et c'est plutôt la délicatesse du mixage du cocktail.
0: Ouais.
3: On peut dire ça, chacun à sa façon.
0: C'est ça.
3: Plus ou moins de réaliser ce cocktail. En tout cas, si on utilise une bonne base de produits... on arrive quand même à un produit d'excellence.
0: Ouais. Et puis bien dosé surtout, c'est ça. Hein,
3: oui,
0: ni trop fort, ni pas que de l'eau gazeuse. Voilà, c'est plutôt appréciable. Et alors, en préparant cette émission, on m'avait dit qu'ici, chez nous, en Vaucluse, il y avait un cocktail qui devenait un peu la star et la favorite des clients. Et c'est le Spritz Lavande.
3: Ah oui, tout à fait.
0: Alors, qu'est-ce que c'est cette histoire?
3: Alors, chez Lulu, on propose justement ce Spritz Lavande qui est le produit phare que tout le monde adore, ainsi que les festivaliers, parce qu'on a ouvert juste un petit peu avant
0: le festival. Oui.
3: Alors bien sûr, on sera ouvert à l'année, mais en tout cas, c'est le produit phare de notre carte. Donc le Spritz Lavande, c'est fait à base d'un sirop de lavande maison. Donc c'est du sucre avec une eau chaude et de la lavande infusée. On va réaliser ce sirop et ensuite on va réaliser le spritz à base de ce sirop.
0: D'accord.
3: Donc pareil, avec du pétillant, de l'eau gazeuse.
0: Et de l'apérole?
3: Ah non,
0: ah, sans l'apérole. D'apérole.
3: Pas du tout, non. Ah, il y a juste cette petite élixir de lavande.
0: Ok, donc on oublie la couleur orange et tout ça quoi.
3: Voilà, c'est ça.
0: Ouais.
3: En fait, l'alcool présent dans ce spritz, c'est vraiment le pétillant, le prosecco.
0: Ah oui, d'accord, bah, la base du spritz quoi, mais on ne rajoute pas l'apérole orange. Et du coup, ça donne une couleur un peu mauve, un peu claire,
3: oui,
0: un peu quoi.
3: Oui, c'est ça, ouais. Un peu mauve. D'accord. Un petit peu comme le ubu, vous connaissez cette boisson?
0: Oui, oui, tout à fait. Ouais.
3: L'hiver.
0: Voilà. On voit un peu cette couleur-là. Et le sirop, quoi, si on essaie de le faire à la maison, ça se conserve longtemps, ça, le sirop de lavande?
3: Alors, nous actuellement, on le conserve 4 à 5 jours.
0: Ouais.
3: Mais normalement, un sirop, ça se conserve très bien.
0: Ouais, oui, tout à fait. On le conserve dans de bonnes conditions. Au frais ou à température ambiante?
3: Toujours au frais.
0: Ouais, s'il n'est pas ouvert, on peut le laisser température ambiante ou pas? Non, quand c'est maison, on fait tout au frais.
3: Oui, le mieux,
0: ouais,
3: c'est de mettre au
0: mieux. Lulu, c'est donc la nouveauté pour Mama Corsica. Lucie Hendrix, vous êtes la propriétaire de Mama Corsica depuis 2013, c'est ça?
3: Oui, c'est ça, voilà. 14 ans.
0: Spécialité Corse. Alors, on fait aussi épicerie chez vous et resto. Et puis chez Lulu, puisque d'habitude, tous les étés, on vous retrouve à la buvette au Rocher des Dons. Et cette année, niette.
3: Eh oui, c'est voilà. Ça. Cette année, la buvette n'a pas réouvert. Voilà, un food truck est situé devant, mais la buvette est complètement fermée.
0: Voilà, mais c'est pas vous, hein, le food truck, c'est pas vous.
3: Non, pas du tout.
0: Du coup, on va chez Lulu, 42 rue Carnot. C'est ouvert tous les jours de 9h à 22h. Et ça a ouvert là juste avant le festival. Apparemment, ça fait plaisir. La fréquentation est très très bonne et les gens sont très heureux de vous retrouver là.
3: Oui, tout à fait. Oui, on a nos clients fidèles qui nous ont suivis.
0: C'est cool.
3: C'est assez touchant.
0: Et Mama Corsica reste là. Hein,
3: oui, tout à fait.
0: Ouais, bien sûr. Spécialité Corse. Allez, on parle de Lulu, de chez Lulu et de ce qu'on peut y trouver d'ailleurs dans un instant. Et puis, on poursuit les mocktails et cocktails de l'été. On a parlé du cocktail star, le mojito, et puis la boisson qui cartonne chez Lulu, le spritz lavande. Ben, on évoquera quelques cocktails sans alcool, donc des mocktails dans un instant. D'abord, on écoute Jérémy Frérot qui chante ben, justement Frérot.
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0: 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C'était Jérémy Frérot.
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0: Et Lucie Hendrix qui vient de nous conseiller pour boire quelques mocktails. Des cocktails sans alcool pour cet été. Évidemment, quand on est tranquille à la maison, qu'on ne prend pas la voiture, un petit cocktail, ça fait toujours plaisir. Mais les mocktails, c'est bien aussi parce qu'on peut en boire toute la journée. C'est assez rafraîchissant pour certains et il n'y a pas d'alcool, Lucie. Lucie Hendrix, c'est Mama Corsica, Avignon Centre. Et puis Lulu, chez Lulu, qui sera ouvert à l'année désormais, 42 rue Carnot. On va picorer de bons plats et puis des petites. Là, pour le festival, c'est vrai, on peut manger vite fait, très bon, mais assez rapidement. Puis après, on peut s'installer pour en profiter. On va revenir sur nos mocktails, Lucie. Quels sont, dans le top 3, vos mocktails préférés de l'été ?
3: Alors évidemment, les mocktails sans alcool, le Paloma, évidemment.
0: C'est quoi ça, le Paloma ?
3: Le Paloma, c'est un cocktail où on remplace la tequila par une alternative sans alcool.
0: Ouais. Ce qu'on veut.
3: Ouais, c'est ça. Il y a des mousseux qui existent sans alcool. Ouais. Tout à fait.
0: Bon, ça c'est pas mal.
3: Et puis après, c'est fait à base de pamplemousse et de citron vert.
0: Ah oui. Donc on peut faire des mélanges un peu comme on l'aime, quoi, comme on les aime. Qu'est-ce qu'on a d'autre après le Paloma ?
3: On a le Hugo sans alcool.
0: Ouais.
3: Et on a aussi le Negroni sans alcool, qui est beaucoup commandé.
0: Ouais. Hugo, c'est quoi ? Alors, c'est plutôt floral, ça, non ?
3: Oui, c'est ça.
0: Ouais.
3: Et ensuite, le Negroni, c'est une alternative aussi sans alcool au gin.
0: Ah oui, c'est ça.
3: Voilà.
0: Parce qu'effectivement, maintenant, on vend pas mal d'alcool, enfin, d'alcool, sans alcool, donc c'est pas vraiment de l'alcool, mais on voit marqué gin sans alcool, par exemple, oui, rhum sans alcool.
3: Ça, bah, justement, le Campari sans alcool,
0: et oui.
3: Il y en a dans le Negroni.
0: Ah oui, c'est ça.
3: Parce que les vins cuits, comme le Campari, qui sont à base de vermouth, en fait.
0: Oui.
3: Voilà, il en existe maintenant sans alcool. Ça s'est bien développé, hein.
0: Ouais, c'est pas mal, hein. Même l'apérol sans alcool, ça existe aujourd'hui. Donc, on peut faire des spritz totalement sans alcool.
3: Sans alcool, oui.
0: Avec cette espèce de liquide orange, donc sans alcool. Et puis, on peut mettre un peu d'eau gazeuse ou un peu de limonade et même de la limonade sans sucre si on veut. Donc, on peut se faire vraiment des cocktails plaisir ou des mocktails plaisir pour l'été. J'avais une question, mais elle est partie. C'est pas grave, elle va revenir. Ah oui, si on n'a pas de shaker, parce qu'il faut, pour faire un bon cocktail ou un bon mocktail, il faudrait un bon shaker. Quand on n'en a pas,
3: alors il y a une technique.
0: Ouais.
3: On prend deux verres qu'on assemble l'un à l'autre.
0: Ah oui.
3: Pour checker.
0: D'accord. Et ça marche bien.
3: Ah oui, tout à fait.
0: On n'a pas besoin d'investir sur un shaker. Alors. Et pour filtrer, on prend aussi un petit
3: alors, il existe des outils, des outils indispensables quand même pour faire un shaker. Ah bon. On a les cuillères de mélange.
0: Oui.
3: Les
0: doseurs aussi.
3: Oui, exactement. Ouais. Les doseurs, le shaker. Et comme vous dites, le filtre qu'on appelle la petite passoire.
0: Oui, c'est ça. Pour enlever des petits résidus, pour avoir un cocktail bien clair.
3: Quand on check, on va avoir une création d'une mousse, parfois qui est délicieuse et parfois...
0: On attend un peu qu'elle s'en aille des fois ou
3: non, justement, la passoire sert à enlever cette petite mousse de résidus.
0: D'accord. Plutôt glaçon ou plutôt glace pilée ?
3: Plutôt glaçon.
0: Ça dépend quoi, remarquez.
3: Oui, enfin la glace pilée, c'est vraiment pour le décor.
0: Ouais. Et puis ça fond tellement vite après.
3: Exactement,
0: à 40. Bon, on l'oublie. Lucie Hendrix est avec nous pour évoquer l'ouverture de chez Lulu. C'est 42 rue Carnot à Avignon. Alors, d'habitude, donc, c'était la buvette au Rocher des Dons qui n'existe pas cette année, puisqu'on a eu des travaux. Donc, vous avez ouvert chez Lulu rue Carnot et ça sera ouvert à l'année. Qu'est-ce qu'on peut déguster chez Lulu ?
3: Alors, chez Lulu, c'est un petit bistrot qui est ouvert du matin jusqu'au soir.
0: En plein centre-ville, hein.
3: Ouais, c'est ça. On est juste à côté de la place Pie, à l'angle de la rue Carnot. Et l'angle de la rue Générale Leclerc. On est en face du Conservatoire de Musique.
0: Ah ben voilà.
3: Pour se repérer.
0: Alors il y a eu un joli article dans le Dauphiné Libéré en début d'été qui dit c'est le nouveau bistrot convivial du centre-ville pour se sentir comme chez soi. C'est vrai, c'est comme à la maison en fait.
3: Oui, c'est ça. On propose une petite carte provençale. Donc où vous pouvez retrouver une salade avec du tillon provençal, des pois chiches au paprika.
0: Ouais.
3: On peut retrouver du pâté en croûte.
0: Les caillettes.
3: Oui, c'est exactement les caillettes du Mont Ventoux.
0: Ah, trop bien.
3: On retrouve la daube de taureau avec une polenta maison aux herbes de Provence.
0: Oui, carte provençale donc. Hein.
3: Oui, c'est ça. On retrouve une crème brûlée aussi à la pistache, un tiramisu.
0: Et puis le petit-déj, on peut venir prendre le petit-déj.
3: Ah, délicieux, le petit-déjeuner. Vous avez un muesli maison, vous avez... les pains au chocolat, les croissants, le moelleux à la châtaigne. Ouais,
0: on se pose à la fraîche.
3: Vous avez des gâteaux faits maison.
0: Le matin avant la fureur du festival, voilà, c'est ouvert tous les jours de 9h à 22h. Bravo à Lucie pour cette ouverture. Merci. Chez Lulu, c'est rue Carnot. En plus, évidemment, de chez Mama Corsica qui cartonne pendant le festival parce que vous êtes juste derrière les halles. Donc là, c'est un secteur où ça gravite autour de pas mal de théâtres.
3: Exactement, oui.
0: Avec une belle terrasse, on en profite. Et
3: oui,
0: qu'est-ce qu'on se régale.
3: On est sur une belle place où il existe encore les platanes.
0: Oui.
3: Des platanes ancestrales.
0: Et les spécialités corses qui sont à la carte, évidemment. C'est l'endroit où on se précipite quand on aime cette cuisine sur Avignon. Mama Corsica. Vous restez encore un petit peu avec nous, Lucie, puisqu'on va accueillir dans un instant un gagnant ou une gagnante. Voici la question pour gagner le sac Isotherme. C'est un sac où vous pourrez mettre alors soit votre bento, votre boîte déjeuner, soit jusqu'à 6 canettes. Donc on peut partir tranquille au pique-nique ou faire le festival pendant toute la journée. Le cocktail boisson favorite de l'été pour chez Lulu, c'est le Spritz Lavande ou le Spritz Origan. Allez, 04 90 14 04 04 pour jouer. Bonne chance.
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0: Jean-Jacques Lafont qui chantait Le géant de papier. C'est doux, ça fait du bien, c'est un peu revival, quoi. 10h26.
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0: Bienvenue à la table de Lucie Hendrix. Alors, soit chez Mama Corsica, en centre, derrière les Halles, et vous pourrez déguster toute la cuisine corse que vous aimez et peut-être découvrir des plats corses. Et chez Lulu, c'est rue Carnot, c'est une nouveauté depuis début juillet. 42 rue Carnot, à l'angle avec la rue du Général Leclerc. 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Et là-bas, il y a un cocktail qui cartonne, Lucie, vous l'avez dit. Alors, Magali nous a appelé pour gagner son sac isotherme pour mettre la lunchbox ou les canettes, puisqu'elle a la bonne réponse. Magali, bonjour.
3: Oui, bonjour à tout le monde.
0: Bienvenue Magali. Et alors, ce cocktail qui cartonne chez Lulu, c'est quoi? C'est le spritz?
3: Le spritz, c'est de lavande.
0: Eh oui, c'est le spritz lavande, et non pas le spritz origan, c'est un peu fort le spritz origan. Le spritz lavande, c'est bien ça, la star de l'été chez vous, hein, Lucie.
4: Exactement, oui.
0: Ouais, ben, bravo. Bravo Magali, votre sac isotherme pour mettre la boîte repas ou des canettes, c'est pour vous.
3: Super, merci beaucoup.
0: Merci à vous. Bel été à Camaré, à bientôt Magali, au revoir.
4: Bonne journée.
0: 10h27, Lucie Hendrix, chez Mama Corsica, on a des spécialités corses et on a aussi du vin corse, avec modération bien sûr. C'est oui, quoi le exactement. Vin du moment là?
4: Alors aujourd'hui je vous ai ramené un petit rosé, donc c'est un rosé gris. On a des cépages qui sont différents en Corse, donc pour le rouge c'est le Nielouch. Pour le rosé, c'est le Siacarilou.
0: Ouais.
4: Et donc là, vous êtes sur du Siacarilou. Et pour le blanc, c'est du Vermentino.
0: Et pour le rosé, du coup, on est sur un vin qui est rosé gris. C'est très tendance, hein, ces vins-là. C'est un vin un peu moins fort que le rosé traditionnel ou ça n'a rien à voir?
4: Alors non, la puissance n'a rien à voir. Mmh. C'est uniquement la couleur, on peut dire.
0: Ouais.
4: Et
0: le cépage, peut-être, qui est différent.
4: Enfin, exactement. Le cépage et la tonalité aussi.
0: D'accord.
4: Du vin.
0: Ouais. Donc c'est un vin qui se marie plutôt bien avec quoi ça?
4: Alors c'est un vin qui se marie bien avec les viandes, avec les pâtes.
0: Avec tout quoi.
4: Avec les poissons aussi.
0: Ben oui.
4: Voilà.
0: C'est un vin qu'on apprécie corse avec modération. Je rappelle que l'abus d'alcool est dangereux pour la santé. Lucie Hendrix, on a été ravis de vous recevoir pour ce dernier jour de semaine dans la cuisine d'ici Vaucluse. On vous souhaite un bel été pendant tout le festival. On se donne rendez-vous chez Mama Corsica et chez Lulu. Donc rue Carnot, c'est la nouveauté. Puis Lulu, ben ça sera pérenne, hein. Ça reste ouvert tout le temps.
4: Oui, c'est ça, toute l'année.
0: Vous allez prendre 2 jours pour vous reposer quand même à la fin du festival.
4: Un petit peu, oui, 2 petits jours et après on redémarra.
0: Allez, bonne continuation.
4: J'en profite pour vous dire qu'on sera présent.
0: Oui.
4: Exactement. On sera présent au banc des vendanges à la fin du mois.
0: Oui, d'août.
4: Exactement. Oui. Donc il y aura un stand de Mama Corsica évidemment avec les beignets au brooch, les assiettes de charcuterie.
0: Trop bien.
4: Et on aura aussi, on a eu la chance d'avoir eu un stand aussi pour chez Lulu qui proposera du coup son pâté en croûte, sa caillette du Mont Ventoux.
0: Ah génial.
4: Enfin, voilà.
0: C'est formidable.
4: Donc
0: ça.
4: On vous attend nombreux et merci pour cette invitation.
0: Merci à vous. Le banc des vendanges, on ne ratera pas ça puisqu'on c'est un événement à vivre avec ici Vaucluse et c'est le dernier week-end d'août avant vraiment le gros rush de la rentrée et on aura besoin de prendre des forces. Merci beaucoup Lucie, plein de bonheur et plein de bonnes choses pour vous
4: merci
0: pour cette suite de festival et pour le reste. Niagara chante, j'ai vu et puis on fera un point sur les prévisions de circulation avec Bison Futé pour ce grand week-end qui sera assez chargé sur les routes.

0: J'ai vu le duo Niagara. C'était J'ai vu donc à 10h33.
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0: Quelques prévisions de circulation avec Bison Futé pour ce week-end. On est classé orange au niveau national et rouge dans l'Est aujourd'hui, en Auvergne-Rhône-Alpes aussi. Rouge pour demain au niveau national et dimanche, c'est vert. Là, c'est bon, vous pourrez circuler. Orange pour l'Est et Auvergne-Rhône-Alpes. Alors aujourd'hui, pour le sens des départs, la journée s'annonce très difficile hein, sur les autoroutes du sud de la France et sur la côte méditerranéenne dès fin de matinée. Donc on ne va pas tarder à y arriver jusqu'en début de soirée. Pour l'instant, c'est encore calme hein, sur la 7, la 9 et la 54. Dans le sens des retours sur l'arc méditerranéen, les principales difficultés de la journée, fin de matinée et début de soirée. Et pour demain, dans le sens des départs, la journée est classée rouge. Circulation très dense en Méditerranée. La journée devrait être chargée dès le début de la matinée jusqu'en début de soirée. Pour les retours en Méditerranée, là aussi, de gros ralentissements fin de matinée jusqu'en fin d'après-midi. Et pour dimanche, ça sera vert, mais on attend un petit peu de monde en milieu de matinée et jusqu'en début de soirée.
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0: On parlera des plantes toxiques avec notre jardinier conseil dans un instant, Aurélien Roguet. On fera le point justement, c'est toujours utile. Mais d'abord la musique de Gloria Gaynor, Never Can Say Goodbye.

0: Gloria Gaynor et Never Can Say Goodbye.
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0: Oui, bienvenue et bonjour à vous Aurélien Roguet.
3: Bonjour Pascal, bonjour à toutes et à tous.
0: Alors, quand on parle de jardin ou de plantes d'intérieur, on oublie parfois un point important. Aurélien, certaines plantes peuvent être toxiques pour les enfants ou pour nos animaux de compagnie. Alors, faut-il vraiment s'en méfier?
3: Alors oui, mais sans tomber dans la panique bien sûr, il faut quand même rester vigilant. Beaucoup de plantes très courantes dans nos jardins ou nos maisons possèdent des substances irritantes ou toxiques. Le problème, c'est qu'elles sont souvent belles, attirantes, parfois même parfumées, donc les enfants ou les animaux peuvent être tentés de toucher, de mâchouiller ou de goûter. Parmi les plantes les plus connues, on retrouve par exemple notre chère laurier rose, qui est très toxique dans toutes ses parties. Le muguet aussi, malgré son image très douce, peut provoquer des troubles importants s'il est ingéré. En intérieur, le Diefenbachia, qui est fréquent, sa sève peut être très irritante pour la bouche et les muqueuses. Et puis, il y a des plantes plus spectaculaires, comme le datura, extrêmement toxique également.
0: Bon, alors ça c'est bien noté. Est-ce qu'il faut complètement éviter ces plantes chez soi, Aurélien? C'est une question qu'on est en droit de se poser.
3: Alors pas forcément, l'idée ce n'est pas de transformer le jardin en bunker aseptisé non plus. Il existe des cas d'intoxication en France chaque année, mais cela reste des cas isolés. Il conviendra en fait de bien connaître ces plantes pour justement limiter les risques. Beaucoup de gens vivent avec ces plantes sans aucun problème pendant des années. D'ailleurs, qui n'a pas un laurier rose dans son jardin? Le plus important, c'est de connaître les risques et d'adapter l'emplacement de cette plante. Éviter par exemple une plante toxique juste à hauteur d'un petit enfant ou d'un chiot qui découvre tout avec sa bouche. Et si vous êtes assistante maternelle, ces plantes devront être connues et évidemment évitées pour ne prendre aucun risque pour les enfants dont on a la charge. On peut aussi prendre de bonnes habitudes simples, se laver les mains après certaines tailles, éviter de laisser traîner des feuilles coupées ou surveiller les baies et les fleurs qui peuvent tomber au sol. Et puis en cas de doute après une ingestion, surtout chez un enfant ou un animal, il ne faut pas attendre. Contacte rapidement un centre anti-poison ou un vétérinaire. Pour conclure, il vaut mieux être bien informé pour anticiper les risques et ne surtout pas céder à la panique. Ces plantes sont magnifiques et ce serait quand même dommage de s'en passer. Et comme toujours, mais c'est pas le tout d'en parler, mais l'expression « il vaut mieux prévenir que guérir » prend ici tout son sens.
0: Voilà, comme d'habitude, le bon sens. Aurélien Roguet, votre jardinier conseil qui nous accompagne tout l'été. On retrouve la main verte et les conseils au jardin sur notre site ici.fr. Conseils au quotidien en intérieur ou en extérieur, et sur l'appli ici, à la rubrique La Main Verte. 11h20, dans quelques instants, comme tous les jours, on vous donne envie d'aller faire un spectacle au off et on aura un invité en studio. Vous aurez peut-être envie d'aller découvrir un nouveau spectacle, si vous arrivez. Renaud Merviel sera avec nous, c'est l'auteur et le comédien du spectacle Deux Frères. C'est une création au théâtre de l'Oriflamme. Il vous dit tout dans quelques instants.

0: Mantello, c'était bien sûr Eddie Mitchell.
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0: Bienvenue à deux comédiens en studio, Julien Goetz et Renaud Merviel. Bonjour à tous les deux.
6: Bonjour.
0: Vous jouez une création cette année au théâtre de l'Oriflamme, Deux Frères, jusqu'au 25 juillet. C'est à 13h, relâche le jeudi. Il vous reste une belle semaine encore pour profiter de cette pièce. Alors, qui commence pour la présentation?
6: Je vais commencer.
0: Allez, c'est parti, Renaud.
6: Deux frères, c'est l'histoire de deux enfants qui ont grandi sous le même toit. Et pourtant, l'un des deux a été maltraité par leur père et pas l'autre. Ils ne comprennent pas pourquoi il y a eu cette injustice à la maison.
7: Donc forcément, il y a des écarts d'éducation. Ils se demandent comment comprendre ça. Alors, ils rejouent leur enfance, ils retraversent toute leur enfance avec tous les moments de cette enfance-là, les moments un peu durs parce qu'il y en a eu, mais aussi plein de moments de joie parce que ça reste des gosses avec un petit écart d'âge. Donc, ils font les cons, ils jouent, ils chantent, ils dansent. Voilà, ils grandissent, on les voit grandir.
6: Ils grandissent, ils racontent le collège, le lycée, comment ils deviennent deux jeunes adultes totalement différents.
0: Des tranches de vie, quoi, en
6: fait. Exactement. Mmh. La question centrale, c'est quel père ils vont devenir par la suite, alors qu'ils n'ont pas eu du tout la même enfance. Oui.
7: Et est-ce qu'ils vont réussir à s'appuyer sur l'amour qui les lie, leur tendresse fraternelle, pour déconstruire la violence qu'ils ont reçue de leur père, et voilà, faire autrement, quoi.
0: Vous vous connaissiez tous les deux avant de monter sur scène et de jouer cette pièce?
7: On s'est rencontrés 4 mois avant,
0: mais
7: c'était il y a quelques années déjà, parce que voilà, mais pour cette pièce-là, on s'est rencontrés peu de temps avant. Ouais.
0: Parce qu'il y a un petit air effectivement de ressemblance, on voit bien que vous n'êtes pas frère, mais sur l'affiche déjà, très belle, très, très bonne affiche je trouve, elle est coupée en deux, d'un côté un profil et de l'autre côté de l'autre, et on trouve qu'il y a une ressemblance quand même assez frappante. Est-ce que ça vous a aidé pour jouer ça?
7: Bien sûr. Ouais, c'est le talent de Renaud, du casting, qui a fait le casting. Mais je crois que ça nous aide. Ouais. Souvent, on nous demande si on est frère ou pas. La question, elle est résolue dans la pièce.
0: Ouais.
7: On la résout pas là, mais c'est une réalité.
0: Bon, ouais. Ça va, je suis pas la seule à me poser la question.
7: Non,
0: alors.
7: Bien sûr.
0: Un mot de la mise en scène.
6: C'est Papy qui a fait la mise en scène.
0: Faut dire qui est Papy, alors.
6: Voilà, on présente brièvement Papy. Papy, il a un théâtre à trappe qui faisait de l'impro. Et il découvre.

0: découvre totalement par hasard Jamel Debbouze, puis ensuite Omar Sy, puis Alban Ivanov, Blanche Gardin, voilà tous ces artistes qui sont Arnaud Samer, qui sont Issa Doumbia, qui sont passés par Trap. Et aujourd'hui il a fait il a 7 spectacles je crois mis en scène en ce moment dans Avignon, qui vont du Train Bleu à du stand-up à pas mal d'artistes très différents,
1: tous les styles et voilà, tous les genres
0: comme, et accessoirement aujourd'hui c'est aussi le prof de théâtre de la Star Academy.
1: Ouais. Et d'ailleurs, dont une prof est au spectacle, faire un spectacle au off aussi.
0: Tout à fait.
1: Ouais, c'est à l'Oriflamme, donc. Deux frères, cette pièce que vous avez écrite, Renaud Merviel, oui. Et que vous jouez, Julien Goetz, en alternance. Alors, c'est pour le off, l'alternance?
2: Oui, ou... avec Pierre-Martin.
1: Ouais,
2: d'accord.
1: Oui,
0: tout à fait. Et je voulais juste dire quand même que Papy, c'est quelqu'un d'incroyable. ouais, parce que je ne l'ai pas dit. Mais je voulais le présenter aussi en disant que c'était quelqu'un qui est énorme.
1: Alors, dites-nous en 20 secondes, pourquoi il faut aller vous voir sur scène?
2: Je pense pour recevoir une tranche de vie, parce que ces enfants ont vécu une enfance difficile, mais surtout ils nous livrent un regard sur la vie qui est très touchant, et je pense pour l'amour fraternel qui lie ces deux hommes, qui est une chose assez rare, qu'on montre assez rarement et qui est très centrale pour nous. Donc je pense que c'est ça qu'on avec lequel on repart de cette pièce.
1: Renaud a l'air d'accord.
0: Tout à fait.
1: Ben voilà,
0: je pouvais pas mieux dire.
1: Renaud Merviel et Julien Goetz à voir donc pour cette pièce Deux frères, c'est une création qui se joue jusqu'au 25 juillet à 13h au théâtre de l'Oriflamme et c'est relâche le jeudi. Merci à tous les deux.
2: Merci à vous.
1: Et
2: merci
1: bonne
2: vous.
1: Continuation pour ce festival. Merci.
2: Merci.
1: Au revoir. Goldman et Michael Jones, Je te donne. Et puis on retrouve les tendances du moment avec Muriel Jordan. Bonne matinée avec Ici Vaucluse.

0: 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Une histoire d'amitié longue comme le bras Jean-Jacques Goldman et Michael Jones.
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0: Oui, c'est l'heure des tendances avec Muriel Jourdan, comme chaque jour. Vous êtes un peu notre radar des tendances à Muriel pour mieux comprendre notre monde. Aujourd'hui, on va se pencher sur des sites de livraison. Alors, des sites de livraison, mais qui ne livrent rien.
3: Oui, imaginez, sur votre téléphone, vous ouvrez une appli pour commander une pizza ou un burger. Alors, il y a les photos des plats, les tarifs, vous entrez votre adresse, vous remplissez votre panier, un plateau de sushi, tiens. La commande est passée, vous validez tout ça, sauf qu'aucun livreur ne se pointera jamais, parce que vous venez de commander sur un faux site qui imite parfaitement les applis traditionnelles. Ce sont des sites de dopamine et ils cartonnent en Corée du Sud. Un des sites les plus connus là-bas s'appelle Food Never Comes, littéralement la nourriture qui n'arrive jamais. Car le principe, c'est seulement de vous offrir le frisson du shopping. Ce côté, vous savez, un peu compulsif, mais sans dépenser un euro, puisque rien n'existe. Ça fait beaucoup parler sur les réseaux sociaux.
4: Par exemple, ils mettent en place des systèmes d'achat, de paniers, de fringues, de ce que tu veux. Et les gens, ils font juste des paniers, mais t'achètes rien. C'est juste pour faire comme si t'allais faire. Et ton cerveau, il est content. Comme s'ils allaient acheter des trucs de zinzin. Ils sont là, waouh, ah, je suis trop content. Là, j'en ai pour 4000 balles dans le panier. Mais t'achètes rien, en fait. Panier fictif.
3: Et ces sites sont en train de conquérir le monde. Vous allez de plus en plus en entendre parler.
0: Bah, c'est assez étonnant, Muriel. Alors, ces sites prennent la forme de plateformes de vente en ligne, mais tout est faux, hein, c'est bien ça?
3: Voilà, vous avez tout compris. Aucun paiement n'est demandé, aucun repas n'arrive chez vous. Mais en Corée du Sud, le concept connaît un succès fou depuis 2023. Et il existe pour le shopping en ligne, la livraison de repas, plein de trucs. Certains sites copient aussi les plateformes les plus connues, comme Amazon, Uber Eats, pour vous donner l'impression d'y être. Et ce qui est fou, c'est que vous recevez même un mail qui vous dit que la commande a été envoyée, puis un autre mail pour vous dire qu'elle a été reçue. Et là, évidemment, toute la dopamine accumulée se mue en déception. Lorsque vous constatez que c'était bel et bien faux, vous n'allez jamais rien recevoir. La dopamine, c'est ce qu'on surnomme la molécule du plaisir sécrétée dans le cerveau lorsqu'il sent arriver une récompense. Alors le concept semble amusant, hein, dit comme ça, mais il en dit long sur notre époque. Les publicités, les applis, les réseaux sociaux nous poussent tout le temps à l'achat. Mais la précarité est telle qu'on finit par commander sur des sites qui nous procurent seulement le plaisir d'acheter, même si derrière on n'a rien. Alors les créateurs de ce genre de sites vous diront sans doute qu'il s'agit là d'une alternative face à l'inflation. Mais au fond, ça raconte surtout que nous sommes devenus dépendants au shopping en un seul clic, au point d'en arriver, peut-être un jour, à commander des trucs fictifs. Bref, les sites de dopamine, c'est une tendance dont on se passerait bien, car cette recherche de dopamine pourrait bien nous miner le moral, à force de constater que ce qui nous fait fantasmer aujourd'hui, c'est de pouvoir commander une pizza.
0: C'est dingue, mais il se passe de drôles de trucs en Corée du Sud. Notamment. Et si on achetait des trucs vraiment en vrai, mais dont on a vraiment besoin, ça serait pas mal non plus. Muriel Jourdan pour les tendances du moment, à retrouver tous les jours sur votre radio ici et bien sûr sur l'appli ici, à télécharger gratuitement. 11h05, dans un instant les infos, la météo, et puis nous recevrons une star pour jouer ensemble au Cigalou. Le Cigalou, c'est simple, c'est un jeu musical avec des paroles de chansons masquées par des cigales qui chantent très fort. Ça sera à vous de retrouver les mots manquants. Pas de panique, on va jouer avec des tubes, évidemment des chansons que vous connaissez par cœur, et si malgré ça, vous ne trouvez pas les mots manquants, eh bien notre invité pourra vous aider. On va recevoir Mathieu Madénian aujourd'hui, qui joue à pleurer de rire depuis hier et jusqu'au 21 juillet. Faut pas le louper, hein, la fenêtre de tir est assez réduite et c'est chaque soir à 21h15 au Paris. C'est son 4e spectacle. Mathieu Madénian sera avec nous en studio entre 11h et midi.
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1: C'est vendredi, nous sommes le 17 juillet. Bonnes vacances, merci d'écouter Ici Vaucluse. Et bonne journée, il est 11h. C'est l'heure des infos en Vaucluse. Marion Bernard, bonjour.
2: Bonjour.
1: Pour ouvrir ces infos, un drame de la route à Piolenc.
2: Oui, un choc très violent entre une voiture et un poids lourd au petit matin, vers 5h moins le quart sur la départementale 907, c'est la route de Lyon. La voiture, pour une raison pour le moment inconnue, a pris feu. Le conducteur est resté coincé dedans et il a trouvé la mort. Le chauffeur du poids lourd a été transporté, lui, en état de choc vers l'hôpital d'Orange. La route a dû être coupée tout le temps de l'intervention. Et puis un autre feu, toujours à Piolenc, hein, cette nuit, vers minuit et demi, les flammes ont pris dans un appartement au premier étage d'une résidence avenue Marcel Pagnol. Une occupante légèrement blessée a été transportée également à l'hôpital d'Orange.
1: À Avignon, Marion, c'est un théâtre, le Zinzolin, qui a été évacué.
2: Oui, ça c'est hier, rue des Teinturiers, en pleine représentation. Le feu avait pris dans une friteuse dans la cuisine d'un restaurant à côté. Personne n'a été blessé, mais le théâtre a dû être évacué évidemment à cause de la fumée. Et puis le policier municipal du Pontet qui a tiré dans la nuit de mardi à mercredi sur un automobiliste après un refus d'obtempérer est désormais mis en examen. Selon le parquet d'Avignon, l'officier de 26 ans est sorti de garde à vue hier après-midi. Il est aujourd'hui poursuivi pour violence volontaire ayant entraîné la mort sans l'intention de la donner par personne dépositaire de l'autorité publique. Il a été placé sous contrôle judiciaire le temps de l'enquête. Le parquet avait aussi demandé une interdiction d'exercer, mais elle n'a pas été prononcée.
1: Et ça va commencer à se charger sur les routes du Vaucluse.
2: Et oui, surtout dans les axes près du Rhône. Hein, c'est rouge côté circulation en Rhône-Alpes dans le sens nord-sud et orange dans le sens des retours sur tout le pourtour méditerranéen. Évidemment, le Vaucluse est au milieu. Alors, l'A7 entre Lyon et Orange est déconseillée de midi à 18h aujourd'hui. Demain, ce sera pire, évidemment, couleur rouge sur tout le territoire. Et côté météo, le Vaucluse est toujours en orange demain. Vigilance canicule encore pour au moins quelques heures. Hein, c'est jusqu'à 21h. On y revient évidemment tout de suite avec la météo.
1: Chaud, chaud, chaud.
2: Oui.
1: Toujours chaud cacao, jusqu'à 37 degrés en plaine encore hein, cet après-midi. Ça sera pour la plaine jusqu'à 31-32 degrés dans le pays de Sceaux, avec beaucoup de soleil et un vent faible. La nuit prochaine, ça sera calme également. Alors demain, on passera en vigilance jaune pour la chaleur qui reste quand même bien présente. Hein. 34 à 36 degrés en plaine et jusqu'à 31-32 dans le pays de Sceaux toujours. Prudence donc.
2: Absolument sur la route.
1: Merci.
2: Et avec les ventilateurs.
1: Marion, à tout à l'heure midi pour le journal.
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1: Si on chantait, ça c'est Julien Clerc. Et si on jouait avec Mathieu Madénian, notre invité aussi, Galou, bah c'est dans quelques minutes. À tout de suite.

0: c'était Julien Clerc qui nous a régalé du côté de Vaison-la-Romaine. Il est en concert avec nous, avec Ici Vaucluse, le 2 juillet dernier.
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0: C'est lui hein, qui avait ouvert les festivités de l'été, Julien, à Vaison-la-Romaine. C'est lui qui va nous accompagner, qui va pouvoir vous aider peut-être pour trouver les bonnes paroles manquantes dans les extraits de chansons qu'on va écouter jusqu'à midi pour jouer au Cigalou. C'est Mathieu Madénian qui est avec nous. Bonjour Mathieu.
2: Bonjour.
0: Bonheur de vous recevoir ici en studio.
2: Bonheur d'être reçu ici en studio.
0: Bon, c'est gentil. Vous êtes en passage éclair sur le off. 6 soirées. La première, c'était hier au Théâtre de Paris avec votre 4e et nouveau spectacle à pleurer de rire.
2: Exact.
0: Et c'est ce qu'on fait pendant un peu plus d'une heure avec vous. C'est à 21h15 au Paris jusqu'au 21 juillet. Ça fait court en fenêtre de tir, mais vous reviendrez à Lacoste pour le mois d'août.
2: Exactement. Ouais, pour oui. Un petit plateau très sympa dans les carrières de Lacoste avec des collègues, avec Gabriel Giraud, Bédou, et Julien Vigne,
0: voilà,
2: un petit truc
0: sera
2: très
0: pour
2: sympa.
0: Le 14 août, hein, c'est ça?
2: C'est ça, exactement.
0: Voilà. Les étoiles montantes du rire marseillais notamment. On aura l'occasion de reparler de tout ça et puis de votre actualité, Mathieu. Votre mission jusqu'à midi, c'est aider ceux qui ont un petit peu la mémoire qui flanche sur les paroles de chansons pourtant très connues. Des cigales, on les invite tous les jours à venir masquer des paroles de chansons dans des extraits très très connus, vous allez voir. Et si nos candidats pêchent un peu, bah, vous pourrez les aider parce qu'on sait que vous connaissez toute la chanson française.
2: Oui, exactement.
0: Voilà, bah, je sais tout. On va jouer avec Charles Aznavour dans un instant.
2: Ah ben bah attends, mais alors là...
0: Bah oui, évidemment, je salue avant tout ça la présence de monsieur le maire de Lacoste. Bonjour.
3: Bonjour.
0: On parlera de votre événement cet été pour le mois d'août, évidemment, ce joli festival d'humour. Charles Aznavour, emmenez-moi. Ça faisait comment déjà, Mathieu?
3: Emmenez-moi au bout de la terre. Emmenez-moi. Voilà, après vas-y. Mais envoie les trucs, tu vois.
0: Envoie
3: les cigales.
0: Les cigales vont masquer un mot dans un extrait de cette chanson. Si vous pensez pouvoir la reconnaître, eh bien, vous venez jouer avec nous. Attention, question de sélection pour pouvoir jouer. Comment s'appelle le festival d'Orange qui se déroule au Théâtre Antique? Les Corégies ou les Coralies? Vous nous appelez au 04 90 14 04 04. Vendredi, jour important parce que c'est jour de distribution du gros cadeau pour lequel on joue depuis lundi.
2: C'est quoi le gros cadeau?
0: Le gros cadeau vaut 200 euros, Mathieu, et je ne pourrai pas vous l'offrir, je suis désolée.
2: Mais donne-moi l'argent.
0: Je vais demander à la direction, vous allez voir, ça va être facile. Un vol d'une demi-heure au-dessus du Vaucluse, à 3, en avion évidemment, pour survoler l'AOC Kéran. Vous connaissez cette appellation?
2: Non, c'est quoi ça?
0: C'est du vin, avec modération.
2: Mais quel intérêt d'être en l'air si le vin est en bas?
0: De voir le domaine. Et
2: donc
0: après,
2: tu bois pas?
0: Je sais pas, ça je sais pas si c'est prévu ou pas, mais bon.
2: Il est bizarre le cadeau, hein.
0: Un survol du Vaucluse d'une demi-heure, l'AOC Kéran vue du ciel, ça vaut 200 euros et vous serez 3 dans l'avion. Bonne chance pour jouer avec nous, 04 90 14 04 04.
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0: Lynn Marlin chantait Sitting Down Here avec Ici Vaucluse à 11h13.
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0: Mathieu Madénian est dans la radio aujourd'hui. Mathieu Madénian a pleuré de rire. L'affiche, c'est au Paris depuis hier jusqu'au 21 juillet. Vous serez aussi à Lacoste pour la première édition d'un festival d'humour le 14 août, Mathieu. Entre-temps, vous irez un peu chez vous, dans les PO, vers Collioure. Hein, c'est là d'où vous venez.
2: Exactement.
0: Collioure qui a souffert au cœur avec ses incendies.
2: Et exactement, une pensée pour les habitants des Pyrénées-Orientales.
0: Exactement. Mathieu Madénian a pleuré de rire avec un bébé dans les bras sur l'affiche. Ben voilà, on y est. Hein.
2: On okay, parle pas.
0: No comment.
2: Mais là, ça, là, je suis content parce qu'ils sont, ils sont chez ma belle-mère, donc là pendant 6 jours. C'est pour ça que je fais Avignon.
0: Ah ouais, okay.
2: Si je fais Avignon, c'est pas pour jouer, c'est pour
0: j'ai
2: dormir.
0: J'ai compris, voilà, c'est pour larguer les gosses.
2: Exactement.
0: Anne-Laure est avec nous au téléphone pour jouer au Cigalou. Bonjour Anne-Laure.
3: Bonjour.
0: Et vous pouvez saluer Mathieu Madénian.
3: Bonjour Mathieu.
2: Bonjour, ça va bien ?
3: Oui, ça va, ça va.
2: Il paraît que tu m'adores.
3: Ah ?
2: Ça, c'est la honte.
0: Pas prise au piège. Mathieu pourra éventuellement vous venir en aide, Anne-Laure, si vous avez du mal à retrouver le mot qui va être caché dans les paroles d'un extrait de la chanson de Charles Aznavour. Emmenez-moi. Quand on pense que cette chanson est en 67, Mathieu.
2: C'est abusé, hein.
0: Ah ben, c'est abusé.
2: Comme quoi, les bonnes choses, ça se périme pas.
0: Bah, surtout qu'on a beaucoup de rides depuis tout ça.
2: Non, t'as pas changé.
0: Ah, ouais. Anne-Laure, lunettes. Anne-Laure, attention, écoutez bien l'extrait qui arrive. Concentrez-vous et il faudra retrouver un mot dans une phrase chantée par Aznavour, d'accord ? Il y a quand même un super cadeau de 200 euros pour survoler le Vaucluse pendant une demi-heure à 3 en avion et survoler la Haussée Kéran qui fête ses 10 ans cette année. Vous êtes prête ?
3: Je suis prête.
0: Alors on écoute.

0: facile, non? Oui. Ça va.
1: Alors, là, vas-y.
0: Alors, emmenez-moi au bout de la terre, emmenez-moi au pays des 15 secondes.
2: Merveille.
0: Je pense que c'est une petite
1: chanson. Je pense que c'est ça.
0: Ouais, cette petite réponse. Allez, on vérifie. Et on peut chanter, hein. Toute ma vie, Mathieu?
1: Que le ciel du Nord. Mais quand je chante, moi, c'est terrible. Vas-y, je tente ça.
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0: Là, ça devient plus facile.
1: Ouais.

0: Voilà, c'est bon, c'est gagné. Anne-Laure, même pas besoin de Mathieu Madénian pour vous aider. Trop bien.
1: De toute façon, elle ne tue même pas, donc c'est pas grave.
2: Non, c'est pas ce que je voulais dire.
0: Anne-Laure, si vous venez à Avignon, vous êtes de quelle commune d'ailleurs ?
2: Sur Robion,
0: oui, ça fait une petite trotte. Mais si vous venez au off avant le 21, le soir 21h15, le Paris, Mathieu Madénian est là. Sinon, vous revenez à la Coste à partir du 14 août pour le premier festival d'humour dont on parlera tout à l'heure. Anne-Laure, en tout cas, bravo. Pour l'instant, votre nom rejoint les gagnants potentiels de ce survol du domaine AOC Kéran qui fête ses 10 ans cette année. L'avion vous attend, vous découvrirez ça. Le Vaucluse vu du ciel pendant une demi-heure. 200 euros pour ce cadeau, Anne-Laure.
2: Ben, je croise les doigts.
0: Eh ben, on verra ça. Le gagnant sera désigné un petit peu avant midi tout à l'heure. Bonne journée, Anne-Laure, et à bientôt à Robion.
2: Merci. Aussi, à bientôt.
0: Au revoir. Bon, vous voyez, ça va, c'est simple, Mathieu.
1: Hein, ouais, ça va, je comprends.
0: On a fait le plus simple possible.
1: D'accord.
0: On va jouer avec Lara Fabian et Morane. Vous vous souvenez de ce duo?
1: Oui, exactement.
0: Toi, tu es mon autre. Il y a un mot qui va être caché dans cet extrait par les cigales, d'où le nom du jeu Boussigalou. 04 90 14 04 04 pour pouvoir jouer. Vous devez répondre d'abord à une question de sélection. Dalili Dalilou vous attend au standard. Dalila vous répond, comment s'appelle le festival d'Orange qui se déroule au Théâtre Antique? Les Corégies ou les Coralies? Allez, c'est à vous de jouer. Venez nous rejoindre et venez saluer Mathieu Madénian qui est avec nous jusqu'à midi.
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0: The Brothers Johnson avec Stomp. Quel bon moment ça.
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0: Ouais, des cigales qui nous enquiquinent un peu. Enfin, qui vous enquiquine puisqu'elles masquent des mots, des extraits de paroles, de chansons. Et c'est à vous de les retrouver. Pas de panique si vous ne trouvez pas. Mathieu Madénian, qui est notre invité aujourd'hui, peut vous aider. Mathieu Madénian qui est au Paris tous les soirs depuis hier et jusqu'au 21 juillet. C'est complet, sauf... Mathieu, le soir de la finale de la Coupe du Monde. Flippait.
2: Alors moi, j'avais vendu quoi 50 places le soir de la finale, parce que les gens, ils attendaient de savoir si allait la France ou pas. Ouais. Donc moi, le soir où la France a perdu, j'étais triste, mais de ce côté, je me suis dit, pas mal. Ouais. Donc là, il reste 10 places pour le soir de la... Enfin, le dimanche, je crois que c'est. Voilà.
0: Ouais,
2: c'est...
0: Si on se dépêche, il reste 10 places pour aller voir Mathieu Madénian dimanche soir. Sinon, il faudra revenir à Lacoste, mi-août, puisque vous serez présent pour la première édition d'un festival d'humour. Vous êtes accompagné aujourd'hui en studio du maire, Bruno Pitot, le maire de Lacoste. Ce seront deux soirées, 14 août et 15 août, placées sous le signe de l'humour. Et ce premier festival s'appelle Les Carrières du Rire.
3: Oui, c'est ça, c'est exact.
0: Et dans les carrières, vous allez vous régaler, Mathieu, c'est magnifique.
2: Le lieu est dingue, en fait.
0: Vous ne connaissiez pas ?
2: Si, je connaissais Bruno avant qu'il soit maire, et je lui avais dit, mais moi, quand je me déplace dans des endroits, c'est comme quand j'avais fait mon festival à Collioure,
0: ouais.
2: Je me suis dit, il y a des endroits où c'est fait pour jouer tellement que c'est beau. Et quand j'avais vu les carrières, je me suis dit, Bruno, il faut qu'on fasse un truc. Et ouais. Il a été élu, et donc
0: et
2: on s'est dit...
0: Et il vous a écouté.
2: Oui, exactement. donc voilà, je lui dis, vas-y, on monte un truc, un petit plateau avec les Marseillais, enfin les gens du Sud, et moi, je présente ça, je ferai quelques sketchs, et on va passer une belle soirée. Dans les
3: j'ai eu dans mon élection.
2: Oui, c'est
3: parce que j'avais pas prévu d'être maire du tout.
0: Ça a été soutien.
3: Et en fait,
0: première
3: il
0: heure.
3: M'a dit tu veux qu'on fasse un festival de l'humour ? Je dis ok. Je
0: bingo.
3: Dis c'est quoi la condition ? Il m'a dit
2: il faut
3: tu
2: que
3: deviens
2: te présente.
0: Voilà. Bon,
2: et donc voilà. Mais allez voir Lacoste, c'est un des plus beaux villages
0: c'est
2: de France.
0: C'est vrai, mais oui.
2: Hein,
0: on dit ça, mais les carrières sont magnifiques, mais le village est magnifique.
2: Et puis les jeunes, dynamiques.
0: Ben oui, c'est ça. On évoquera tout ça tout à l'heure.
2: Quel village ?
0: D'abord, on va accueillir Roselyne qui veut jouer avec vous, Mathieu. Bonjour Roselyne.
4: Bonjour Mathieu.
2: Entre l'autre qui m'aime pas et toi qui oublie mon prénom.
0: Mathieu Madénian qui est au Paris donc jusqu'au 21 juillet. Si vous voulez le rejoindre, dépêchez-vous. Hein. Il reste 10 places donc pour le 19 juillet. Sinon, ça sera peut-être pour une prochaine fois ou alors il faudra aller à Lacoste le 14 août. Roselyne, on va jouer avec vous avec la chanson de Lara Fabian et Morane. Qui interprétait en duo en 2002 Tu es mon autre. À un moment, la chanson va s'arrêter, il manquera un mot, ça sera à vous de le retrouver. Et si vous paniquez, il n'y a pas de raison de le faire. Voilà, mais si vous avez peur de ne pas trouver, Mathieu peut vous aider. D'accord ?
4: Ok.
0: Allez, Roselyne, écoutez bien cet extrait.

0: facile, je trouve.
1: Oh ben là, on soit t'aime pas, apparemment.
0: Ma faiblesse et ma loi, mon et mon droit. Est-ce que vous l'avez, Roselyne? 15 secondes. Non.
2: Faut m'aider, là, Mathieu.
0: Ah, Mathieu.
1: Alors, moi, je dirais, parce que je pense que c'est mon insolence.
0: Ah, ça me dit quelque chose à moi aussi, tiens. Mon insolence. Ah
1: bon, ouais, je connais un peu la chanson Fais-moi confiance.
0: D'accord. On fait confiance,
2: Roselyne.
0: Bon,
2: okay.
0: Allez, oh, carrément, je tutoie, quoi. Allez, on écoute.

0: cours.
1: Il sait tout faire.
2: Ouais, voilà. Peut-être que tu vas voler grâce à moi, Annie.
1: Et généralement, on dit que les garçons ne savent pas faire deux choses en même temps, mais Mathieu, il sait apparemment. Ouais, c'est bon. Eh bien, bravo, bravo Roselyne, et merci Mathieu.
3: Oui, merci à vous. Bruno, c'est Rosie.
1: Ah ben voilà,
2: c'est
1: connaît,
2: sa maîtresse, on connaît.
1: Très bien.
2: Parce que vos histoires pas à la radio, hein. Vous verrez ça à Lacoste. Hein.
1: Vous êtes de Lacoste, Roselyne?
3: Ah oui, rendez-vous à Lacoste. Oui.
1: Ben voilà, oui, rendez-vous à Lacoste. Rendez-vous pour ce festival du monde dont on va parler tout à l'heure.
2: Donc t'as les habitants qui appellent.
1: Je précise que Mathieu est humoriste. Voilà. Mais je vous en prie, Roselyne, bonne chance pour les cadeaux tout à l'heure.
3: Bonne journée à vous.
1: Le survol du Vaucluse en avion à 3 pour survoler de la Océquerane vue du ciel pendant une demi-heure. 200 €. Allez, on continue à jouer. Dans un instant, vous allez devoir compléter la parole les paroles de la chanson. C'est vendredi, de Daniel Balavoine, Quand on arrive en ville.
2: D'accord.
1: Quand on arrive en ville,
2: les gens changent de trottoir.
1: C'est ça. Vous voulez tenter votre chance, venir gagner ce cadeau tout à l'heure, un peu avant midi. Quelqu'un parmi tous les gagnants de la semaine repartira avec ce vol d'initiation en avion découverte de la Océquerane pour 3 personnes. Une demi-heure de survol du Vaucluse. Vous allez en prendre plein les yeux. Vous répondez à cette question de sélection. Comment s'appelle le Festival d'Orange qui se déroule au Théâtre Antique chaque année? Les Corégies, les Coralies. 04 90 14 04 04. Allez, à tout de suite.
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0: en Bertignac. Bah si, on doit y aller, ces idées-là. Vous connaissez un peu le Vaucluse, Mathieu Madénian? Vous connaissez Ville-sur-Ozon?
1: Non.
0: C'est un charmant village en Vaucluse, très beau village, où Jean-Louis Aubert a passé tous ses étés quand il était minot. Et récemment, il a fait un concert caritatif, c'était le 25 mai dernier, parce que le toit de l'église de Ville-sur-Ozon, qui est, alors, de mémoire, la seule église en France où sur le toit, il est inscrit « Liberté, égalité, fraternité ».
1: D'accord, ok.
0: L'église est en péril, le toit est en très mauvais état, il faut le rénover, ça coûte une blinde. Donc Jean-Louis Aubert est venu faire un concert caritatif le 25 mai, pour avoir un petit peu de sous, il n'y en a pas assez. Donc si on veut aider, sur le site de la ville de Ville-sur-Ozon, vous trouverez toutes les infos pour faire un don, sans forcément acheter du merchandising et tout ça, mais on peut aider pour refaire le toit de cette église qui est magnifique.
1: D'accord. Donc,
0: quand vous aurez un petit peu de temps, si vous voulez passer à Ville-sur-Ozon, vous verrez ça.
1: Ok.
0: Et vous verrez dans quel univers a grandi l'été et joué au ballon Jean-Louis Aubert.
1: Ok, bah voilà. J'y vais. Okay.
0: Merci Mathieu.
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0: Oui, et Mathieu Madénian est contre les cigales dans ce jeu, en tout cas.
1: Exactement.
0: Dans la vie, en général, il est plutôt pour. Ça veut dire qu'il fait beau, que c'est l'été, et qu'on est bien en Provence et en Vaucluse. Mais là, les cigales cachent des paroles de chansons. Et à vous de les retrouver, Sandrine. Bonjour, Autor.
3: Ah, bonjour, Pascal. Bonjour, Mathieu.
1: Salut.
3: Bonjour, Bruno.
0: Alors,
1: est-ce que c'est une de tes maîtresses?
0: Le maire de la Cosse est une star aujourd'hui. Bruno Pitot est avec nous en studio et vous le connaissez donc apparemment.
3: Non, c'est parce que je sais qu'il est là.
0: Ah, voilà,
1: on a dit. Allez, poli, c'est très bien.
0: Tout simplement.
3: C'est pour ça, tout simplement. Non, je ne le connais pas personnellement.
0: Bravo,
4: tu peux la faire gagner.
0: Bruno Pitot, qui est le maire de la Cosse, parce que Mathieu Madénian sera présent pour la toute première édition d'un nouveau festival d'humour. Ça sera le 14 août pour Mathieu, et le festival, c'est 14 et 15 août. On vous dira tout à l'heure. Sandrine, pour l'instant, vous allez jouer. Et si vous n'arrivez pas à trouver le mot manquant, Mathieu Madénian peut vous aider, parce que c'est un jukebox sur pattes.
3: Super.
0: Ah, ok. Alors écoutez bien.
3: Surtout, j'ai trouvé les précédents, mais là, je ne sais pas ce qui reste.
0: Ah, on va voir si vous avez autant de chance pour Daniel Balavoine, quand on arrive en ville. C'est l'extrait qu'on écoute maintenant. À vous de trouver le moment manquant. Écoutez bien.
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0: l'avoir.
1: Ah oui.
0: On peut l'avoir, celui-là, Sandrine. Nous, tout ce qu'on veut, c'est être heureux avant d'être
2: vieux.
0: Vieux, ça semble
1: Moi, ça semble bien.
0: Logique aussi. Ouais. Allez, on vérifie.

0: bravo Sandrine. Votre merci. Nom part dans la liste pour le grand cadeau tout à l'heure, 200 euros et un survol du Vaucluse en avion à 3. Vous survolerez là où c'est Kéran qui fête ses 10 ans hein, cette année. Ça vaut 200 euros et si vous passez par Kéran aujourd'hui et demain dans le village, c'est 20 mètres cubes. 20 comme celui qui se boit, avec modération. Version guinguette et DJ, puis la fête des vins, ça sera le dimanche 26 juillet, toujours avec votre meilleur ami, modération. Bonne chance d'accord. Sandrine pour ce cadeau tout à l'heure.
1: Merci beaucoup et puis, merci toujours pour votre bonne humeur et de nous mettre de la cigale tous les jours.
0: Ah voilà, ben j'espère des cigales que tous ça les jours vous plaît. Merci pour les compliments, ça nous fait toujours plaisir Sandrine. À bientôt.
1: Merci.
0: Merci à vous, au revoir. Allez, on va jouer avec Véronique Sanson, alors, qui sera bientôt en concert en Vaucluse. Vous serez parti le 29 juillet, Mathieu.
2: Elle joue où ?
0: Elle joue à Orange, au Théâtre Antique d'Orange.
2: C'est beau ça aussi. Hein.
0: Magnifique.
2: Je serai à Collioure, moi.
0: Vous avez vu cette nouvelle. L'an dernier, elle était déjà en tournée, hein, Véronique Sanson. Et puis, elle a dit, c'est pas possible, on peut pas s'arrêter. Le spectacle, la tournée s'appelle « J'ai eu envie de vous revoir ».
2: C'est super.
0: C'est mignon, hein ?
2: Mais elle est chouette, elle dure. Moi, c'est ça.
0: Géniale. Ouais. Vous l'avez déjà vu sur scène, Sanson ?
2: J'ai jamais vu sur scène. Je l'ai croisée sur des plateaux télé. Elle est adorable.
3: On l'a eu à Lacoste.
0: Nature.
2: Tu l'as eu à Lacoste aussi.
3: On l'a eu à Lacoste au festival Pierre Carnet.
0: Elle est adorable.
3: Elle est magnifique.
0: Et franchement, c'est à voir sur scène, Sanson, parce qu'on connaît tout.
2: Mais quel âge elle a, cette dame ?
0: Je sais pas, mais en tout cas, ça va plutôt bien en ce moment. Ouais. Elle est sortie d'hôpital là, au début du mois de juillet, donc elle a maintenu sa date pour Orange. Elle y sera le 29 juillet au Théâtre Antique. Et on va écouter Amoureuse, une des plus belles chansons de Véronique Sanson. Un extrait, c'est ce qu'on va écouter dans un instant, puis il manquera un mot, bah, ça sera à vous de le retrouver. Si vous ne trouvez pas, Mathieu est là pour vous aider. Mathieu Madénian qui joue au Paris jusqu'au 21 juillet à 21h15, c'est complet sauf dimanche, soir des finales.
2: Je vérifie si on a vendu des places.
0: Allez, vas-y, d'accord. Pendant qu'on écoute.
2: On
0: va voir ça ensemble. Vous voulez jouer avec Mathieu Madénian et trouver le mot manquant dans la chanson de Véronique Sanson, vous nous appelez, question de sélection, comment s'appelle le festival d'Orange où se déroule le Théâtre Antique ? Les Corégies ou les Coralies, 04 90 14 04 04.
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0: découvert ça il y a quelques mois maintenant, le phénomène Messi, le phénomène Lolaïon plutôt, qui chantait Messi. Ça fait partie de votre playlist, ça, Mathieu Madénian?
1: Non. Moi, je suis plutôt chanson française. J'aime bien Mano Solo. Tu connais Mano Solo?
0: Ouais, vous avez vu la petite reprise là?
1: Oui.
0: C'est plutôt pas mal.
1: Elle est très bien, ouais.
0: Messi, donc, c'était le tube de Lola Young. 11h43, Mathieu Madénian est dans la place. En tout cas, il est en studio avec nous pour vous aider à jouer. On va accueillir Jocelyne dans un instant, mais d'abord, Chantal est avec nous au téléphone. Chantal qui est au Puy Sainte-Réparade. Bonjour Chantal.
2: Bonjour.
0: Chantal, vous êtes là pour une raison un peu particulière et pour faire un gros coucou avec un gros bisou à Mathieu. Dites-nous pourquoi.
2: Écoutez, nous étions voisins avec sa tata et son tonton.
0: Oui.
2: Voilà, et quand il était tout petit, avec sa grand-mère, il venait les rencontrer, il s'amusait avec nos enfants du quartier, il s'en souvient peut-être pas.
1: Je m'en souviens très très bien. Il y avait, devant chez mon tonton et ma tantine, il y avait la place, enfin, il y avait un espèce, et je jouais avec Guillaume, mon cousin aussi, on venait.
2: Voilà, tu vois, il y avait tous les enfants du quartier, il y avait Céline, ma fille,
1: Sandrine. Exactement. Exactement.
0: Et ma mère, c'était où ça?
1: C'était au Puy Sainte-Réparade. Mon oncle, il tenait le bar tabac et il était adjoint au maire. Et c'était avant que le Puy Sainte-Réparade, il y ait Château Lacoste, machin. Ouais. C'était un petit village qui. Je passais toutes les vacances, l'été, Noël, Toussaint, tout là-bas.
0: Et vous avez des chouettes souvenirs à
1: Mais je me suis. C'était génial. Tu vas bien, toi?
2: Oui, ça va, impeccable. Ben, nous, on vieillit, hein, tu grandis, mais nous, on vieillit.
1: Mais non. Mais t'habites toujours au même endroit, là?
2: Non, on habite toujours dans le village, mais un peu plus loin, là.
1: Ah oui, d'accord. Tu gagnes bien, oui, la retraite, l'argent, tout ça. Ouais, ça va. Hein. On est monté en grade.
2: Tu as rencontré ma fille, il n'y a pas longtemps.
1: Oui, elle est venue me voir. Elle voulait me vendre de la drogue. Faudra voir, hein. Elle est bizarre, ta fille.
0: Bon, Chantal, en tout cas, on a été ravis de pouvoir évoquer un petit pan de l'enfance de Mathieu.
1: Gros bisous, Chantal.
0: On vous embrasse.
2: À bientôt.
1: Salut, ciao.
0: Le Puy Sainte-Réparade. Alors, si on m'avait dit un jour que vous étiez passé, si vous avez passé des vacances avec votre famille.
1: Du côté de ma mère, ils étaient du Puy Sainte-Réparade. Et du côté de mon père, Saint-Antoine de la Gavotte à Marseille.
0: Ah, ben oui, forcément. Voilà. Et vous avez atterri à Collioure. Faut le faire.
1: Ouais, on a plié la carte, on s'est vautré.
0: C'est ça aussi le métissage territorial.
1: Exactement.
0: Allez, on joue maintenant, dernière fois pour aujourd'hui avec Jocelyne.
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0: Et Jocelyne va devoir retrouver un mot de la chanson, un mot masqué par les cigales dans la chanson de Véronique Sanson, Amoureuse. Bonjour Jocelyne.
4: Bonjour.
0: Jocelyne, vous êtes à Sénas.
4: Oui, je suis à Sénas.
0: D'entrée des
4: J'ai vu en spectacle Mathieu Madénian à Sénas.
1: Exactement, dans la halle, dans le truc de sport là, où on crevait de chaleur.
4: C'est ça.
1: Tu te souviens de ça? Je me rappelle, il y a des années de ça, il y a en 2017-2018, non?
4: Oui, oui, ça fait une paille.
1: Ouais, exactement.
0: C'était l'avant-dernier spectacle, du coup?
1: Je crois que c'était le premier spectacle. Non, je ne veux pas dire de conneries, c'était avant. C'était 2014 ou 2013,
0: c'était, parce que là, on est au quatrième.
4: Dans ces eaux-là, c'est ça.
1: Exactement.
0: Mathieu Madénian qui est au Paris quelques jours jusqu'au 21 juillet pour son quatrième spectacle à pleurer de rire à 21h15. Et puis, il va venir nous voir, revoir à Lacoste le 14 août. On va l'évoquer avec Monsieur le maire ici en studio pour ce bel événement, un premier. C'est toujours un événement de créer un festival et encore plus un festival d'humour. Bravo. Jocelyne, on n'en est pas là. Il vous faut reconnaître un mot dans l'extrait de la chanson Amoureuse de Sanson. C'est une chanteuse que vous appréciez, Véronique Sanson?
4: Alors, Véronique Sanson, je ne les connais pas toutes, mais bon, j'ai un certain âge, donc je devrais quand même.
0: Faites confiance à Mathieu.

0: Tu as quel âge?
1: 81.
0: Wow. À la voix, tu fais 80.
2: Toujours pour plaire, ça fait toujours plaisir.
1: D'après les amis, même pas.
2: Alors, non, voilà. Mais non, ça, vous avez une voix très jeune.
1: Non, c'est la boutade. C'est
2: oui,
1: la boutade.
2: Bien sûr. Jocelyne, écoutez bien cet extrait de Véronique Sanson et retrouvez, s'il vous plaît, le mot manquant.
1: Oui. Et je...

0: Oh, ça va, je ne suis plus de quoi.
1: C'est quoi le mot? Je ne suis plus ici.
0: Oui, c'est le mot de votre radio. Allez, bravo. Mais oui, je ne suis plus d'ici. Même pas la peine d'écouter la vérif, c'est bon, c'est donné, c'est cadeau. Jocelyne,
1: voilà, merci.
0: Dans quelques minutes, c'est vous qui gagnerez peut-être le vol initiation en avion découverte de la AOC Kéran. Vue du ciel pour 3 pendant 30 minutes, 200 euros de cadeau.
2: À 80 ans, hein. Accroche-toi.
1: À 80 ans, quoi que c'est, accroche-toi. Ouh là là. Surtout avec un mari qui était pilote d'hélicoptère.
0: Wow. Ah bah ça va pas vous dépayser alors.
2: On m'attend mieux. T'as.
1: Bon.
0: Eh bien, merci beaucoup, Jocelyne. Passez une belle journée à Sénas.
1: Merci beaucoup.
0: À bientôt. Bel été à vous. Prenez bien soin de vous. Oui, oui, vous pouvez raccrocher si vous gagnez. On vous rappellera pour vous prévenir.
1: Ça va. Merci
0: beaucoup. Bye bye.
1: Merci.
0: C'est bien parce que quand on chante avec la radio, il y a toujours un petit décalage entre ce qui est diffusé et ce qu'on entend dans le téléphone. Donc, c'est pour ça qu'on n'est pas tout à fait raccord.
2: Mais au moins, elle dit ce qu'elle fait. Je raccroche. Là. Ok, je raccroche. Okay. Je suis pas allé aux toilettes. Hein. C'est bon, il n'y a plus
0: aucun. On fait ce qu'on dit en plus.
2: Oui, voilà.
0: Mathieu Madaignan, attention, une minute pour nous convaincre. Alors, d'aller vous voir soit au théâtre Le Paris à 21h15, mais comme c'est presque complet, reste 8 places pour la soirée.
2: Ouais, je viens de regarder 19. Là. Donc, autant. Mais merci du fond du cœur de venir me voir. Bah,
0: avec plaisir. Une minute, c'est le temps que vous avez pour nous convaincre d'aller voir votre spectacle ici ou ailleurs.
2: Ben, en fait, non. Moi je veux que vous veniez voir Les Carrières du Rire. C'est ça, Lacoste. C'est le lancement d'un festival.
0: Ouais.
2: La création d'un événement culturel, c'est important, surtout dans le monde dans lequel on vit actuellement. Donc, il faut venir le 14 août. Ça sera une belle soirée. Il n'y aura pas qu'un spectacle. Il y aura des food trucks à partir de 18h. Il y aura un DJ qui va mettre de la musique. Et puis, le plateau, il est dingue. Moi, je vais le présenter. Je vais faire des blagues, bien sûr. Mais il y a Gabriel Giraud, Bédou et Julien Vigne. C'est les étoiles montantes du Sud. Donc, voilà. Et je crois que c'est 28 balles l'entrée. Donc, c'est rien du tout. Et pour réserver, ben vous allez sur billetweb.fr ou alors le site de Lacoste. Ah. Et c'est surtout dans les carrières de Lacoste.
0: Ça, c'est magnifique.
2: C'est incroyable. Vraiment, à jouer et à assister à un spectacle là-bas, je veux
0: mais
2: dire.
0: En plus, de nuit, en été, avec la chaleur.
2: C'est magnifique. En plus, il fera beau, donc c'est génial.
0: Ben, c'est super. Le 14 août, ce sera Mathieu Madaignan, oui. La veille, vous serez à Apt aussi.
2: Je suis à Apt. Il relance également un festival du rire, donc ouais, ça, faut en parler. C'est Cédric Maros.
3: C'est le premier adjoint.
0: Ça, c'est une très bonne idée.
2: Donc voilà. Il reste une dizaine de places, même pas.
3: Je salue le maire aussi, parce qu'il faut être sympa.
2: On salue tous les maires. Allez, vas-y,
3: tous les maires, tous les copains.
0: Le plus simple, ça serait pas que vous achetiez une maison chez nous, là, en Vaucluse.
2: Non, mais tu sais quoi, là, on va aller du côté de chez ma femme à Dijon.
0: C'est pas pareil. Bruno Pitot, vous êtes le maire de Lacoste. C'est toujours, on le disait, un événement de créer un festival d'humour de surcroît. Et c'est vrai, comme Mathieu le disait, on en a besoin en ce moment. Donc, ça sera 14 août avec Mathieu et la scène marseillaise, les étoiles montantes du rire. Et le 15 août, alors c'est une Vauclusienne qui sera sur scène.
3: Oui, et pas des moindres, Daniel Evenou.
0: Daniel
3: à qui on a convaincu de remonter sur scène parce que Daniel, à chaque fois, elle aime nous raconter toutes ces années avec Jacques Martin, toutes ces histoires.
0: Et puis elle connaît très bien le Vaucluse parce qu'elle vit chez nous.
3: Elle connaît très bien le Vaucluse. Elle a envie de nous parler, Daniel. Et elle a envie de nous faire rire, et franchement, on a mis un billet là-dessus, on la remercie de nous rejoindre génial. dans notre festival.
0: Vous avez la soirée avec Daniel Evenou.
3: Voilà, mais c'est plus que la soirée. c'est plus que la soirée.
2: Il faut du Doliprane aussi.
3: Prévoyez les taxis.
0: Non, mais c'est super. Pour pouvoir réserver et encourager ce festival et pour le faire vivre et survivre jusqu'à l'année prochaine, il faut vous engager. Donc, si vous voulez acheter vos places, allez sur Billetweb ou bien sur le site de la ville, de Lacoste.
3: Sur le site de la ville, les Facebook. Voilà. Et je profite aussi de remercier ici Vaucluse parce que vous êtes notre partenaire de ce festival et c'est très chouette. On remercie aussi l'école américaine du SCAD à Lacoste qui nous suit
0: avec Cédric Maros.
3: Et puis notre partenaire pas des moindres, la société Pierre Cardin, le festival Pierre Cardin qui est actuellement qui nous cède les carrières.
0: Génial, formidable. Vous savez que quand vous avez besoin de nous, on est là.
3: Merci.
0: C'est normal, c'est bien normal pour faire valoir le Vaucluse et faire briller le Vaucluse. Mathieu Madaignan, merci d'avoir été avec nous aujourd'hui.
2: Merci à vous.
0: Bel été, bonne suite de festival, reposez-vous un petit peu et revenez-nous au mois d'août.
2: Je pars sur cette musique triste.
0: Oh
2: merde.
0: C'est beau quand même, on est au fond de la piscine.
3: Allez, viens.
0: Avec le pull marine et Isabelle Adjani. Merci
2: à tous
0: les deux.
2: Merci beaucoup.
3: Au revoir.
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0: C'est signé Gainsbourg, mais ça vous le saviez, Isabelle Adjani et son pull marine au fond de la piscine. Dans un instant, on découvre le nom du grand gagnant de la semaine.
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0: Bah oui, des cigales qui ont bien bossé, comme vous d'ailleurs, toute cette semaine. Beaucoup de gagnants potentiels et un seul élu ou une seule élue. Il est grand temps à midi moins 5 de découvrir qui a remporté le vol d'initiation en avion découverte de l'AOC Kéran pour 3 personnes. Cadeau d'une valeur de 200 €. Et c'est Théo de Flassan qui a joué mercredi. Et c'était pour la chanson Le pouvoir des fleurs de Laurent Voulzy. Théo à Flassan, bravo, vous êtes le grand gagnant pour ce survol en avion, le Vaucluse vu du ciel pendant une demi-heure, avec deux autres personnes qui pourront vous accompagner à l'occasion des 10 ans de l'appellation AOC Kéran. Bravo Théo, et rendez-vous dès demain pour rejouer pendant tout ce week-end, 11h midi avec Enzo. Vous jouerez avec Lou Cigalou entre 11h et midi. Et là aussi, Kéran qui fête ses 10 ans, il y a pas mal d'animations, notamment aujourd'hui et demain, les festivités avec 20 mètres cubes dans le village de Kéran, version guinguette et DJ, et puis la fête des vins, dimanche 26 juillet, avec modération. Avant l'info, voici Laurent Voulzy, Bubble Star.

0: Woolsey et son Bubble Star. Woolsey qui sera au Théâtre Antique de Vaison-la-Romaine le 29 juillet prochain avec votre radio ici Vaucluse. Il y a des places à gagner, tendez bien l'oreille.
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0: Vendredi 17 juillet, bonnes vacances, bel été avec Ici Vaucluse et merci de nous écouter. Il est midi. Les infos, Marion Bernard et la mairie du Pontet qui apporte son soutien aux policiers municipaux impliqués dans la mort d'un automobiliste.
3: Oui, elle annonce ce matin dans un communiqué l'officier de 26 ans qui a tiré dans la nuit de mardi à mercredi sur un automobiliste au péage d'Avignon-Nord après un refus d'obtempérer et désormais mis en examen. Il est sorti de garde à vue hier après-midi. Il reste poursuivi pour violence volontaire ayant entraîné la mort sans l'intention de la donner par personne dépositaire de l'autorité publique. Une qualification très mesurée, estime la mairie, qui permet, je cite, d'espérer que la légitime défense sera retenue. Le policier mis en cause a gardé son droit d'exercer, mais il a été placé sous contrôle judiciaire le temps de l'enquête.
0: Allez, on tient encore un peu.
3: On est encore en vigilance orange, canicule dans le Vaucluse, hein, mais ça s'arrête ce soir, 21h selon Météo France. Et on passe ensuite en jaune. Malgré ça, on a eu le temps de souffrir avec ces 12 jours consécutifs de canicule sévère depuis le 5 juillet dernier. Chaud la journée, à peine moins chaud la nuit. En ville, évidemment, on étouffe, comme le confirment ces avignonnais du quartier Champfleury.
4: Moi, ça m'énerve trop. J'arrive plus à supporter ça. On se fait des douches chaque 30 secondes.
5: Bah, compliqué de sortir.
6: Ah, bah, c'est sûr que c'est un peu plus dur, quoi. Au niveau de la fatigue, du stress, on a moins d'énergie, quoi.
7: Il fait très chaud. Le soleil tape beaucoup.
8: Ça passe très mal, madame. On n'arrive pas à dormir la nuit. Ça fait très chaud, même avec le climat.
9: Ça joue forcément sur la fatigue. On dort moins bien. On est tendu toute la journée. Enfin, oui, c'est vrai que c'est pas facile.
10: On est deux fois plus fatigué par rapport au soleil, par rapport à la chaleur. Ça nous en sucre.
11: C'est beaucoup plus difficile pour respirer et puis on est beaucoup plus fatigué.
3: Voilà, selon les chiffres, on rappelle, ce mois de juin est l'un des plus chauds jamais enregistrés en Vaucluse. Désormais, c'est le risque incendie qui va prendre le relais dans les prochains jours avec le retour du Mistral et l'alerte orange météo des forêts.
0: On y revient tout à l'heure avec la météo complète. Dans l'info également, Marion, une femme de 52 ans tuée dans un violent accident de la route. C'était tôt ce matin à Piolenc.
3: Oui, un choc entre un poids lourd et une voiture qui s'est produit vers 5h moins le quart sur la route de Lyon et qui a coûté la vie à la conductrice de la voiture quand le véhicule a pris feu. Le chauffeur du poids lourd a été transporté, lui, en état de choc vers l'hôpital d'Orange. Importante saisie de contrefaçon, notée cette semaine à Cavaillon, une découverte effectuée dans le secteur de la cité du docteur Heim par la police qui a repéré des cartons beaucoup autour d'un utilitaire. À l'intérieur de ce camion, 400 articles de grande marque contrefaits. La marchandise s'écoulait via les réseaux sociaux.
0: À Avignon, Marion, au festival, la preuve que le théâtre peut réparer des vies.
3: Oui, il s'appelle Redouane Rajel, il est avignonnais et avant de fouler les planches du festival d'Avignon pour la 6e fois cette année. Il a aussi connu les murs de la prison pendant 6 ans à Marseille, mais aussi à la prison du Pontet, avant que le théâtre qu'il a découvert donc en détention ne lui sauve la vie. Un atelier théâtre, une rencontre avec Olivier Py, alors directeur du Festival d'Avignon, ont été déterminants donc à ce parcours incroyable qu'il relate dans sa première pièce jouée en ce moment dans le Festival Off.
12: On raconte quand même la violence carcérale, la surpopulation. Ils sont à 3-4 ans cellule avec même pas des ventilateurs pour certains. Mais je pense qu'il y a aussi autre chose. On parle de l'enfance, de la colonisation, du pouvoir vertueux de l'art. Je me suis servi de l'art pour me sauver. Il a fallu aller le chercher. Et pour autant, voilà, je raconte aussi quelque chose qui est essentiel. C'est la présence de la culture dans le milieu carcéral, aussi bien à l'extérieur qu'à l'intérieur. Aujourd'hui, la culture est attaquée. Donc on raconte qu'on peut faire du théâtre en prison. On raconte que ça réhumanise. Ce sont des moments de réconciliation, le théâtre, ou d'interaction, où on se pose des questions, où il y a des prises de conscience. Voilà, c'est essentiel, la culture.
3: Voilà, Redouane Ragel à voir au Festival OFF. La pièce s'appelle À l'ombre du réverbère, sur la scène du théâtre des Carmes Benedetto. Toutes les infos sont sur ici.fr. Un dernier mot pour vous dire que ça va se charger sur les routes du Vaucluse, surtout dans l'axe près du Rhône. Hein. Rouge côté circulation Rhône-Alpes dans le sens nord-sud, orange dans le sens des retours, surtout le pourtour méditerranéen. Évidemment, ça nous concerne dans le Vaucluse. La 7 entre Lyon et Orange est déconseillée à partir de midi jusqu'à 18h ce soir et demain, évidemment. Ce sera pierre, couleur rouge partout sur le territoire.
0: Ah, c'est déjà un peu rouge d'ailleurs entre Nîmes et Narbonne sur la 9 et pour la 7 ça commence à être très chargé d'ailleurs en direction de Lyon notamment mais aussi pour descendre vers Marseille.
3: Rouge, orange, voilà les couleurs aussi, orange la météo.
0: Oui, vigilance orange, ça on y est toujours pour la canicule et vous l'avez dit ce soir à 21h ça devrait s'arrêter pour passer au jaune. Les températures restent très élevées cet après-midi, hein. Vous aurez 37 à Cavaillon, 35 dans l'enclave à Visan par exemple, à Riche-Orange, 36 à Belaine, à Apt, à Cadenet, à Ville-sur-Ozon et 32 degrés vers Sceaux cet après-midi. Demain, pareil, 34 à 36 avec un vent plutôt faible et 31 degrés dans le pays de Sceaux. Il est midi 5, bonne journée.
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5: Ah, Valou et Chonchon, c'est nous. Bonjour la France, c'est mon dernier bonjour la France.
13: Bonjour.
5: Ah là là, comment ça va Eric Bastien?
13: Oh écoute, c'est un peu tristouné, mais je sais qu'on va se marrer pendant une heure une dernière fois. Et ça fait plaisir.
5: Comment ça va Maître Kikandon?
14: Oui, bonjour à tous.
5: Oui, Maître Kikandon est là. Bah écoutez, elle a eu envie.
14: Pour la dernière, je me suis dit que j'allais venir avec vous à vos côtés. Voilà, parce que vous allez me manquer. Alors je prends un peu de dose de Valérie et de Eric.
13: Et n'oubliez pas, Maître Ki, Maître Kikandon.
5: Et non mais c'est surtout, attendez, elle déconne pas, Maître Kikandon, tout l'été vous allez entendre sa douce voix. Puisque c'est elle qui va animer le best-of d'Otaquet tout l'été. Jusqu'au 31
14: août. À partir de lundi, voilà, exactement. Ouais, on écoutera les meilleurs moments de la saison avec tous les deux.
13: Il y en a eu, il y en a eu.
14: Eh oui, je ne sais pas comment. On a fait des choix.
5: Je ne sais pas comment Céline et toi, vous avez choisi les meilleurs moments puisque vous avez été formidables.
13: Alors, 31 août quand même. Hein.
5: Ben oui.
13: C'est génial.
5: Alors, ma petite Catherine, tu n'es pas sans savoir que pour la dernière. La personne à côté de moi a eu trois candidats.
13: Eh oui, encore une fois.
5: Voilà.
13: Bien sûr.
14: Pardon. Mais il suffit d'en avoir une seule, Valérie. Hein. Ça se trouve.
13: Et c'est ce qui m'est arrivé la semaine dernière.
5: Oui,
14: on n'a pas besoin d'en avoir plusieurs.
13: Et oui, j'en avais qu'un et je l'ai mené à la finale. Elle peut y arriver, Valérie.
5: Elle peut, bien sûr, pauvrette.
14: Elle va y arriver,
5: Valérie. Ah, merci, ma chérie. Allez, on accueille tout de suite les quatre finalistes de la semaine.
13: Mais vous n'avez pas dit ce qu'il y avait à gagner.
5: Mais j'allais le dire. En fait, vous êtes tellement pressés que non seulement vous me coupez la parole, mais en plus, vous ne me laissez même pas le dire dans l'ordre.
13: Jusqu'au bout, vous avez mon gueule.
5: Jusqu'au bout.
13: Ah, vous aimez ça.
5: Donc, je vous rappelle que Alban, Samuel, Laurent et Sylvie vont s'affronter pour gagner premier prix.
13: Ben oui.
5: Évidemment, un voyage à La Ciotat pour le Ici Live Festival. Trois nuits d'hôtel, deux concerts par jour, accès aux coulisses, le voyage évidemment en train et puis même une croisière en bateau. Donc ça, c'est quand même assez bien. On n'a pas le droit de dire qui sont les artistes. Moi, je peux juste vous dire qu'il y aura les Beatles, les Rolling Stones et probablement David Bowie.
13: Et François Feldman. Hein,
5: et voilà.
13: Ah bah oui.
5: Et si on ne gagne pas ça, on gagne
13: attendez,
5: quoi?
13: Attendez, c'est l'émotion quand même.
5: Allez.
13: C'est quand même la dernière fois que je parle de Joe Malongo. Je salue toute la famille Malongo.
5: Oh là là.
13: La branche sicilienne, russe, portugaise et espagnole qui nous ont accompagnés pendant toutes ces saisons. Alors, 32 dosettes cyber en verre. La dernière machine à café que tu as gagnée aujourd'hui.
5: Alors celle-là, j'espère qu'il y aura un tampon spécial.
13: Ah oui, on va la dédicacer.
5: Des verres en verre avec un filament d'or au nom de toute l'équipe. Ça aurait été
13: et
5: super.
13: Et n'oublions pas, Cho. La légende.
5: Si tu nous écoutes, on t'aime. Allez, on accueille Alban, Samuel, Laurent et Sylvie.
14: Excusez-moi. Comme c'est la dernière.
13: J'étais sûre.
14: On a quelqu'un qui nous a laissé un petit message.
5: Oh mon Dieu!
14: Quelqu'un que vous aimez beaucoup.
5: Ah.
14: Quelqu'un dont vous parlez régulièrement et qui va vous donner le sourire.
5: Oh miel!
13: C'est Joe Malongo?
14: Ah, c'est peut-être que c'est Joe.
5: Oh, c'est Joe. Je ne sais pas.
14: On voit ça.
15: Bonjour Valérie et Eric, c'est Nadine Mousselet.
5: Oh Nadine!
15: Je sais que comme toujours, vous êtes au taquet avec votre bonne humeur et votre joie de vivre.
13: C'est la vraie?
15: Alors merci à vous de nous emmener dans des mondes un peu plus joyeux que ce qu'on vit actuellement. J'ai beaucoup d'amis qui m'ont parlé de votre émission. Malheureusement, moi, j'ai pas toujours l'occasion d'écouter.
13: C'est énorme.
15: Mais je sais que, voilà, vous nous entraînez dans des grands moments de délire et c'est très agréable. Donc, je vous souhaite un bel été pour cette dernière émission et j'espère de tout cœur qu'on pourra vous retrouver plus tard pour d'autres moments de joie et de bonheur.
13: Ah, c'est génial.
5: Mais j'ai envie de chialer. Merci, Nadine.
13: Nadine Mousselet.
14: La vraie. C'était obligé.
13: Merci Nadine.
5: Merci l'équipe d'avoir contacté Nadine. Merci Nadine.
13: C'est une vraie surprise, on est au courant de rien.
5: C'est
13: vrai qu'on a un peu chambré toute l'année sur les livres de Nadine Bousselet.
5: Mais c'est magnifique, on adore Nadine.
14: Nadine, tu sors donc un nouveau livre.
5: Puzzle macabre.
13: Voilà. Puzzle macabre.
5: Mais attendez, parce que j'adore, parce que vous êtes vachement raccord avec mon mec. Mon mec m'a acheté tous les bouquins de Nadine Bousselet.
13: C'est génial.
5: Pour cet été, j'en ai 4 à lire. Je vous ferai des photos sur les réseaux.
13: D'ailleurs, Valérie, Nadine, dans le château des Oliviers, Gérard est amoureuse de Nadine. Mais que va-t-il leur arriver?
5: Oh mon Dieu.
14: Merci beaucoup à Nadine.
13: Merci. C'est une super surprise.
5: Oh là là, magnifique. On accueille Alban, Samuel, Laurent, Sylvie et Nadine. Comment ça va, les amis?
16: Bonjour. Ça va bien.
13: On se demande ce qui va nous arriver d'ici 13h.
5: Alors, évidemment, j'ai eu une seule candidate cette semaine. Tout le monde me l'a dit. J'ai eu Alban. Merci, Alban, d'avoir gagné. Hein. Ça va, Alban?
16: Oui, très bien. Au taquet.
5: Ouais, bah, j'espère que tu vas l'emporter pour ma dernière. Et donc, nous avons dû évidemment faire des équipes. Donc, Alban, tu vas commencer avec moi et Samuel va jouer avec Eric. Ça, c'est la première demi-finale. Et ensuite, nous aurons Laurent. Laurent, ça va?
17: Ça va, les amis? Comment allez-vous?
5: Bah, écoute, mon chat, tu vas jouer avec moi après. Voilà. Contre Sylvie, qui jouera avec Eric. Eh ben voilà.
13: Sois pas déçu, t'inquiète.
5: Il n'est pas déçu, je crois qu'il est ravi.
13: Non.
5: Allez, on attaque tout de suite avec Alban. Alors, Alban qui joue avec ici Drôme Ardèche, qui a marqué quand même énormément de points lundi. 21 points, hein. Je pense que on peut parler d'un triomphe.
13: Mais détendez-vous, là, ça va.
5: Voilà, alors elle habite à Lévance, en Ardèche. Elle a une fille, elle est mariée à Victor, elle a un chat, un petit chat qui s'appelle Céleste. Voilà, alors, est-ce que tu as passé une bonne semaine? Est-ce que tu te sens prête à partir à La Ciotat?
16: Eh ben oui, motivée, j'ai fait le sac, le maillot de bain, tout ça, je suis prête.
13: Ah ouais, elle y croit, non?
5: Eh ben c'est bien. Alors ma petite chérie,
14: la raison d'y croire.
13: Bah oui, bien sûr, oui.
5: Il faut y croire, comme Lara Fabian. Allez, j'y crois encore. Donc, dans le tension, on va partir avec Terminator. Tu l'as vu le film Terminator?
16: Pas du tout.
5: Ah, magnifique. Bon, ça m'arrange pas. Alors écoute bien, dans le premier volet, le premier épisode de la saga Terminator, Schwarzenegger n'a prononcé que 17 répliques. Est-ce que c'est vrai que dans le premier Terminator, il a prononcé que 17 répliques? Vrai ou faux, top chrono, 5 secondes.
16: Oui, on va dire c'est vrai.
5: Eh ben, t'as bien raison, c'est vrai. Oui, évidemment. 58 mots, hein, c'est James Cameron qui a choisi pour renforcer le côté un peu mécanique du Terminator. Premier point.
13: Bon, Samuel, qui évidemment était victorieux avec moi le 14 juillet, qui lui aussi a fait 21 points, je vous le dis tout de suite, hein, il est à égalité pour l'instant, il est à niveau. Ça va, mon Samuel?
17: Ça va, nickel.
13: Ah, super. Ici, héros, 41 ans, à Saint-Genier-des-Fonds, te dit, mais t'étais en vacances, t'étais ailleurs, il me semble.
5: Mais il est toujours?
17: Je suis toujours.
13: Mais t'es où? T'es où, là?
17: À Malmort,
13: là. C'est toi qui faisais des barbecues, c'est ça, Samuel?
17: C'est ça.
13: Hein ouais, voilà.
17: C'est ça.
13: Je me souviens très bien. Bon, mon petit Samuel, tu sais que bah, voilà, j'ai 3 candidats, tu fais partie de ce trio. Ne me déçois pas. Ah non.
5: Ah non.
13: C'est la finale, on est vendredi, c'est la toute dernière d'Otaquet. Tu sais que j'ai quand même envie de gagner. Alors, Samuel, allons-y tout de suite, on perd pas de temps aujourd'hui, on y va.
5: On y va.
13: Avec France Gall, un extrait.
18: Il jouait du piano debout, c'est peut-être un détail pour vous, mais pour moi ça veut dire beaucoup.
13: Un Catherine qui commence à jouer aussi du piano debout. J'ai déjà vu
14: non,
13: faire.
14: Vaut mieux pas.
13: Les codes-barres, tu sais les codes-barres dans les supermarchés ou ailleurs, bon voilà. Les codes-barres ont été inspirés des touches d'un piano. C'est pour ça qu'on a écouté cet extrait. Vrai ou faux, top chrono, on y va, 5 secondes. Samuel.
17: Oui.
13: Ouais, attention, hein, 5 secondes, en plus un kick en manqué là, ça rigole pas. Non, c'est faux. Les codes-barres n'ont pas été inspirés des touches d'un piano. Ça a été inventé en 48 par Joseph Woodland et Bernard Silver. Alors, ils étaient à l'origine circulaires, en forme de cible, et les barres verticales plus faciles à imprimer et à scanner. Ils sont arrivés après. Ah non, Samuel!
5: Alors, ça nous fait nos affaires, Alban. Bien, et ben ça fait Alban un point, Samuel pas de point. Et là, tout de suite, c'est les vacances bientôt. Allez, voyage. Allez, la coupe de cheveux, les gars. Et puis ça, c'est Émilie Mazoyer nous l'a déjà raconté. On vous le racontera tout à l'heure. On a des anecdotes sur Desireless.
13: Ah bon?
5: Vous écoutez ici, on vous aime, à tout de suite.
13: Oh, il y a du dossier.

0: Guinness Book des records, hein, ça a été homologué. Hein, 6,50 m la coiffure. Hein, j'ai le chiffre. Hein.
1: Mais 6,50 m de coiffure.
0: Il fallait prendre une échelle pour aller dans ses cheveux.
1: Bon, allez, ça suffit.
0: Alors, c'est quoi les anecdotes, Émilie Mazarin?
1: Eh bien, parce que chaque année, elle accueille des gens. Elle les appelle les pouilles qui font du camping chez elle.
0: Chez des Irlandaises?
1: Oui, dans la Drôme Ardèche, évidemment. D'ailleurs, je ne sais pas si elle n'habite pas juste à côté de chez Alban. Voilà.
0: Eh ben, on a qu'à offrir, on doit offrir ça à la rentrée.
1: On va offrir ça
0: un séjour chez des Irlandaises.
1: Allez, bisous à tous. 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
1: Allez Alban, t'as marqué un premier point, c'est magnifique. On est super contents. J'espère que tu vas en marquer deux. T'es prête à marquer deux points avec le quiz musical ou bien?
3: J'espère. C'est deux points, c'est ça?
1: C'est un point par chanson que tu vas me trouver.
3: Ah, ok, ça marche.
1: Non, franchement, t'as 48 ans. Oui. Franchement, on a pris des tubes, là, tu devrais trouver.
3: Ok, voilà. J'espère.
1: Mais oui, bien sûr que tu vas trouver. Alors, écoute. Croise tes doigts, prends tes porte-bonheur, tout ça, tout ça.
3: Mm-hmm.
1: Bah, je te rappelle que tu as de la dent de ta fille, normalement, en porte-bonheur.
0: Oui, c'est vrai. Oh là là.
3: Voilà. C'est bon, je l'ai.
1: Tu l'as? C'est bon?
3: Oui.
1: Allez, écoute la première chanson. Oh, oui.

0: c'est qui chante?
1: Oh là là, c'est une vieille chanteuse.
2: Oh non, non,
0: non, non, non, non, non.
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3: dis-toi
2: mal,
3: hasard,
2: là.
3: Dis-toi hasard, Alban.
0: Allez.
1: Céline Dion, mais je sais.
2: Oh non,
0: oh non, oh non.
2: Bonjour, merci, au revoir, Céline Dion.
0: C'est Abba.
1: Bah, mais bien sûr.
2: Et c'est
0: oui.
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0: Là. Bon, alors, normalement, la deuxième chanson, tu t'es obligé de trouver, là. Franchement.
1: Oui.
0: Allez, mon dernier espoir. On écoute.

0: Pap. Qui c'est qui chante?
1: Oh là là, David Bowie.
0: Ouais, je vais.
2: Qu'est-ce qu'elle a dit, là?
0: Il y a un deuxième qui chante, mais bon, il l'avait chanté tout seul. C'était évidemment David Bowie, mais pas que, c'était avec Queen.
1: Ah oui.
0: Mais je te le donne parce que bon.
2: Parce que c'est la dernière, hein, ça va. Hein.
0: Ouais, ouais.
1: Oh là là.
3: Puis surtout, elle m'a payé avant Alban.
0: Ah, ouais, ça c'est bien. Vous voyez, on aurait dû faire ça. Un petit chèque à Maître Kikandon et hop.
2: Samuel, je serai aussi faible que elle. Je t'accorderai
0: que
2: tout
0: elle.
2: Ce que tu veux.
0: Je serai
2: que aussi. Elle, là, les deux, là, vous bah accordez des points, là, voilà. Bon, Samuel.
0: Pas comme si t'avais pas triché toute l'année, hein.
2: J'ai jamais triché de ma vie. En même temps, j'ai jamais gagné non plus. Donc, si, enfin, bon, bref. Samuel, tu as déjà. Ah, t'as zéro? Il a zéro, Samuel?
0: Oui, Alban a deux.
2: Ah, mince. Bah, dis donc. Ah oui, oui, mais bon, dis, t'as envie d'aller à Ciotat ou pas, mon Samuel? Parce que là, il va falloir réagir. Alors, écoute, Samuel, on va partir sur le quiz musical. Toi, t'es de la génération un peu comme, bah, finalement, comme Alban et moi, hein, voilà, on est dans la petite quarantaine, donc...
0: La petite quarantaine?
2: Oui, la petite quarantaine.
0: Oh,
2: lui, il a 41 ans. Ah, vous parlez de moi, oui. Bon, bah, ça va, 46. Ouais.
0: Bah, c'est presque 50.
2: Je voulais juste préciser que tous les quiz, tous les extraits aujourd'hui ont été choisis par l'ensemble de l'équipe, donc c'est un peu nos chansons préférées. Voilà, alors on ne dira pas qui aimait bien Abba, mais bon. Voici un extrait. C'est parti.
4: Ils m'ont mis la fièvre pendant les heures.
2: Voilà.
0: Oui, bah ça c'est sûr. Hein. Pendant des heures.
2: Qui c'est qui avait choisi ça, MTM?
0: Bah
2: c'est
0: moi.
2: Toi qui voulais écouter.
0: C'est qui voulait écouter MTM, le thème, à part moi.
2: La fièvre, et eh ben voilà, oui, on n'en voit même pas le chrono. Hein.
0: Bah non.
2: Il a marqué un point.
0: Pendant
2: un point,
0: des heures.
2: C'est bien.
0: Eh oui.
2: Voici un deuxième extrait, on fait très simple, hein, c'est du qui chante. Alors ça fait le bonheur de mon adolescent, je m'en souviens. Très jolie femme.

0: c'est qui?
1: Oh, like one do, 10 secondes. Comment vous m'avez dit?
2: Les Nicros? Non. Cyrilicro.
1: C'est parti de la série des inventions de nom. Alors écoutez, comme vous avez accordé.
0: Oui, ça va, on va lui donner.
1: Cyrilicro. Alors,
0: non,
1: pas
0: c'est
1: vraiment.
0: Cheryl.
1: C'est Cheryl Crow. Cheryl Crow.
2: J'ai appris mauvais anglais.
0: Ouais. T'es sérieusement en train de donner des leçons d'anglais à Samuel?
1: Cyrilicro.
0: Bah, ça fait 2 pour Alban, 2 pour Samuel. Bah, ça, c'est plutôt bien, j'ai envie de dire. Et là, tout de suite, vous vous rappelez, j'ai révolutionné le parquet de Danse avec les Stars. 2016, je deviens la première danseuse étoile de France.
1: Il y a une plaque, d'ailleurs, sur le plateau.
0: Il y a une plaque sur le plateau, bien sûr. Et le générique de Danse avec les Stars, et on avait même fait le clip à la Tour Eiffel avec lui, c'était ça, Kungs, The Girl.
1: Ah, c'est bon,
0: et
1: ça.
0: Eh bah, ben, ouais. Vous écoutez ici et voilà, on danse dans Danse avec les Stars.
1: Bah on y va.
0: Et ben bien sûr. Attends.

0: avec This Girl, qui pourrait d'ailleurs l'hymne de votre Damien Hollande. Hein.
1: Oui, non, mais si, c'est pas ça que j'ai choisi.
0: En tous les cas, je salue tous ceux et celles qui ont rejoint le Damien Hollande ces dernières semaines. Et si vous souhaitez rendre hommage, je le rappelle, à Valérie Damien tout au long de l'été, on en a beaucoup parlé cette saison. Il y a cette statue. Rappelons où se trouve cette belle statue.
1: Montélimar.
0: Vous allez à Montélimar, sur la place publique à Trinité-Condon.
1: D'accord.
0: Il y a une statue de 15 mètres de haut quand même, avec Valérie Damidon en salopette.
1: Bien sûr.
0: Les gens se prosternent. Gens dorment la nuit.
1: Évidemment.
0: Posent des bougies. Allez à Montélimar et bientôt à Angoulême, il y en aura une autre.
1: Voilà. Évidemment. Bien allez sûr. Sur une Roomba jingle.
2: Ici la voix. Oula. D'ici. Et c'est moi qui choisis quand on met un jingle. Ici à Paris, on est au taquet.
0: Pas à moufler, là. Merci Alain Gazal qui est la voix
1: d'ici. Merci la voix. Alors, ça veut dire qu'Alban, tu as deux. Samuel, tu as deux. Vous avez fait le même nombre de points.
3: Mm-hmm.
1: Ça veut dire que...
0: Bah, ils vont partir ensemble.
1: Bah, écoutez, je ne sais pas s'ils vont partir ensemble.
0: Il n'y a plus que ça.
1: Enfin, en même temps, vous n'êtes pas très loin. Hein. L'Hérault et la Drôme Ardèche, on n'est pas... Voilà, c'est pas... Bon, alors écoute, soit tu marques... Et il marque pas. Soit vous marquez tous les deux et on vous départagera.
0: Encore une grande phrase, ça.
1: Oui, tu marques, bon, écoutez, tiens, je te mets une petite ambiance musicale.
4: Je vous ai apporté des bonbons.
1: Voilà, c'est mauvais pour les dents.
4: Parce que les fleurs,
1: c'est périssable. Alors, on va parler de bonbons, ma chérie.
4: Les bonbons, c'est tellement bon.
1: Ah là là, alors, quelle confiserie est associée à la ville d'Uzès? Dans le Gard, la ville de Didier Gustin qu'on embrasse très fort.
0: Bisous Didier.
1: Quelle confiserie est associée à la ville d'Uzès dans le Gard? Top chrono, 10 secondes.
5: Dites au hasard, Alban.
1: Vite.
5: Macaron.
1: Non, et pas du tout. C'est le réglisse, enfin la réglisse, pardon. C'est à Uzès qu'est née la marque Zan, qui est aujourd'hui avec Haribo. Voilà. Il y a le musée du bonbon Haribo à Uzès. C'est l'un des sites touristiques les plus visités du Gard. Et je crois que le gardien du musée, c'est Didier Gustin, et il bouffe des bonbons toute la journée.
0: Bon, le salut Didier, il a fait partie de l'aventure au taquet. Hein.
1: Évidemment.
0: Alors, c'est pas encore perdu pour Alban, hein, puisqu'ils sont encore à égalité. Voilà. Là, donc, on va voir comment ça se passe. C'est Samuel. T'as compris que si là, tu gagnes pas, faudra qu'on vous départage d'une façon ou d'une autre.
1: À main nue, dans l'octogone.
0: Voilà, donc t'as plutôt intérêt à marquer les points, comme ça, ce serait plus clair. Samuel, on y va, on est chaud, on a deux points et on va tenter de prendre 5 points de plus pour être en finale avant 13h. Avec un petit extrait, s'il vous plaît. On a beaucoup voyagé hein, cette saison. Là, on est au Venezuela.
1: Oui, bah là, on a beaucoup voyagé.
0: Voici donc cette question géographie, question capitale. On est nul souvent en géographie en nom de capitale, c'est vrai.
1: Bah toi,
0: on
1: pas. Parlez pour vous.
0: Oh, oui, voilà, merci. Attends, bah on va voir si vous savez. Quelle est la capitale du Venezuela? Top chrono, 10 secondes. La capitale du Venezuela, Samuel, pour la gloire.
6: Caracas.
0: Oui, Caracas. Oui, c'est Caracas.
1: Et voilà.
0: Bravo,
1: génial.
0: Voilà.
1: Génial. Donc, alors, autant vous dire que j'ai le seum.
0: Ah bah t'as plus personne avec toi.
1: C'est-à-dire que pour la dernière émission...
0: Finis bien, toi.
1: Voilà, de ces deux saisons au taquet, voilà, j'ai tout donné. Hein. Vous allez laisser cette personne triompher.
0: Ah bah de toute façon, oui. Hein,
1: Quoi?
0: Enfin, ce sera forcément un de mes candidats qui va gagner, mais vous allez peut-être en coacher sur la phase finale.
1: Oui, je te remercie. Ouais. Bon, bah, Alban, merci d'avoir
0: joué. J'ai compris les règles du jeu. Enfin.
1: Ouais, c'est bien, au bout de deux ans, c'est cool. Alban, bravo, tu as quand même tout donné. Je suis désolée. J'ai envie de chialer. J'avais dit que je pleurerais pas, mais là, je suis à ça de chialer.
5: Je vous souhaite un bon été.
1: Toi aussi, ma chérie.
0: Merci.
1: Amuse-toi bien, belles vacances, et puis bonne continuation. Samuel, te voilà donc finaliste. Enfin, qualifié pour la finale.
0: Et oui.
1: Voilà. On verra qui de Laurent ou Sylvie te rejoindra. En attendant.
0: Ah, je suis bien là.
1: Tais-toi.
0: Ah, je suis bien.
1: En attendant, bien sûr, c'est la réclame, mais pas que, hein, parce que.
0: Oh, c'est la dernière fois que vous allez le dire.
1: C'est la dernière fois que
0: c'est
1: je vais... Non, j'ai encore une réclame tout à l'heure. Non, mais celle-là, c'est la dernière fois que je vais le dire. C'est la réclame, mais pas que. C'est l'actualité dans toutes vos régions, grâce aux 44 locales de votre radio ici. Je vous embrasse toutes les filles. À tout de suite.
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11: Et si on luttait tous ensemble contre le moustique tigre ? 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D'abord, on le prive d'eau, on bâche, on couvre, on vide. Un petit bouchon d'eau suffit à générer un gîte larvaire. Ils pondent aussi leurs œufs chez vous, ces moustiques tigres, dans les jardins, les cours, les terrasses, les balcons. Leurs nids sont très souvent des petits contenants, hein, des seaux, des vases, des jouets d'enfants, une gamelle pour le chien, des récupérateurs d'eau et même des gouttières. Concrètement, vous pouvez changer l'eau des vases une fois par semaine. Retourner les arrosoirs et les brouettes ou les ranger à l'abri de la pluie et arroser raisonnablement les jardinières. Enfin, ne chassez surtout pas les prédateurs naturels du moustique tigre, comme les oiseaux, les chauves-souris qui nichent dans vos jardins, les poissons, les batraciens, vos petites grenouilles dans les bassins. Ce sont de redoutables prédateurs qui se nourrissent des larves ou encore des moustiques adultes. 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
1: Soyez les bienvenus si vous nous rejoignez. Vous écoutez Au Taquet avec Valérie Damido et Éric Bastien. Alors, à ce moment-là, normalement, Valérie rappelle les cadeaux.
12: Exactement.
1: On est d'accord. Pour cette dernière émission, on a fait appel à un fidèle de l'émission qui va le faire, mais alors beaucoup mieux que vous. Bonjour.
13: Alors, bonjour. Le problème, c'est que je ne connais pas mon texte. Alors. Je ne connais pas mon texte. Peut-être que Stéphane Bern, vous connaissez, vous ?
12: Oui.
13: Écoutez, je regardais, je n'arrive pas à retrouver mon texte. Je crois qu'il y a une machine à café à gagner. C'est ça, l'Aspalès.
14: Oui, c'est une machine à café, je crois. Mais je crois qu'il y a autre chose. Coluche, c'est quoi ? Je sais pas, je crois qu'il y a des trucs à gagner, des voyages, des machins, des spas, des machins, des trucs, tout ça. Hein ? Voilà, des massages avec Patrick Bruel, des trucs.
15: Oh non ! Oh non !
1: Et est-ce que Johnny pourrait nous en dire un mot aussi ? Oh mon Dieu.
13: Eh ben moi j'écoute tous les jours au Taquet parce que j'adore d'abord j'adore le café parce que j'adore le café. Parce que ma langue c'est mon café.
1: Oh là là.
15: Oh là là.
1: Bon, Didier Gustin, évidemment.
16: Non, mon petit chaton, comment ça va ?
13: Salut les copains.
16: Oh là là. Bonjour mon Didier, comment ça va ?
15: Ah, qu'est-ce qu'on l'a.
13: Bonjour Valérie, bonjour Eric. Salut, Eric qui m'a envoyé un message. Oui, je pouvais pas te répondre parce qu'on avait déjà.
15: Mais oui, mais j'ai bien compris qu'il y a des gens qui. Mais oui, j'ai compris.
16: Mais oui, en plus, je venais de parler de toi. Je venais de parler de toi.
13: Oui, j'ai entendu.
16: Oh là là.
13: J'ai entendu, Usain, c'est tout.
16: Mon petit chat des bois.
15: Non, parce que moi, j'ai voulu faire des petites surprises. Et en fait, c'est l'équipe, on va dire. C'est Catherine qui connaît et Céline qui ont pris les deux.
13: Ouais, Catherine, elle est top.
15: Et voilà.
16: Eh oui, les filles sont les meilleures, mon petit chaton.
15: Ah, Didier, t'as marqué l'émission. Merci.
16: Merci.
13: Bah, y a toujours, j'ai toujours mon rond de serviette.
16: Hein. Ah, bah oui, évidemment. Un jour, on se retrouvera ici ou ailleurs. Ne t'inquiète même pas.
13: Avec plaisir. Bon, bah, je vous laisse parce que vous avez un jeu à faire, non ?
16: Allez.
15: Bah oui. Et tu joues quand même. Fais ta promo. Tu joues, tu fais quelque chose cet été ou pas, là ?
13: Oui, je suis en tournée, bah, justement, voilà. Parce que j'ai joué dans Camping Paradis. Je suis en train de faire la tournée des 20 ans de Camping Paradis.
16: Ok.
13: Et voilà, j'ai une trentaine de dates jusqu'au 21 août. Voilà.
16: Eh ben, génial.
15: Merci, mon Didier. T'es un
16: Merci,
15: amour.
16: Merci, Didier.
13: Merci, je vous embrasse fort.
16: Bisous. Oh là là, quel amour.
15: C'est fou ça.
16: On l'adore celui-là. Alors, Laurent, t'es content de jouer avec moi ?
15: C'est une belle réaction.
16: Alors, je vais la refaire. Laurent, t'es content de jouer avec moi ?
17: Mais je suis super content, Valérie. Pourquoi cette question ? Tout le monde est content de jouer avec toi ?
16: Ah, ben oui, je sais pas, mon chat, comme il n'y avait pas de réponse.
15: Il a bien appris son texte, voilà, celui que j'ai donné.
16: Alors, Oh. Alors, Laurent, qui joue avec Ici Provence, t'habites à Lorgues, ville que j'adore. J'y ai passé beaucoup de fois des vacances. Et j'adore Lorgues. Tu es marié à Nathalie, tu as des jumelles, tu as deux grands garçons, tu as des chiens, un chat, tu es pâtissier, boulanger, glacier. Bref, une profession qui n'aurait pas été pour moi, j'aurais évidemment fait faillite.
1: Alors, est-ce que tu es prêt à gagner? Est-ce que tu as envie d'aller à la Ciotat?
17: Bah, par contre, j'ai envie d'aller à la Ciotat. J'ai envie de gagner. De toute manière, c'est dans mon ADN, c'est obligé.
1: Ah bah écoute, mon
15: t'as
1: cher,
15: vu comme je l'ai bien coaché celui-là?
1: Ouais, ouais.
15: T'as vu
1: quoi,
15: ça?
1: Attends.
15: C'est la crête de champion, ça.
1: T'es quoi comme signe astrologique?
17: Ça, c'est mon champion.
1: T'es quoi comme signe astrologique?
17: Gémeaux.
1: Ah oui, c'est bien les Gémeaux. Alors, écoute bien cette première question avec une petite ambiance musicale. Ce tube. Bah oui, évidemment. Alors, j'ai une question drapeau à te poser.
15: Dragosta Dintei, je me souviens. C'est comme ça, je crois qu'on prononçait le nom.
1: Ah, mais là, tu me demandes un truc, je sais pas. Moi, je connais.
15: C'est ça, ouais.
1: Kourouku, stage. Alors, le drapeau, écoute bien cette question, Laurent. Le drapeau de la Roumanie et le drapeau du Tchad sont pratiquement identiques. Est-ce que c'est vrai ou faux que la Roumanie et le Tchad ont presque le même drapeau? Top chrono, 5 secondes.
17: Roumanie, le Tchad, oui, je crois que c'est... Il y a du jaune, il y a du rouge, donc oui, moi je dirais oui. Et puis l'autre,
1: bravo. Eh ben bravo, c'est bleu, jaune et rouge. Voilà, c'est juste le bleu qui change. Il est un peu plus foncé sur le drapeau du Tchad. Bravo, premier point pour Laurent.
15: Bon, Sylvie, déjà, salut Laurent, hein, je suis content de te retrouver. Merci d'être là, Laurent, bravo.
1: Laurent est dans la team d'Amido maintenant.
15: Oui, bien sûr. Mais Laurent, il peut me parler quand même, non? Non, c'est fini?
17: Oui, ouais. il est gentil. De toute façon, vous êtes gentils tous les deux. Là.
15: Oh. Voilà, c'est bien ça. Sylvie, voilà. Avec ici Zer, qui était avec nous mercredi, c'était le 15 juillet, qui a marqué 19 points, donc un beau parcours.
1: Oui,
15: Sylvie,
1: beau parcours.
15: À Saint-Apollinaire, comment ça va?
12: Bonjour, eh bien, ça va bien. L'orage est passé, donc c'est très bien.
15: Ah bon, alors, alors tout roule. Hôtesse de caisse actuellement.
1: Hôtel de l'air, ouais.
15: Oui, n'a rien à voir. Technicienne de laboratoire, elle était aide-soignante. Vous vous souvenez, c'était Laure Ingalls, enfin Caroline Ingalls.
1: Oui, je sais.
15: Elle voulait 12 enfants.
1: Elle fait des tartes aux pommes toute la journée en coupant du bois avec son mari.
15: Exactement, elle a visité l'Italie, elle est un peu sauvage. C'est elle qui souhaiterait que sa vie soit tournée, écrite par Gérard Jugnot. Vous en souvenez?
1: Évidemment.
15: Bien sûr.
1: Sylvie, ou alors un livre écrit par avec Nadine.
15: Oh, quand je pense Nadine Mousselet, c'est fou.
1: Et Nadine, ma réalisatrice m'a dit que t'étais sur Instagram, je t'ai suivi. Sur Instagram, je m'appelle Valou la Gitane, n'aie pas peur, c'est moi.
15: Ah non, mais c'est génial ça. Sylvie, le week-end se présente bien? On est heureuse?
12: Oui, ça va très bien. Je pense manger des moules frites ce soir, donc voilà.
15: Très bonne idée. Ah, joli programme. Voici la question, elle arrive tout de suite. C'est une question à un point avec un petit extrait. Ma série préférée, Grey's Anatomy, le corps,
1: tout
15: ça.
1: Ah oui, tout ce que je déteste.
15: Et oui, les problèmes. Alors, Sylvie, votre avant-bras fait la taille de votre pied. Vrai ou faux? Top chrono, 5 secondes. Ton avant-bras fait la taille de ton pied.
1: Elle a dit faux.
15: Je sais rien, je suis pas assez souple pour faire.
12: J'ai dit faux.
1: Elle a dit faux.
15: Eh ben c'est vrai, mais non, chez la plupart des adultes, la longueur de l'avant-bras est très proche de celle du... Non mais c'est bon, plus je suis en train de vérifier.
1: Mais oui, c'est vrai, évidemment, voilà. C'est vrai.
15: Non, c'est vrai. Catherine a vérifié aussi.
18: Moi, je suis en train de regarder.
1: Mais oui, mes amis, vous ne savez pas ça, c'était un truc de gosse, on faisait ça tout le temps. Laurent, un point, Sylvie, pas de point. Ah, il a tout de suite, c'est une chance.
18: Non. Ah, excusez-moi.
1: Ah, j'ai même pas le droit de dire. Allez, vas-y.
18: Non, désolé. Petit changement de programme.
1: Ah, d'accord.
18: Alors, toute l'année, vous nous avez parlé de cette personne. Toute l'année, vous avez chantonné cette personne.
15: Ah oui?
19: C'est la vie.
15: Ne me dis pas qu'on a un ami britannique.
19: C'est des rimes.
15: C'est magnifique.
19: Les malnés.
15: Oh non.
1: Encore.
18: Bonjour Rémi Bricard.
15: Oh non.
20: Bonjour, bonjour.
1: Oh, Rémi Bricard, c'est pas possible, je peux chialer.
15: Notre idole, notre légende.
1: Mais Rémi, comment ça va?
20: Ça va bien, voilà, je vous appelle de l'Allemagne, d'Europa Park, où je me produis en ce moment.
1: Oh là là là.
15: Les colombes, le chapeau.
1: Oh là là là.
15: Le feu d'artifice.
1: Mais on a chanté votre chanson.
20: Mais tout.
1: Tout le temps, mon.
20: Tout. Oui, c'est ce qu'on m'a dit. Alors, je suis vraiment heureux parce que pour moi, c'est tous les jours la vie en couleur. Alors, et en plus, cette année, la vie en couleur va avoir 50 ans. Donc, c'est bien.
15: Oh là là.
20: Je suis le premier à vous l'annoncer.
1: Oh.
15: Mais quelle surprise extraordinaire. Tiens, regarde. Hey, Rémi, regarde comment on faisait. Allez.
19: C'est la vie en couleur.
20: Le ballon.
1: Oui.
15: Ah, c'est mon premier duo,
1: magnifique. C'est magnifique. Je peux chialer. Nadine Mousselet, Rémi Bricard, les filles, vous êtes formidables.
15: On peut mourir tranquillement.
1: Exactement. Pas aujourd'hui.
18: Vous allez peut-être finir l'émission avant.
15: Oui,
1: on va finir l'émission. Merci.
0: Comment vous avez fait pour avoir Rémi Bricard?
16: C'est magnifique. Hein.
0: C'est toi,
18: on, lui a demandé. Et, c'est une idée de Céline, la réalisatrice.
16: Ah. Oh là là, c'est magnifique.
0: Est-ce qu'on peut remettre un extrait quand même?
16: Ah oui, remettez-nous un petit extrait, allons-y.
0: Bien sûr.
16: Allez. Oh là là, on adore.
0: Où,
16: c'est la vie en couleur. 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
16: la la la la la Oh là là.
20: C'est un vrai plaisir. En tout cas, je vous souhaite un très bel été.
16: Ah, oh, toi aussi.
20: Avec plein de couleurs et puis la vie en couleurs surtout. Voilà.
16: Eh ben, merci beaucoup.
0: C'est magique. Nadine Mousselet, Rémi Bricard, Didier Gustin. Est-ce qu'on peut continuer l'émission jusqu'à 15h?
16: Eh ben, j'aimerais bien, mais non, parce qu'on va enchaîner tout de suite. Laurent, ton quiz musical, t'es prêt, mon chat? Laurent?
0: Oui, Bricard.
20: Oui.
16: Laurence, je vais pas te faire écouter Rémi Bricard, hein, mais il va falloir quand même que tu me trouves, les petites chansons que je vais te mettre, mon chaton. T'es prêt?
20: Je suis prêt.
16: Alors ça, c'est un tube que j'adore. Gwen Coupez aussi, elle l'adore. C'est elle qui l'a choisi, d'ailleurs. On adore ce titre. Écoute bien, qui chante?

0: Bonjour Gilbert Montagné. Ça marche pas là.
1: Non, ça marche pas. On ne veut pas tous les coups. Hein. On n'a pas non plus, tu vois. Bon. Eh, bravo, premier point pour toi, mon chat. Alors, tu vas m'en marquer tout de suite un deuxième avec cet énorme tube.
2: George. Hein? Georgia. The whole
1: Just an old sweet song. Alors, tu me dis que c'est qui, Ray Charles?
3: Bah, ouais, c'est.
1: Évidemment, George. Oui!
0: Bonjour, Ray Charles.
3: Merci, non. Dido, hein, c'est.
2: Georgia.
1: Georgia on my mind, Ray Charles, qui veut dire que tu as.
0: C'est ton choix, ça, hein, t'aimes bien, toi. Charles,
1: bon, moi, j'aime tout. Non, moi, mon choix, c'est celui, un des tiens.
0: Ah, d'accord.
1: Ouais, c'est le deuxième des tiens. Bravo, Laurent, tu as 3 points.
0: Sylvie, attention, là, il a un petit peu décollé. Donc, on a deux chansons à retrouver. Franchement, on est sur du tube, ça va le faire. T'es prête, ma Sylvie?
4: Oui, j'espère.
0: Tu connais Rémi Brica, hein? T'étais contente d'écouter Rémi, là? C'est génial. Merci, Sylvie. Merci, Sylvie.
1: C'est pas grave, Sylvie. Sylvie, elle est stressée, elle est concentrée. Oui, elle est concentrée.
0: Oui, concentrée.
1: Elle veut gagner des points. Voilà.
0: Et c'est la chanson qui arrive, on y va.
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0: 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Allez, Sylvie, c'est facile ça, top chrono.

0: À moi.
1: Top chrono. Top chanson. 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Facile. 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Allez, bon, on envoie le chrono là. Ah, non, Sylvie, écoute, là, c'est pas possible. Là.
2: Essayez, Sylvie.
1: Maintenant.
3: Non.
1: Sylvie.
0: What a wonderful world.
1: Là, c'est Louis Armstrong. Ah, c'est dommage, je pensais vraiment que c'était des chansons très connues. Hein,
0: Et c'est une sublime chanson, surtout, hein, sur l'amour, sur tellement de choses.
1: Oui, c'est bien de finir là-dessus. Bah, bon, Sylvie.
0: Ça serait pas mal. Ouais.
1: C'est moche, là. Hein.
0: C'est moche.
1: Ah, pour Sylvie, c'est moche. Ouais.
0: Bah, c'est moche, elle est à zéro. Hein.
1: Bah, oui, ça te fait pas dire.
0: Lolo, t'es à ça du bol de sangria. Hein. C'est pas mal. Hein.
1: Oui, ça manque un peu d'ailleurs. Là, hein. On a soif un peu. Là.
0: Alors là, je lance quoi? Je lance Soirée mondaine?
2: Oui.
0: Ah, bah, voilà. Bah, écoutez, bah, maintenant, je demande. Hein. Et bah, vous êtes sur ici.
1: Avec Auréa. Bonjour, Auréa.
0: Allez, vous écoutez ici. On vous aime. Soirée mondaine, Auréa.

0: mondaine, Oria. Non, mais on peut pas se quitter avant 13h sans que vous m'ayez refait une dernière fois Flipper le Dauphin. Là.
1: Bien sûr, on va en parler, regardez. Tu gueules.
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1: Alors, ça, c'est la soupe aux choux.
0: C'est vrai, bah, en même temps, je suis auvergnat. Hein,
1: je rappelle que Laurent, qui joue avec moi, est ici Provence. Il voudrait, s'il était un animal, être un dauphin.
0: Ah.
1: Est-ce que tu sais imiter le dauphin, Laurent?
3: Ouais, mais le dauphin qui dort un petit peu, il fait.
0: C'est ridicule. Catherine, on fait dauphin.
4: Non, moi j'imite rien du tout, moi.
0: Ah bah si, on fait le dauphin là.
4: Moi j'imite le chat.
0: Vas-y.
1: Ah vas-y.
0: Miaou. C'était facile ça. Fais le dauphin.
1: Ah, voilà.
0: Voilà.

0: Alors, Laurent, tu vas faire quoi là ce week-end? Tu vas bosser, tu vas jardiner, tu vas faire quoi exactement?
1: Rien de spécial. Je pense que ça va être un petit peu de piscine, peut-être un peu de rivière aussi. On a été à la rivière ce matin là.
0: Et alors, il fait beau à la rivière?
1: C'est beau. En fait, c'est juste à côté, c'est à Vidauban.
0: Mais oui. Puis t'as un restaurant qui est pas loin là, aux fontaines de je sais plus quoi là. Comment ça s'appelle?
1: Les fontaines, ça me dit rien. Mais on a deux restaurants hyper réputés à, je sais pas si je peux dire les noms. À Lorgues, il y a un restaurant, il s'appelle chez Bruno.
0: Ouais.
1: Enfin, celui-là, il est réputé. Les derniers qui sont venus manger, je crois que c'est David Beckham et sa femme il y a pas si longtemps.
2: Bonjour David Beckham, qui est avec nous.
0: Non, il y a pas David. Normalement,
1: il passe cet après-midi parce qu'il reste un peu de gambasse d'hier soir.
0: Embrasse-le bien, le petit David, ouais. On l'adore. Alors, demain, il y a la finale, enfin la troisième place. Là.
3: Oui. Non, mais remuez pas le couteau encore une fois.
0: France-Angleterre. On remet pas le couteau dans la plaie. On est pour l'Espagne de toute façon. Mon petit Lolo, là, c'est t'as 3 points. Je peux te dire que si tu marques, c'est plié. Tu vas en finale.
1: Ouais.
0: Alors, c'est une question cash. Écoute bien la question. C'est simplissime. Pour un homme de ta trempe, tu devrais trouver immédiatement. Écoute bien. Comment on appelle la partie du livre où il y a marqué les chapitres et les numéros de pages? Comment ça s'appelle cette partie du livre où sont indiqués les chapitres et les numéros de pages? On appelle ça, il y a un nom spécial, top chrono, 10 secondes.
1: Chapitre et numéro de page.
0: Oui, ça répertorie tout, quoi.
4: Non, mais il demande à ses fils qui sont là pour l'aider.
3: Bah, évidemment.
0: Mais il a le droit. Alors
1: C'est moche. C'est dur, cette question.
3: Non.
0: Quand je vais te dire la réponse, tu vas me dire ah, bah non, c'était pas dur, c'est la table des matières.
1: D'accord. Ah, bah, j'aurais pas cru qu'il y avait une table de matière dans
0: ma vie. Eh oui.
3: Bah, quand même, la table des matières.
0: Alors, c'est pas grave.
3: Pour l'instant, elle a encore 0. Hein,
0: absolument.
3: Sylvie, c'est clair que là, voilà, si tu ne marques pas, il l'emporte. Si tu marques, tu encaisses 5 points. Et donc, tu es dans la phase finale avec nous dans les prochaines minutes. Un petit peu de pression, Sylvie. On y croit. Voici ta question. On va y aller tout de suite. Pour 5 points, sur un dé à 6 faces, quel chiffre est inscrit sur la face opposée aux 2? Top chrono, 10 secondes. Quel chiffre est inscrit sur la face opposée aux 2? T'as dit 4?
5: Oui.
3: Je crois que tu ne regarderas plus jamais les dés comme avant. C'était le 5. Oh, Sylvie, je suis désolé.
0: Ah, bah ça fait bien nos affaires, ça, Lolo, parce que tu vas jouer la finale avec maman.
3: Bravo, Laurent. Football, hein. Bravo, Sylvie, quand même. Hein. Merci.
0: Bravo, Sylvie.
1: Ouais. Bravo.
5: J'ai quand même réussi à faire beaucoup de zéros aujourd'hui.
0: Écoute, on peut pas toujours gagner, Sylvie, tu vois.
3: On peut pas tromper.
0: Mille fois, mille personnes. Bon, alors, Laurent.
1: L'apéro, c'est l'apéro.
0: Bon, Laurent, c'est pas mal. Lance l'apéro, commence à faire chauffer le barbecue. Là, t'es presque, t'es aux portes de gagner la finale.
3: 100% masculin, finale, hein, dis donc. Samuel Laurent, 2 mecs.
0: Et alors?
1: Oui, bon, c'est 2 mecs.
3: On constate, quoi, voilà.
0: C'est quoi? C'est moi qui joue avec Laurent.
3: C'est mon côté patriarcal. Voilà. Oula, les gros yeux qu'elle me fait.
0: Non, mais oula. Catherine dit quelque chose, quoi. Mais
3: je remarque juste que c'est une finale de mecs.
0: Ça fait 2 ans que j'arbitre entre vous, débrouillez-vous. Hein. Bon, alors, c'est pas grave. Là, c'est vraiment la dernière fois que je vais le dire. Hein, je l'ai dit pendant 2 ans.
3: C'est vrai, attendez, un moment. Enlevez la musique.
0: C'est limite.
3: Non, il faut que ce soit solennel.
0: C'est limite solennel.
3: Enlevez tout. Non, s'il vous plaît.
0: C'est vraiment mon dernier. Et tout de suite, vous allez écouter. On va le dire ensemble. 1, 2, 3. La réclame.
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0: Et c'est la dernière fois que Rocky va nous accompagner dans Au Taquet. Toutes ces finales, 2 ans de finale, mon Dieu! Toutes ces chances que j'ai eues de gagner, j'ai triomphé plus d'une fois. Et là, aujourd'hui à ma gauche, il y a Laurent. Laurent, il joue avec Ici Provence. Il habite à l'Orgue. Il est marié à Nathalie. Et il est pâtissier. Autant vous dire qu'il va pas rester longtemps dans la sauce. Il va triompher et partir à la Ciotat. À ma droite, il y a qui ?
3: Eh bien, il y a Samuel pour cette dernière finale avec Ici Héros. Il est en mode Saint-Génie de Fontenay, mais il fait du barbecue. Voilà, il a un chat qui s'appelle Tigre. Comme Survivor Eye the Tiger, il a l'œil. L'œil de la victoire !
0: Ouais, ouais, c'est parti ! Oh my god, Rocky, c'est toi ?
3: Oh, c'est la dernière finale, quoi.
0: Alors, Laurent, t'es prêt à gagner ?
1: Je suis prêt à gagner.
0: Ça, c'est une bonne nouvelle, tu vois, parce que...
1: Je suis au taquet, là.
0: Tu sais que c'est pas un bingo, hein, pour la finale.
1: Ouais, ouais.
0: Ah oui, on l'avait dit, hein. C'est-à-dire que on se dit bon, pendant 2 ans, on leur a raconté plein de conneries, ils ont rigolé avec nous. On a monté un pays, le Damidolande, il y a déjà 1700 habitants.
3: C'est vrai.
0: Alors, on va vous poser des questions l'un sur l'autre. Vous allez marquer, c'est des vrais ou faux. Je vais te donner des vrais ou faux sur Eric. À chaque fois que tu vas bien répondre, tu auras 2 points. Hein, t'es d'accord ?
1: Je connais tout d'Eric.
0: Oh, oh mon Dieu.
3: Bah, c'est écoute, inquiétant.
0: Tu sais quoi ? C'est magnifique. Je vais quand même t'encourager avec une chanson que tu adores. Je suis tombée pour elle.
3: Tu ne sais pas que j'étais en couple avec Pascal pendant 6 ans. Rien.
0: Ah bah là, écoute, on va appeler Pascal, on va lui demander confirmation.
4: Bonjour Pascal Obispo.
3: Non mais je sais qu'il est, il a des fois écouté l'émission. Pascal.
0: Il a totalement écouté l'émission. Alors, c'est parti. Il n'y aura pas que 10 secondes d'un commun accord avec la réalisation.
3: Ouais, vous avez triché quoi.
0: On a pris chacun 20 secondes parce qu'il faut poser les questions.
3: D'accord, ok.
0: Alors, à chaque fois que tu me dis la bonne réponse, t'as 2 points. Écoute bien. Alors, Eric parle couramment anglais, vrai ou faux ?
1: Vrai.
0: Le surnom d'Eric, c'est Grongron.
1: Grongron ?
0: Ouais.
1: Vrai.
0: Eric a gagné 5 fois en 2 ans la finale.
1: Faux.
0: Ça, c'est... Ouais. Ok, et Eric adore l'argent, d'ailleurs, il en parle tout le temps.
1: Bah, vrai.
0: Voilà, sauf que...
3: Bon, en fait, la dernière,
0: Eric est hypochondriaque.
1: Vrai.
0: Voilà, mais tu as marqué, Eric parle couramment anglais, c'est faux. Hein.
3: Ah non,
0: même une buse.
3: Ah, une buse.
0: Le surnom d'Eric, c'est pas Grongron, c'est Chonchon.
3: Chonchon.
0: Voilà, tu as
3: gagné 5 fois là.
0: il a dit faux, donc il a 2 points. Eric adore l'argent, il a dit 2 points. Eric est hypochondriaque, 2 points. Il a 6 points.
3: Ouh là là là là là là là là.
0: Voilà.
3: Samuel, donc il a 6 points.
0: Ouais.
3: C'est pas compliqué.
0: Ah bah
3: faut
0: oui,
3: faire,
0: c'est
3: faut
0: bien.
3: Il faut faire 8 puisque c'est 2 points par bonne réponse. Ok, Samuel, 8 points, ça veut dire 4 bonnes réponses sur 5.
0: Woohoo !
3: J'ai des questions à te poser sur Valérie, c'est du vrai ou faux. On t'encourage avec la musique que tu aimes.
8: C'est Marcel Bébé.
0: Ouais. C'est Marcel Bébé.
3: Allez Samuel, on y va. Tu me réponds assez rapidement, vrai ou faux, top chrono. Valérie préfère Michel Sardou à Johnny.
1: Oui.
3: Valérie a 3 chiens.
1: Oui.
3: Valérie adore la chasse.
1: Faux.
3: Valérie est timide.
1: Faux.
3: Valérie part en vacances en Espagne.
1: Valérie est timide, vrai. Et Valérie part en Espagne, vrai.
3: Et très bien, nous sommes arrivés au bout du chrono. Nous allons donc vérifier. Valérie part en vacances en Espagne, tu confirmes ?
0: 2 points.
3: 2 points, Valérie est timide.
0: C'est vrai.
3: Il a dit vrai, hein ?
0: Oui.
3: T'es timide ?
1: Il dit vrai.
0: Eh oui, je suis timide, j'en rougis. Mais c'est la vérité, personne ne le croit jamais.
3: Valérie adore la chasse.
0: Il a dit faux, c'est totalement faux. Je déteste
3: Valérie,
0: à 2 points.
3: Ouais. Valérie a 3 chiens, t'as dit quoi ?
1: J'ai dit vrai.
0: Et non, j'en ai que 2.
3: Alors attention, 2-4-6, pour l'instant t'es à égalité, tout se joue sur cette réponse. Valérie préfère Michel Sardou à Johnny, tu nous as dit ?
1: Vrai.
0: Il a dit faux. Non, il a dit vrai.
4: Il a dit vrai, pardon.
0: Mais c'est faux, je préfère Johnny.
3: Et donc ça ne suffira pas, Samuel.
0: Mais si
3: ça suffit, Samuel.
0: Ils sont à égalité.
3: Ils sont à égalité.
0: Donc c'est les points qui les départagent.
3: Ah, oh bah dis donc.
0: Et donc Laurent a eu 17 points et Samuel il a eu.
3: Je vais vous le donner. Hein. Bah, je vais vous le dire.
0: 21. Bah c'est Samuel.
3: Samuel, c'est toi qui gagne.
0: Voilà.
3: Bravo Samuel.
0: Alors Samuel, c'est toi qui iras au festival live ici, La Ciotat. C'est magnifique. Tu pars 3 nuits d'hôtel. Tu iras au concert tous les soirs. Tu iras même dans les coulisses. Tu feras du bateau. Tu sauras très vite qui sont les invités. Là, pour l'instant, on n'a pas le droit de le dire, mais très rapidement, on le saura.
3: Il y a Rémi Brica.
0: Oui, ça, c'est sûr.
3: Il y sera.
0: Et voilà, bravo. Et
3: bravo à vous tous.
0: Et puis, eh ben, Lolo, tu gagnes la machine à café de Joe Malongo.
3: La dernière machine espresso, 32 dosettes, 6 verres en verre. Merci à Joe Malongo et à l'entreprise Malongo de nous avoir accompagnés pendant ces 2 ans.
0: Ah ouais, alors franchement, on a plein de merci à dire. Évidemment, on est très triste de vous quitter. Hein. On ne va plus jamais dire bonjour la France, enfin, surtout moi. Je ne vais plus jamais supporter les vannes de Chonchon.
3: Je t'appellerai.
0: Tu m'appelleras, bien sûr. Alors, je remercie évidemment tous les auditeurs. Merci parce qu'on part en plus sur un super score. Et donc, merci. Merci aux habitants du Dami d'Hollande. On continuera cette vanne. Merci à Maître Kikandon qui a arbitré avec brio cette dernière et puis pendant un an. Merci à Gwen Coupès qui est déjà en vacances, cette bourrique. Merci à Céline qui a réalisé avec brio.
3: Bravo Céline.
0: Voilà, merci. Merci. Aujourd'hui, c'est Emma, mais on a quand même bien plein. Basile, Florent, Elorie,
3: Lucas.
0: Alors, Lulu, bravo parce que Lulu est un génie.
3: Ouais, c'est un génie.
0: Donc voilà, merci à Didier Gustin, François Touchard, Sandrine Saroche, Labajon. Tous ces gens qui nous ont accompagnés la première
3: saison.
0: Sébastien Marx. Merci à Alexandra, Marian. On a eu tellement Sadika, on a
4: Laura.
0: Au standard.
3: Maëva, Manon, Elodie pour l'équipe web et toutes les vidéos que vous avez retrouvées. Puis les deux auteurs.
0: Et les deux auteurs, Raphaël et Luigi, qui nous ont fait des questions, on peut dire.
3: Voilà.
0: On peut dire ça, non?
3: Très sympa.
4: Bah, on a appris plein de choses.
0: On a appris plein de trucs. J'espère que vous vous êtes bien marrés. Nous, on a adoré partager ces 2 ans avec vous. J'ai adoré raconter vos histoires, vos vies. Vous avez des vies exceptionnelles. Vous êtes formidables. Moi, j'aime la France. J'aime les Français qu'on a eu pendant 2 ans. Vous êtes exceptionnels. Vous vous occupez d'associations. Vous êtes amoureux de tout, de la nature. Vive Johnny à Balachasse.
3: Bon, merci à toi, Valérie.
0: Merci, Eric.
3: Merci,
0: et
3: Valérie.
0: Merci vraiment à Yann Chouquet, Céline Pigalle.
3: Merci, ma
0: d'être venu me chercher. Et puis, on se retrouvera un jour ici ou ailleurs. Merci la France, bonjour, au revoir, pardon, à demain.
3: Allez, oh, c'est salut. Mignon, jusqu'au bout. Benjamin Mathieu, bonjour.
0: Salut Benjamin Mathieu.
8: Au taquet jusqu'au bout,
3: ah,
8: Valérie.
3: Bien sûr.
8: Ça fait plaisir de vous entendre.
3: Pour la dernière. Bon, alors, dernière. Ma France, là, dans un instant.
8: Eh bien oui, ma France, on est ensemble pendant une demi-heure. C'est la dernière de la saison également, avec un invité. On va notamment parler de la solidarité auprès des personnes qui subissent la sécheresse et les incendies dans le sud de la France, avec notre invité du Secours Populaire. Et puis, on va évidemment revenir aussi sur les orages qui ont été très violents.
3: Merci Benjamin, à tout de suite.
0: Oh là là.
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3: Et on embrasse Wendy Bouchard aussi.
0: On embrasse très fort Wendy Bouchard, c'est mon dernier top à la
3: vas-y,
0: top à la déconne. Eh ben merci ici, je t'aime, merci la France, je t'aime, t'écoutes ici, t'as raison, il est 13h.
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8: Bonjour et bienvenue dans Ma France au menu de votre journal. Des grelons géants qui tombent du ciel et une mini-tornade après la canicule. Place aux orages très violents, ils ont fait 2 morts hier soir en Haute-Vienne et en Isère. La détresse des agriculteurs creusois qui font face à la sécheresse, épuisés et inquiets par le manque d'eau, alors que la loi urgence agricole pourrait être votée lundi sur fond de polémique environnementale. La suite des fouilles dans le Tarn après les indications précises de Cédric Jubilard. Les ossements retrouvés vont être analysé rapidement pour déterminer s'il s'agit bien de la dépouille de sa femme dont il a avoué le meurtre. Notre invité depuis Marseille, Gaël Salado du Secours Populaire, le Secours Populaire qui lance un appel aux dons en faveur des sinistrés des incendies. À J-1 de la petite finale, on fait le point sur le moral dans les crampons un petit peu de l'équipe de France. Elle joue contre l'Angleterre demain soir, c'est le dernier journal du mondial tout à l'heure. On vous présente également la brigade anti-relou pour protéger les femmes qui veulent pouvoir aller tranquillement aller à la plage à Marseille. Et puis suite et fin de notre série exceptionnelle dans les coulisses de la justice au tribunal d'Amiens en Picardie. Vous avez le menu, nous sommes ensemble pendant une demi-heure. C'est l'été de toutes les souffrances. Après 3 canicules, la chaleur étouffante et les incendies, voilà, avec le retour des températures plus respirables, les orages, parfois très violents, comme hier soir en Isère et en Haute-Vienne, avec des grelons géants tombés du ciel, des orages qui ont fait 2 victimes, une femme lors de la chute d'un arbre en Haute-Vienne et un homme en Isère. Il se trouvait dans son entreprise hier soir. Il a voulu éteindre un début d'incendie provoqué par la foudre. Cet habitant de Dolomieu, âgé de 38 ans, était très apprécié. La mère Delphine Martin très touché ce matin.
9: Évidemment que suite à cette nuit dramatique, on est tous très touchés. La commune, c'est une petite commune de 3200 habitants. Donc oui, évidemment, on est touchés. On a une pensée vraiment très, très émue pour la famille et les amis en tout premier lieu. Quoi. L'incendie s'est déclaré très vite. Comme vous le savez peut-être, il y a eu des gros orages et des coups de foudre très importants. On a eu 2 coups de foudre successifs. sur le quartier. Et du coup, ben voilà, le feu a pris suite à un coup de foudre et ça a été très rapide.
10: Et donc, le monsieur était dans son entreprise, c'est ça ?
9: Je n'ai pas tous les éléments. Quoi qu'il en soit, il est décédé dans les lieux, quoi. On est tous fortement, j'allais dire, impactés suite à des événements de cette nature.
8: À noter que la vigilance orange aux orages est levée aujourd'hui. Et puis les conséquences en Ardèche des orages d'il y a 48 heures. 50% des vignobles du sud Ardèche ont été touchés, selon le syndicat des vignerons indépendants de France. Une perte considérable pour les agriculteurs. À Villars, à côté de Saint-Étienne, c'est même une mini-tornade qui a ravagé une partie de la commune. Des voitures ont été soulevées, des toits arrachés. Les habitants sont encore sous le choc. Margot Longeroche, les dégâts sont spectaculaires.
11: Quentin est seul avec son petit garçon de 2 ans quand la tornade traverse le hameau. Il le raconte encore sous le choc.
12: On a essayé de se mettre à l'abri dans un coin retranché, quoi, pour limiter les dégâts. Parce qu'en fait, le placo était en train de... Ça vibrait, en fait. Du coup, j'avais peur que dans la pièce à vivre, il y a tout qui s'effondre sur nous. J'ai fait ce que j'ai pu, on va dire.
11: Et dans la chambre de l'enfant, il ne reste que le placo qui tient comme par miracle. La charpente, la toiture, tout s'est envolé.
12: J'avais surtout peur pour mon fils quand j'étais en bas. Et puis après, quand tout s'est arrêté, quand on est sorti, on l'a mis en sécurité ailleurs chez mes parents. Et puis nous, on est venu constater les dégâts.
11: Quentin et sa femme vivaient depuis 5 ans dans cet appartement où ils n'ont plus le droit d'habiter désormais. C'est trop dangereux. Chez sa voisine Marie-Charlotte, ce n'est pas mieux. Tout le salon et les chambres sont à ciel ouvert. Des morceaux de laine de verre et de placo recouvrent le sol. Heureusement, ni elle ni sa fille n'étaient là quand la tempête est passée.
13: Quand on m'a annoncé qu'il n'y avait plus de toit sur le bâtiment, j'ai regardé ma caméra et en fait, je vois toute la tornade qui arrache tout. Je me suis mise à trembler, j'ai pleuré. Et heureusement, le papa de ma fille m'a canalisée en me disant « Écoute, t'étais pas là, la petite n'était pas là, c'est que du matériel, on va s'en sortir. »
11: Sans toi, les bâtiments les plus abîmés vont prendre la pluie dans les heures, les jours à venir. Et les habitants sinistrés risquent de perdre le peu d'affaires encore intactes.
8: Le reportage ici Saint-Étienne-Loire. Conséquence de ces 3 canicules d'affilée, une intense sécheresse qui touche durement les agriculteurs et des paysages qui prennent un petit air de désert avec de l'herbe jaune, voire brûlée, qui n'est pas belle à voir. Dans la Creuse, la FDSEA a déjà demandé au préfet d'engager une procédure de reconnaissance de calamité agricole. Exemple à Anzême, où cet exploitant cherche l'eau désespérément. Thibaut Pointeau pour Ici Creuse.
14: Les traits tirés, le visage de Jean-François Lemoine est marqué, l'agriculteur est épuisé.
15: Donc tous crevés, depuis le printemps on n'arrête pas, on a tout s'embrayé, hein, les ensilages, les enrubanages, le foin, la fenaison. Et le gros souci aujourd'hui qu'on a, c'est la flotte.
14: En plus de 30 ans d'activité, il n'a jamais connu une telle sécheresse.
15: On n'a plus d'eau, le ruisseau du bas, c'est un ruisseau que même les anciens n'ont jamais vu tarir. Mais là, on va le faire, il va dans 8-15 jours, il est tarir.
14: Conséquence, il doit aller chercher de l'eau plus bas, dans la rivière Creuse.
15: J'ai changé la tonne, j'ai acheté plus gros, il faut aller de plus en plus loin. On est passé de 4000 à 8000 litres, hein, tout simplement, on a doublé le volume.
14: Alors face à cette sécheresse, la FDSEA milite pour des retenues d'eau.
16: On en a besoin, ces retenues, elles sont multi-usages.
14: Séverine Brie, secrétaire générale du syndicat.
16: Elles ne sont pas là que pour arroser nos maïs ou autre chose, elles sont là aussi, vous avez vu, à l'heure actuelle, ce qui se passe au niveau des feux.
14: Selon le préfet de la Creuse, Jean-Philippe Legueux, 6 projets de retenue d'eau sont dans les cartons, dans le département, mais n'ont pas encore été déposés par les agriculteurs.
17: On fera tout pour faire aboutir les projets qui répondent aux enjeux de notre agriculture dans le respect de l'environnement. Et donc dans le respect de l'environnement, on peut avoir ce type de projet.
14: Des projets qui sont jugés trop coûteux par la Confédération Paysanne. Le syndicat s'oppose aux retenues d'eau pour irriguer les cultures comme le maïs et se dit favorable à ces projets pour abreuver les bovins ou pour arroser des parcelles maraîchères.
8: Et puis face à cette situation catastrophique dans les Vosges, la coordination rurale de la Marne organise une opération de solidarité d'ampleur. 20 tracteurs qui partaient ce matin chargés de foin, un convoi de 2 km de long pour sauver la mise à leur confrère Lorrain. Une loi d'urgence agricole qui porte donc bien son nom dans ce contexte. Un texte promis aux agriculteurs par le gouvernement suite aux manifestations du début d'année. Il pourrait être adopté en début de semaine prochaine au Parlement, mais il fait polémique. Parmi les points de crispation, la gestion de l'eau et la réintroduction de 2 pesticides interdits en France, dont le très controversé acétamipride. Jean-Claude Tissot, sénateur PS de la Loire, évoque un recul environnemental.
18: Certes, ils ont autorisé l'acétamipride que sur la filière noisette, mais sur la filière betterave, c'est avec un autre produit néonicotinoïde, certes pas foliaire, mais avec des semences enrobées. Qui dit semences enrobées, ça veut dire qu'on enfouit la graine, et bien évidemment, la matière active va rester dans le sol. Donc c'est encore presque pire que ce qui avait été prévu. Donc voilà, donc rien avancé, aucune écoute des alertes qui ont pu nous être faites, les sociétés savantes, l'ordre des médecins, aucune prise en compte, quoi.
8: À droite, on défend ce texte et on assure que ce sont les scientifiques de l'Agence nationale de sécurité sanitaire qui vont encadrer l'utilisation de ces deux pesticides. Le député LR, Julien Dive.
19: Là aujourd'hui, ce qui est fait, c'est qu'on donne la décision à l'ANSES. Il y a 10 ans, le politique s'est mêlé de ce qu'il ne regardait pas en interdisant, en prenant une décision d'interdiction. On aurait pu faire comme l'an dernier, se mêler de ce qu'il ne regarde pas et prendre une décision. Et j'ai entendu l'an dernier des parlementaires demander à ce que ce soit la science qui se charge de la question. Et bien, c'est ce qu'on vient de faire. Ça n'a pas été simple pour les sénateurs de l'accepter, ça. Ils ont fini par l'accepter, de donner la possibilité de déroger à l'ANSES. Donc c'est l'ANSES qui décidera sur l'acétamipride ou la flupie. Mais en plus, on a cadré le sujet. C'est-à-dire que ça ne sera pas pour toutes les cultures, avec des règles strictes. Et encore une fois, ce sera un avis qui sera purement scientifique. Parce que l'ANSES, je le rappelle, est indépendante. Et heureusement.
8: Le texte qui est donc discuté lundi prochain à l'Assemblée nationale. Un accident rare et choquant. Un train a percuté ce matin un troupeau de vaches au niveau de la commune de Crévenay. C'est en Haute-Saône. 18 vaches sont mortes. Il n'y a pas de blessés à bord du train. Une équipe d'équarisseurs a été présente sur place pour dégager la voie. Le trafic des trains est interrompu entre Vesoul et Lure. Des conditions de circulation très difficiles pour vous ce week-end si vous partez en vacances dans l'est de la France. La journée est classée rouge dans le sens des départs et demain cela concerne tout le territoire près des Bisons Futés. Il est conseillé d'éviter les heures de pointe. Les fouilles ont repris tôt ce matin à Mayoc dans le Tarn. Les ossements retrouvés dans un terrain qu'a indiqué Cédric Jubilard aux enquêteurs sont désormais en cours d'analyse à Pontoise en région parisienne. Il faut déterminer s'il s'agit bien du cadavre de sa femme disparue il y a 5 ans et demi et dont il a fini par avouer le meurtre. Alors pourquoi ce revirement après un si long mensonge? Jean-Philippe Degnaud, faut-il y voir une tactique judiciaire pour bénéficier d'une peine plus clémente en appel?
20: Tout au long de l'audience, Cédric Jubilard avait tenu bon la thèse de l'erreur judiciaire, confortée parfois par les lacunes de l'enquête qui n'a jamais apporté la preuve formelle de sa culpabilité, malmenée souvent par les témoignages et les expertises, révélant immanquablement que personne d'autre que lui n'aurait pu faire disparaître Delphine ce soir-là. Et à chaque fois, l'accusé Jubilard, acculé par les évidences, évacuait le problème en lâchant cette déroutante réplique: qu'est-ce que vous voulez que je vous dise? Tandis que ses avocats, sans jamais prononcer le mot innocence, tentaient de gagner un acquittement au bénéfice du doute. Peine perdue, donc doublement perdue, puisque dans ses motivations, la cour d'assises avait justifié la lourde condamnation de Cédric Jubilard par son refus de reconnaître le meurtre et de soulager ainsi la douleur de la famille de Delphine et de ses propres enfants. C'est donc certainement l'espoir d'obtenir une peine inférieure qui l'a aujourd'hui poussé à faire des révélations décisives juste avant son procès en appel à Toulouse.
8: Les enquêteurs qui précisent que les résultats des analyses sur les ossements seront donnés rapidement, les fouilles qui vont encore durer quelques jours.
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8: Allez, on part se baigner à Marseille dans le journal des régions où la légèreté de l'été peut parfois rimer avec de la drague un peu lourdingue. Près d'une femme sur deux déclare avoir déjà été victime de harcèlement sexuel à la plage selon une enquête IFOP publiée il y a 3 ans. La ville de Marseille a donc reconduit cette année un dispositif baptisé Safer Plage avec des médiateurs, une sorte de brigade anti-relou que Mathilde Vinceneux est allé tester.
21: C'est sur la plage bondée des Catalans, la plus proche du centre-ville de Marseille, que les signalements sont les plus fréquents. La plupart du temps, ils viennent de jeunes femmes, explique Robson, l'un des médiateurs.
22: Soit un homme qui s'approche trop de leur serviette, des dragues lourdes. Sinon, il y a aussi le cas classique où un homme est en train de prendre des photos.
21: Alors régulièrement, les médiateurs font des annonces.
23: Vous pouvez nous interpeller directement ou via l'application Safer Plage.
21: Ils partent aussi en maraude sur le sable. Luna, une touriste belge de 20 ans, confirme avoir déjà subi des remarques gênantes.
24: Oui, certaines personnes font des commentaires et ce n'est pas toujours agréable. C'est bien qu'il y ait quelque chose pour le signaler quand ça arrive. Ça nous aide à nous sentir en sécurité.
21: Sandrine, 24 ans, acquiesce. Ce n'est pas toujours facile d'intervenir seule, dit-elle.
25: Avec des copines, on avait vu un gars qui prenait en photo des filles. Donc on était allé le voir et en fait, il est devenu agressif.
21: Nous, les médiateurs, nous sommes formés pour agir, explique Marie. Parfois, il faut appeler la police, mais souvent, une discussion suffit, même s'il faut de la patience.
26: Qu'est-ce qu'on nous dit souvent? Que si les filles ne veulent pas se faire mater, elles n'ont qu'à pas se mettre en maillot de bain. Nous, on essaye de réagir avec pédagogie.
21: Petit à petit, sur le sable, la parole des femmes se libère. Entre l'été 2024 et l'été 2025, les signalements ont plus que doublé sur les plages marseillaises.
8: Du monde sur les plages, mais c'est aussi la très grande affluence en ce moment aux fêtes de Bayonne, dans les Pyrénées-Atlantiques, qui se terminent dimanche. Des milliers de personnes vêtues de la traditionnelle tenue en blanc et rouge qui déferlent dans les rues. Alors, c'est la plupart du temps bon enfant, parfois un tout petit peu moins, parce qu'avec près d'1,5 million de participants sur l'ensemble des journées, certains fêtards ne se prennent pas la tête et font leurs besoins dans la rue, c'est évidemment interdit. La mairie a donc mis en place une brigade pipi pour verbaliser les délinquants de la miction. Ici, Pays Basque a suivi cette brigade un peu particulière.
0: Les phares patrouille pédestre sur le secteur du Petit Bayeux.
1: Reçu, ouais, bien.
2: On fait des opérations spéciales mixtion. Hein. On part en équipe de 4 pour faire le tour de la ville, pour faire que ça aussi.
3: Ça, c'est des restes du nettoiement de ce matin, ne vous inquiétez pas. Hein. Des petites flaques comme ça.
4: C'est vraiment de la mauvaise foi quand ça se produit parce que vous voyez le nombre d'urinoirs qu'on a mis à disposition, que ce soit masculin ou féminin. Donc vraiment, si on se décide à faire pipi sur la voie publique, sur une porte ou que sais-je, ça impliquera une verbalisation systématique parce que vraiment on a tout mis à disposition pour que ça se passe bien.
2: Si lors de notre passage on constate, on verbalise automatiquement, mais on n'en a pas constaté cette année. Pas encore.
8: Eux font comme ils peuvent pour uriner sur les routes du Tour, les coureurs du Tour de France, tant les étapes se déroulent cette année à toute allure. Aujourd'hui, c'est la 13e étape entre Dole et Belfort, la plus longue aussi, avec 205 km. Et ce n'est pas plein, hein. Les coureurs vont grimper le Ballon d'Alsace. Le Tour qui n'est pas toujours une fête, voici une histoire qui n'est pas très sympa. Le maire de Ussel en Corrèze, où sont arrivés les coureurs, tout heureux dimanche dernier, de recevoir un maillot jaune dédicacé par Tadej Pogacar, offert au maire par le directeur du Tour. Et puis, quelques minutes après, le maillot est volé. Jean-Pierre Guittard, le maire de la commune, est un peu dépité.
5: J'avais mis ça dans une étagère et quand je suis revenu le soir pour récupérer tout ça, il y avait la médaille était encore là, le profil de l'étape était encore là, mais le maillot avait disparu et il y a quelqu'un qui s'était approprié, bien sûr sans me demander mon avis, qui depuis ne s'est pas manifesté non plus. Je vois mal la personne qui a pu le prendre venir me le ramener en disant tiens, je t'ai fait une blague et je l'avais pris mais je te le ramène. C'est un maillot que j'aurais fait encadrer et que j'aurais mis dans le bureau du maire. On le retrouvera pas. Alors après, bien sûr, je suis déçu par rapport au fait de ne pas l'avoir et surtout déçu de pouvoir penser qu'il y a une personne qui soit capable de faire ça. C'est surtout ça qui me dérange le plus. Alors, il y en a beaucoup qui m'ont dit, si tu l'avais fait ci, si tu l'avais mis ailleurs, si tu l'avais fait ci, ben oui, si. Avec des si, eh ben, j'en aurais peut-être jamais eu, et avec des si, il n'aurait pas disparu.
8: Mais l'histoire va peut-être bien se terminer, car le directeur de la Grande Boucle, Christian Prudhomme, a assuré au maire qu'il allait regarder ce qu'il pouvait faire, potentiellement lui renvoyer un maillot dédicacé. Puis restez avec nous dans un quart d'heure, on fait le premier point sur la course, c'est évidemment à 13h30.
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8: Suite et fin de notre série exceptionnelle toute cette semaine dans les coulisses du tribunal judiciaire d'Amiens. Les équipes de ICI Picardie qui nous font vivre cette plongée au cœur de la justice du quotidien. Et on se penche, pour terminer, loin des affaires médiatiques du pénal, et bien dans la vie de tous les jours, les déchirements d'un divorce, la crainte d'une expulsion en cas de loyer impayé ou le stress d'un licenciement abusif. Nicolas Fillon nous fait vivre une audience des affaires familiales.
7: Les dossiers s'enchaînent dans cette pièce climatisée de 15 mètres carrés. Ce matin, sont traitées en urgence des demandes d'exercice de l'autorité parentale dans des couples déjà séparés. Il y est question de garde d'enfants ou de pension alimentaire. D'un côté d'une grande table rectangulaire, une juge aux affaires familiales qu'on appellera Estelle.
27: La particularité, c'est le fait qu'on arrive à l'audience avec peu d'éléments, puisqu'on a uniquement l'assignation d'une des parties sans avoir la connaissance de la position de l'autre partie.
7: Elle souhaite garder l'anonymat.
27: C'est l'accès à l'intimité même des familles. Ce sont des personnes qui n'ont pas réussi à se réconcilier sur certains points et qui demandent l'avis du magistrat.
7: En face de la juge et de sa greffière qui note tout, deux avocats représentant chacun un parent présent et assis d'un bout à l'autre de la table. 10 minutes pour plaider son dossier, ensuite remis à la juge qui questionne deux versions opposées.
27: Je pense qu'il faut faire preuve de suffisamment d'humanité pour que les parties elles se sentent entendues. Mais effectivement, c'est très difficile pour une mère ou pour un père d'apporter des preuves. Il n'y a pas d'enquête policière, donc ils vont le faire aussi avec les éléments qu'ils ont.
7: Dans ce débat contradictoire, pas d'envolée lyrique, ni d'effet de manche comme au tribunal pénal. Mais on sent bien la tension, le déchirement entre deux personnes qui se sont aimées. Les larmes coulent, les mâchoires sont serrées.
27: Donc il y a cette vigilance pour ne pas être embarqué dans les histoires et justement se détacher un peu des affects qu'on pourrait nous-mêmes avoir et de nos biais. De mon point de vue, je pense aussi que la masse du travail permet aussi de ne pas se laisser trop embarquer puisqu'en fait, après avoir traité un dossier, il faut systématiquement qu'on passe à un autre. Ça me permet, je pense aussi, de pouvoir passer à autre chose.
7: À l'audience, les enfants sont absents physiquement. Pourtant, on ne parle que d'eux. Il y a Théo, bébé d'un an que la mère veut garder seul depuis qu'elle soupçonne le père de vouloir l'emmener en Turquie. Lui conteste après avoir déposé plainte pour violence contre son ex-compagne. Il y a Léa, 12 ans, qui ne veut plus parler ni rester avec sa maman, inquiète d'une possible instrumentalisation du papa depuis la séparation. Estelle, la juge aux affaires l'affaire familiale devra bien trancher.
27: Évidemment qu'il y a des nuits qui sont plus difficiles que d'autres, qu'il y a des dossiers qui vont aussi nous suivre pendant les congés, que ce soit physiquement d'ailleurs ou seulement mentalement. Il faut accepter, à mon avis, le fait que quand on est magistrat, on est dans une fonction qui va prendre tout notre temps.
7: Avec une seule motivation, rendre la bonne décision.
8: Une série exceptionnelle de reportages signés Ici Pécardier, à retrouver évidemment sur ici.fr.
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8: 13h17 sur Ici, notre invitée Gaëlle Salado, directrice adjointe du Secours Populaire dans les Bouches-du-Rhône et membre du Comité National du Secours Populaire. Bonjour madame.
9: Bonjour.
8: Et bienvenue sur notre antenne. Vous nous appelez de Marseille, je crois.
9: Oui, tout à fait. Alors, Marseille 14e.
8: Est-ce qu'on respire un petit peu mieux aujourd'hui?
9: Je dirais pas ça, non. Il fait, c'est toujours étouffant quand même. Hein. Après, bon, là, je suis à l'intérieur. Je ne peux pas vous dire de l'extérieur ce que ça donne, mais c'est quand même très, très, très chaud.
8: Alors, on vous reçoit aujourd'hui pour parler du dispositif Copains du Monde que vous organisez dans le cadre de vos campagnes de vacances d'été au bénéfice de ceux qui n'ont pas les moyens de partir. C'est assez courant chez vous. Ouais. Mais avant d'aborder ces actions, parlons de cet appel à la solidarité après une série d'incendies ravageurs. Le dernier en date, celui de Fontainebleau, qui a brûlé 2000 hectares. Mais c'est au total 35 000 hectares de végétation qui ont déjà brûlé sur l'ensemble du territoire depuis le début de l'année. Une situation qui n'avait pas été vue depuis la Seconde Guerre mondiale. Vous appelez à l'aide, oui. Vous appelez à, voilà, les gens à donner. Est-ce que c'est la première fois que vous faites un appel au don de ce type?
9: Non, c'est pas la première fois. C'est-à-dire que bon, sur les urgences incendies, ça fait quand même quelques années que ça arrive. Alors pas de façon aussi importante que cette année en effet, mais ça fait quand même plusieurs années qu'on fait des appels à l'urgence de la solidarité, parce que c'est des personnes qui vont se retrouver sans rien du jour au lendemain. C'est pas forcément des personnes que le Secours Populaire accompagne au quotidien, mais c'est des personnes qui du coup vont se retrouver dans une situation de précarité, de pauvreté, et qui vont du coup avoir besoin sur l'après pour reconstruire leur quotidien de notre soutien matériel, que ce soit pour les démarches aussi ou pour aider pour justement que les enfants puissent partir en vacances aussi sur les temps d'après. D'après de reconstruction.
8: Puisque là, on parle de toutes ces personnes qui soit ont perdu leur maison, soit ont dû être évacuées en urgence, se retrouvent à dormir à l'hôtel ou chez des proches et qui se retrouvent un peu dans une précarité qui était évidemment pas prévue.
9: Non, c'est ça. Mais c'est vrai que c'est ce que nous on reçoit de plus en plus finalement, parce qu'au Secours Populaire, on a quand même l'habitude de recevoir et d'accueillir et d'accompagner de nombreuses personnes qui sont en précarité ou en situation déjà de pauvreté. Mais quand il y a des situations qui viennent empirer, bon, ça peut être des personnes qui étaient déjà en précarité et qui tombent vraiment dans la pauvreté, ou ça peut être des personnes qui n'étaient pas ou qui étaient un peu à la limite et qui vont du coup se retrouver à venir toquer à la porte du Secours Populaire ou d'une autre association. Et nous, on va être là justement pour accompagner et puis pour rassurer en disant que on est là.
8: Quelle aide du coup vous allez leur apporter à ces personnes?
9: Donc là, on est sur de l'aide. On va dire d'après, c'est-à-dire que sur l'instant, sur les moments d'évacuation, sur les moments de relogement des personnes, là, nous, on va pas forcément intervenir parce que c'est le rôle des institutions, évidemment. Nous, on arrive sur l'après, sur le moment de la reconstruction, au moment de savoir comment ils vont pouvoir, s'ils regagnent leur lieu d'habitation, est-ce qu'il y a des choses qui ont été détruites, est-ce qu'ils ont des besoins sur de l'achat, parce que si les assurances ne fonctionnent pas, etc.
8: Des aides de course, par exemple, ou de l'aide au relogement. Oui. Vous disiez aussi peut-être permettre aux enfants de partir finalement. Les parents ne peuvent plus aider leurs enfants à partir en vacances et vous prenez un peu le relais, quoi.
9: C'est ce qu'on avait fait, oui, avec les familles l'an dernier quand il y a eu les incendies à l'Estac, du coup, à Marseille. La contribution du Secours Populaire, ça a été ça. Ça a été de pouvoir permettre à ces familles de respirer, de partir en vacances après. Parce qu'effectivement, elles n'avaient plus la possibilité de le faire par elles-mêmes.
8: L'été qui rime avec farniente pour la plupart de ceux qui peuvent partir en vacances. Mais on sait bien que pour les plus précaires, les plus fragiles, c'est très compliqué de partir en vacances. Je crois qu'il n'y a que la moitié des personnes qui ont un revenu modeste qui quittent leur logement l'été. Est-ce que vous remarquez que ce chiffre peut-être même va encore baisser avec la baisse du pouvoir d'achat due à la crise actuelle au Moyen-Orient?
9: Oui, Oui, oui, bah oui, ça paraît assez évident parce que c'est vrai que quand il faut grignoter sur un budget, ben on va grignoter sur ce qui n'est pas, on va dire, je dis pas que les vacances ne sont pas essentielles, au contraire, mais sur ce qui nous paraît pas au premier abord comme essentiel, c'est-à-dire que d'abord on va remplir le frigo, on va mettre l'essence dans la voiture, mais par contre pour pouvoir après partir de la maison, ne serait-ce que dans un camping ou pour louer quelque chose et s'évader, ça va coûter trop cher, effectivement.
8: Et alors, du coup, vous organisez, comme chaque été, des événements à destination des enfants, mais pas que, et notamment ces villages vacances. Est-ce que vous pouvez nous expliquer un peu le principe ?
9: Oui, alors c'est les villages copains du monde, puisqu'au Secours Populaire, on a un mouvement d'enfants copains du monde qui permet aux plus jeunes de pratiquer la solidarité, d'être eux aussi des auteurs et des acteurs de la solidarité en étant bénévoles. Donc évidemment, c'est un encadrement spécifique puisqu'ils sont mineurs. Et chaque été, on organise ces temps de vacances qu'on appelle des villages copains du monde, qui sont des lieux de rassemblement, des espaces où en fait les enfants vont se rencontrer entre enfants et adolescents de plusieurs pays, puisqu'il y a une dimension internationale à ces villages copains du monde. On va inviter des enfants de nos partenaires internationaux qui travaillent eux déjà avec des enfants ou des adolescents. Et des délégations vont venir de 3, 4, 5 enfants de ces associations-là pour participer sur une semaine, deux semaines, 10 jours, ça va dépendre des villages copains du monde, à ce temps d'échange, de construction de la solidarité. Ils vont organiser ensemble une ou plusieurs collectes financières pour des projets qu'ils décident en commun. Et puis, ça va être un échange interculturel où chacun va apprendre de l'autre. Et sur ce temps-là, les frontières n'existent plus.
8: Et puis, se permettre également de se faire quelques souvenirs, évidemment, et raconter, d'avoir des choses à raconter à la rentrée. Merci beaucoup, Gaëlle Saladon. On rappelle le site internet tout de même pour faire un don dont on parlait tout à l'heure. Le site internet de médecins du monde.
9: www.secourspopulaire.fr. Et puis après, il y en a un par département, mais je n'ai pas précisé.
8: Ça ira,
9: pour pouvoir
8: retrouver.
9: Faire un don en ligne. Ouais,
8: merci beaucoup.
9: Directement sur le site.
8: Merci beaucoup et très bon week-end à vous dans les Bouches-du-Rhône à Marseille.
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8: C'est le dernier, the last, puisqu'on est aux États-Unis. Le dernier journal de la Coupe du Monde de l'été, Bruno Salomon, bonjour.
10: Bonjour Benjamin.
8: Alors on aurait aimé que l'aventure des Bleus ne s'achève que dimanche soir à New York, ça sera finalement samedi à Miami. Il n'y aura pas de flics, il n'y aura pas de chemise hawaïenne, mais on l'espère, le retour du beau jeu face à une terne équipe d'Angleterre.
10: Je sais que c'est votre grande déception, les chemises hawaïennes, mais on espère en tout cas surtout que ces Bleus qui ont le blues vont juste retrouver un peu le sourire et nous redonner aussi un peu de sourire dans ce match pour la troisième place. Hier, la bande à Dédé, Didier Deschamps, a dit au revoir à Boston. Petite photo sympa avec le personnel de l'hôtel où ils ont quand même séjourné une bonne partie de l'aventure mondiale. Ensuite, ils ont sauté dans l'avion direction le soleil de Miami. Les réseaux sociaux de l'équipe de France nous ont proposé une petite vidéo de la part de Ryan Cherki entre blues et tentative de sourire. Bref, il résume plutôt pas mal la chose.
11: On est dans l'avion direction Miami pour le match de la troisième place. C'est dur, hein, mais bon, comme j'ai toujours dit, on n'abandonnera jamais. On se battra tout le temps pour la patrie, pour les amis, pour la famille. Encore quelques heures à rester entre nous. Et après, je pense qu'on aura mérité un bon temps de repos. N'oubliez jamais, on reviendra et on reviendra plus fort. Et on reviendra surtout pour réunir tout le monde derrière le coq. Parce que pendant la Coupe du Monde, on a senti que toute la France était solidaire. Et ça, c'est incroyable. Et c'est ça qu'on devrait être tout le temps. Bisous, c'était Ryan.
10: Bisous aussi à toi, Ryan Cherki, qui devrait être titulaire demain face aux Anglais.
8: D'ailleurs, Bruno, on a une petite idée de la compo.
10: Ouais, les échos qui nous reviennent des États-Unis annoncent beaucoup de changements, mis à part Kylian Mbappé et Maignan qui devraient être titulaires. Pour le reste, on va sûrement voir des Konaté, Cherki, Zaïre Emery ou encore Malo Gusto. Et pourquoi pas même Thuram devant aussi comme titulaire. Bref, les remplaçants vont tenter de décrocher la troisième place face aux Anglais qui eux aussi vont faire tourner pour ce match prévu demain à 23h à Miami, à suivre sur notre antenne.
8: Et puis on remue 30 secondes le couteau dans la plaie, on parle de la finale donc demain, dimanche 21h New York, et c'est pas nous, Argentine-Espagne, match qui n'est pas pour toutes les bourses.
10: Mais car si l'envie vous venait comme ça, Benjamin, de vous dire tiens, au dernier moment, si je partais à New York me voir la finale, et si je prenais un petit billet en last minute. Prix moyen du billet en last minute, 10 000 $, soit environ 9 700 €. Le billet le moins cher est de 4 000 $, mais là tu dois être bien tout en haut, ça fait à peu près 3 500 €. Et puis il y a des dingos aussi qui ont mis le prix des places à 1 000 000 $. On ne sait jamais si on tombe sur un gogo, ça peut toujours marcher. Bref, franchement, regardez ça à la télé.
8: Restez chez vous.
10: C'est plus simple et restez chez vous. Et puis puisqu'on parle de la finale, je voudrais juste vous faire écouter une toute petite séquence. Hier, la FIFA a désigné l'arbitre de la finale. Petite séquence vidéo avec des petits applaudissements. Je vous explique la suite.
12: It's absolutely great. As well as it's great that the referee will be Zlatko.
10: Voilà, le référé sera Zlatko. Alors c'est Monsieur Colina, vous savez l'arbitre qui faisait toujours peur là, qui était chaud, etc. Maintenant il est référent FIFA, il a annoncé qui serait l'arbitre. C'est donc Zlatko Vincic, 47 ans, slovène, applaudi par ses pairs en larmes. Car il n'y a pas que les footballeurs qui ont envie de vivre une finale. Finalement, évidemment, les arbitres, ça les touche aussi. Vincic est un excellent sifflet européen. Bon, avec quelques polémiques et quelques casseroles, dont une de Meurs qui le poursuit depuis bien longtemps, mais aucune charge n'a été retenue contre lui, je tiens à le préciser.
8: Avant de clôturer ce journal et se dire à 4 ans pour une nouvelle Coupe du Monde à 48 et pourquoi pas, soyons fous, à 64 pays, c'est le dernier vocal de Nicolas Perronnet.
10: Ouais, notre reporter tout terrain qui nous a fait vivre avec ses vocaux son mondial, Nicolas, qui nous a laissé un message cette nuit d'Atlanta en Géorgie.
13: Salut les amis, un dernier petit coucou avant de mettre le cap sur la finale et sur New York pour vous parler d'Atlanta où j'ai passé la journée hier. Alors on va vous vendre ici le plus grand, le meilleur aquarium paraît-il des États-Unis. On va vous vendre le musée Coca-Cola qui est gigantesque, tout ça. Eh ben vous oubliez, vous n'y allez pas, même downtown vous oubliez. Ici il faut aller se perdre dans les rues, loin du centre, dans la chaleur, dans la moiteur du sud avec les rocking chairs dans les vérandas ouverte des maisons en bois. C'est dans ce genre de quartier qu'on tombe sur le mémorial Martin Luther King, qui est évidemment un endroit hyper émouvant, avec le mausolée où il repose, qui est installé sur de l'eau, l'église où il prêchait, la maison où il est né. Il y a toute l'histoire américaine qui vous frappe ici, toute la lutte pour les droits civiques qui résonne particulièrement en ce moment partout dans le pays où ces droits sont de plus en plus fragiles. Et c'est un très bel endroit, je trouve, pour vous dire au revoir, parce que c'est la dernière petite carte postale que je vous envoie. Et oui, on n'a pas gagné la Coupe du Monde, mais moi je me suis régalé et j'espère que j'ai pu vous emmener un petit peu avec moi. Merci à vous.
10: Et en tout cas, nous aussi, on s'est régalé grâce à Nicolas Perronnet.
8: Et on a bien voyagé. Merci beaucoup, Bruno. On te retrouve. On vous retrouve avec Pierre Clément et notre consultante Charlotte Lorgeret demain soir.
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17: Et bonjour et bienvenue sur le Tour de France, la 13e étape sur les 21 mène le peloton de Dole. Le départ vient d'être donné, Dole dans le Jura, pour atterrir à Belfort, dans le territoire de Belfort tout à l'heure. La plus longue étape de ce Tour de France, quasiment 206 kilomètres, avec déjà quelques tentatives d'échappée, parce que ça va légèrement monter dans un premier temps aujourd'hui, avant deux difficultés, et notamment le ballon d'Alsace, pas très très loin de l'arrivée jusqu'à Belfort. Thomas Coignac, bonjour, vous êtes sur la moto ici, piloté par Julien Girard. Nous avons deux interrogations au moment du départ de cette étape. Thomas, après la chute d'hier déjà, y a-t-il des non-partants et certains coureurs qui pourraient reprendre la route ce matin ?
18: Oui, exactement. Deux coureurs qui ont chuté hier dans le sprint ont abandonné. Fernando Gaviria qui était tombé en premier, le colombien clavicule cassée, tout comme le belge Geno Berckmos. Il y a eu un protocole commotion passé par le français Dorian Godon qui finalement est au départ ce matin. Et puis un troisième non partant, Fritz Bisterbos, le néerlandais. Mais là, c'est une décision de son équipe, ça n'a rien à voir avec la chute d'hier. Mais on a vu quelques coureurs bien amochés encore au départ ce matin, notamment le Norvégien Søren Warren Kjold, déjà vainqueur sur ce Tour de France.
17: Ouais, et la bonne nouvelle, effectivement, c'est le Français Dorian Godon qui avait mal hier et qui se plaignait notamment du dos. Il est au départ ce matin. Quelques échappés qui prennent une dizaine de secondes d'avance sur le peloton au départ de Dole, la ville natale de Louis Pasteur. Sous le soleil, c'est agréable, cette étape du Tour de France, la 13e. Vous la vivez tout au long de votre après-midi sur votre radio ici. À tout à l'heure.
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19: Si vous cherchez des idées sorties à faire en famille pendant ces vacances, eh bien ne cherchez plus, on en a pour vous. Comme chaque été, la fête du miel est de retour à Goult et cochez la date dans vos agendas, c'est ce dimanche 19 juillet. Toute la journée, on va vivre au rythme de ces petites bébêtes indispensables dans notre nature. Venez découvrir le monde merveilleux de l'abeille et des apiculteurs avec beaucoup d'animation pour cette nouvelle édition, comme l'ouverture d'une ruche dans une remorque vitrée, c'est un grand classique ça s'appelle l'éduc à bise. Vous pourrez aussi assister à l'extraction de miel, faire un atelier de fabrication de nougat, et la fête sera belle aussi pour les enfants pour qui on a préparé des animations, sans oublier la dégustation de ce nectar provençal, ce produit d'exception qu'est le miel de chez nous. À Goult ce dimanche, il y aura aussi un beau marché gourmand avec des food trucks pour vous restaurer sur place toute la journée. Rendez-vous ce dimanche place de la Libération à Goult pour apprendre et se régaler autour du miel de Provence. 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

C'était les Négresses Vertes avec Voilà l'été sur votre radio ici. Bonjour, bienvenue, c'est Fabien Hémeau. C'est un bonheur de vous accompagner toute l'après-midi. On est ensemble. On a encore un joli programme qui nous attend. Nous allons suivre toute la journée la 13e étape du Tour de France. L'étape du jour, Dole-Belfort, 205 km. Comptez sur nous pour vous faire vivre tout ça en direct, car ici, c'est la radio officielle du Tour. Nous aurons également des infos pratiques de votre région à partager avec vous et de la musique. On démarre tout de suite avec Charlotte Cardin. Charlotte Cardin qui sera d'ailleurs ce soir en concert à Lyon pour le festival Les Nuits de Fourvière. Mais on l'écoute d'abord ici. Bel après-midi.

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1: Vraiment Nature, c'est votre rendez-vous 100% faune et fleurs vauclusiennes avec Omblin tous les jours. Notre star du jour, Omblin, appartient à la famille des coléoptères, comme la coccinelle par exemple, et il a un drôle de nom.
2: C'est le scolite, pas plus grand qu'un grain de riz. Il pond ses œufs dans les vieux arbres, il y creuse des galeries pouvant tuer nos arbres en empêchant la sève de couler. Mais alors, est-ce que c'est réellement notre ami du coup? Eh bien, c'est la question qu'on vous pose, Pierre Dalleur. Vous êtes expert naturaliste au Naturoptère, le centre pédagogique dédié à la nature à Sérignan du Comtat. Avant de nous dire si on l'aime ou pas, notre star du jour, déjà, est-ce une espèce commune, voire envahissante chez nous dans le Vaucluse ?
3: Alors, en fait, le scolite, c'est pas un envahisseur qui est récent. Hein. Il est là depuis des milliers d'années. Mais aujourd'hui, avec le réchauffement climatique, ça s'accélère. Parce que les hivers sont plus doux, du coup, ça ne le tue plus. Les étés sont plus chauds, ça lui permet en fait, de se reproduire plus vite. Et les sécheresses, ça affaiblit les arbres qui ont du coup plus assez de résine pour se défendre. Ce qui fait qu'aujourd'hui, ils pullulent. Avant, ils faisaient une ou deux générations par an, c'est-à-dire qu'il y avait une ou deux générations par an. Aujourd'hui, dans certaines régions, ils peuvent en faire trois, voire quatre. Donc, un seul arbre infesté peut devenir vraiment un foyer épidémique pour toute une parcelle forestière. Mais le scolite, c'est pas un monstre. Dans une forêt naturelle, il joue même un rôle très utile. Il élimine les arbres les plus faibles, il crée des clairières et il nourrit aussi les oiseaux, les champignons et d'autres insectes. La grande question, c'est est-ce que le scolite peut vivre dans nos maisons ? La réponse, c'est oui, mais avec des nuances. C'est-à-dire que dans les habitations, on appelle souvent scolite tout insecte qui attaque le bois. En réalité, il y a plusieurs espèces qui sont en cause. Hein. Il y a aussi la vrillette, le lictus ou bien le capricorne. Le point commun de ces insectes, c'est qu'ils vivent à l'intérieur du bois et souvent sans qu'on les voit pendant des années.
2: Oui, du coup, on peut être en fait envahi sans s'en rendre compte. Le meilleur moyen, c'est finalement d'inspecter ses meubles, ses charpentes. S'il y a des petits trous dedans, eh bien, c'est que votre bois est visité.
1: Et on vous a mis toutes nos méthodes naturelles pour stopper leur propagation sur notre site ici.fr et l'appli ICI, rubrique Vraiment Nature.
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0: C'était Julien Lib sur votre radio. Ici, Julien Lib, que vous pouvez applaudir un peu partout en France. Il est en tournée et il sera en concert le 29 septembre prochain à la Grande Motte. Dans un instant, les infos de 14h. Mais avant, encore et toujours de la musique pour vous accompagner en ce vendredi 17 juillet avec Laura Pausini. Bel après-midi.
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1: 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Il est 14h. C'est l'heure de retrouver toute l'info en France et dans le monde en 90 secondes avec vous, Valérie Massip.
2: Une petite fille de 8 ans est morte dans un accident de la route dans Lyon à Sergine tôt ce matin. La voiture dans laquelle elle se trouvait a percuté un arbre près d'une route départementale. Ses parents et deux autres enfants, eux aussi à bord, sont à l'hôpital dans un état critique. Et la circulation est très chargée ce week-end. Journée rouge dans le sens des départs dans l'Est et en Auvergne-Rhône-Alpes. Rouge partout demain, toujours pour les départs. Dans la forêt de Fontainebleau, les opérations de noyage se poursuivent. La 6 dans le secteur a rouvert en partie à vitesse réduite. Et dernière mise en examen, celle de deux ouvriers soupçonnés d'avoir mis le feu involontairement aux abords de l'autoroute avec une disqueuse. Un homme de 46 ans, lui, est ressorti libre de sa garde à vue, faute d'éléments probants, indique la procureure ce vendredi. Il n'y a plus de département en vigilance orange aux orages aujourd'hui, mais le bilan est lourd après ceux qui ont éclaté hier. Deux personnes sont mortes, un homme en Isère dans l'incendie de son entreprise frappé par la foudre, une femme en Haute-Vienne après la chute d'un arbre. Les ossements retrouvés dans le Tarn à l'occasion des fouilles menées pour retrouver le corps de Delphine Jubilard sont maintenant entre les mains de l'Institut de recherche criminelle de la Gendarmerie nationale en région parisienne. Et les fouilles, elles, se poursuivent. Et puis la fonderie de Bretagne évite la liquidation pour le moment. Renault, fondateur historique de l'usine de Caudan dans le Morbihan, débloque 4,5 millions d'euros. L'entreprise a jusqu'au 11 septembre pour trouver un repreneur.
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3: Une trentaine de kilomètres parcourus déjà dans cette 13e étape du Tour de France entre Dole dans le Jura et la ville de Belfort dans le territoire de Belfort sur les 206 kilomètres environ de cette étape la plus longue du Tour de France. Un peloton groupé après tout à l'heure une tentative d'échappée qui avait pris une dizaine de secondes et le peloton qui est passé il y a quelques instants. Thomas Coignac, on vous retrouve sur la moto ici, et bien dans le village du champion de France Romain Grégoire.
4: Ouais, la commune de Saint-Vite, on venait d'entrer dans le Doubs et il y avait beaucoup de pancartes avec la tête de Romain Grégoire, des têtes géantes à l'effigie du champion de France. C'est là qu'il est allé à l'école et au collège et sa maman habite toujours Saint-Vite. Je viens de voir aussi une pancarte avec écrit « Allez Romain Grégoire ».
3: Voilà, et c'est probablement là qu'il a aussi appris le vélo, le champion de France, pour le moment 60e du classement général, à 1h40 du maillot jaune Tadej Pogacar. Cette 13e étape, vous la vivez tout l'après-midi sur votre radio ici.
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6: La météo pour cet après-midi, la chaleur qui nous accompagne toujours avec une vigilance orange pour la canicule, 36, 37 degrés en plaine, 32 dans le pays de Sceaux. Vous aurez 35 à Carpentras, 36 à Apt, Cadenet, Ville-sur-Rosan, 37 à Cavaillon, 35 dans l'enclave ou encore 36 degrés à Bolène. Un mot de votre week-end demain, c'est très ensoleillé du matin au soir avec un vent faible. Les températures 31 sur les hauteurs, 34 à 36 en plaine. Et pour dimanche, soleil, grand soleil le matin et puis l'après-midi ça se gâte un peu, 34 à 36 degrés en pleine.
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0: Bonjour, bienvenue, c'est Fabien Hémou. On passe vendredi 17 juillet ensemble. Dans un instant, trois chansons françaises à la suite. Mais avant, c'est l'heure de mon top 3 spécialité. J'ai avec moi le top 3 des objets les plus insolites oubliés dans les hôtels pendant les grandes vacances. Numéro 3, pour un violon de grande valeur. Un client est reparti sans son instrument, estimé à plusieurs dizaines de milliers d'euros. Heureusement, il a été retrouvé avant de quitter l'hôtel. Numéro 2, pour une robe de mariée, voilà, qui a également été retrouvée dans une chambre d'hôtel. Et numéro 1, pour un python. Un python vivant, oui, c'est l'un des objets, ou plutôt l'un des pensionnaires les plus insolites retrouvés dans un hôtel. Les employés ont dû appeler des spécialistes avant de pouvoir le récupérer. Alors pas de panique, pas de python à l'horizon chez nous, car on va écouter trois chansons françaises à la suite. Voilà, soyez rassurés. On écoute dans un instant François Feldman, Vita, et tout de suite Les Innocents. Bel après-midi.
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0: c'était François Feldman sur votre radio ici. Dans un instant, on écoute Elton John. Nous allons également partir dans votre région pour des infos pratiques près de chez vous. Mais tout de suite, 14h30, un point Tour de France en direct. L'étape du jour, Dole Belfort.
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3: 206 kilomètres quasiment au menu cet après-midi sur la route du Tour, la 13e étape entre le Jura et le territoire de Belfort, entre la commune de Dole et celle de Belfort, ici à l'arrivée sous le soleil. C'est peut-être en train de se dessiner après un début d'étape très rapide, hein, très honnêtement, 55 km/h à peu près en moyenne, alors que la route est plutôt légèrement montante. C'est comme ces derniers jours, ça part très très vite. Thomas Coignac, on vous retrouve sur la moto ici. Au cœur du peloton, une échappée avec 37 coureurs, peut-être la bonne. Il y a 9 Français dans cette échappée. Il y a quelques costauds qui peuvent peut-être jouer leur carte aujourd'hui.
4: Ouais, notamment Tom Pidcock, hein, le Britannique qui est 10e au classement général, qui est un excellent descendeur, on le sait, et ça ce sera utile puisque eh bien après le passage au sommet du Ballon d'Alsace, eh bien il faudra plonger vers l'arrivée finale à Belfort, ce sera en descente. Et puis vous parliez des Français, on peut citer Jordan Jegat de l'équipe Total Energy qui est devant, tout comme Kevin Vauquelin. Ce sont tout simplement les deux meilleurs Français au classement général du Tour de France de l'année dernière. Ils avaient fini 7e pour Vauquelin et 10e pour Jegat. Et puis vous parliez de cette moyenne à plus de 55 km/h, c'est assez fou, d'autant qu'on est passé par beaucoup de villages, des routes très sinueuses où il fallait freiner, relancer. C'est pas comme si on était sur des grandes lignes droites où vous avez juste à appuyer sur les pédales. La 55 km/h dans ces conditions, c'est vraiment très très impressionnant.
3: Ce qui leur a permis de prendre 1 minute et 20 secondes d'avance sur le peloton à ses échappés. On le répète, 37 coureurs, il y a quelques poursuivants intercalés au nombre de 4 à une cinquantaine de secondes. Et parmi ces Français, on peut citer Romain Grégoire, notamment le champion de France, qui est sur ses terres également aujourd'hui. Cette 13e étape du Tour de France, vous la vivez tout l'après-midi sur votre radio ici. À tout à l'heure.
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0: Merci d'avoir choisi votre radio ici, c'est Fabien Emo. Dans quelques minutes, les infos de 15h, mais avant de la musique, pour accompagner votre vendredi après-midi, on va écouter Julie Pietri, le duo Marc Lavoine, Patrick Fiori, ça c'est sublime. Mais tout de suite, le groupe ABBA avec Monnaie, Monnaie, Monnaie. Oui, il faut le dire 3 fois, sinon on ne comprend pas.
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1: Merci d'écouter votre radio ici. Il est 15h. C'est l'heure de retrouver toute l'info en France et dans le monde en 90 secondes avec Valérie Massip.
2: Après les violents orages dans plusieurs régions, l'heure est au constat. Dans plusieurs vignobles français, ils ont fait des dégâts importants. On a perdu 80% de notre récolte, réagit une viticultrice du Bas-Rhin sur ici.fr. Deux personnes sont mortes lors de ces orages en Isère et en Haute-Vienne et plusieurs milliers de foyers sont toujours privés d'électricité. Une fusillade à Carcassonne a fait un mort et quatre blessés la nuit dernière. Il s'agit probablement d'un règlement de compte entre trafiquants de drogue. Des armes de guerre ont été utilisées. De très nombreuses douilles de gros calibre retrouvées dans un quartier qui abrite un point de deal. À Alès, dans le Gard, le maire lui a reçu deux balles d'armes automatiques dans une enveloppe et une lettre de la DZ Mafia hier soir. Des menaces qui concernent les opérations de police menées contre le trafic de drogue dans la ville. Christophe Rivinck réagit. Rien ne m'arrêtera. Je ne céderai pas aux menaces. Les résultats devraient tomber dans des délais relativement courts, assure la gendarmerie après la découverte d'ossements dans le Tarn sur des indications de Cédric Jubilard. Il s'agit donc de savoir d'abord s'il s'agit bien du corps de son épouse Delphine. Ces ossements sont maintenant analysés en région parisienne. Le tarif agent qui permet aux salariés d'EDF de payer l'électricité et le gaz moins cher représente un coût démesuré, juge la Cour des comptes. Plus de 700 millions d'euros en 2024 à l'échelle du groupe. Les sages estiment que ça ne peut pas durer tel quel. Et puis les Bleus sont à Miami pour leur dernier entraînement avant la petite finale de la Coupe du Monde de football. Ce sera demain, donc ce samedi, contre l'Angleterre, à suivre sur ICI.
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3: On est sur les 206 kilomètres de l'étape d'aujourd'hui entre Dole dans le Jura et le territoire de Belfort avec l'arrivée tout à l'heure probablement sous le soleil. En tous les cas, il est présent ici à Belfort sur la ligne d'arrivée. Pour le moment, eh bien 37 hommes en tête qui possèdent 4 minutes et 20 secondes d'avance sur le peloton maillot jaune. Parmi ces coureurs, il y a 9 Français. On peut citer Jégat et Vauclin et le champion de France Romain Grégoire. Vous êtes sur la moto ici au cœur de la course, Thomas Coignac. Ça a l'air de bien s'entendre devant. En tous les cas, l'écart se creuse.
4: Oui, ça roule très fort et il y a aussi un groupe de poursuivants, 20 coureurs qui sont derrière et qui plafonnent à 45 secondes. C'est donc le signe que ça roule fort derrière puisque ces poursuivants n'arrivent pas à rentrer. 37 plus 20, ça fait 57, ça fait un tiers du peloton qui est à l'avant aujourd'hui, Bruno. 4 minutes d'avant sur le peloton, ils se disent que l'échappée va aller au bout.
3: Et la suite de cette étape, vous la vivez tout l'après-midi sur votre radio ici.
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6: La météo pour cet après-midi, la chaleur qui nous accompagne toujours avec une vigilance orange pour la canicule, 36, 37 degrés en plaine, 32 dans le pays de Sceaux. Vous aurez 35 à Carpentras, 36 à Apt, Cadenet, Ville-sur-Rozon, 37 à Cavaillon, 35 dans l'Enclave ou encore 36 degrés à Bolène. Un mot de votre week-end, demain, c'est très ensoleillé du matin au soir avec un vent faible, les températures 31 sur les hauteurs, 34 à 36 en plaine. Et pour dimanche, soleil, grand soleil du matin et puis l'après-midi, ça se gâte un peu, 34 à 36 degrés en pleine.
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0: Bienvenue sur votre radio, ici c'est Fabien Hémeau. On passe ce vendredi après-midi, voilà, tous ensemble dans la bonne humeur, soyez tous les bienvenus. Dans un instant, on vous offre trois chansons françaises à la suite, mais avant c'est l'heure de mon top 3 de l'été. Et comme nous sommes en plein Tour de France, j'ai avec moi le top 3 des chiffres les plus fous concernant le Tour de France. Numéro 3, les coureurs avalent entre 6000 et 8000 calories par jour. Pendant le Tour, c'est l'équivalent d'une trentaine de croissants. Numéro 2, la caravane publicitaire distribue près de 15 millions de cadeaux tout au long du parcours, casquettes, porte-clés, saucissons, bonbons et forcément tout le monde s'arrache le Bob Cochonou. Et numéro 1, chaque été, le Tour attire entre 10 et 12 millions de spectateurs au bord des routes. C'est tout simplement le plus grand événement sportif gratuit au monde. Ce qui est gratuit aussi, c'est la musique qu'on vous propose chaque jour sur votre radio ici. C'est l'heure des trois chansons françaises à la suite. Jo Dassin, Christophe Maé et dans quelques secondes, Étienne Daho.
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0: 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Et tiens, le saviez-vous, Dans les yeux d'Émilie n'a pas été un énorme tube à sa sortie en 1977. Le 45 tours s'est vendu à environ 250 000 exemplaires. Mais c'est près de 50 ans plus tard qu'il est devenu un véritable hymne populaire, notamment dans les stades de rugby. Voilà, petite info à ressortir. À l'apéro ce soir, pas de rugby à l'horizon, mais un point complet tout de suite sur le Tour de France. 13e étape aujourd'hui, on retrouve nos journalistes sur place.
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3: Avec 206 km au menu aujourd'hui, en ce vendredi, et avec l'étape la plus longue de ce Tour de France. Et pour le moment, c'est en train de se dessiner avec une longue échappée, hein, qui est partie il y a un petit moment désormais. Une trentaine de coureurs, parmi lesquels une petite dizaine de Français. On peut citer Jordan Jegat, Kevin Vauclin ou le champion de France Romain Grégoire. Le peloton est à plus de 6 minutes désormais, hein. C'est le plus gros écart, le peloton maillot jaune. Par contre, Thomas Coignac, on vous rejoint sur la moto ici, pilotée aujourd'hui par Julien Girard. Il y a au milieu intercalé un groupe assez conséquent, avec notamment le maillot vert qui est en train de revenir sur les échappées.
4: Ouais, ça y est, après des dizaines de kilomètres d'une sacrée poursuite où ce groupe a longtemps plafonné à 45, 40, 35 secondes d'écart, et bien ça y est, sous nos yeux là avec Julien Girard, la jonction est en train de se faire. On a non seulement 15 secondes de retard pour le groupe Pedersen, le maillot vert qui a pas ménagé ses efforts, hein, en personne, il a pris beaucoup de relais pour essayer de revenir sur ce groupe de tête, et ça va être le cas. Donc 33 coureurs à l'avant, 24 dans ce groupe maillot vert. On va se retrouver avec 57 coureurs dans cette échappée. Pedersen, ça l'intéressait probablement, eh bien, de rentrer avant le sprint intermédiaire de Mélisée. Il a évidemment encore quelques points, 25 en l'occurrence, à essayer d'aller marquer.
3: Exactement. Et sur le prochain point, vous nous donnerez un petit mot, un petit bon mot et bon mot sur chacun des 50 coureurs, hein, à l'avant, effectivement, Thomas. Merci beaucoup pour votre intervention. La suite de cette étape qui va nous amener ici à Belfort, avec notamment deux ascensions après le sprint dont on parlait, et notamment l'ascension du ballon d'Alsace, 9 km. Eh bien, ce sera à vivre tout à l'heure et tout l'après-midi sur votre radio ici.
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5: Et si on se faisait une expo ? Il y en a pas mal en ce moment, dont quelques-unes dans des lieux qui valent le détour, à commencer par l'Enclave, au musée du cartonnage et de l'imprimerie de Valréas. Rendez-vous à la Villa d'Atrice pour l'expo Méditerranée, qui rassemble 74 artistes de 20 pays différents pour explorer la Méditerranée, où se croisent tradition, rupture et engagement poétique. La Fondation Blacher accueille l'expo Afro Blue pour plonger dans les nuances du bleu. Allez découvrir à la gare de Beaugneux le travail de 36 artistes d'Afrique et de ses diasporas. Entre ciel et mer, la couleur devient un récit poétique. Puis à Fontaine de Vaucluse, l'expo Mémoire de feuilles vous accueille au musée bibliothèque François Pétrarque, avec Marine Guillemot, une artiste du végétal qui transforme les plantes du Luberon en papier grâce à une technique asiatique qui est vieille de plusieurs siècles. C'est vraiment une sortie à faire. 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

0: Merci d'avoir choisi votre radio ici. C'est Fabien Emo. Je suis avec vous toute l'après-midi. Voilà, je ne vous lâche pas. 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Dans un instant, les infos de 16h. Mais avant, on écoute France Gall, Bruno Mars et Ellie Medeiros. Bel après-midi.
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1: Merci d'être ici sur votre radio. Il est 16h. C'est l'heure de retrouver toute l'info en France et dans le monde en 90 secondes avec Valérie Massip.
2: Avec près de 20 400 éclairs, la journée d'hier a été la plus foudroyée de 2026 en France, selon Météorage. Des orages qui ont fait 2 morts, un homme en Isère dans l'incendie de son entreprise frappé par la foudre, une femme en Haute-Vienne après la chute d'un arbre. Plusieurs milliers de foyers sont toujours privés d'électricité. Une très forte surmortalité a été observée en Île-de-France fin juin lors de la canicule. Près de 3000 morts, c'est plus du double de ce qui est habituellement observé sur la période. Les réductions accordées aux agents d'EDF pour leur électricité et le gaz coûtent trop cher pour la Cour des comptes. Ces tarifs ne peuvent pas perdurer en l'état. Le gouvernement réfléchit d'ailleurs justement à revoir ce tarif qui concerne les salariés mais aussi les retraités. Les syndicats menacent d'une grève si ce gouvernement n'y renonce pas. Il s'agit du plus grand marché de prédiction au monde. L'accès à Polymarket, site de Paris sur l'actualité, n'est plus possible depuis la France. Depuis novembre 2024, il était déjà interdit d'y effectuer des transactions financières depuis la France, mais il était toujours possible de consulter ce site. La fonderie de Bretagne évite la liquidation pour le moment. Renault, fondateur historique de l'usine de Caudan dans le Morbihan, débloque 4,5 millions d'euros. L'entreprise a jusqu'au 11 septembre pour trouver un repreneur. Et puis, nouvelle journée de départ en vacances. Journée rouge dans le sens des départs dans l'Est et en Auvergne-Rhône-Alpes pour Angeailleurs. Demain, ce sera rouge partout, toujours dans le sens des départs.
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3: Sur la route du Tour, 206 km au menu aujourd'hui entre Dole et Belfort, et à 68 km de l'arrivée, eh bien, il y a 57 coureurs en tête qui possèdent un peu plus de 7 minutes d'avance sur le peloton maillot jaune. On arrive parmi ces coureurs vers le sprint intermédiaire, le sprint à Mélisé, la commune de Thibaut Pinot qui a pris sa retraite. Écoutez-le, l'ancien coureur français de 36 ans, il était au départ ce matin.
4: C'est sympa, c'est vrai que je suis très content de revoir beaucoup de coureurs, mon équipe, le staff, tous les anciens coureurs aussi que j'ai pu côtoyer durant toute ma carrière. On s'était perdu de vue forcément, donc ça c'est plutôt cool. Ouais. Après c'est sûr qu'il y a un peu plus de monde, là il y a un peu plus de monde. Ouais.
3: Et voilà Thibaut Pinot qui a gagné 3 fois sur le Tour de France, hein, effectivement 3e en 2014 du classement général, désormais agriculteur Thibaut Pinot. L'arrivée, vous la vivrez tout à l'heure en direct et cette étape, vous la suivez tout l'après-midi sur votre radio ici. À tout à l'heure.
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6: Ça chauffe encore cet après-midi et contrairement à hier, le soleil brille sur tout le Vaucluse. On n'oublie pas la casquette ou le chapeau si vous sortiez vous balader. Concernant les températures, 35 degrés à Apte, Bolène et Carpentras, 36 à Avignon et la maximale 37 degrés à Lille-sur-la-Sorgue. De quoi se rafraîchir le long de la rivière. Ce soir, 20h, il fera toujours 32-33 degrés et cette nuit sera un peu plus chaude qu'hier. 19 à Lille-sur-la-Sorgue, 20 degrés à Pertuis et Vaison-la-Romaine et 23 degrés à Orange et Avignon. La météo de demain sera très proche d'aujourd'hui. Grand soleil, 23 degrés au réveil et supérieur à 30 degrés pour votre déjeuner.
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2: Chaque matin, notre humoriste Philippe Roche partage souvenirs et anecdotes du Festival d'Avignon. Un festival qui fête ses 60 ans, 60 ans de bouche à oreille.
3: On dit souvent qu'au Festival d'Avignon, le plus important, c'est le bouche à oreille. Je vais vous raconter comment j'ai découvert qu'il existait plusieurs façons de faire parler d'un spectacle. Une année, je crée une nouvelle affiche. Et sans le vouloir, elle a été le plus grand succès de ma carrière. Très vite, j'ai remarqué quelque chose d'inhabituel. Mon public était majoritairement masculin. Et quel public ! Un de mes meilleurs amis m'en a donné la raison. C'est lui qui les avait fait venir. Il était DJ d'une boîte de nuit d'Avignon, d'où venaient tous ces garçons. Et son nom de scène était Miss Creamy. Et ce n'était pas parce qu'il était champion du monde de pâtisserie. Sur ma nouvelle affiche, certains me trouvaient un petit air de Bradley Cooper dans Very Bad Trip. Sur cette ressemblance, la salle est pleine. À la fin du mois, je promets à mon ami DJ de passer lors de la soirée de clôture. Lui faire un coucou à lui et ses copains quand même pour les remercier d'être venus en nombre. Il est presque 6h du matin. J'entre dans l'établissement et là, accueil de stars. Les lumières se braquent sur moi, Miss Creamy coupe la musique et lance dans un micro. Mesdames et messieurs, voici arrivé Philippe Roche. Succès populaire. Comme tout bon pâtissier, il me dit, viens, je vais te montrer le secret de la réussite. Il m'emmène alors dans l'arrière-boutique du Fournil. Et là, éclairé par une bougie, je découvre ma tête. Puis encore ma tête. Du sol au plafond, des affiches, les miennes, des dizaines d'affiches que moi, faisant face à un miroir. Bon, j'ai remercié Miss Creamy pour la visite. Et avant de partir, j'en ai profité pour saluer Paul, Ange et Marie Blacher qui terminaient leur service. Et comme dirait un copain,
4: tous les matins, il achetait son petit pain au chocolat. Aïe, aïe, aïe, aïe.
2: Les beaux souvenirs de Philippe Roche, partagés chaque jour à 8h40 et 16h10. L'heure également de retrouver Suzanne Magne pour son agenda du festival.
5: J'ai redécouvert la musique classique et une des pièces du Festival d'Avignon n'est pas pour rien, je peux vous le dire. Le Petit Pianiste, c'est le nom de cette pièce pour enfants, qui fait tout autant plaisir aux plus grands d'ailleurs. C'est un spectacle musical qui met à l'honneur les plus grands compositeurs, tout en racontant l'histoire du Petit Pierrot. Alors, qui c'est Pierrot ? Ben, c'est ce petit garçon exclu dans la cour de récré, qui s'est enfermé dans le silence malheureusement. Et il va rencontrer Martha, cette vieille dame, qui lui transmet cette passion pour le piano. Donc la transmission, la musique jouant un rôle salvateur et l'acceptation des différences des autres sont les belles leçons de vie de ce spectacle plein de tendresse. L'une des comédiennes nous raconte la pièce.
6: Alors le spectacle a été construit parce qu'on avait envie de raconter une belle histoire autour de la transmission et de la rencontre artistique. Et aussi parce que la musique pour piano de Chopin, de Schubert, elle est magnifique et elle n'est pas tant connue des enfants, et on avait envie de leur faire découvrir tout ce répertoire de piano en les amenant pour qu'ils savourent autant la musique que l'histoire. La musique, ça met en joie, quoi. Nous, ce qu'on veut voir sur le visage, c'est surtout à la fin les grands sourires, et puis ils chantent avec nous à la fin, ça met en joie aussi.
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0: George Harrison, Got My Mind Set On You. Vous êtes sur la route, direction le week-end en famille. Si vous vous apprêtez à quitter le Vaucluse, ralentissez. Voilà, on lève le pied. Parce que la suite, c'est deux Alains que nous aimons beaucoup, Alain Chamfort et Alain Souchon.
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2: Alors que les échappés, ils sont nombreux, hein, une cinquantaine à l'instant, passent au sommet de la première vraie difficulté de la journée, le col des Croix, une ascension d'un petit peu plus de 5 km à quasiment 5%. On est à 50 km de l'arrivée, le département des Vosges, avec bientôt le ballon d'Alsace à gravir pour ce groupe dans lequel figure peut-être un favori pour la victoire d'étape, c'est Tom Pitcock. Le grimpeur, le très bon descendeur, l'homme à tout faire également de l'équipe Pinarello, le Britannique Thomas Coignac. Vous êtes sur la moto ici, piloté par Julien Girard. Aujourd'hui, le peloton maillot jaune est à 7 minutes 50. On a changé de braquet, hein, après un début d'étape quasiment sur le plat, plus de 52 km/h de moyenne. Là, c'est autre chose.
3: Oui, exactement. On vient à notre tour de franchir le sommet et on a vu ce groupe d'échappés s'alléger de plusieurs coureurs, décrocher les moins bons grimpeurs. Parmi eux, malheureusement, Julian Alaphilippe. Il a été l'un des premiers à être décroché, Julian Alaphilippe, dans ses meilleurs jours. Ça aurait été vraiment une étape pour lui, mais là aujourd'hui, il est plus au niveau pour suivre ce groupe d'échappés. Il a été distancé très très rapidement de ce groupe de tête, tout comme le Breton Thibaut Guernalec ou encore l'Italien Stefano Oldani, qui tente de revenir avec l'aide de son directeur sportif, qu'il a un petit peu tiré là à l'aide de la voiture Cara Oural.
2: Il y a une petite dizaine de Français, hein, parmi lesquels Jegat ou Vauquelin, dans ce groupe de tête qui, on l'espère pour eux, vont peut-être pouvoir jouer la victoire ici à Belfort tout à l'heure, après 206 km quasiment lors de cette étape qui est tout simplement la plus longue de ce Tour de France et que vous vivez tout l'après-midi sur votre radio ici.
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4: De grands noms ont marqué l'histoire du Vaucluse et vous pouvez suivre leurs traces et marcher dans leurs pas comme à Sérignan du Comtat, avec l'empreinte laissée par Jean-Henri Fabre, l'un des plus grands entomologistes et naturalistes. Surnommé le Virgile des insectes, il était à la fois entomologiste, botaniste, précurseur de l'éthologie, aquarelliste, musicien, poète ou encore philosophe. Il a aussi publié 10 tomes de ses souvenirs entomologistes qui ont été traduits en 14 langues. Il était membre de la Société Botanique de France et aussi un inventeur. On lui doit 3 brevets qui ont permis de perfectionner l'extraction de matière tinctoriale. Jean-Henri Fabre a aussi publié 18 manuels scolaires et des livres jeunesse. Il est encore enseigné d'ailleurs aujourd'hui dans les écoles primaires au Japon. L'Armas de Sérignan du Comtat, c'est un mas de 1 hectare où Jean-Henri Fabre a passé les 36 dernières années de sa vie en le transformant en laboratoire à ciel ouvert, et une visite s'impose. 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
1: Chaque jour, Hélène Sido et nos yeux et nos oreilles pour le Festival d'Avignon. Et chaque matin, elle est avec Maxime Perron pour partager sa vie de festivalière, même si Maxime est plus ambiance Coupe du Monde avec la finale dimanche.
2: Bonjour Hélène.
3: Bonjour Maxime.
2: Hélène Sido, notre humoriste maison qui infiltre pour nous le Festival d'Avignon. Alors justement Hélène, c'est vrai qu'en ce moment on est théâtre, mais on est aussi quand même un peu foot. Comment ça se passe le festival ?
3: Vous voulez dire comment se passe la compétition ? Parce que moi je pense que tant tactique que technique, les comédiens, on est à notre place. Aujourd'hui, coup d'envoi 14h55.
2: Allez.
3: Les équipes sont en place, le public fait son entrée dans les gradins, les conditions sont compliquées, 39 degrés, hygrométrie élevée, quelques spectateurs arrivent déjà avec un éventail, on espère qu'ils ont des chaussures respirantes et un bon déodorant. C'est parti, l'arbitre siffle le début de la rencontre, première vanne, ah ça passe juste à côté du poteau. Deuxième occasion, belle réaction du premier rang, oui. On sent que le public est monté d'un cran. À la 20e minute, on est sur une grosse séquence de possession. J'ai la salle, je fais tourner les rires comme Olise, les passes décisives, je gagne du terrain et là, contre-attaque, un téléphone sonne, carton jaune. Le propriétaire est prié de quitter la surface. La deuxième mi-temps est plus engagée, je tente une improvisation et là, c'est les ligaments. Le coach fusille du regard, mais le match go on. Si Céline peut enchaîner 10 dates à l'aréna avec 30 000 personnes, je peux enchaîner 20 dates avec un peu moins de monde.
2: Oui.
3: On est dans les temps forts de ce match. 50e minute, dernière punchline. Silence. Puis la salle est debout. Victoire à domicile.
2: La la la la la la la la la la la la la. Bravo, vous êtes notre capitaine ici à Vaucluse. Merci Hélène Sido.
3: Donc
2: on retrouve évidemment tous les jours jusqu'à la fin du festival pour infiltrer le Festival Off. Et donc, vous l'avez dit, le match, c'est à partir de 14h55 au Théâtre Le Paris, sauf le mercredi. À lundi.
3: À lundi, ici, même heure.
1: Alors réglez bien votre montre. 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

0: accompagné comme toujours de vos infos locales à 17h. Et puis la musique est le maître mot sur votre radio. Entre grands classiques et titres plus récents, Zucchero et Marine s'en sortent plutôt bien.
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1: En route vers le week-end, vendredi 17 juillet, il est 17h. Les infos avec vous, Marion Bernard. La mairie du Pontet affirme tout son soutien à l'un de ses policiers municipaux.
2: Un agent impliqué dans la mort d'un automobiliste survenu dans la nuit de mardi à mercredi au péage d'Avignon-Nord. L'officier de 26 ans a abattu un conducteur après un refus d'obtempérer de ce dernier, et alors que le fuyard, donc âgé de 29 ans, avait roulé, selon l'enquête, sur le pied de l'un de ses collègues. Le policier mis en cause et mis en examen, actuellement en arrêt, il a donc gardé le droit de reprendre son poste. À Piolenc, une femme de 52 ans tuée dans un accident de la route à l'aube ce matin. Sa voiture qui a percuté un camion sur la route de Lyon a pris feu alors qu'elle restait coincée dedans. Le chauffeur du camion choqué a été évacué vers l'hôpital d'Orange.
1: Vigilance orange, canicule en Vaucluse pour quelques heures encore.
2: Oui, on bascule ensuite en jaune. Les températures amorcent enfin une descente en pente très douce. On a de la chance, les voisins du Gard ou des Bouches-du-Rhône restent eux en orange encore demain. Globalement, tout le pourtour méditerranéen orange avec la Corse, l'Hérault et le Var. Alerte sécheresse et risque incendie dans les forêts. Couleur orange, là encore, lancée par Météo France pour demain. Les températures redescendent, mais les sols sont toujours très secs. La moindre étincelle peut être fatale. Les pompiers du Vaucluse, partis aider les troupes sur le feu de Fontainebleau en Île-de-France, sont, eux, sur le chemin du retour. Une vingtaine d'autres, en revanche, sont partis en renfort du côté de la Corse.
1: Shakespeare à l'hôpital.
2: Une pièce itinérante du Festival In d'Avignon qui se joue ce soir dans les jardins du centre hospitalier de Montfavet. Hamlet, mise en scène par Thibaut Pernoud, avec trois interprètes qui vont se partager ce soir tous les rôles. Tour de France, 13e étape. Aujourd'hui, les coureurs affrontent 205 km dans le Jura entre Dole et Belfort. Le col des Croix et surtout le ballon d'Alsace sont au menu à 1173 mètres d'altitude. L'arrivée sera à suivre en direct tout à l'heure, vers 17h25 sur notre antenne avec Bruno Blanza. Donc restez en selle avec nous. Et puis enfin, côté route, mais en voiture cette fois-ci, Bison Futé annonce du orange. On y reviendra. Ça se remplit doucement sur la 7 direction la mer. Pas de blocage annoncé pour le moment. On fait la route ensemble, évidemment. La route ensemble sous la chaleur d'abord. On met le ventilo dans la voiture.
1: Ça chauffe encore cet après-midi. Et contrairement à hier, le soleil brille sur tout le Vaucluse. On n'oublie pas la casquette ou le chapeau si vous sortez vous balader. Concernant les températures, 35 degrés à Apt, Bolène et Carpentras. 36 à Avignon et la maximale 37 degrés à Lille-sur-la-Sorgue. Vous pouvez toujours vous rafraîchir le long de la rivière. Ce soir, 20h, il fera entre 32 et 33 degrés. Et cette nuit sera un peu plus chaude qu'hier. 19 degrés à Lille-sur-la-Sorgue, 20 degrés à Pertuis et Vaison-la-Romaine et 23 degrés à Orange et Avignon. La météo de demain sera très proche d'aujourd'hui. Grand soleil, 23 degrés au réveil et supérieur à 30 degrés pour votre déjeuner. Au niveau de la route, pour l'instant, tout roule bien. Ça roule sans doute mieux que demain. Attention, ce sera rouge dans le sens des départs et sur toute la carte de France. Donc ça concerne également le Vaucluse pour le départ de cette deuxième quinzaine de juillet.
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1: À 17h04, on vous accompagne toute cet après-midi, évidemment, en route vers le week-end. Et vu qu'on aime bien le week-end, on s'est dit, on va mettre une musique un peu entraînante, une musique un petit peu sympa. Sans doute le plus grand succès de la carrière de Jean-Pierre Madère. Voici Macumba.

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0: Je compte bien continuer de vous accompagner en vous faisant découvrir à chaque minute de nouvelles choses. Nous allons notamment découvrir les coins favoris, les coins qui ont du sens d'une des personnalités du Vaucluse. Un atelier dédié à la photographie. Ce sera dans le carnet d'adresses. Ce sera un des lieux favoris qui a bercé l'enfance de Solange Follet, paysanne maraîchère à Villelaure. Tout ça, c'est après Amel Bent, l'amour. Ça se donne, oui, c'est vrai, ça se prend aussi. Faut profiter de chaque petite minute et chaque petite miette d'amour qu'on peut atteindre et attraper.

0: Amel Bent avec L'amour, ça se donne sur votre radio, ici Vaucluse.
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0: Ouvrir un album photo, revoir des images prises il y a des années, en famille, ça fait toujours un petit quelque chose. Et c'est le cas aussi pour Solange Follet, au micro de Florent Mounier.
3: C'est le carnet d'adresse de Solange Follet, paysanne maraîchère à Ville-l'Or. La cinquième même adresse et dernière adresse que vous nous proposez cette semaine est à Pertuis. On va où avec vous, Solange ?
4: On va dans la fameuse rue Colbert. C'est la rue piétonne de Pertuis. Et c'est la rue commerçante, du coup, de Pertuis. C'est une rue qui est, qui a tous ses commerces à Pertuis, qui est agréable à se balader. Et donc j'ai choisi l'atelier photo Gaillandre. Alors pourquoi j'ai choisi ce lieu ? Parce qu'en fait, je pense que depuis que j'habite à Pertuis, donc depuis que j'ai 13 ans, nous allons dans cet atelier photo. Donc en fait, ce sont des photographes. Je pense que c'est il y a le père et le fils, même peut-être le frère. Ils font du développement de photos de qualité. Mmh. Eux-mêmes sont des photographes, donc ils bougent. Justement, je pense qu'ils ont des photos de notre département. Ils en ont plein et ils savent révéler de magnifiques paysages. Et puis j'ai cette habitude que plusieurs fois par an j'aime développer des photos et faire des albums photos.
3: C'est vrai.
4: Pourquoi
3: cet amour pour la photo?
4: C'est parce que ça a été des moments de retrouvailles, je pense, en famille, de pouvoir ouvrir un album photo, commenter. Même à l'époque, en fait, on avait mes parents faisaient des diapositives. Ah ouais. Ils avaient un appareil où on projetait des diapositives sur le mur et c'était des soirées tordantes, quoi.
3: Ah ouais, soirées avec la famille et les amis.
4: Ah ouais, c'était tordant, quoi, avec tous les commentaires qui vont avec et tout. Mon père qui reste 10 minutes sur la même photo pour aller c'est bon, on l'a vu celle-là. Et puis malgré tout, après, c'est un lien aux commerçants parce qu'en fait, comme j'y fais depuis que je suis toute jeune, en fait, il connaît aussi ma vie, quoi, parce que du coup, il développe les photos de ma vie.
3: La petite Madeleine de Proust pour terminer ce carnet d'adresses de Solange Follet. Je rappelle que vous êtes paysanne maraîchère à Ville-l'Or. Merci infiniment d'être venue ouvrir votre carnet d'adresses et d'avoir partagé ces adresses personnelles avec nous, Solange Follet.
4: Merci à vous de m'avoir invité.
0: Et vous venez de découvrir ce rendez-vous, peut-être, carnet d'adresses. Eh bien, sachez que demain à 10h, c'est le best-of de la semaine. Vous aurez toutes les meilleures adresses, tous les coins favoris de Solange Follet qui était avec Florent Mounier. À 17h13, on vous accompagne sur les routes du Vaucluse où il fait chaud, on veut de la fraîcheur. Ouvrez un peu les fenêtres et si vous êtes sur l'autoroute, mettez un petit peu la clim, je crois qu'on n'a pas trop le choix. Voici Roxette avec Listen to Your Heart.

0: Très très belle musique également, très entraînante, qu'on n'écoute pas souvent. C'est un plaisir de la retrouver. Listen to Your Heart à 17h18.
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1: Stilto, faut que tu m'aimes. 17h23 avec Ici Vaucluse.
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0: musique. C'est également All Night Long à 17h29. 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Ils sont partis de Dole et ils arrivent en ce moment même à Belfort, du moins, ça ne va pas tarder.
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2: Et en direct de la ligne d'arrivée ici à Belfort, on est à 2 km de l'arrivée et deux hommes en tête, un Colombien, Harold Terrada de la formation Astana, à ses côtés un Suisse, Mauro Schmidt de la formation Jaico Alula. Les deux hommes qui ont faussé compagnie il y a à peu près 12-13 km, et bien aux 8 hommes qui étaient avec eux lors de l'ascension du ballon d'Alsace sur les 30 km de descente. Il possède 17 secondes d'avance sur ce groupe de 8 coureurs parmi lequel figurent 3 Français, notamment Jegat et Vauclin, qui ont tenté de relancer il y a quelques instants, mais ce sont ces deux hommes-là qui vont se jouer la victoire d'étape dans les rues de Belfort, alors que c'est désormais tout plat et on est en train de s'observer. Il va falloir être vigilant pour les deux hommes que le groupe avec notamment Tom Pidcock et les Français dont je viens de vous parler, et également le Français Clément Braz Afonso ne reviennent pas, mais il leur reste 1 km et 200 mètres là avant probablement de lever les bras. Ils vont tout simplement régler cette victoire dans un sprint à deux. Les deux hommes, aucun n'a levé les bras sur le Tour de France. Thomas Coignac, vous avez suivi cette étape alors que c'est la flamme rouge. Ils ont toujours 18 secondes d'avance. Vous avez suivi cette étape sur la moto ici et ça a sacrément roulé, hein.
3: Ah ouais, ça c'est sûr, il y a eu déjà une grosse bataille devant avec 57 coureurs, rendez-vous compte, un tiers du peloton qui était à l'avant à un moment, et puis ensuite ça a été à la pédale, hein, comme on dit, dans un des premiers vrais cols de ce Tour de France. Il y avait eu le Tourmalet dans les Pyrénées, le ballon d'Alsace, c'est un petit peu du même tonneau, même si c'est classé en première catégorie et pas en hors catégorie, mais ça a complètement fait exploser cette échappée. Seuls les meilleurs évidemment étaient devant, et puis après les plus malins peut-être, ces deux hommes qui ont réussi à s'extirper du groupe de 10.
2: La malice effectivement, mais là ils se regardent, hein. On est à 500 mètres de la ligne, derrière ça revient, le dernier virage à droite, devant lui il y a Harold Terrada, le Colombien de la formation Astana, mais il a vraiment dans le rétroviseur Schmidt qui pourrait attaquer. Ils sont en train de s'observer comme sur la piste, les deux hommes là, après 4h et 6 minutes de course depuis le départ de Dole à la mi-journée, 206 kilomètres, et derrière ça revient fort, notamment, ça y est, le sprint est lancé et c'est pour le moment Terrada qui prend le meilleur. Ils sont l'un et l'autre à gauche ou à droite de la route, et Terrada d'Astana semble bien finalement, va-t-il être battu? Oui, il est battu par Mauro Schmidt, le Suisse qui lève les bras ici de la Jaico Alula. Ce sprint à deux, qu'est-ce qu'ils ont été malins franchement, avec un autre compagnon d'échappée qui lève les bras, parce que tout simplement c'est Luc Plate qui lève les bras, parce qu'ils ont été très bons, les coureurs de la formation australienne, pour dans un premier temps rester en place, pas prendre énormément de relais, basculer avec les meilleurs dans le ballon d'Alsace à 30 km de l'arrivée. Je vous le disais, à peu près 30 km de descente, 15-20 km de descente et une dizaine de kilomètres en faux plat descendant, et à 15 km de l'arrivée ils ont attaqué, les deux hommes Terrada et Schmidt, parce qu'ils se méfiaient de Vauclin qui avait les jambes, le Français, de Pete Coq également. Et finalement, eh bien, personne ne les a repris. Et ça se joue entre les deux. Et la victoire, une première sur le tour pour Mauro Schmidt, le coureur suisse de 26 ans, ici à Belfort. Thomas Coignac sur la ligne d'arrivée. Peut-être des réactions déjà, en tous les cas, peut-être de la déception du côté de nos Français.
3: Oui, évidemment, je suis aux côtés là de Kevin Vauquelin qui est en train de boire, de évidemment de se réalimenter. Il était probablement l'un des plus forts de ce groupe de tête et il y aura probablement de la déception de son côté d'avoir laissé filer les deux hommes, le coureur français de l'équipe Ineos, pour une première réaction. Kevin Vauquelin en direct sur ici.
4: Kevin, qu'est-ce qu'il a manqué finalement pour être là dans l'emballage final avec les deux?
5: On était là. Non, après c'est un fait de course. Voilà, il y avait un surnom avec Luc Plapp et Mauro Schmidt. Ils ont réussi à très bien jouer. Bon, c'est parti et ouais, on s'est un peu enterré. Je pense qu'en fait d'avoir deux UAE nous a un peu mis le bordel tout simplement. Et ça a été compliqué de manager dans le final. J'ai essayé tout ça, mais bon voilà. Tout le monde regardait un peu Tom Pidcock hein, parce que c'est pour le classement général. C'était pas facile à gérer comme finale.
4: Vraiment sur des sensations, un petit instant pour la journée.
5: Donc je me sens vraiment bien, de mieux en mieux. Hein. Là, voilà, si j'ai attaqué au pied de la bosse, c'est pas pour rien. Et bon, voilà, en haut, j'ai un peu plus mal à la gueule. Mais les jambes reviennent. Voilà, il y a encore une échappée, on était dedans, avec Joshua et moi. On va essayer de se battre pour la victoire. Voilà, malheureusement, je mets pas au fond, mais je pense qu'on peut retenir le positif et à l'attaque, vigilant. Après voilà, c'est une course, des fois on loupe le coche pour ne serait-ce qu'une seconde.
4: Alors, tu te retrouves avec 4 Jayco à l'avant, c'est hyper déséquilibré comme lutte. Il y a 4 joueurs d'une même, 4 coureurs d'une même équipe.
5: Ouais, attends, alors je pense que vu le groupe qu'on était, d'avoir pas mal de coureurs qui étaient beaucoup. Alors oui, il y a eu 4 Jayco à un moment donné, mais après une fois dans les bosses, ça s'est décanté au fur et à mesure. Matthews a pété. Voilà, ils ont très très bien joué, tout simplement. Ils avaient un surnombre, ils ont réussi à rouler à l'avant, mais pas trop pour le groupe derrière, attaquer au bon moment. Et Luc Plapp a fait un très gros boulot. Voilà, je pense qu'on peut leur tirer un chapeau et c'est une victoire méritée.
2: Vraiment fair play, très fair play, Kevin Vauquelin, le Normand de la formation Net Company. Ineos qui n'aura pas et ne pourra pas pour le moment lever les bras une deuxième fois sur le Tour de France. On se souvient de sa victoire à Bologne. Lui qui était le meilleur Français l'année dernière. Thomas d'ailleurs, que ce soit Vauquelin ou Jegat, hein. 7e et 10e du dernier Tour de France, Vauquelin 7e et Jordan Jegat, le coureur de la Total Energy, 10e l'an dernier. Ils vont se rapprocher au classement général, le peloton maillot jaune avec Tadej Pogacar qui va probablement arriver avec un petit peu plus de 7 minutes de retard. Et c'est vrai que au niveau de ce général, ça va relancer certains coureurs également, dont nos deux Français.
3: Oui, effectivement. Alors après, on attaque un week-end dantesque hein, aussi avec le Markstein demain et le plateau de Solaison dimanche. Et ils auront fait des efforts là aujourd'hui, beaucoup d'efforts pour être parmi les premiers au Ballon d'Alsace. Donc il faudra voir déjà comment ils récupèrent parce que samedi et surtout dimanche, les écarts pourraient de nouveau se creuser. Et là, ce sera probablement uniquement les meilleurs du général. On imagine bien un Tadej Pogacar et son équipe très motivés par le menu du week-end.
2: Exactement. Il fait 6e de l'étape. Kevin Vauquelin, vous venez de la vivre en direct sur l'antenne d'ici cette arrivée de la 13e étape de ce Tour de France, la plus longue, hein. On vous le répète, quasiment 206 kilomètres au pied du Lion de Bartholdi, ici à Belfort de la Citadelle, également sous le soleil, alors qu'à un moment donné, eh bien, on a eu la pluie ici sur la cité belfortaine, 5 départements traversés, en attendant l'arrivée eh bien, du peloton maillot jaune, journée tranquille pour Tadej Pogacar qui l'avait plus ou moins annoncé qu'il laisserait probablement cette victoire d'étape. On le voit relancer dans le peloton, en tête du peloton maillot jaune, le Slovène aux 4 victoires dans le Tour et qui se dirige vers la 5e, lui qui a coché demain effectivement avec de nouveau le Ballon d'Alsace à grimper, l'arrivée au Markstein et puis ensuite le plateau de Solaison dans 2 jours. Ils sont en train de sortir d'Offemont. C'est juste à côté de Belfort, là, les coureurs du peloton maillot jaune. Thomas Coignac, une autre réaction ou pas, justement.
6: Romain Grégoire, pour rien vous cacher.
2: Ouais, Romain Grégoire, le champion de France que l'on a vu sur ses terres aujourd'hui. On l'a vu à l'attaque, on l'a vu à Saint-Vite également, dans le village familial, honoré, fêté par eh bien ses amis, par son fan club également dans le ballon d'Alsace. Lui qui, eh bien, à l'image d'ailleurs de Kevin Vauclin, retrouve petit à petit des jambes et le moral dans ce Tour de France, alors que ça continue d'arriver sur la ligne là, avec forcément eh bien pas mal de retard. Il y avait eu ces deux ascensions, le col des Croix, un peu plus de 5 km à 5%, et dans la foulée, c'était tout cela dans les 50 derniers kilomètres, eh bien l'ascension du ballon d'Alsace, 1173 mètres tout en haut du ballon d'Alsace, et ces 9 km à quasiment 7%. C'est effectivement aussi compliqué avec la chaleur, on l'a vu par moment. Thomas Coignac, il nous reste une petite minute, la flamme rouge pour le peloton maillot jaune, une petite réaction ou pas?
3: Je suis en train de pister Romain Grégoire avec les membres Afonso, d'ailleurs, qui était dans l'échappée également pour la Groupama FDJ. Je vous cache pas qu'en une minute, ils ont pris un petit peu d'avance sur moi, ils ont l'avantage d'être en vélo aussi, quelle idée. sur le Tour de France.
2: Même s'ils ont fait beaucoup d'efforts depuis le début de la journée, mais on en restera là, et ces réactions, vous pourrez les entendre bien évidemment sur votre radio ici, et notamment tout à l'heure à 18h30 dans le journal du Tour, comme tous les soirs effectivement, avec Gilda Mingui. On va peut-être avoir l'arrivée du maillot jaune Tadej Pogacar ici à Belfort d'ici quelques instants. Ce sera un petit peu trop tard, un peu plus de 7 minutes et bien du vainqueur, on vous le répète, le Suisse Mauro Schmidt de la formation australienne Jaikko Alula.
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0: À 17h40, les plus belles soirées de votre été se préparent encore avec Vaison Night Fever, dimanche 2 août à Vaison la Romaine. Une soirée estivale remplie d'artistes des années 90 et fin 90, dont Billy Crawford, interviewé par Ici Vaucluse avec Florent Mounier. Et pour vous rafraîchir la mémoire, Billy Crawford, c'est ça.
8: Bonsoir Billy Crawford.
9: Bonsoir, comment
8: merci.
9: Ça va?
8: Ben, ça va super bien, et vous-même?
9: Ouais, ça va, tranquille, comme d'habitude.
8: Merci d'avoir accepté notre invitation. Alors, vous avez été l'un des chanteurs qui a le plus marqué les années 90 et 2000. Quelle est votre chanson à vous que vous prenez le plus de plaisir à chanter encore en 2026?
9: En fait, il y en a beaucoup. Par contre, il y en a un que tout le monde s'attend, c'est Tracking chaque fois. Ça fait 26 ans que je chante cette chanson.
8: Ouais. Alors, en plus de la chanson, vous avez fait, et vous continuez d'ailleurs à faire plein de choses, de la danse,
9: oui,
8: vous avez
9: sûr.
8: Gagné Danse avec les Stars, de la télé, en présentant aux Philippines notamment Incroyable Talent, du cinéma, on vous a vu dans le film L'Exorciste en 2005, vous avez aussi prêté votre voix à des dessins animés. Parmi toutes ces activités, quelle est celle qui vous plaît le plus finalement?
9: C'est une bonne question. Par contre, pour moi, je trouve que j'adore musique, j'adore faire de performances partout dans le monde entier. C'est ma vie dans la scène et tous les aéroports du monde entier.
8: Ça, oui, en fait. Vous devez les connaître par cœur, tous les aéroports. Hein.
9: Ouais, c'est que des voyages en fait, toute ma vie.
8: Là, vous serez dans 2 mois au Théâtre Antique de Vaison. Vous avez déjà joué dans notre département du Vaucluse?
9: Jamais. C'est mon première fois.
8: Trop bien. Bon, on est ravis de vous accueillir. Ça sera avec un grand plaisir. Je me demandais, tiens, en ce moment, il y a le film Michael, un biopic sur Michael Jackson.
9: Oui.
8: Vous, Billy Crawford, vous avez été l'un des danseurs de Michael Jackson. Quel est le plus grand souvenir que vous avez avec Michael Jackson?
9: Pour moi, je pense, parce que j'ai dansé une fois, j'ai pas fait une tournée avec lui, mais j'ai fait une fois pour MTV Music Awards. Par contre, je pense, c'est la seule chose que je peux dire, c'est la performance avec Michael, ouais. C'est tout.
8: C'est incroyable, c'est, hein. Quel artiste.
9: C'est un artiste incroyable, c'est légendaire, c'est un icône.
8: Le Théâtre Antique de Vaison, un lieu chargé d'histoire, qui a vu passer les plus grandes stars de la musique, vous y serez donc le 2 août. Vous ressentez quoi à l'idée de jouer bientôt dans ce lieu magique du Vaucluse?
9: Ça va être bien, tu sais, c'est pour ça que je te dis, c'est ma vie, hein. C'est ma vie pour faire des performances j'espère tout le monde, tous les publics, que vous aimez le ouais. petit spectacle que j'ai fait. Ça va être cool. Et je pense il y a Sèvres aussi. Il y a beaucoup des artistes. Ouais, il y a Séverine. Il y a beaucoup des artistes aussi. L'année 2090. Ça va être vraiment intéressant et ça va être nostalgique de ouf.
8: Vous, quels sont les groupes et artistes qui vous ont marqué dans les années 90-2000, Billy Crawford?
9: Il y en a plein. Ouais. Il y en a plein de hip-hop, de R&B, en fait, qui restent en mon tête. Il y a Usher, il y a Genuine, il y en a plein. Il y a Next, il y a même To Be Free que je me souviens, il y a Worlds Apart, je me souviens, il y a plein de choses.
8: Et ça tombe bien parce que Worlds Apart, ils seront là, L5 également, exactement. Tragédie, Boris, To Be Free et les G-Squad, et puis donc vous, Billy Crawford, rendez-vous au Vaison Night Fever.
9: Ouais, c'est un grand rendez-vous en fait des artistes vieux.
8: Pas du tout. Vous avez quel âge, Billy Crawford, maintenant?
9: Moi, je suis 44.
8: Ouais, ça va.
0: Mais bien sûr que c'est bien, 44 ans. Oh, Billy Crawford. Vous voulez vexer nos auditeurs ou quoi? Comment ça se passe? Bon, 17h44, une nouveauté pour vous. Avec ici Vaucluse, voici Soprano et DJ.

0: C'est le tout dernier titre de Soprano DJ avec Ici Vaucluse.
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Guns N' Roses, mais quel groupe intemporel qu'on continuera d'écouter dans 50 ans, ça c'est sûr.

0: Incroyable ce groupe Guns N' Roses. Je vais essayer de dire le titre, ne m'en voulez pas. Knocking on Heaven's Door. Ouh, ça va, j'ai connu pire.
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0: Et l'heure de jouer, deux places pour Tu connais la chanson à l'espace Niel à Valréas ce lundi 20 juillet. C'est Aurore qui tente sa chance. Bonjour Aurore.
3: Bonjour.
0: Fan de musique sans doute.
3: Ah oui, très.
0: Bon, c'était obligatoire. C'est proposé par le Festival des Nuits de l'Enclave et justement, c'est un spectacle interactif. Donc peut-être que vous allez devoir chanter Aurore. Comment elle est votre voix?
3: Oh. Ça va à peu près.
0: C'est vrai?
3: Oui, je chante un peu.
0: Bon, alors on va vérifier ça sur un titre. Quel est
3: bien sûr.
0: Oh, bah, vous n'avez pas le choix de chanter Aurore, voilà.
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0: vécu. Ah. Ça chante plutôt bien, hein. Mais bon. L'important, c'est pas de connaître des paroles, l'important, c'est de connaître le titre de ce titre de Julien Doré. C'est quoi?
3: Bah, tout simplement Porto Vecchio.
0: Bah, trop facile, oh là là, trop fort.
3: Voilà.
0: Aurore, lundi 20 juillet à 21h30 à l'espace Niel à Valréas. Vous avez noté?
3: Eh ben parfait, c'est noté, il n'y a pas de souci.
0: Tu connais la chanson, deux places pour vous. À très bientôt, Aurore.
3: Eh ben merci beaucoup encore. Bon week-end à tout le monde.
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0: Womack and Womack, Teardrop à 17h59.
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0: Nous sommes vendredi 17 juillet, il est 18h. Les informations avec vous, Marion Bernard. La mairie du Pontet derrière l'un des policiers municipaux, un officier auteur d'un tir mortel.
2: Le maire Rassemblement National de la ville, Joris Sebrard, apporte donc tout son soutien à ce policier qui a tué un automobiliste dans la nuit de mardi à mercredi. À l'entrée du péage d'Avignon Nord, ce conducteur de 29 ans venait d'opposer un refus d'obtempérer. Il avait été pris en chasse depuis le centre-ville. Le policier municipal est ressorti libre de sa garde à vue et il est autorisé à reprendre son travail. Il est néanmoins mis en examen pour violence volontaire ayant entraîné la mort sans l'intention de la donner par personne dépositaire de l'autorité publique. La qualification est très mesurée selon le maire du Pontet. Pour Joris Sebrard, on est là dans un cas de légitime défense.
3: Il y a un soutien puisque le policier est normalement dans son bon droit en faisant usage de son arme pour stopper une tentative de meurtre sur sa personne et sur un de ses collègues par le fuyard au moyen de son véhicule. Donc on n'est plus là dans le cadre du refus d'obtempérer, on est là dans le cadre d'une tentative de meurtre à la fin. C'est pour ça que le policier fait usage de son arme pour stopper la personne. Les premiers éléments tendraient à confirmer que la légitime défense est justifiée, puisque c'est requalifié en violence volontaire et a entraîné la mort sans intention de la donner. C'est ça qui augure plus de voir cette affaire se terminer, parce qu'il y a encore du temps avant que l'enquête soit terminée. On s'achemine sûrement vers une légitime défense qui sera prouvée, puisque de toute façon les caméras des policiers étaient actives, le péage est surveillé sous tous les angles, donc l'enquête devrait avancer rapidement à ce sujet.
2: Le maire RN du Pontet, Joris Sebrard, et toutes les infos sur ce dossier sont à lire aussi sur notre site ici.fr.
0: À Piolenc, une femme de 52 ans tuée dans un accident de la route à l'aube ce matin.
2: Sa voiture qui a percuté un camion sur la route de Lyon a pris feu alors qu'elle restait coincée dedans. Le chauffeur du camion, très choqué, a dû être évacué vers l'hôpital d'Orange. Vigilance orange canicule en Vaucluse pour quelques heures encore avant de basculer vers du jaune. On en reparlera à la météo à la fin de ce journal. Les températures amorcent une très légère pente. En attendant, les pompiers du Vaucluse, eux, sont partis aider les troupes sur le feu de Fontainebleau. Sont, eux, sur le chemin du retour. Une vingtaine d'autres, en revanche, est partie en renfort en Corse. Les pompiers toujours en alerte à cause du risque incendie dans les forêts qui arrivent dans les jours prochains. Le Vaucluse, le record en orange selon l'alerte de Météo France. Mais les massifs du département ne sont pas interdits d'accès demain. Attention quand même, un cocktail mistral et chaleur, la moindre étincelle peut être évidemment fatale.
0: Eux aussi étaient à sec, des habitants privés d'eau courante à Avignon.
2: Oui, fin d'une semaine de galère pour ces locataires de la résidence Montclar A, située avenue Montclar. Robinet coupé pendant 4 jours à cause d'une fuite pour les habitants de cet immeuble géré par le bailleur social Grand Delta Habitat. Et là, ils ont dû se débrouiller tout seuls, tant bien que mal, pour s'approvisionner en eau. Victor Costa-Mounier.
4: La fuite d'eau démarre le 14 juillet. De nombreux appartements sont touchés. Suez, gestionnaire du réseau à Avignon, fait distribuer une vingtaine de packs de 6 litres d'eau pour dépanner les locataires dans la soirée. Le lendemain, le mercredi, c'est Grand Delta Habitat qui reprend le dossier en main puisque la fuite a lieu à l'intérieur de l'immeuble. Le bailleur social fait aussi distribuer 3 litres d'eau par appartement selon les locataires. Bien insuffisant pour Eliane et ses voisines.
5: On arrive à boire, hein, mais pour se laver. Moi, j'ai une copine, elle me dit, viens prendre tes douches chez moi, donc je vais prendre la douche chez elle. Mais mes autres voisins, il y en a qui vont chez les enfants se doucher. Mais il y a des gens seuls, ils n'ont personne.
4: Pour la cuisine, elles s'en remettent à des repas froids. Mais il y a aussi les soins à faire pour certaines personnes malades et alitées, explique cette habitante.
5: Les infirmières ne peuvent pas leur faire les toilettes. Voilà, il n'y a pas d'eau. Comment laver une personne alitée ?
4: Certains locataires vont eux-mêmes acheter de l'eau en grande surface. Eliane et ses voisines vont la chercher elles-mêmes.
5: On a été prendre des bonbonnes d'eau. On a été à la fontaine, au parc Campobello, rue Campobello. Alors on est épuisé moralement et physiquement.
4: La remise en eau a été effectuée ce vendredi, indique Grand Delta Habitat, qui n'a pas souhaité donner plus d'informations.
2: Le reportage signé Victor Costa-Mounier. Le festival OFF d'Avignon fait le bilan de de ses ventes à la moitié du festival. À la date d'hier, 75 000 cartes off ont été vendues contre 69 700 à la même période en 2025. 279 000 billets vendus également sur la billetterie électronique du off, soit 50 000 de plus que l'année dernière.
0: Tour de France, 13e étape aujourd'hui.
2: 205 km avalés dans le Jura entre Dole et Belfort avec le ballon d'Alsace en plat de résistance. À l'arrivée, Pogacar toujours en jaune. Pidcock qui remonte de la 10e à la 4e place du général, au classement justement général provisoire. Vingegaard est toujours second devant Remco Evenepoel qui se retrouve lui au 3e rang. Et nous, on est toujours au top de la chaleur.
0: Oh, les rayons du soleil continuent de réchauffer les pièces de nos maisons. Et je ne parle pas des voitures garées qui doivent, elles aussi, servir de four à pizza. 31 degrés à Bolène, 32 degrés à Mormoiron et Avignon et 33 degrés à Cavaillon et Pertuis. On va descendre en température au fil de la soirée qui va avancer entre 25 et 28 degrés sous les coups de 23 heures et 23, 24 degrés à 2 heures du matin. Avançons jusqu'à demain qui sera une journée très similaire à aujourd'hui. Un petit déjeuner à l'ombre sera très agréable avant que ça chauffe beaucoup plus et qu'on dépasse les 30 degrés en fin de matinée. Maximal demain après-midi, 34 degrés sur la majeure partie du Vaucluse. Un œil sur la route à présent, ça roule bien et ça roule sans doute mieux que demain où Bison Futé voit rouge dans le sens des départs, sans doute pour ce début de la deuxième quinzaine du mois de juillet.
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0: Très grand artiste Bernard Lavillier, accompagné de Nicoletta, qui 3 heures avant d'enregistrer le morceau ne savait pas du tout ce qu'elle allait faire. Et bien, ce qu'elle va faire, c'est un grand succès.

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0: Bernard Lavillier avec Nicoletta. C'est le titre Il est noir à 18h18.
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0: Bon, j'ai peut-être rajouté quelques minutes. Non, si vous avez paniqué parce que vous pensiez être en retard, non, 18h10, enlevez 8 minutes et tout va bien. Parce que 18h18, s'il était vraiment 18h18, on aurait raté la formidable interview d'Ariane Ascaride. Et ça, on ne veut surtout pas. Elle sera en spectacle La Scala Provence pour son spectacle Touché par les Fées le 20 juillet. Elle va tout nous dire, elle va tout nous raconter. Après Charlotte Cardin, The Way We Touch à 18h10. C'est bon, réglez vos montres, hein, profitez-en. Bon, ah bah, la mienne avance de 2 minutes. Ah bah, y a rien qui va aujourd'hui.

0: C'est une nouveauté que vous découvrez avec Ici Vaucluse, Charlotte Cardin, titre très très punchy, The Way We Touch. Ouh, un petit peu de mal à le dire ça.
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0: C'est le temps qu'Ariane Ascaride va avoir à partir de maintenant pour nous parler de son spectacle Touché par les fées qui aura lieu à la Scala Provence le 20 juillet. Bonjour Ariane Ascaride.
3: Bonsoir.
0: Un spectacle très très attendu, une seule représentation qui parle de choses très importantes et très concrètes. Vous racontez comment le théâtre peut intervenir sur la vie de quelqu'un, mais surtout comment ce théâtre peut la sauver.
3: Oui, absolument. En fait, ce spectacle, j'étais venue le jouer, je l'ai fait pendant tout le festival l'année dernière, à la Scala déjà. Et là, je me suis dit, eh ben, allez, venons faire un tour, un petit tour, parce que c'est un spectacle qui tourne beaucoup. Et voilà, je viens faire un petit tour comme ça pour dire bonjour à tout le monde. Vous savez, c'est comme si on vient dans la maison de vacances en disant « Salut, c'est moi !» puis on repart.
0: Toc,
3: c'est un
0: toc,
3: peu
0: toc.
3: Ça que je fais. Voilà, c'est un peu ça. C'est un spectacle, effectivement, qui raconte, vous savez, puisque je ne sais pas si vous êtes du Sud, mais enfin, la radio là est du Sud, vous savez que « Touché par les fées », c'est la traduction française de « fada ». Un fada, c'est quelqu'un qui est un tout petit peu décalé, qui est un tout petit peu à côté,
0: un petit
3: à côté
0: peu
3: de la plaque. Voilà. Et mais un fada, ça porte bonheur. Eh ben, disons que je suis un tout petit peu décalée. Et si je suis un tout petit peu décalée, c'est parce que effectivement, très vite, très tôt, j'ai pratiqué le théâtre et que le théâtre m'a permis de supporter une enfance chaotique, on va dire ça comme ça. Et que le théâtre, c'est aussi la profusion d'imagination, c'est une fabrique à l'imagination, et que il me semble que l'imagination est complètement fondamentale pour vivre, et qu'il faut garder cette pratique de faire fonctionner l'imagination, celle que les enfants ont naturellement, et que malheureusement, au fur et à mesure qu'on grandit, on oublie, on met dans un coin, on renferme dans une boîte avec un mouchoir dessus et même un édredon, parfois. Et voilà, c'est un spectacle que nous faisons depuis longtemps, puisque c'est un spectacle au départ qui a eu plein de formes différentes, mais qui est une demande du IN, du festival IN, il y a de ça 15 ans, dans le cadre des spectacles qui sont faits au Jardin de la Vierge du lycée Saint-Joseph à Avignon. Et Marie Desplechin et Thierry Thionion, que nous avons commencé à travailler comme ça ensemble.
0: Oui.
3: Oui, puisque le texte est vraiment un texte écrit par Marie Desplechin et la mise en scène est de Thierry Thionion. Et du coup, ça fait 15 ans qu'on fait un trio comme ça, gay, travailleur. Et voilà, on arrive, disons que ce coup-ci, comme il y a eu plusieurs versions, voilà, on arrive à la... Je vais dire que je... Voilà, juste pour donner une idée, c'est la dernière version, c'est mon hommage funéraire, c'est que je préfère faire moi plutôt que les autres.
0: C'est voilà. Le spectacle ultime, on peut presque dire ça, touché
3: ouais,
0: par les
3: ça.
0: Faits, même si
3: c'est
0: chaque représentation...
3: En tout cas, c'est la version ultime, enfin, je repartirai en tournée avec,
0: bien
3: mais
0: sûr.
3: Disons qu'avec cette version ultime de touché par les faits, c'est la dernière.
0: Bien
3: ou
0: travaillé.
3: Alors la prochaine, ça se passe dans le ciel, vous voyez, je vois pas très bien comment on peut faire.
0: Mais même dans le ciel, nous irions vous applaudir, Ariane Ascaride.
3: Merci
0: mais
3: beaucoup.
0: Pour l'heure, là où on va aller vous applaudir, c'est à la Scala, un spectacle à partir de 12 ans, entre 12 et 26 €, c'est à 16h le 20 juillet. Merci beaucoup
3: voilà.
0: Ariane Ascaride, et bon courage pour votre spectacle, la version ultime de Touché par les faits. À très bientôt.
3: Merci à vous, merci. Au revoir.
0: Au revoir, nous on continue. Évidemment, cette émission, jusqu'à 19h, on vous accompagne. Nous avons d'autres surprises pour vous, également côté musique, avec des titres qu'on entend pas souvent, mais c'est parfois quand on les écoute peu qu'on peut réellement les apprécier. 1, 2, 3, 4, level 42 à 18h18, cette fois-ci, pas d'erreur.

0: En route pour le week-end, en route pour les vacances, bouclez bien les valises et attachez très très fort vos ceintures.
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0: Il est temps de parler d'un spectacle du Festival Inn avec Philippe Garcia. Bonsoir Philippe.
2: Bonsoir Robin, bonsoir à tous.
0: Quelquefois, les mots sont inutiles pour présenter un spectacle, Philippe.
2: Alors c'est le cas, Robin, là, avec cette nouvelle discipline au Festival Inn d'Avignon. L'arrivée du monde circassien, de l'acrobatie, sur la scène de la cour d'honneur du Palais des Papes.
0: Avec le Pas du Monde, dernière création du collectif XY qui éblouit le monde entier.
2: Carrément. Alors ils sont 22 à souffler l'émerveillement au cœur du Palais des Papes. Ici, pas de verbe. Seulement, si j'ose dire, la force des corps dont il émane, du geste le plus simple à l'acrobatie la plus impressionnante, une puissante poésie. Camille de Truchy est une des 22 artistes sur scène.
3: On a le goût et l'attention à trouver de la poésie dans le geste, dans cette attention qu'on a à se porter les uns les autres. Une main tendue est tout aussi importante que la performance acrobatique. Dans cette création, on a vraiment eu envie de refaire corps avec le vivant, parce que souvent on parle du vivant comme quelque chose d'extérieur à nous, qui nous entoure, et là on avait vraiment envie plutôt de dire qu'on fait partie de cette nature, et donc du coup de créer ce qu'on appelle des corps paysages. C'est vrai que du coup on propose une espèce de transformation et métamorphose entre l'humain et le vivant qui nous entoure. Finalement, la fragilité est belle aussi dans ce qu'on est, dans ce qu'on voit, dans ce qui nous entoure.
2: On se demande jusqu'où vous allez aller dans le collectif XY, hein, parce que vraiment donner la parole aux pierres à travers vos figures, aux matières naturelles.
3: Tout à fait, mais c'est vrai qu'on peut dire que c'est acrobatique, c'est danser, c'est chanter. Le mot n'est pas forcément nécessaire. Avec le corps, on peut dire beaucoup de choses.
2: Dimension supplémentaire, la polyphonie avec 5 des 22 acrobates qui chantent aussi. Une difficulté de plus pour cet art difficile qu'ils ont le pouvoir de faire glisser devant nous comme si c'était naturel, comme si de rien n'était, Robin.
0: Le Pas du Monde au Festival d'Avignon, le dernier spectacle du collectif XY du 22 au 25 juin au Palais des Papes. C'est le moment du Festival Inn. L'agenda commence par le billet anecdote de Clément de Montis.
4: Des chaises de jardin amenés par les Avignonnais pour compléter les gradins. Ils ajoutèrent même leur nom à l'arrière pour les récupérer à la fin de l'édition. Mais c'est pas que ça. La scène avait été montée par les soldats du 7e génie avec des bidons, des tuyaux de poêle qui étaient amenés par les frères Saquet pour faire les projecteurs. Et donc, c'est un festival extrêmement artisanal, cette première édition. Et tout commence en fait en 1947. C'est le poète résistant René Char de L'Île-sur-la-Sorgue qui fait le lien entre Jean Villard et les Hervos. Les Hervos qui, cette année-là, organisent une exposition d'art contemporain dans le Palais des Papes. Et donc, en septembre, a lieu une semaine d'art dans la cour d'honneur du Palais des Papes. Mais à ce moment-là, personne n'imagine l'ampleur que va prendre cet événement. Mais ça, c'est une autre histoire, alors gardons-en un petit peu pour demain.
0: Une histoire que nous découvrirons avec grand plaisir. Merci beaucoup Clément de Montis. À 18h24, vous commencez à être un petit peu nombreux sur les routes, même s'il n'y a pas de gros embouteillages. Du côté du boulevard Saint-Roch à Avignon, comptez 7 à 8 minutes de ralentissement. Et un petit peu au nord des remparts, également sur le boulevard de la Ligne, à Avignon, entre 3 et 4 minutes de retard.
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0: Victoria avec Soirée mondaine. Mais quel titre exceptionnel! Et si vous l'aimez, cette aria et ce titre Soirée mondaine, vous pourrez l'applaudir en direct à 19h le 20 juillet à la Scala Provence. Il reste des places, mais il vaut mieux vous dépêcher. Ça arrive vite. 26€, 16€ si vous êtes abonné au off, et même 12€ pour les enfants. Ça, c'est pour Aria. Je saisis cette occasion pour vous parler d'un autre concert, Dans les yeux de Johnny, un concert à Venasque le 24 juillet. Si je vous en parle, c'est que nous allons avoir une interview d'ici quelques minutes de Sébastien Juge, qui est le chanteur, qui est le fameux Johnny et qui a vécu une véritable histoire qui l'a mené à toute cette aventure, une histoire qu'il a en commun avec son papa, des souvenirs puissants de Johnny Hallyday qu'il pourra nous raconter d'ici quelques minutes. Mais avant ça, il est temps de retrouver le journal du tour, parce qu'on veut avoir des nouvelles de qui a gagné, si jamais vous ne le savez pas encore.
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2: Tel un lion rugissant, Mauro Schmidt s'impose à Belfort au terme de la plus longue étape de ce Tour de France. Le Suisse s'est même payé le luxe de lever sa roue avant en passant la ligne, juste devant le Colombien Terrada. Première victoire sur le Tour de France pour Mauro Schmidt, 26 ans. Bonsoir Bruno Blanzin.
3: Bonsoir.
2: On vous retrouve en direct de Belfort. Quelle étape ? C'est parti sur un rythme endiablé et ça n'a jamais débranché.
3: Oui, elle se termine à 50 km/h de moyenne, Gilda, cette étape, alors qu'il y avait quand même deux difficultés au menu, hein, le col des Croix, 5 km à 5%, et puis le ballon d'Alsace, ce n'est pas rien, c'est 9 km d'ascension à 7%. Mais en fait, on a eu la plus longue étape du Tour de France, et quelque part la plus folle, on ne s'y attendait pas forcément, avec à un moment donné un regroupement de 57 coureurs en tête à 90 km de l'arrivée, et avant les difficultés que je viens de vous citer. Et puis il y a eu l'ascension du ballon d'Alsace, 10 hommes qui ont basculé dans la descente, un toboggan de 30 km, parmi lesquels 3 Français. Tout le monde regardait Pidcock, le grandissime favori, et c'est finalement Schmidt qui s'impose au sprint devant Terrada, parce que les deux sont partis, le Suisse et puis le Colombien, à 15 km de l'arrivée, et ça s'est réglé entre les deux. Et donc cette victoire suisse, la 60e pour un Suisse sur le Tour de France.
2: Et 50 km/h, c'est tout simplement l'étape de plus de 200 km la plus rapide de l'histoire du Tour. Imaginez, les organisateurs avaient prévu une vitesse moyenne entre 42 et 46 après le record absolu battu mercredi à Nevers. On est décidément sur un Tour très rapide. Premier Français de cette 13e étape, Kevin Vauclin, 6e. Le Normand se sent de mieux en mieux, mais dans le final, il n'est pas parvenu à prendre la roue de Terrada et de Schmidt.
4: Il y avait un surnom avec Luc Plap et Mauro Schmidt, ils ont réussi à très bien jouer. Bon, c'est parti et on s'est un peu enterré. Je pense qu'en fait, d'avoir deux UAE nous a un peu mis le bordel, tout simplement. Et ça a été compliqué de manager dans le final. J'ai essayé tout ça, mais bon, voilà, tout le monde regardait un peu Tom Pidcock, hein, parce que c'est pour le classement général. C'était pas facile à gérer comme finale.
2: Avec son maillot bleu, blanc, rouge, Romain Grégoire, lui, a vécu une journée particulière, puisque le Tour passait chez lui, dans le Doubs, à Saint-Vite, et le coureur de Groupama est parvenu à se glisser dans l'échappée, Bruno.
3: Mais juste après avoir salué ses amis, son fan club à Saint-Vite, hein, où on l'a même vu en photo, on a vu son portrait sur un rond-point, effectivement. Il a réussi derrière à attaquer, à se retrouver dans l'échappée, mais il l'a confirmé à l'arrivée au micro de Thomas Coignac. Les jambes pour gagner, c'est encore compliqué. Il va mieux, il a eu un début de tour difficile, le champion de France, mais il a pu profiter quand même sur ses terres ici dans le Doubs. Il termine 26e à 3 minutes et 19 secondes du vainqueur, justement le Français Romain Grégoire.
2: Eh bien, on va l'écouter, Romain Grégoire, qui effectivement est un petit peu en difficulté sur ce tour.
5: Ouais, quand même, c'était sympa, surtout en début de course, je voyais qu'il y avait beaucoup de monde, mais ouais, c'est rapidement, c'est le mal de jambes qui est passé au-dessus. Je crois que la première heure, j'en ai 55 de moyenne, donc ça n'a pas débranché. Et ouais, même si j'essayais de profiter un petit peu de ce qui se passait autour de la route, ça a fait mal aux jambes, quoi. Il faudrait un miracle, franchement, pour gagner une étape d'étape quand je vois mon niveau par rapport à tous les autres aujourd'hui, quoi.
2: Et au classement général, Tadej Pogacar porte toujours le maillot jaune, mais il y a le rapproché de Tom Pidcock, 3e de l'étape, élu combatif du jour. Le Britannique fait une belle opération au classement. Pidcock remonte à la 4e place, donc il passe devant le Français Paul Sexas, 6e. Rien de grave, Bruno, pour Paul Sexas.
3: Non. Le petit problème pour Sexas, c'est que je vous ai parlé tout à l'heure de la cinquantaine d'échappés. Il y avait deux équipes qui n'étaient pas représentées sur les 23 du Tour de France, et il y avait la sienne. Ce n'est pas très très grave de voir Pidcock passer devant. Il est toujours sixième à 4 minutes 35 secondes. Paul Sexas, avant de démarrer la montagne demain, mais pas d'affolement de ce côté-là.
2: Bon, tant mieux. Aujourd'hui, le peloton des favoris a coupé la ligne avec 7 minutes 30 de retard. Donc un peu de répit pour les hommes forts, car le week-end s'annonce très corsé. Ça commence par une étape de montagne demain, 155 km entre Mulhouse et le Markstein, avec 4 cols au programme, dont une montée inédite. Les précisions du patron du Tour, Christian Prudhomme.
6: Une étape qui va s'élancer de Mulhouse, avec dans le final, sur l'autre versant du Grand Ballon, une montée inédite, la montée du Hag. Une montée très rude, très raide, avec des pourcentages très inégaux. En fait, c'est une route qui existait déjà, qui a été reconstruite pour permettre à tous les véhicules qui n'ont pas de moteur de monter, et donc aux coureurs professionnels. On l'utilisera pour la première fois. Elle est sur une grande partie boisée. Gros avantage évidemment pour les champions, gros avantage aussi pour le public du Tour de France. Et le sommet de cette montée, à 2 km plus haut, on arrive au Grand Ballon, et on va descendre sur 6 km pour aller jusqu'au Markstein, où le dernier vainqueur s'appelle Tadej Pogacar.
2: Évidemment, Pogacar qui sera encore favori demain, étape à vivre sur votre radio ici à partir de 13h30. Merci Bruno Blanza en direct de Belfort. Merci également à Andreas Jaffré pour les liaisons techniques. À demain.
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0: Profitez que ça roule plutôt bien aujourd'hui. Ce week-end, ce sera peut-être un petit peu plus compliqué. Bison futé, voire rouge, dans le sens des départs pour cette deuxième quinzaine du mois de juillet qui devrait débuter. Bonnes vacances à vous si vous êtes peut-être déjà en vacances à 18h35 ou que vous n'allez pas tarder à terminer le travail. Voici pour la route. Sinon, aujourd'hui, pour l'instant, tout va bien et pourvu que ça dure.
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0: Jimmy Cliff, on sort sa guitare, on sort sa basse et puis la batterie qu'on entend bien derrière. We all are one. One, tu le dis comment, Valentin? One. We all are one à 18h36.

0: Ah, si ça, ça donne pas envie d'apprendre la guitare. Jimmy Cliff avec Ici Vaucluse.
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0: Dans les yeux de Johnny, un concert à Venasque le 24 juillet avec Sébastien Juge qui est le chanteur, qui est un Normand venu à Venasque il y a longtemps et qui est fan, archi fan de Johnny Hallyday. Bonsoir Sébastien.
3: Bonsoir.
0: Ça fait quand même un an que cette formation est montée, ça fonctionne très très fort. Vous le faites avec votre ami Michael qui est batteur, mais vous êtes 14 dans cette troupe. Vous êtes le chanteur. Est-ce que c'est vous la personne la plus importante, Sébastien ?
3: Alors, je suis devant la scène, effectivement, mais je ne me considère pas comme le plus important. Je trouve que tout le monde a sa place et tout le monde est très très important dans le groupe. D'ailleurs, on a un vrai esprit de groupe. Tout le monde est content de jouer ensemble et ça se ressent à la fin du concert. Chaque fois, les gens, c'est ce qu'ils nous disent, quoi. C'est au-delà du fait qu'on a fait une prestation. C'est l'esprit de famille un peu quelque part.
0: Et c'est ce que j'avais cru comprendre par rapport à cette vision de voir les choses. Dans les yeux de Johnny, vous, il faut savoir que on peut le dire, ça remonte presque à votre enfance. Il y a une véritable histoire avec votre papa qui était fan de Johnny. C'est ce souvenir très puissant qui vous a fait dire un jour, moi aussi, je peux être un petit Johnny sur scène.
3: Ouais, c'est ça. Je dis souvent, c'est une thérapie un peu parce que on a un peu la même histoire avec Johnny. C'est un peu l'abandon. Il a été abandonné très tôt par ses parents. Et moi c'est un peu pareil. Et les seuls souvenirs que j'avais moi c'était avec mon papa quand j'avais 5-6 ans où il était très fan et effectivement on écoutait ensemble et on regardait des vidéos de Johnny. Donc c'est un peu comme je dis ma thérapie. J'avais envie de chanter, mais ça s'est fait il y a peu de temps parce que j'ai jamais eu l'occasion. C'est un jour mon ami Michael qui m'a dit mais si c'est ton rêve il faut le faire. Donc du coup il y a un an on a attaqué ça et puis ça marche plutôt pas mal.
0: Et là, est-ce que vous pensez avoir atteint le summum de ce que vous souhaitez proposer ou est-ce qu'il y a tellement de choses dans l'imaginaire et finalement à chaque concert, à chaque occasion, vous découvrez de nouvelles choses et vous élevez encore plus?
3: Non, mais il y a pas de summum. Moi, j'ai l'esprit de groupe. Donc, moi, ce qui m'importe, c'est qu'on joue ensemble et qu'on prenne du plaisir et surtout que les gens, ils en prennent aussi. C'est ça qui est important, en fait. Et donc, je pense que nous, on le ressent comme ça et je pense que ça marche plutôt pas mal. Et et sans caricature, justement, parce que moi, je préfère garder ma personnalité. Il y en a qui le font très bien et qui mettent des déguisements et tout ça. Donc moi, je sais pas faire.
0: Vous n'êtes pas sosie, en fait. Vous, il y a votre propre patte à l'intérieur. C'est ce qu'on voit quand on voit des vidéos. Il y a déjà des vidéos de ce spectacle sur Internet que j'invite chaque auditeur à aller voir. Vous êtes Johnny en même temps. Vous n'êtes pas Johnny, mais on s'attache. Non, ouais. On s'attache quand même.
3: Oui, c'est ça. Je pense que je chante vrai. Hein. Je raconte pas l'histoire, mais voilà, c'est une passion que j'ai. Et je trouve que Johnny, au-delà de la personne que c'était, il a écrit une histoire pendant plus de 50 ans. Et cette histoire, finalement, il faut pas qu'elle s'arrête. Donc, on n'est pas là pour copier, enfin, surtout pas nous. Mais j'avais juste envie, au-delà de tout ça, de prolonger un peu l'histoire, quoi, quelque part.
0: Et ce sera le cas. Et on sera très nombreux, sans doute, à vous applaudir. Concert dans les yeux de Johnny, incroyable, à Venasque. C'est le 24 juillet, évidemment, vous serez là aux premières loges. Le groupe Tribute, Johnny Hallyday dans les yeux de Johnny. L'ouverture des portes est à 18h pour un concert à 20h au foyer laïque de Venasque. L'entrée est à 18€. Tout est bon
3: pour vous, Sébastien. Je voulais juste ajouter, parce qu'il y a une formidable équipe justement au foyer laïque à Venasque qui est associée au tennis club et qui font un boulot formidable au niveau de la com. Et donc du coup, je les félicite et je les remercie aussi.
0: Avec Guillaume, tout ça, ce serait impossible.
3: Voilà, tout à fait. Voilà, ça fait partie du spectacle et je les en remercie beaucoup.
0: Toujours, et vous le ferez sur scène, ça j'en ai aucun doute aussi. Et puis on les remercie en faisant une prestation de folie. Merci beaucoup Sébastien et puis à bientôt.
3: Merci Robin, à bientôt.
0: Début de soirée, la vie, la nuit, ça va pas tarder, mine de rien, 18h45. Sortie du boulot, direction les vacances.

0: Début de soirée, la vie, la nuit, on a encore un peu de temps, il fait jour, profitez-en, 18h48.
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0: Même s'il n'y a pas d'heure pour profiter, de belles soirées, elle joue dans Nous reviendrons au printemps, une adaptation immersive de La Cerisette de Tchekhov. Bonjour Pamina de Haute-Cloque.
3: Bonjour Robin.
0: Un peu stressée derrière le micro, non?
3: Pas du tout.
0: Bon, alors tout va bien. Vous allez pouvoir parler un petit peu plus en profondeur de ce spectacle qui a lieu tous les jours à 21h à l'école Montolivet à Villeneuve-les-Avignon. C'est dans le cadre du festival Villeneuve en scène qui est affilié au OFF. Et vous jouez à l'intérieur de ce spectacle qui est assez exceptionnel. C'est une expérience théâtrale, mais immersive, ça veut dire que vous jouez et il y a le public qui est absolument partout.
3: Tout autour, exactement. En fait, le public rentre dans le salon de la famille. Donc, ils rentrent dans le salon, ils sont invités à la grande fête de retour de Lioubov, parce qu'en fait, l'histoire, c'est que Louise, qui est Lioubov dans La Cerisée, arrive après 5 ans, elle était partie pendant 5 ans, et elle revient chez elle, et donc il y a une grande fête, tous les spectateurs sont là pour la fête, on sert du rosé, donc venez boire du rosé, du vrai rosé, et vous êtes tout autour de nous, et du coup, ça permet aux spectateurs d'être vraiment très proches des personnages, de vraiment ressentir ce qu'ils ressentent, il n'y a pas de coulisses, ils sont vraiment tout autour de nous, tout au long du spectacle.
0: Combien de temps il dure ce spectacle ?
3: Il dure 2 heures.
0: C'est 2 heures à ne jamais rentrer en coulisses et exactement, ne pas être déconcentré par tous les gens autour.
3: Voilà, c'est ça.
0: Et mais puis, vous ne prenez parfois, jamais les pieds dans les spectateurs ?
3: Il n'y a pas de pieds dans les spectateurs. Et puis si jamais un spectateur va parler, en fait, on est tous... On peut répondre, c'est même parfois bienvenu. On n'est pas du tout obligé de participer. Immersif, ça ne veut pas dire participatif. Ça veut dire vraiment que vous êtes en immersion, vous êtes avec nous dans le salon et à un moment, vous pouvez vous déplacer, vous allez dans le subconscient des personnages et après, vous revenez dans le salon. Et donc, il y a un peu un moment suspendu où vous êtes dans le subconscient de chaque personnage. Et voilà. Et si vous voulez participer, vous pouvez. Et puis après, nous, les comédiens, on va vous recadrer ou répondre en tant que personnage. Mais on adore quand vous participez ou même quand vous participez à vraiment tout. On prend tout.
0: Il n'y a pas de débordement?
3: Non, il n'y a pas de débordement. Et puis, si jamais il y a, en fait, on a toute une équipe autour de nous pour nous assurer la sécurité. Donc,
0: il y a les gorilles à côté. Tout va bien, bah, si vous servez du rosé,
3: encore plus. Non, mais c'est la sécurité des comédiens et des spectateurs. Tout le monde est en sécurité.
0: Bon, c'est très important. Une safe place, comme
3: c'est
0: on dit.
3: C'est une safe place.
0: Bon, c'est ce qu'il
3: où
0: faut.
3: On rigole, où les comédiens chantent, dansent, jouent de la musique live et parlent le vrai texte de Tchekhov aussi.
0: Et s'il y a un super guitariste ou une super pianiste dans le public, ça peut jouer ou...
3: Pas vraiment.
0: Ah, dommage. Bon, je serais mieux avec
3: après, ça se trouve, oui, ça se trouve, le personnage Sacha dira volontiers, mais en fait, ça dépend des moments. On sait très bien recadrer, puis on sait très bien inviter quand il faut.
0: Et c'est un spectacle qui s'annonce exceptionnel, que vous avez déjà joué. Pour l'instant, ça se passe très très bien, et ça va durer jusqu'au 21 juillet. Il n'y a plus de relâche, c'est terminé.
3: C'est

0: venez.
1: Tous les
0: soirs.
1: Il n'y
0: a plus beaucoup de places, donc prenez vos places.
1: 20 euros, tarif plein, vous le savez. On fonce. 14 euros même, tarif réduit si vous le voulez. On parle du spectacle Nous reviendrons au printemps. Une adaptation immersive. Vous êtes au cœur de cette pièce de théâtre si vous ne l'avez jamais vécue. Allez-y parce qu'apparemment ça vaut le détour. C'est à l'école Montolivet à Villeneuve-les-Avignon à 21h chaque jour jusqu'au 21 juillet. Pamina de Haute Cloque, vous êtes à l'intérieur, vous êtes la meilleure des comédiennes. On m'a dit ça, moi.
0: Non, on est tous excellents.
1: Mais tout le monde dit la même chose, personne ne se survente.
0: On est 9 comédiens sur scène et il y a justement, comme vous avez dit, il y a un pianiste aussi, il y a une guitariste, il y a une chanteuse, il y a un saxophoniste, il y a plein de musique et il y a des comédiens.
1: Et ça fait beaucoup de monde par là-bas. Merci beaucoup Pamina et je vous souhaite tout le meilleur jusqu'au 21 juillet, même après, parce que votre carrière elle va continuer. À bientôt.
0: Évidemment, à bientôt, merci beaucoup. M'en aller.

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0: Donna Lewis avec Ici Vaucluse.
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0: Nous sommes vendredi 18 juillet, il est 19h.
2: La situation s'améliore, mais la canicule a laissé place à des orages très violents ces dernières heures. Deux personnes sont mortes, une femme écrasée par un arbre en Haute-Vienne, un homme en Isère dans l'incendie de son entreprise touché par la foudre. Et les dégâts sont nombreux, hein. Les images sont impressionnantes encore, des arbres couchés, des toitures arrachées, comme à Saint-Jure-en-Berre dans la Loire où le plafond d'un supermarché s'est effondré sur les caisses, Cédric Hermel.
3: Bernard n'a pas dormi de la nuit et s'est réveillé ce matin avec un sérieux mal de tête.
4: J'ai pris un grelon sur la tête, donc c'est pas grave, mais si vous voulez, le cuir chevelu, ça saigne abondamment. Hein.
3: Il a encore la trace du grelon sous les cheveux, gros comme une boule de pétanque. Sa voisine, elle, a échappé au pire.
4: Le plafond chez une voisine qui est tombé, c'est suite à des infiltrations d'eau sous les tuiles, des choses comme ça. Sous les tuiles, ça n'a pas parti, mais le plafond est tombé. Il est tombé juste à côté d'elle, là. Si elle le prend sur la tête, ça peut être grave. Hein.
3: Sans parler des autres dégâts matériels.
4: Sur le parking de l'immeuble, il y avait 5 ou 6 voitures où il n'y a plus de pare-brise. Hein.
3: Certaines maisons ont carrément une partie de leur toit qui s'est envolée. D'autres habitants ont dû quitter leur logement, comme les résidents d'un EHPAD, raconte le maire Olivier Joly.
5: 39 pensionnaires ont été transférés en milieu de nuit à partir de 3h du matin jusqu'à ce matin à 8h et les étages de l'EHPAD concernés commençaient à prendre l'eau de toutes parts et on a préféré mettre à l'abri.
3: En attendant, le maire compte demander la reconnaissance de l'état de catastrophe naturelle pour sa commune.
2: Cédric Hermel dans la Loire pour Ici. Il n'y a aujourd'hui plus de départements en vigilance orange aux orages et pour ce qui est de la canicule, ça va mieux quand même dans une grande partie du pays, mais pour 10 départements du sud de la France, ce n'est pas la même histoire. Toujours en vigilance orange ce soir, comme le Vaucluse, l'a fait plus de 10 jours maintenant et les habitants fatiguent.
6: Moi, ça m'énerve trop. J'arrive plus à supporter ça. On se fait des douches chaque 30 secondes.
7: Bah, compliqué de sortir.
8: Ah, bah, c'est sûr que c'est un peu plus dur, quoi. Au niveau de la fatigue, du stress, on a moins d'énergie, quoi.
9: Il fait très chaud, le soleil tape beaucoup.
10: Ça passe très mal, madame. On n'arrive pas à dormir la nuit, ça fait très chaud, même avec le climat.
11: Ça joue forcément sur la fatigue, on dort moins bien, on est tendu toute la journée. Enfin, oui, c'est vrai que c'est pas facile.
12: On est deux fois plus fatigué par rapport au soleil, par rapport à la chaleur. Ça nous en sucre.
13: C'est beaucoup plus difficile pour respirer et puis on est beaucoup plus fatigué.
2: Il a fait 39 degrés aujourd'hui par exemple à Cadenet dans le Vaucluse. On va pouvoir un petit peu mieux respirer à partir de demain. Le département va passer un cran en dessous en vigilance jaune canicule. 7 départements en revanche de l'Hérault aux Alpes-Maritimes et en Corse seront toujours au niveau orange. Et dans le Var, il y a aussi un risque très important de feux de forêt demain. Il faudra plusieurs dizaines de jours encore pour éteindre complètement les feux dans la forêt de Rambouillet. Les opérations prennent beaucoup de temps en raison de la nature du terrain difficile, des zones inaccessibles. Dans beaucoup d'endroits, le feu est passé dans le sous-sol, expliquent les pompiers ce soir. Après 2 jours de fouilles dans le Tarn pour retrouver le corps de Delphine Jubilard, le dispositif de recherche est levé. Les ossements découverts sont analysés en région parisienne pour dire si oui ou non il s'agit de l'infirmière disparue depuis bientôt 6 ans. Les gendarmes pensent que les résultats seront connus dans un délai relativement court, cela veut dire dans les prochaines heures ou les prochains jours. Alors que le tarif de l'électricité va augmenter de 2,5% au 1er août pour près de 20 millions de foyers, voilà le tarif agent qui est remis en cause. Il s'agit d'une très forte réduction sur les factures d'énergie pour les salariés du secteur. Pour la Cour des comptes, le coût est démesuré, notamment pour EDF, Raphaël Ebenstein.
14: Une facture de 733 millions d'euros pour le groupe EDF en incluant ses filiales en 2024, dernière année étudiée par la Cour des comptes. C'est le coût estimé de ce fameux tarif agent, un prix préférentiel sur l'électricité et le gaz instauré en 1947. Cela conduit en fait l'employeur à payer environ 98% de l'énergie consommée par les 300 000 bénéficiaires au sein de la branche des industries électriques et gazières, y compris des retraités, démesuré selon la Cour, qui estime que cela favorise une surconsommation par rapport au reste des abonnés. Elle appelle donc à réduire cet avantage en nature par étapes, une possibilité à laquelle réfléchit le gouvernement, qui plaide pour un calendrier social adapté. Les syndicats exigent à l'inverse un maintien intégral du dispositif actuel.
2: L'intersyndicale qui appelle à une grève préventive le 15 septembre. À 26 ans, le Suisse Mauro Schmidt signe sa première victoire sur le Tour de France, arrivé le premier à Belfort en fin d'après-midi. Le premier français, le Normand Kevin Vauclin, est sixième de l'étape la plus longue du Tour cette année. L'étape de demain emmènera les coureurs en Alsace, de Mulhouse au Markstein. Et puis l'équipe de France de football va me manquer, les mots de Didier Deschamps à la veille de la petite finale de la Coupe du Monde entre la France et l'Angleterre. Vous la vivrez, cette petite finale, avec nous sur ICI et notre chaîne YouTube.
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0: Les rayons du soleil continuent de réchauffer les pièces de nos maisons. Et je ne parle pas des voitures garées qui doivent, elles aussi, servir de four à pizza. 31 degrés à Bolène, 32 à Mormoiron et Avignon et 33 degrés à Cavaillon et Pertuis. On va descendre en température au fil que la soirée va avancer, entre 25 et 28 degrés sous les coups de 23h et 23-24 degrés à 2h du matin. Avançons jusqu'à demain, qui sera une journée très similaire à aujourd'hui. Un petit déjeuner à l'ombre sera très agréable avant que ça chauffe beaucoup plus et qu'on dépasse les 30 degrés en fin de matinée. Maximale demain après-midi, 34 degrés sur la majeure partie du Vaucluse.
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16: Bonsoir à tous, les juilletistes en vadrouille, les haussiens qui patientent. Vous êtes ce soir encore tous invités à notre séance quotidienne de ce pop, c'était mieux avant, mais quand même un petit peu. On parle de musique là. Et ce soir, ça commence comme ça.

0: Francis Cabrel, c'était Encore et Encore.
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0: Ah, on l'a chanté, rechanté, on la rechante encore, cette chanson magnifique, marquante de Francis Cabrel, bien sûr, qui évoque le chagrin, l'absence d'une personne que l'on attend toujours et qui ne viendra pas. Bah voilà, une des merveilles sur l'album Photo de voyage, sorti en 1985. Et monsieur Cabrel, on en voudrait encore et encore des chansons comme celle-là. Allez, en attendant, on accélère le rythme, on change de sujet et on demande à George Benson, bah quoi, la nuit, allez, Give Me the Night tout de suite dans 100% années 80.
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0: C'est le groupe Chalamar avec A Night to Remember. Du bon disco funk pour réchauffer le dance floor sous la boule à facettes, le bon son des années 80, qui, je vous le rappelle, est aussi à retrouver quand vous avez une petite envie brutale comme ça, à n'importe quel moment de la journée ou de la nuit, grâce à la web radio 100% années 80 sur ici.fr et l'application ici. Et si on s'offrait l'un des refrains les plus populaires de ces années-là? Allez, c'est ma tournée, Femme libérée, Cookie Dingler, dans un instant.
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0: Vous écoutez Ici Vaucluse, 100% années 80. Ça continue dans une minute, après quelques infos.
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2: Et si on luttait tous ensemble contre le moustique tigre? Oui, chacun peut faire un petit geste qui peut tout changer. D'abord, on le prive d'eau, on bâche, on couvre, on vide. Un petit bouchon d'eau suffit à générer un gîte larvaire. Ils pondent aussi leurs œufs chez vous, ces moustiques tigres, dans les jardins, les cours, les terrasses, les balcons. Leurs nids sont très souvent des petits contenants, hein, des seaux, des vases, des jouets d'enfants, une gamelle pour le chien, des récupérateurs d'eau et même des gouttières. Concrètement, vous pouvez changer l'eau des vases une fois par semaine, retourner les arrosoirs et les brouettes ou les ranger à l'abri de la pluie et arroser raisonnablement les jardinières. Enfin, ne chassez surtout pas les prédateurs naturels du moustique tigre, comme les oiseaux, les chauves-souris qui nichent dans vos jardins, les poissons, les batraciens, vos petites grenouilles dans les bassins. Ce sont de redoutables prédateurs qui se nourrissent des larves ou encore des moustiques adultes. Donc on ne les tue pas, on ne les chasse pas, ce sont nos meilleurs amis pour lutter contre les moustiques tigres.
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0: Queen, c'était Another One Bites the Dust.
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0: Et si cette chanson est devenue un single, c'est grâce à Michael Jackson. Et oui, c'est après un concert du groupe que Michael, fan de ce titre, les persuade d'en faire un single alors qu'il ne devait que figurer dans le nouvel album The Game. Belle intuition, puisqu'au final, cette chanson est le single de Queen le plus vendu de leur carrière. 7 millions de copies. Et le seul titre qui leur a valu une nomination au fameux Grammy Awards. Eh oui. Allez, on enchaîne avec les Rita Mitsouko maintenant. C'est Marcia Baila.
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0: Lavoine avec C'est la vie. Joli succès de l'année 89, et oui, c'est la vie, c'est comme ça, 100% années 80, c'est presque tout pour aujourd'hui. Je vous rappelle qu'on se retrouve aussi le samedi et le dimanche entre 19h et 20h. Dans un instant, c'est Émilie Mazoyer qui prend le relais avec les essentiels de Décibel, donc encore de la musique. Mais en attendant, on reste dans les années 80, tiens, Alan Parsons Project Eye in the Sky, juste après ça. Belle soirée à tous.
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2: Oh, qu'est-ce que je suis contente de vous retrouver, Laurent. Ça fait trop longtemps que je ne vous ai pas vu.
3: C'est très gentil,
2: oui.
3: C'est réciproque.
2: Ah, merci beaucoup. J'ai essayé de vous courir après, mais alors de cathédrale, en concert, en festival, en studio, c'était impossible de vous attraper.
3: Mais je suis là.
2: Oui, vous êtes là. Alors, vous avez une triple actualité entre votre tournée 21 Souvenirs, donc qui sort vendredi, et puis Collection, que j'ai beaucoup aimé, vos inédits et vos raretés qui sont réunis sur un opus assez exceptionnel, je dois dire. Mais avant tout ça, il faut qu'on parle de l'album de rap le plus chaud de l'hiver sur lequel vous figurez. C'est l'album de DC's. Le titre le plus cool de l'album s'appelle Surfer et DC's a invité Laurent Voulzy.

0: temps à vous aimer, Laurent Voulzy, et vous réussissez encore à nous surprendre. Racontez-moi cette aventure avec This Is.
1: Écoutez, je chantais dans... c'était au cours de la tournée des cathédrales.
0: Ouais.
1: Donc je chantais dans une grande église à Paris. Et il est venu me voir à la fin du concert. Et puis il m'a envoyé un petit mot très gentil. Et il m'a fait savoir qu'il aimerait bien qu'on se rencontre. Et peut-être, pourquoi pas, essayer de collaborer ensemble. Et j'ai trouvé que c'était super sympa, que son courrier était sympa, sa visite était sympa. Et donc, je suis allé le retrouver en studio trois fois. Une fois à Paris, une fois à Bruxelles et une fois dans le Sud. Et puis, on s'est mis à faire cette chanson ensemble. Et puis, je la trouve très jolie. Voilà.
0: Elle est très belle, très très belle, très réussie.
1: Voilà,
0: surfeur.
1: Ouais. J'avais déjà entendu, hein, ils avaient déjà fait une belle ébauche au studio que j'avais adorée. Et donc, j'ai mis ma patte dessus un petit peu, quoi. J'ai beaucoup aimé cette expérience, voilà.
0: 21 souvenirs sort vendredi. C'est la première fois que vous avez un best-of qui sort en double vinyle, puisque, alors évidemment, vos albums étaient sortis en vinyle à l'époque, et puis après, il n'y avait plus de vinyle, et puis finalement, c'est le retour du vinyle. Est-ce que ça vous réjouit, ça, vous qui êtes fan de musique et oreille très sûre?
1: Oui, oreille très sûre, je ne sais pas, enfin...
0: quand même, le son de vos albums, c'est quelque chose.
1: Oui, je mets du temps pour faire mes albums, et je suis beaucoup moins difficile avec les albums des... Si je rentre dans un magasin et puis que j'entends dans un haut-parleur une chanson qui me plaît, j'ai envie de l'écouter plus et j'ai envie éventuellement d'acheter l'album ou je sais pas. Mais quand moi je fais mes disques, alors je suis casse-pied, mais je crois que je suis comme quelqu'un qui serait heureux d'aller manger chez des gens, même si le plat n'est pas révolutionnaire. Par contre, la personne qui fait la cuisine elle-même, elle a peur, elle a envie que son repas soit réussi, quelle que soit la sophistication. Alors, pour en revenir à...
0: Au retour du vinyle.
1: Le retour du vinyle, alors. J'étais content. Alors, j'avais dans l'idée, je me disais, je vais faire... Ce serait bien. Il y a des gens autour de moi qui m'ont dit non, on a deux de tes albums, on n'a pas tout. Mais pourquoi tu fais pas? Quelques personnes m'ont dit Laurent, ce serait bien que tu ressortes. Ça fait 40 ans ou 30 ans que t'as pas fait un album complet avec que des chansons que les gens connaissent et tout ça.
0: Ouais.
1: Alors il y a eu ça. En plus, j'en parle un peu à la maison de disques. La maison de disques dit c'est marrant que tu parles de ça parce que on y avait pensé. Ce serait bien de le faire. Et en plus, on pourrait le sortir en vinyle. Et là, j'ai dit, OK. Ah bah oui. Non, parce que bon, c'est l'époque des vinyles qui m'a donné envie de faire de la musique.
0: Oui.
1: Voilà, donc je sortais des 45 tours.
0: Ouais, on va en parler, parce que vous avez sorti d'ailleurs un 45 tours pour fêter ça. Alors pour ceux qui ont gardé une platine CD, ça sort aussi en CD, bien sûr, c'est 21 chansons, donc 21 souvenirs. On pourrait aussi l'appeler 21 tubes, ce serait moins joli que le mot souvenir, mais c'est vrai, et c'est dingue de se rendre compte, en regardant la liste des chansons, Les Nuits sans Kimouaï, Le Soleil donne, Le Cœur grenadine, Le Pouvoir des Fleurs, Paradoxal Système, toutes ces chansons de toutes ces époques différentes, on les connaît par cœur, on sait plus nos tables de multiplication, mais vos chansons, elles sont collées à nous. Est-ce que vous pensez que vous avez la recette de la potion magique?
1: Non.
0: Alors vous l'avez eue au moins 21 fois.
1: Non mais je crois pas qu'il y ait de recette en fait.
0: C'est vrai.
1: Ou il y en a une très mystérieuse que je ne connais pas, qu'on m'a glissée en douce, mais je la vois pas, je la trouve pas dans mes poches. Non, il n'y a pas de... Franchement, je trouve pas qu'il y ait... Je trouve que j'ai de la chance. Des fois, il y a des gens qui me disent « t'as pas de chance, t'as travaillé pour... » Mais non, mais j'ai aussi de la chance. J'ai de la chance d'avoir rencontré Alain Souchon. J'ai de la chance d'être comme je suis, c'est-à-dire de ne jamais être content tout de suite de ce que je fais. Alors, quand j'ai trouvé une musique, deux jours après, je l'écoute le matin, ou je sais pas quand, l'après-midi... Et avec le recul, comme si c'était une chanson d'un autre, et là je me fais pas de cadeau. Je me dis non, là on est à côté. Par contre, quand ça me fait une émotion, à ce moment-là, oui, oui.
0: Il y a énormément d'émotions, c'est vrai, dans ces chansons, et à les réécouter, bien sûr. Il y en a une qui est étudiée dans les écoles, tellement elle est pleine d'émotions, tellement elle disait des choses quand elle est sortie au milieu des années 80, et elle continue à en dire aujourd'hui au milieu des années 2020. C'est Belle-Île en mer, Marie Galante. Est-ce qu'elle a une place à part dans votre cœur? Elle me semble très intime.
1: Oui. Elle a une place à part dans mon cœur, je crois. C'est peut-être, je dirais peut-être, une des premières chansons dont le texte raconte une double teinte. Mm-hmm. Il y a une surface, puis quand on gratte un peu, c'est un peu une chanson sur la différence qu'on peut avoir avec ça me rappelle des souvenirs d'enfance où ma couleur était différente, où je me sentais différent des autres, où certaines personnes, des enfants quelquefois, parce que les enfants sont toujours parfois cruels sans le savoir avec les gens qui sont différents, que ce soit à cause de la couleur, du poids, des taches de rousseur,
0: oui, on trouve toujours un truc,
1: d'une infirmité, et aussi certains adultes me faisaient remarquer ma différence, pas tous, hein. Dieu soit loué, j'ai eu un entourage très bien, mais de temps en temps on vous fait des remarques. Donc c'est des choses qui m'ont marqué, Alain le savait, et qui m'ont écorché un peu. Et donc, dans cette chanson, Belle Île en mer, Marie Galante, il y a ça. Et en plus, le résultat est que elle a un peu changé ma vie aussi, en profondeur, comme Rock Collection l'a fait. C'est des chansons qui ont tellement une marque forte, c'est le hasard qui a voulu ça. Et donc, ça a changé ma vie. C'était une reconnaissance, par exemple, pour mon pays d'origine, mon île d'origine, la Guadeloupe. Les gens ont dit, ils étaient fiers que je revendique ça. Ça raconte ma vie. Ça me raconte que ça le dit pas vraiment, mais j'étais fabriqué en Guadeloupe. Et ma mère, pour des raisons familiales, non mariée, parce que du coup mon père ne s'est pas marié avec elle, alors on a dit dans notre famille il faut mieux que tu accouches pas ici. Donc
0: vous êtes né dans le gris par accident.
1: Je suis né dans le gris par accident, ouais. Traversé la mer dans un bateau dans le ventre de ma mère, et je suis né à Paris. Et après j'ai connu, par exemple, les premières vacances ont été en France, sur le continent européen, ont été en Bretagne. Donc, et notamment à Belle-Île, qui est une île où j'allais une fois par an, un jour par an. Donc, Marie-Galante est une île dans laquelle ma mère a habité quand elle était petite. À un moment, elle était en Guadeloupe, mais un petit peu, elle est allée un peu au sud à Marie-Galante à un moment. Donc, quand on a fait, Alain a écrit Belle-Île en mer. Quand j'ai fait écouter la musique, il a écrit Belle-Île en mer. Et je ne sais pas pourquoi. Peut-être parce que, sans doute parce que il avait écrit le nom d'une île. J'ai écrit Marie-Galante. Et lui, le génie d'Alain, il a pris Belle-Île en mer, Marie-Galante, et il a fait un peu un schéma de ma vie, quoi. Voilà. Géographique de chaque côté de l'Atlantique. Voilà, et ça raconte tout ça. Donc ça fait un petit peu air de vacances, ce qui est très bien. Et ça fait un petit peu un peu plus profond aussi, voilà.
0: Laurent Voulzy, vous avez sorti l'album Collection, je le disais tout à l'heure, des inédits, des raretés dessus. Il y a une chanson qui est sortie un an avant Rock Collection. C'est les radios qui chantent, et je trouve que c'est bien d'en passer un extrait maintenant, parce que voilà, quand on a grandi en écoutant de la musique à la radio, en découvrant grâce à la radio, forcément ça nous parle et ça nous touche le cœur. Hein.

0: ça alors, vous écoutiez la radio tous les soirs, Radio 1, les radios anglaises?
1: Et bien sûr, j'étais en pension, dans un lycée, j'étais interne à Vitry, et on n'avait pas le droit d'écouter, évidemment, une fois qu'on était couché. Après le réfectoire, on avait une récréation, ensuite on rentrait en études, donc à partir de 8h30, il fallait plus dire un mot jusqu'au lendemain matin. Donc alors là, on était en études, ensuite on allait au ciroir pour cirer nos chaussures.
0: Incroyable.
1: Après on montait dans les dortoirs, bien en ordre, ensuite on allait à la toilette et ensuite on se couchait. Il fallait absolument pas avoir de radio, de transistor et tout. Alors moi j'avais amené un petit transistor, je le mettais sous mon oreille et au-dessus de ma tête je mettais mon polochon. Donc je pouvais écouter Radio 1, Radio 2 et tout. Alors j'écoutais les radios, j'écoutais beaucoup les radios anglaises, ouais. J'écoutais aussi un peu les radios françaises et ça m'a fait rêver, la radio m'a donné envie, je commençais à gratter la guitare, je me dis mon rêve c'est un jour de m'entendre à la radio quoi.
0: Ah oui. Ouais. Et alors là, pour le coup, le rêve est réalisé. Est-ce que votre vie d'artiste est aussi belle que la vie rêvée dans la chambre du pensionnat?
1: Non. La vie d'artiste. Ah, vous m'avez dit la vie d'artiste.
0: Ouais. Votre vie d'artiste.
1: Alors ma vie d'artiste. Alors c'est ce que vous me dites. Eh bien, ma vie d'artiste. Oui, je trouve que j'ai réalisé des choses qui sont un rêve de ce que je voulais. Après, dans la vie, vous savez, je m'étais dit à un moment, je m'étais dit dans la tête, le bonheur, c'est d'avoir un tube. J'avais, depuis l'âge de 17 ans, 18 ans, 19 ans, 20 ans, 21 ans, 22, tout ça, tout ce temps-là, je me disais, plus ça allait, plus je le pensais, et plus ça me grattait. Le bonheur, c'est d'avoir un tube. Et en fait, non.
0: C'est Rock Collection qui est votre premier tube en 77.
1: Ah oui, oui.
0: C'est pas le bonheur.
1: Si, ça c'est le bonheur. Mais en fait, le bonheur, c'est un truc global. En fait, en dehors de la musique, il y a la vie, l'autre vie. Et j'ai passé des moments, j'ai eu à ce moment-là, au moment de Rock Collection, j'avais des tourments dans ma vie sentimentale. Et
0: des problèmes de fille.
1: Des problèmes d'amour et tout ça. Et donc, on s'aperçoit en fait qu'il y a d'autres choses. En fait, c'est. Et en fait, que. Réussir à avoir le tube, c'est génial. D'ailleurs, avant, j'avais un peu connu ça par procuration, puisque j'avais fait un peu avant une chanson avec Alain qui s'appelait J'ai 10 ans. Ouais. Et ensuite, l'année d'après, Je suis bidon et tout. J'avais fait avec lui.
0: Et tube de Souchon. Ouais.
1: C'est lui qui chantait. Et j'étais tellement fier et content. Donc, j'ai l'impression que c'était un peu moi quand même. Mais mon rêve, c'était d'entendre ma voix. Et quand il y avait Recollection, il y avait ma voix. Et c'était génial. Et en même temps, le bonheur global, c'est pas tout à fait ça. Voilà, c'est ça que je voulais dire. Mais j'ai quand même eu cette chance d'avoir quand même des choses belles dans ma vie, quand même.
0: Bon, et pas que des problèmes avec les filles, puisque vous avez quand même quatre beaux garçons.
1: Oui, oui, oui.
0: qui sont avec vous.
1: Oui, oui, c'était pas forcément des problèmes. Il y a eu des très jolis moments dans ma vie sentimentale, mais j'ai quatre beaux garçons, voilà.
0: Voilà, qui sont avec vous sur la nouvelle version de la chanson Le Soleil Donne. Il y a donc Cliff Schneider, Julien Voulzy, Lieutenant Nicholson et Quentin Voulzy. Et vous, alors sur la pochette du 45 tours de cette nouvelle version, c'est génial. Vous êtes une belle brochette comme ça, tous les cinq. Vous êtes fiers, non, d'être avec vos quatre garçons sur
1: cette
0: chanson?
1: C'est émouvant.
0: Ouais.
1: Fier, je sais pas, c'est très émouvant. Quand, c'est une émission de télé, hein, c'est Michel Drucker qui m'appelle et qui me dit... Laurent, j'aimerais que je vais faire une émission sur la transmission. Est-ce que tu veux? Est-ce que ça te dit de participer à ça? Est-ce que tu as une idée de ce que tu pourrais faire? Sur le coup, j'étais pas très chaud. Enfin, en même temps, j'aime bien Michel et Drucker et tout ça. Et puis finalement, j'ai dit allez, pourquoi pas. J'ai appelé mes quatre garçons. Je leur ai dit un par un. Je leur ai dit ça vous dirait qu'on chante une chanson ensemble? Parce qu'en fait, j'aurais pas transmis, mais ils se sont transmis tout seuls.
0: Ouais.
1: Mais en fait, par ma présence, et par ce que je faisais, il y a une transmission. Je les ai jamais poussés à faire de la musique. Et ils m'ont dit d'accord. Alors j'ai choisi Le Soleil Donne. Et on s'est retrouvés chez moi, et on s'est mis à chanter, à chercher des voix sur Le Soleil Donne. Et là, c'était émouvant parce que c'est la première fois de notre vie qu'on était réunis tous les cinq pour faire de la musique ensemble. Jamais c'était arrivé. Alors c'était un moment très émouvant. Voilà. Donc c'est une très très forte expérience. Très belle.
0: C'est sur collection inédite et rareté de Laurent Voulzy, une collection dans laquelle vous retrouvez aussi Corazón Granadino.

0: c'est quoi cette petite passion espagnole, Laurent Voulzy?
1: Ben, j'ai fait de l'espagnol à l'école avec Madame Herrera, qui était
0: Madame Herrera,
1: qui était ma professeure d'espagnol. Et en fait, quand on a il se trouve, coup de chance, Recollection est devenu numéro 1 en Amérique du Sud. Et donc, ils m'ont appelé tout de suite, ils ont appelé à la maison de disques en disant, il faut aussi une version espagnole et une version anglaise.
0: Ouais.
1: Donc, on a fait un maxi 45 tours avec la version espagnole et sur l'autre face, la version anglaise. Ouais.
0: Bah, c'est chouette de partager ces raretés avec nous parce que ces versions-là, moi, je les connais.
1: Il n'y a pas beaucoup de gens qui la connaissent, sauf ceux qui l'ont entendu quand ils étaient en Amérique du Sud.
0: Laurent, vous sortez en plus des albums live depuis le milieu des années 90. Donc, ça, c'est chouette parce que ça permet de suivre votre évolution. Alors, petit florilège, le Woolsey Tour de 94.

0: la nature.
1: On dit souvent que les artistes sont soit complètement heureux en studio, soit complètement heureux sur scène, mais jamais les deux. Et vous alors ?
2: Les deux.
1: Ah, c'est vous la licorne.
2: C'est
1: vous
2: licorne.
1: L'exception.
2: Non, j'aime beaucoup. C'est deux mondes différents dans lesquels j'aime bien me promener. Il y a quelque chose évidemment d'instantané sur scène, d'exaltant, de fulgurant, et il y a quelque chose de plus méditatif en studio, de recherche, plus alchimique, et qui me passionne aussi.
1: Alors ça paraît presque antinomique, parce qu'on vous sent très perfectionniste en studio, or la scène c'est forcément l'endroit de l'accident, l'endroit de la petite fausse note, et ça ne vous dérange pas?
2: Ah ben non, parce que c'est un autre monde, c'est que c'est... Ouais.
1: On cherche autre chose quand
2: oui,
1: on est
2: oui,
1: sur
2: alors,
1: scène.
2: Je suis quand même, en répétition, je suis un tout petit peu casse-pied. Donc j'essaie de soit le mieux possible. Ouais. Puis après, on est en scène et c'est jamais pareil. Aucune salle n'est la même, aucune acoustique n'est la même. Alors on joue avec les éléments. Et évidemment, quand je dis des accidents, oui, il y a des accidents heureux.
1: Ouais.
2: Il peut y avoir parfois un accident malheureux. C'est jamais pareil. Alors c'est un jeu. C'est une façon de faire, on essaie de faire le mieux possible en même temps avec des parties improvisées. Non, c'est une autre façon. Mais j'essaie quand même que ce soit beau. Mais en même temps, il y a le côté, par moment, on improvise des choses, on dit des choses qu'on n'a pas dit la veille. On peut changer un ordre de chanson, on peut varier. Il y a des variations. J'aime bien les deux. J'aime bien le... Et puis il y a aussi la composition. Là, c'est encore une autre activité.
1: Ça, c'est pas en studio, c'est où pour vous la composition ?
2: N'importe où. Si vous me laissez ici avec une guitare, je vais essayer de faire une chanson. Mais il faut que je sois en général plutôt tout seul. Ou avec Alain, si on essaie de faire paroles et musique ensemble. Ça peut être n'importe où. Alors évidemment, on essaie de trouver des endroits où quand on sort, c'est agréable.
1: Oui, un peu au bord de la mer.
2: Ça peut. Mais ça peut être à la campagne ou au bord de la mer ou ailleurs. Hein. Mais en même temps, il faut trouver juste un endroit pour être isolé avec un instrument de musique, un clavier ou une guitare. Et puis c'est une autre activité qui est plus solitaire.
1: Ouais.
2: Le studio, c'est différent. Et la scène, c'est encore différent.
1: Alors là, il va vous falloir beaucoup de solitude parce que je sais que vous préparez de nouvelles chansons et aussi une pièce sur Jeanne d'Arc.
2: Ah oui. Voilà, et puis j'ai un projet aussi d'un site qui va s'appeler Rêveur Dream. J'ai une passion pour les rêves, que j'écris mes rêves depuis 1980. Donc j'ai décidé de faire un site où les gens peuvent écrire leurs rêves, une banque de rêves.
1: Il n'y a que vous pour penser à ça ?
2: Ben oui. Et je sais pas.
1: Mais enfin, sur Internet, les gens, ils écrivent, Laurent, pardon, des horreurs, des insultes, ça se lance des guerres. Et vous vous êtes dit, mais non, sur Internet, on va écrire nos rêves.
2: Oui.
1: Mais je vous aime tellement, vous êtes le meilleur.
2: Non, mais je trouve ça joli, quoi. On n'analyse pas.
1: Non.
2: Mais en même temps, par exemple, il y a un côté ludique, c'est-à-dire, si vous faites un rêve et que vous êtes à Paris, alors sur la carte, on voit un petit point, c'est que le rêve que vous venez de mettre. Mais si quelqu'un à Munich a fait le même rêve que vous, pof, on voit
1: qu'on a des âmes sœurs.
2: Exactement.
1: Ou cousines.
2: Ça, et puis ce qui m'intéresse aussi, c'est de savoir si à telle période de l'année, à telle lune, nouvelle lune, pleine lune, il y a des rêves communs, il y a une tendance commune dans les rêves. Savoir si éventuellement il n'y a pas des rêves prémonitoires. Est-ce qu'il n'y a pas 1000 ou 2000 ou 3000 personnes qui ont rêvé du tsunami quand il y en a eu un, avant que ça arrive, ou des gens qui ont rêvé que des tours s'écroulaient à New York ou quelque part. Et donc, il y a qu'en mettant en notant les rêves qu'on peut savoir s'il y a 200, 300, 4000, 10000 personnes qui ont rêvé de ça. Donc, ça me passionne. Voilà.
1: Ben maintenant, moi aussi, on va suivre ça de très près. Donc ça va être lancé dans les mois qui viennent.
2: On est en train de fignoler le, de fignoler l'étude. On travaille avec des gens qui sont des ingénieurs et des informaticiens. Ouais. Et c'est passionnant.
1: Formidable. Bon, avec tout ça, je pense qu'on va se revoir bientôt.
2: Merci beaucoup. Ça y est, c'est fini.
1: Ça y est, c'est fini.
2: Mais c'était sympa. Vraiment, merci beaucoup.
1: Merci.
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1: Un journaliste, animateur, acteur, cinéaste, gendre idéal, papa génial, incorrigible punk, aussi fan de rock que de pop culture, connu des deux côtés de la Manche pour débiter à toute berzingue des intros d'émissions impeccablement écrites et pleines de pirouettes stylistiques. Et je m'incline, c'est lui le plus fort, Antoine Decaune. Et en plus, il chante.
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1: Bonsoir Antoine.
10: Pas très essoufflé pour quelqu'un qui vient de courir.
1: J'ai essayé. Hein.
10: Ouais, vous avez parlé très vite. Alors, il y avait une fausse information quand même dans l'intro.
1: Qu'est-ce que j'ai dit
10: Je ne chante pas. Je ne chante pas. Je suis incapable de chanter.
1: Vous slammez,
10: voilà, Lucky Luke. C'est une espèce de slamming, oui, mais vraiment pas m'entendre chanter, moi.
1: Bon, d'accord. Alors,
10: je
1: il
10: corrige,
1: ne chante pas.
10: Je corrige.
1: C'est bien, c'est bien. Mais il fait tout le reste. En tout cas, ce qui est génial, c'est que en suivant votre carrière, on se rend compte que vous n'aimez pas les choses trop sérieuses, qu'en tout cas, vous craignez fortement les situations qui ont l'air trop sérieuses, et que là, un documentaire, c'est très sérieux. En 4 épisodes, ça devient quand même super sérieux. Est-ce que vous avez longtemps hésité? Parce que j'imagine que ça fait longtemps qu'on vous sollicite, Antoine Decaune.
10: Oui, alors j'ai hésité parce que je trouve ça tellement vaniteux d'avoir un doc consacré à sa pomme.
1: Ouais.
10: Ça me dépasse encore. Mais en fait, ce qui s'est passé, c'est que j'ai travaillé avec les deux jeunes gens qui avaient fabriqué d'abord un documentaire sur Albert Uderzo, auquel j'avais participé. J'avais été le narrateur dans cette histoire. Et j'avais été assez bluffé par le résultat, ce qu'ils avaient réussi à faire, qui était un exercice de haute voltige, parce que Uderzo, c'est un dossier assez compliqué.
1: Oui.
10: Et voilà, on avait bien travaillé ensemble, bien collaboré. Et à la fin de cette collaboration, ils m'ont dit, mais en fait, c'est toi qui dois être le sujet, parce que tu as une histoire qui traverse 40 années de télé, de radio, de tout ce qu'on veut. Et en fait, pris sous ce prisme-là, c'est-à-dire à travers ma petite personne, raconter une époque et les changements d'une époque, ça devenait intéressant.
1: C'est ça, vous avez trouvé le moyen, en fait, dans un docu qui porte votre nom, Antoine Decaune, la vie rêvée d'un enfant du rock, vous avez trouvé le moyen de parler des autres.
10: D'autres choses.
1: Ouais. Il est très fort. On embrasse les deux réalisateurs, Bernard Dechoisy et Yannick Saillet.
10: Exactement.
1: Voilà. Alors, qui est Antoine Decaune ? À vous de voir.
11: Bonsoir, moi c'est Ouin Ouin. Mais dans ma meute, tout le monde m'appelle Pine d'huître. Rapport à mon totem. L'huître.
1: Mais selon l'humeur...
11: Salut les tapettes ! Mais c'est l'embrouille, Didier l'embrouille !
1: Ou encore...
12: Je me présente. Raoul Bitambois. Taureau macho.
1: Ou enfin, un de mes préférés...
13: Je me présente à nouveau... Gérard Langue de Pute, chroniqueur à bien pensant hebdo.
1: Voilà, ça c'est un tout petit florilège des nombreux personnages que vous avez incarnés pendant vos 7 années à Nulle Part Ailleurs, avec avec des fous rires sur le plateau absolument incroyables. Et en regardant le documentaire, je me suis rendu compte qu'ils vous avaient aussi apporté des soucis, ces personnages-là. Il y a votre père déjà, Georges Decaune, qui trouvait que vous étiez la honte de la famille, surtout avec Raoul Bitenbois. Il assumait moyen. Et puis le monde du cinéma aussi, qui vous a pris moyennement au sérieux au début, quand vous avez débarqué, un peu à cause de ces personnages. Est-ce que vous les avez quand même aimés?
10: Ah ben je les aimais passionnément et je continue à les aimer et, et à les assumer de A à Z. Et puis bon là vous en avez passé quatre, mais je suis un mélange de tout ça en fait.
1: J'ai un
10: tout petit penchant marqué pour Didier, parce que Didier c'est une espèce de double karmique. C'est un garçon qui comme moi s'emporte assez facilement, qui est assez pur dans le fond, mais qui n'a pas les moyens de sa violence. On a tout ça en commun tous les deux. Alors lui, il s'en prend plein la gueule, en regard de journée. Moi, j'arrive à esquiver parce que je suis plus souple.
1: Oui, c'est ça.
10: Moins frontal.
1: Moins d'heures à l'hôpital que ce pauvre Didier Lambrouille.
10: Absolument.
1: Alors, ça, c'est sûr. Alors, dans le documentaire, ce qui est absolument incroyable, c'est de voir la liste des personnes, des personnalités qui viennent parler de vous. En fait, c'est le meilleur de chaque monde, hein, pour la musique notamment, puisque c'est le sujet qui nous intéresse ici. Iggy Pop, c'est quand même lui qui...
10: Bah, mon petit Iggy, Iggy.
1: Il ouvre le docu, il vous interviewe. Il y a Bruce Springsteen, les gars de Gorillaz, ceux du Clash, Stéphane Echer, et puis Aubert et Colinka de Téléphone, eux aussi. On les voit très tôt dans le doc parce qu'on apprend qu'en fait vous étiez proche très jeune.
10: On avait on est la même génération et on habitait le même quartier, Neuilly-sur-Seine.
1: Oui. Mais c'était pas si bourge, dit Jean-Louis Aubert.
10: Non, c'était pas si bourge que ça. Nous c'était on était dans un Neuilly qui était pas le côté Saint-James. Aristo, on était dans un... Moi, j'habitais dans une rue, par exemple, on était dans une petite maison qui jouxtait une usine de batterie automobile.
1: Ah oui.
10: Vitric, qui ronronnait nuit et jour. Et en face, il y avait un terrain vague et au coin de la rue, il y avait un manège de chevaux. Donc, il y avait du crottin de cheval sur les pavés dans la rue. Enfin, c'était super folklore, juste à côté du vieux cimetière. Donc, c'était un quartier assez marrant, avec des gens rigolos et on... Comme le dit très bien Jean-Louis, ça jouxtait le Valois et le Valois... Il y avait toutes les petites racailles de Levallois qui venaient se mélanger à nous.
1: François Hollande.
10: Ben oui. Et on jouait, oui. Alors moi, j'avais un groupe, Jean-Louis aussi. Alors Jean-Louis a persévéré dans la musique, contrairement à moi. Et on se mélangeait, on faisait des bœufs. Il y avait Olive de Lily Drop aussi. Enfin, on a grandi ensemble.
1: Et alors, début peut-être de votre ressemblance avec le personnage de Didier Lambrouille. Je ne vais pas révéler toutes les anecdotes du docu, évidemment, vous irez le voir sur Canal. Mais Jean-Louis Aubert révèle que pour faire peur aux gens, vous éteigniez votre clope dans le réservoir
10: mais
1: de votre mobilette.
10: Mais non, il fabule. J'étais cinglé, mais pas à ce point-là. Enfin, on n'éteint pas une cigarette sur un réservoir de mob.
1: Normalement enfin, non, pas, mais bon. Non. Didier Lambrouille, je me dis, pourquoi
10: en
1: pas
10: En revanche, j'avais une petite mob un peu customisée là, avec la tête de tigre. À la place des poignets, ouais, on avait ça chez Esso à l'époque. Et je frimais beaucoup parce que j'avais une mob avec un phare de crosse, la petite grille devant là. Donc ça, avec le pot d'échappement un peu relevé.
1: Ça fait dangereux, ça.
10: Voilà, ça fait dangereux. Et je suivais pour impressionner les filles, je faisais des virages très couchés.
1: À Bagatelle, au terminal des bus.
10: Ouais, non, ça s'est très mal fini, évidemment. Plus d'une fois.
1: N'essayez pas ça à la maison, les amis, les virages couchés.
10: Non, je couchais la mob, mais pas les filles.
1: Antoine Decaune, à la télé des Enfants du Rock, à Nulle Part Ailleurs, à l'émission d'Antoine, à la radio sur France Inter, avec Pop Pop Pop, avec l'excellente Charline Roux, la presse écrite, oui, c'est possible aussi, Vieux, le magazine qu'on finira tous par lire, la pub, oui, il n'y a pas écrit La Poste, là. Là, c'était Antoine Decaune. Une BD également sur les aventures incroyables de son père, Georges, parti s'isoler sur une île déserte alors qu'il n'avait que 8 ans. Antoine, hein, pas Georges, évidemment. Tout ça, c'est vous, et vous n'auriez pas été l'homme que vous êtes sans l'influence et l'amour de l'Angleterre. Ça, c'est ce qu'on apprend dans le docu. L'Angleterre, c'est primordial pour vous. Est-ce que vous pouvez nous expliquer ?
10: Oui, alors j'avais une mère qui était très anglophile, génération de l'après-guerre, donc on a été très contents avec les Anglais et les Américains sont venus nous filer un coup de main.
1: C'était le bon moment.
10: Pour botter le cul des nazis. Donc, élevée avec, dans l'amour de ce pays et par une mère qui était très très sensible à l'humour anglais, à l'understatement anglais. Et en même temps, elle était extrêmement française, mais c'était pas incompatible. Et donc, j'ai grandi avec ça. Et comme elle produisait des émissions de musique, elle recevait les 45 tours, et un jour est arrivé Love Me Do, le premier 45 tours des Beatles. Et on a écouté ça, elle et moi, ensemble, en prenant tous les deux le même plaisir.
1: Ah bah tenez, on va faire ça nous aussi. On y est là.
10: Alors ça, c'est dingue. Ça, c'est fou, vous l'aviez sous la main.
1: On l'avait, ouais. Parce qu'on est très pointu en musique, et on avait cette petite chanson des Beatles.
10: Ben voilà, on est tombés tous les deux en adoration devant cette chanson-là, parce qu'elle était tellement joyeuse, c'était tellement énergique, positif, puis ça changeait un peu de la variétoche de l'époque, hein, qui sévissait sur les ondes. Donc ça a commencé comme ça, et puis après, le hasard a voulu que je me retrouvasse au concert.
1: Oh là là, je suis fan.
10: Au concert des Beatles, enfin, quand ils partageaient l'affiche avec Sylvie Vartan, c'est Pierre Vassiliou, Trini Lopez, emmené là-bas par la fille du meilleur ami de mon père, qui, elle, aimait Sylvie Vartan.
1: Et vous pensiez vous taper le concert de Sylvie Vartan?
10: Oui.
1: Et vous avez vu les Beatles?
10: Et je suis ressorti, alors c'était Saint-Paul sur le chemin de Damas, là. Là, je suis sorti, j'ai vu les lumières, ouais. I saw the light in morning light. Non, j'étais métamorphosé. Ouais. Et ça m'a vraiment ouvert les oreilles, dans tous les sens du terme.
1: Musique anglaise, l'humour anglais aussi.
10: L'humour anglais, évidemment, Peter Sellers, Monty Python, enfin, tout. Les satiristes anglais, Swift, on peut y passer des heures sur l'Angleterre. Mais j'ai grandi, et il se trouve que musicalement, c'était une ébullition totale, hein, les années 60, deuxième partie des années 60, début des années 70, donc c'était dingue ce qui se passait en Angleterre, et j'ai grandi avec ça.
1: Et puis, ensuite, dans votre carrière, quand vous avez eu ce rôle incroyable de passeur, ça c'est au début à la télé, quand vous aviez ce pouvoir, hein, vous parlez de ça dans le documentaire, de faire découvrir à la télévision des musiciens, notamment anglais, qui cartonnaient à Londres et dont on n'en entendait absolument pas parler en France, et vous avez réalisé ce truc super grisant, c'est que vous pouviez vraiment avoir un effet sur leur carrière, c'est ce qu'il y a eu avec Dire Straits.
10: Bravo.
1: Il me dit bravo comme si j'allais mettre Bruel à la place.
10: Non, pitié.
1: Vous n'avez eu aucune incidence sur la carrière de Patrick Bruel, mais Dire Straits, racontez-moi.
10: Dire Straits, en fait, ce qui est marrant, ce qu'on raconte dans le doc, c'est que quand l'album est sorti en France, il est sorti en import.
1: Ouais.
10: En import. Et la maison de disques française, Phonogram, ne voulait pas le presser, disant ça ne marchera jamais, ça n'intéresse personne. Ouais. Et bon, il faut dire que c'était plutôt l'époque de Clash, de Pistols, de l'après-Pistols, de Police, de Yann Dury. Enfin,
1: les trucs plus punk.
10: Costello qui démarrait, donc les trucs un peu. Ou les Ramones, voilà. Et donc c'est vrai que Dire Straits, au milieu de tout ça, c'était le cheveu sur la soupe. Mais j'adorais ce cheveu. Et je ne m'en lassais pas, j'écoutais ça en boucle. Et on a monté tout un échafaudage pour réussir à les faire monter, les faire venir à Paris, le groupe, parce que la maison de disques ne voulait pas payer pour eux.
1: Ah oui, il fallait payer le bateau et tout, quoi.
10: Ça coûtait 800 livres, hein, c'était pas très cher, mais. Dans leur petite cabinette, là, avec leurs trois pauvres amplis. Et donc, ils sont venus, on a fait l'émission, et juste après la diffusion de l'émission, il y a eu une demande phénoménale. Ils ont été obligés de rouvrir les usines la nuit pour presser faire le disque en français.
1: Mais waouh !
10: Bah waouh !
1: Ça vous a... Non, mais ça fait des émotions,
10: oui,
1: ça.
10: Ben oui, parce qu'en fait, moi, mon métier, c'est ça, en fait, la base. Notre métier, Émilie. On est des passeurs, on est là pour aider, pour filer un coup de main, pour. Il n'y a rien de plus gratifiant que de sentir que ça sert à quelque chose, quoi.
1: Ouais.
10: Et comme cette émission, à l'époque, c'était une mission autant qu'une émission, c'était une poche de résistance, ça faisait plaisir quand il y avait un écho, quoi. Boop. Il fait avec le micro, là.
1: Et d'ailleurs, je vous recommande, ça c'est dans le premier épisode des 4 de La vie rêvée d'un enfant du rock, ce docu canal sur Antoine Decaune. On découvre les coulisses de ces émissions rock'n'roll qui trouvaient leur place dans la grille télé, quelque part dans le moment de Jacques Martin. On vous voit aussi lancé par...
10: Entre présence du Seigneur et l'école des fans. Ouais.
1: Et on voit Léon Zitrone qui vous fait un lancement magnifique.
10: Ah, ça, aux enfants du rock,
1: ouais,
10: ça.
1: Ouais, ouais. Ça c'était quand même...
10: Avec une petite moumoute.
1: Assez dingue, effectivement. Alors, dans le documentaire, on rencontre vos trois sœurs. Mmh. Car dans la vie, vous avez trois sœurs. Et on rencontre vos frères choisis. Parce que il y a toujours un frangin quelque part avec vous. Alors à la télé, il y a Jackie au début, il parle pas, mais il est là, ça vous rassure. Il y a José Garcia dans Nulle part ailleurs, il y a Jean-Paul Gaultier dans Eurotrash, le programme qui vous fait cartonner en Angleterre.
10: Et Laurent Chalumeau.
1: Et il y a Laurent Chalumeau ou encore Peter Stuart qui eux sont des auteurs, donc qui sont des frères de l'ombre, mais des frères quand même. Ça c'est vraiment quelque chose qui est récurrent. tout seul, vous voulez rien faire.
10: Tout seul, je vaux rien du tout, moi. Je marche bien en binôme, je marche bien en équipe. Ou alors je peux écrire tout seul dans mon coin, mais ça m'arrive. Mais j'ai jamais autant de plaisir que quand je travaille au ping-pong avec un pote. Si ça devient toujours des potes. Hein.
1: Ouais. C'est ça qui est fou. Ça fait amitiés, des frères, vraiment.
10: Oui, hein. Oui, très rapidement la frontière entre le partenaire de travail et l'ami s'estompe.
1: Ouais.
10: Et vraiment, c'est des potes, c'est des gens qui comptent pour moi, qui sont toujours mes amis aujourd'hui, même si on travaille moins ou plus ensemble. Et non, c'est des rencontres capitales, ça.
1: Alors, il y a les frères avec qui vous travaillez, ceux qui vous stimulent, ceux qui vous donnent la bonne idée au bon moment, le bon coup de fil à passer pour, après avoir été viré. Parce que vous êtes fait pas mal virer. On apprend ça aussi dans le docu.
10: C'est une constante,
1: même.
10: Je me suis fait beaucoup lourder. Ouais.
1: Beaucoup lourder, Antoine Decaune.
10: Ne vous inquiétez pas, on se fait lourder et puis on revient. Puis...
1: Donc, ceux qui sont là aussi dans ces moments-là. Et puis, il y a celui qui vous fait pleurer. Pendant un concert où il rejoue pour vous la musique qu'il avait composée pour le film que vous avez réalisé, Monsieur N, le film de Napoléon, c'est Stéphane Escher. Ben alors oui. Lui, j'ai l'impression qu'il a une place à part et vraiment, il vous ouvre le cœur.
10: Ben oui, d'abord Stéphane vient de sortir un des plus beaux albums de l'année, Poussière d'or, c'est juste une splendeur ce disque. Je dis pas ça parce que c'est un pote, vraiment, c'est un disque que j'ai écouté beaucoup cet été, parce que je devais écrire un petit truc sur lui, donc je l'ai écouté en boucle au mois d'août et ça a accompagné ma vie et ça l'accompagne encore aujourd'hui, 6 mois après, c'est toujours, ouais. Toujours bon signe. Et Stéphane, oui, c'est quelqu'un dont j'ai toujours suivi le parcours avec passion, parce qu'il est passé de Gros Zone, de sa musique avec les machines.
1: Extrême.
10: jusqu'à aujourd'hui. Et puis quand j'ai eu ce film sur Napoléon, ça s'est imposé à moi. C'était lui qui devait faire la musique et personne d'autre. Ouais. Parce que j'aime bien travailler avec des gens qui sont pas déjà rompus à l'exercice, qui n'ont pas trop de tics, qui fonctionne pas en automatisme, voilà, qui arrive très très frais et à qui on dit généralement mais c'est pas possible, tu as jamais fait.
1: Et il l'a fait.
10: Ah bah moi pour moi c'est le bon argument, tu l'as jamais fait donc tu vas faire des étincelles.
1: Vous êtes un homme de cœur, oui. Et vous êtes un parrain, mm-hmm. engagé pour Solidarité Sida.
10: Un président d'honneur.
1: Président d'honneur de Solidarité Sida.
10: Et je donne. En tant que président.
1: Ben oui, bravo, je vous félicite.
10: Je donne, et pas que des leçons.
1: Oui. Président d'honneur, donc.
10: Oui.
1: Solidarité Sida, qui est une magnifique fondation qui va aider les associations de terrain pour lutter contre le sida, mais aussi pour aider celles et ceux qui sont malades, encore aujourd'hui.
10: Et puis raviver un message de prévention qui s'est totalement dilué avec le temps.
1: Ah mais oui, les gens ne savent plus, capote.
10: Non, c'est plus. On ne sait plus. Il y a 40%, je crois, des adolescents aujourd'hui qui sont séropositifs. C'est complètement fou. Complètement fou.
1: 40%
10: ouais,
1: des adolescents
10: 40%, ouais, qui sont contaminés.
1: Mais dans le monde ?
10: Non, ici, chez nous. Plus personne ne fait attention à rien, et on ne met plus de préservatifs.
1: Alors, mettez des préservatifs.
10: Donc, il y a un taux de contamination qui a bondi littéralement ces derniers mois.
1: Ah, donc plus 40%, et Solidays.
10: Ouais, et c'est pas anodin, et c'est un truc dont on meurt encore. Certes, il y a des trithérapies, il y a des barrages thérapeutiques, évidemment, mais non, c'est une catastrophe. Donc, on est là pour répéter à satiété ce message, protégez-vous.
1: Et la tête de proue de l'engagement de Solidarité Sida, c'est un grand festival qui a lieu tous les ans au début de l'été, à côté de Paris, à l'hippodrome de Longchamp. Ça s'appelle Solidays. Ça fait du bien, ça, quand on fréquente des milieux aussi chouettes, mais aussi parfois superficiels que la musique, la télé, le cinéma, d'aller se frotter aux associations.
10: Ah bah oui, oui. Moi, c'est un petit bonheur tous les ans, à chaque fois que je me promène sur le site de Solidays. Je passe du temps au village associatif. On invite tous les ans une cinquantaine d'associations, quoi, c'est pas plus d'ailleurs, qui travaillent sur le terrain de la solidarité au sens large, le sida évidemment, mais pas que. Et alors ça, c'est totalement revigorant de voir l'engagement de tous ces jeunes gens, le temps qui passe, l'énergie qu'ils mettent. Même à commencer par les bénévoles, hein, qui nous aident. Il y a 3000 bénévoles qui nous aident à construire ce site barnumesque tous les ans. Et voilà, on n'existerait pas sans eux. Donc je suis très très pour un vieillard chenu comme moi, oui, c'est très très revigorant. Et gratifiant.
1: Un vieillard. Il y a des mamies de Trouville dans le documentaire, elles disent que vous n'êtes pas un vrai vieux. Alors, moi je crois toujours les grands-mères.
10: Faut toujours croire les grands-mères.
1: Antoine Decaune, il y a en tout cas de très belles images de Solidays dans ce docu La vie rêvée d'un enfant du rock qui dispose sur Canal les 4 épisodes. Et puisqu'on parlait d'activités revigorantes, je crois que vous, c'est rencontrer à intervalles le plus régulier possible un certain Bruce Springsteen. We gotta get our water. c'est une passion qui vous prend à la fin des années 70 et qui ne vous a pas quitté.
10: Au milieu des années 70, en fait, ouais. Quand je suis tombé sur Born to Run, 75, à un moment où le rock m'ennuyait. Il était devenu un peu pompeux, ouais. Post-néo-symphonique, enfin, il se prenait au sérieux, quoi, le rock progressif, tout ça. Je m'intéressais d'ailleurs autant d'ailleurs au jazz, au mélange jazz et rock, parce ouais. qu'il y avait des nouvelles pistes là qui s'ouvraient avec Miles Davis et toute la bande. Mais il y a cet album, en 75, Born to Run, qui est une illumination, vraiment. Et je suis revenu un peu en arrière après en écoutant le premier album, Greetings from Ashbury Park, et puis le second, The Wild, The Innocent and The History Shuffle, qui sont aussi vachement bien.
1: Et pas facile à prononcer.
10: Non, pas facile à prononcer.
1: Mais bravo.
10: Je me suis beaucoup entraîné. et à partir de là, ça a été, j'ai aimé passionnément cet artiste-là. Ouais. Alors avant de le rencontrer dans les circonstances les plus favorables possibles.
1: Et dans sa loge en plus. Génial, après un concert
10: présenté ouais. par un ami commun. Donc voilà, on a eu une relation qui est partie sur les bonnes bases.
1: Il vous trouve charming.
10: Charming, yes.
1: Un charming Frenchman, elegant. Charming, elegant,
10: vous avez l'air d'en douter, Émilie.
1: Mais non, mais moi je suis d'accord avec Bruce. Je suis souvent d'accord avec Bruce.
10: C'est vrai.
1: Ceci dit,
10: c'est bien.
1: Oui. Et vous, dans le quatrième épisode du docu qui s'appelle Fendre l'armure, ou quelque chose comme ça, pardon, je ne l'ai pas de tête, si on fendait l'armure, quelque chose comme ça.
10: Un truc comme ça, ouais.
1: Si on attaquait l'armure, c'est dire à quel point c'est une forteresse imprenable, le cœur d'Antoine de Caunes, et bien là, vous dites que oui, par exemple, les histoires de figures paternelles, avec Bruce, vous pouvez en parler.
10: Oui, parce que, souvent les garçons ont des relations complexes avec leur père.
1: Oui. Hein.
10: On n'est pas des cas isolés.
1: Ils ont des relations aussi complexes avec leurs sentiments, pour les exprimer.
10: Oui, bien sûr. Alors, moi j'ai eu un père assez absent, qui partait vivre des aventures extraordinaires à l'autre bout de la terre. Enfin, l'absence, ça veut dire qu'il n'était pas là. Et lui, Bruce, il avait un père présent, mais qui était un homme malheureux, qui était un prolo, qui avait perdu son boulot, qui avait tendance à picoler, qui était un père difficile pour lui, quoi. Donc oui, ça a été un sujet de conversation. D'abord, il en a magnifiquement parlé dans son livre de mémoire, Born to Run, qui s'appelle aussi Born to Run.
1: Qui s'appelle La Bible, chez Antoine.
10: Non, qui est vraiment un très beau livre que je conseille. Ouais. Essayez de le lire en anglais, si vous lisez bien l'anglais, parce qu'il y a vraiment toute la scansion springsteenienne dedans. Dans la traduction française, on y perd un peu. Mais c'est un très très beau livre, parce que c'est un livre d'une franchise, d'une honnêteté incroyable. Il parle de ça, il parle de cette relation difficile avec son père, il parle de la dépression qui l'a frappé de plein fouet quand il avait 30 ans, au moment du succès phénoménal de The River. C'est arrivé. Enfin, c'était même au moment de Born in the USA.
1: Ouais.
10: Et il s'est pris ça en pleine gueule. Il a fait cet album Nebraska qui a donné lieu à un film là, qui est sorti
1: très récemment.
10: Il y a peu de temps, voilà. Donc c'est un type passionnant. C'est un artiste que j'aime, que je vénère, mais je suis pas un idolâtre. Je suis pas là à genoux devant Springsteen en disant tout ce qu'il fait est formidable et tout.

0: On ne s'attend pas. Là, vous avez tout fait quasiment.
1: Bah, oui, alors j'ai un projet de série en tête.
0: Ah.
1: Voilà, sur lequel je suis en train de travailler et que j'espère pouvoir faire aboutir dans les 2-3 ans qui viennent.
0: Bon,
1: voilà.
0: Ça c'est une très bonne nouvelle. J'avais envie, puisqu'on arrive à la fin de cette interview, de vous reposer la première question qu'Iggy Pop vous pose dans le documentaire. Alors, est-ce que vous avez réussi votre vie?
1: Je lui réponds ce que je vous réponds là. Je ne sais pas si j'ai réussi, mais j'ai le sentiment de pas l'avoir tout à fait raté et que ça aurait pu être bien pire.
0: Voilà. J'adore. Antoine Decaune, la vie rêvée d'un enfant du rock, c'est vraiment à voir sur Canal. Et si vous voulez pas vous abonner, prenez les codes de quelqu'un. Hein. Ça marche pour Netflix, ça peut marcher pour Canal aussi. Voilà. Mais il faut absolument voir ce film en 4 épisodes. Encore, je le répète, les 4 sont disponibles sur Canal, sur l'app Canal, MyCanal, le replay, etc. C'est absolument partout. On se dit au revoir en écoutant Iggy.
1: Avec plaisir.

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1: Un traiteur ouvert à l'année à Galéria. François Bogard est un enfant du village et ça lui tenait à cœur d'ouvrir ce commerce de proximité chez lui.
2: Enfin, je suis né à Calvi, mais j'ai grandi ici. Je suis allé à l'école ici jusqu'à mes 19 ans à peu près. Et après, je suis parti travailler sur le continent. Puis ça me tenait à cœur de revenir ici pour travailler chez moi. Parce qu'on est bien dans son village.
1: La cuisine, une passion venue très tôt.
2: Je suis allé en BEP à Île-Rousse, parce qu'ici, on n'a pas trop de débouchés professionnels. Et en fait, je me suis rendu compte qu'il y avait du travail. J'étais vite demandé, vite sollicité. Et forcément, derrière, j'ai continué dans la cuisine. Et puis, quand on progresse, on se passionne. J'ai fait des saisons au départ. J'ai commencé sur des saisons sur Galière principalement. Après, je suis parti sur le continent. Je suis parti travailler sur Lyon pendant 3-4 ans. Je suis parti sur Paris également. Et quand ma femme a accouché, ça m'est tenu à cœur de faire grandir mes enfants ici. C'est pas du tout la même vie. On est bien plus tranquille dans son village.
1: François propose au quotidien des plats du jour.
2: Ça change, ça varie. Des plats de saison, principalement. L'été, beaucoup plus de produits corses, évidemment, parce que la demande est bien plus importante. Je vais faire aussi, j'ai des pensionnaires, mais je propose aussi, je fais pour les mariages, les buffets, les anniversaires, les baptêmes, tout le principe du traiteur à l'extérieur et à domicile.
1: Et le traiteur a quelques spécialités.
2: J'utilise beaucoup de produits corses, principalement. Alors aujourd'hui, par exemple, j'ai des artichauts farcis au brooch, mais ça peut m'arriver de faire des ch'torts sabrites. Je vais faire du sauté de veau aux olives. Après, je fais beaucoup de produits aussi d'ailleurs. Je vais faire des tagines, des couscous, des paellas, suivant la demande, ce que les gens aiment en fait en général.
1: Parmi ses clients, beaucoup de gens du village.
2: En hors saison évidemment, mais ça arrive souvent qu'il y ait des gens qui se perdent au village pour aller se balader, qui ont besoin de manger sur le pouce entre guillemets, donc ça rend toujours service. Après, j'ai beaucoup évidemment ma clientèle principale, c'est comme je suis toute l'année, c'est les gens du village. Après l'été, bien sûr, les touristes avec la vente de charcuterie, la vente de fromage corse, la vente de vin.
1: Développer son activité, perdurer dans le temps, et pourquoi ne pas laisser plus tard ce qu'il a construit à ses enfants? Tels sont les espoirs de François Bogard pour les années futures.
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3: Et ça marche très bien de scroller sur les réseaux sociaux. Oh, regarde comme il est mignon. Bon, d'accord, ça c'est mon problème. Mais ça a du bon parfois parce que j'ai découvert un compte Instagram qui va vous être utile et qui marche très bien, c'est Sortir à Laval.
4: Aujourd'hui, déjà, je suis suivie par plus de 7300 personnes, donc en un an et demi, honnêtement, je m'y attendais pas du tout.
3: Vous l'avez compris, c'est la créatrice du compte Instagram, Elena Viera-Granger.
4: Et l'idée, donc, c'est de mettre en avant des commerçants, des créateurs, des événements, des activités.
3: Via des vidéos et des posts événements comme celui-ci, par exemple.
5: J'ai une super nouvelle pour toi. Une nouvelle adresse gourmande vient d'ouvrir ses portes. Un nouveau lieu qui va te faire voyager avec sa déco sur le thème de l'univers, mais aussi son offre.
3: Ça marche tellement bien que
4: j'ai pas mal de demandes aussi de créateurs, de personnes qui aimeraient être mises en avant, donc de plus en plus chaque mois.
3: Moi, par exemple, j'aimerais bien me lancer dans les chansons pour enfants. Ce rêve bleu. Non ? Bon, d'accord. Et sinon, pourquoi avoir lancé Sortir à Laval ?
4: Je suis une amoureuse de Laval et de la Mayenne. Et en fait, je voulais montrer qu'à Laval et en Mayenne, on ne s'ennuie pas. Il faut venir à Laval, qu'on connaisse ou non. Et même que les Lavallois et Mayennais ont plein de choses à faire près de chez eux.
3: Et ça marche bien parce qu'Elena, elle est dans la com. Donc, elle connaît bien les stratégies qui fonctionnent. Déjà, de centraliser les infos, mais d'une manière précise.
4: Et surtout sur les réseaux sociaux qui se consomment rapidement. On le voit aujourd'hui, la société consomme de plus en plus de contenu sur les réseaux sociaux qui en plus de plus en plus court pour capter l'attention, etc. En même temps qu'on consomme de ces contenus de ses amis sur Instagram, et bien en même temps on peut s'informer sur Laval. En tout cas sur Instagram, ça manquait.
3: La plus-value, c'est le côté intergénérationnel.
4: J'essaie vraiment de toucher tout le monde, que ce soit des familles, des jeunes, des personnes plus âgées. Donc vraiment, par exemple, dans les programmes du week-end que je fais toutes les semaines, donc c'est un poste qui recense toutes les activités du week-end, et bien j'essaie vraiment de mettre autant de la culture, du théâtre, de la musique, des sorties en famille, des choses un peu plus de niche, mais que vraiment tout le monde puisse s'y retrouver.
3: La couleur rose.
4: De base, je suis repartie du logo de la ville, en fait, qui est un peu rose-violet. Du coup, pour avoir une cohérence sur le compte, en effet, que ce soit aussi beau visuellement quand on va sur le compte et qu'on retrouve aussi facilement, parce que sur chaque poste, du coup, il y a le titre, toujours avec de l'écrit pour donner les informations.
3: Et aujourd'hui, Elena, elle fourmille d'idées. Son compte Instagram est un début pour d'autres projets. Elle aimerait, par exemple, organiser des événements toujours dans dans le but de mettre en valeur le savoir-faire mayennais. Alors, vous l'avez compris, le compte Insta Sortir à Laval, ça marche.
6: Avoir une belle voix, c'est un vrai sujet.
3: Oh, pardon, ça c'est encore mon téléphone, je suis désolée. Promis, je le range. Dans une seconde.
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8: Pourquoi appelle-t-on l'eau l'or bleu?
9: En fait, l'eau, ça donne de l'énergie, ça peut donner aussi des bonnes vies aux animaux et ça peut donner des bons trucs à l'environnement. Ça sert à la vie de contenir de l'oxygène et sans l'eau, en fait, à la Terre, ça s'en fait une grosse boule de désert.
10: Bah, pour moi, on appelle l'eau l'or bleu parce que bah, l'eau, c'est précieux. Prends par exemple le pays, l'Afrique, au Sahara, bah, l'eau là-bas, c'est comme de l'or. Si t'en as, c'est magique. Parce que là-bas, ils ont pas beaucoup d'eau. Mais oui, l'eau, c'est précieux. Et c'est aussi important parce que quand il y a des réchauffements climatiques, il n'y a plus beaucoup d'eau.
11: C'est grâce à ça qu'on vit aujourd'hui, parce que si on boit pas, si on s'hydrate pas 3 jours, bah on sera déjà mort. C'est vraiment précieux l'eau, faut qu'on en ait à l'infini.
9: Vous avez vu les usines comme Christine, tout ça? En fait, eux, ils gaspillent l'eau. Ils fabriquent de l'eau qui se périme, donc ça se fait pas.
12: Et aussi, l'eau, c'est censé pas d'être périmé, parce que l'eau, dès qu'il y avait personne dans ce monde, il y avait déjà l'eau. Et cristalline, maintenant, c'est comme si leur but, c'était de construire de l'eau et après, de mettre des dates pour la périmation.
10: En fait, non, les usines cristallines, c'est en fait, ils récupèrent, je pense, de l'eau de mer et après, ils la filtrent, ils enlèvent le sel pour pouvoir en faire de l'eau minérale. De l'eau de source un peu. Pour boire.
8: Et alors chez vous, vous prenez l'eau du robinet ou vous avez des bouteilles d'eau?
11: Moi, je pense que je bois plus au robinet parce que en fait, on a 3 bouteilles et après, on remplit à l'infini.
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2: Et Olivier, ce matin, on retourne à l'école primaire aujourd'hui.
1: Eh oui, et pour y trouver du gaga. Mais blé, je voudrais aujourd'hui vous parler du mémoire de Judith Boucher, réalisé l'an dernier à l'Université Jean Monnet de Saint-Étienne, et qui s'intéresse à une question rarement étudiée. Comment le parler stéphanois, le gaga, circule encore aujourd'hui dans les écoles primaires, et dans quelle mesure le parler des enseignants influence le parler des élèves? Son travail porte sur toutes les classes de l'école primaire, en milieu urbain comme en milieu rural. Judith a formulé trois hypothèses. Premièrement, le gaga serait peu utilisé par les enseignants en situation d'enseignement. Deuxièmement, lorsque les enseignants l'utilisent, les élèves auraient tendance à le reprendre. Et troisièmement, le gaga serait plus présent dans les écoles rurales que dans les écoles urbaines. Pour répondre à ces questions, elle a observé des classes, mené des entretiens avec les enseignants et avec les élèves, et elle a mené des observations dans les temps informels à l'école. Son analyse porte à la fois sur le vocabulaire gaga et sur des structures spécifiques comme le pronom neutre Y, employé comme complément direct, j'y ai fait, l'inversion des pronoms personnels après un impératif, donne-moi-le au lieu de donne-le-moi, ce qui nous vient du patois, puisque Pierre Duplay écrivait déjà en 1896 à l'inverse du français, quand un verbe à l'impératif a deux pronoms pour complément, l'un direct, l'autre indirect, c'est ce dernier qui s'énonce en premier. Exemple en patois, « by may lou ». Et puis aussi la formation d'adjectifs à partir de participes passés. Il est trempe de chaud, ses joussons enflent, la reloge est arrête. Donc qu'en est-il des résultats du travail de Judith? Les observations révèlent une situation un peu plus nuancée que ce qu'elle attendait. Très surprenant, 54% des enseignants utilisent au moins une fois un régionalisme en cours au cours des séances observées. Un élève sur 6 emploie spontanément un mot ou une expression gaga lors des entretiens. Et dans les classes, un régionalisme apparaît dans 20% des situations que Judith observe. Il semblerait donc que le gaga soit encore bien présent dans nos écoles. Mais quels sont les mots, les expressions, les tournures qui ressortent le plus, ou plutôt qui ressortent le mieux? Un peu de patience les amis, la suite c'est pour bientôt.
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2: La dernière fois que vous y êtes allé, je suis sûr que vous aviez un kawé fluo et un petit goûter dans un sac en plastique préparé par maman. Avec plus de 80 oiseaux de proie et 30 espèces différentes, et surtout un spectacle où le seul effet spécial, c'est la nature elle-même, aujourd'hui, je teste pour vous la volerie des aigles. Nous sommes dans les ruines du château de Kinsheim, c'est juste sous le Haut-Königsbourg. Et je grimpe les derniers mètres à pied vers la volerie, où je suis déjà accueilli par Eric Renault, le directeur du site, et une équipe de soigneurs passionnés, et quelques cris que j'entends au loin, assez impressionnants, d'oiseaux qui ont l'air quand même assez gros. Et on commence par les coulisses, derrière la zone qui est accessible au public. Et Alexandre, qui est soigneur, est équipé d'un gant en cuir sur tout le bras, et surtout, il est d'un calme absolu. Et je crois que c'est nécessaire. Et autour de nous, plein d'oiseaux. Et chacun d'entre eux est identifié, suivi, observé quotidiennement. Et j'apprends d'ailleurs que les oiseaux ne sont jamais forcés à voler. Non. Ils participent volontairement grâce à un entraînement basé sur la confiance et le renforcement positif. On les encourage, puis on leur donne des petites gâteries pour les remercier quand même. Et c'est ainsi qu'Alexandre me propose évidemment de tenir le gant. Oui, alors pas pour sortir la tarte du four, mais pour tenir, non pas un pigeon non plus, mais bel et bien un aigle, oui, qui passe tranquillement du gant d'Alex et au mien, voilà. Battement d'aile XXL, je sens les plumes sur ma face, oui, parce qu'il fait son petit poids, le petit bonhomme. Et heureusement que je suis accompagné, Et étonnamment, je n'ai pas eu trop peur, parce que le regard de l'aigle est si perçant que j'étais quelque peu fasciné. Même si mon bras, lui, l'était un peu moins. La volerie des aigles, c'est la première volerie créée en France. C'était en 1968. Et à l'époque, elle avait été créée surtout pour changer l'image qu'on avait des rapaces, qui ont été longtemps persécutés. Allez, hop, le spectacle commence. Je m'installe dans les gradins et je constate que pas de musique spectaculaire. Juste une voix, des explications sur la vie et les comportements des rapaces. Et soudain, lointain dans le ciel au-dessus de nous, un vautour apparaît au-dessus des remparts, silence total. Et même les enfants arrêtent de parler, ça c'est pas mal. Le soigneur explique que certains oiseaux dépassent même les 2 mètres d'envergure. Et c'est grand 2 mètres, hein. Et il demande au public de rester bien immobile pour faire un passage encore plus près de nos têtes. Alors j'applique, je reste immobile, et sauf que ma tête, elle continue de regarder l'oiseau au-dessus de nous, un peu comme au tennis. Mauvais réflexe. Et j'entends mon voisin qui me chuchote « Faut pas bouger !» Ah oui, en effet, hein, parce que plusieurs rapaces s'élancent, hein, chouettes, aigles, pigargues, et on en prend plein les yeux. En tout cas, moi, j'ai retenu une chose, hein, c'est qu'ici, eh ben, c'est pas les humains qui regardent un show d'oiseaux, c'est plutôt l'inverse, hein, c'est les oiseaux qui nous observent en train d'essayer de rester calmes. Et ça, c'est tout un spectacle.
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3: Bonjour Julie, bonjour tout le monde.
4: Dis Lucie, pourquoi le quartier du Petit Maroc à Saint-Nazaire s'appelle comme ça ?
3: C'est une excellente question Julie. Ça va vous demander un petit peu d'imagination, mais il y a fort longtemps, Saint-Nazaire était une vraie cité. Fortifié. Même si c'est difficile à croire, la vieille ville de Saint-Nazaire était située là où se trouve actuellement le quartier du Petit Maroc. Certains appellent d'ailleurs encore ce quartier le vieux Saint-Nazaire. Et quand on dit vieux, c'est vraiment vieux, vraiment très très vieux. Le rocher de Saint-Nazaire a été habité depuis l'époque celte. En fait, le nom Petit Maroc serait apparu à l'époque où la vieille ville existait encore, mais avait été délaissée parce que la nouvelle ville se construisait tout autour. Des pêcheurs venus de Douarnenez ont donc investi la ville dans les années 30.
4: Mais alors Lucie, quel est le rapport entre ces pêcheurs de Douarnenez et le Maroc ?
3: Eh bien, ces pêcheurs se sont aventurés sur les côtes marocaines. On a donc baptisé cet endroit le Petit Maroc.
4: Et puis, bah, il s'est passé ce qui s'est passé.
3: Des bombardements qui ont détruit 85% de la ville de Saint-Nazaire pendant la Seconde Guerre mondiale. La ville s'est reconstruite, tel un phénix qui renaît de ses cendres. Et aujourd'hui, dans le vieux Saint-Nazaire, il n'y a plus de fortifications, il n'y a plus d'église ni de ruelles. Il n'y a que dans la tête de certains anciens que le Petit Maroc est encore la vieille ville. Et maintenant, dans notre tête, puisque, comme disait un certain Socrate, le savoir est la seule matière qui s'accroît quand on la partage.
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1: Alors on est sur le carré La Sauca, c'est pratiquement à côté des Rambles de Figueres. Et là nous sommes juste devant le fameux restaurant Duran, un restaurant emblématique de la ville de Figueres. Et nous avons rendez-vous avec la Louise qui va nous recevoir. C'est la sœur du patron, on va dire, qui est en voyage.
2: Allez, nous allons entrer dans cet établissement qui a l'air très très joli. Je vois déjà le buste de Dali.
1: Ah ben oui, puis c'était le restaurant de Dali. Et ce restaurant est connu pour ça, il venait manger là tous les jours.
2: Alors on peut voir effectivement ici à l'intérieur l'empreinte de Dali bien présente.
1: Oui, parce qu'on trouve des gravures, on trouve des estampes, comme on dit chez nous, et beaucoup de photos où on voit Dali avec les patrons. Voilà, donc je venais ici pour parler dal restaurant, de ce que représente et de ce qui est stato et ce qui est.
2: On est ici, il paraît, dans le restaurant préféré de Dali.
3: Oui, c'est vrai. C'est vrai. Oui. Je vous montre la salle du restaurant, mais au petit coin ici, nous avons qu'on appelle les seillets. Ici, c'est la table où mangeait Dali avec des copains et des personnalités de la musique, de l'art, poètes, du monde de la culture. Ici, nous avons des photos avec Dali à Mandalay. Ce monsieur, c'est mon grand-père. Très amis d'Ali, parce qu'ils sont de la même
2: génération. Louisa, aujourd'hui, cette table, elle peut être réservée?
3: Oui, bien sûr, chaque jour. Il y a des personnes qui viennent dans la salle, l'essayer, et on réserve ici une table grande. Et après, là-bas, il y a pour 6-8 personnes.
2: On va quitter le cellier, Louisa, et on va se rendre dans la salle de restaurant avec des chaises qui ressemblent un peu à des trônes.
3: Oui, parce que ce sont des chaises typiques catalanes. Ça, c'est fait pour un carpintero.
1: C'est des chaises sur mesure, faites exprès, par un menuisier.
3: C'est aussi les lampes sont faites à mano. Il y a la fabrica en Mallorca. Il existe encore.
2: Louisa, qu'est-ce qu'on déguste? Quels sont les plats signatures du restaurant?
3: Bon, les plats très typiques, c'est les canards avec poire. C'est une recette de mon grand-père qu'il a fait beaucoup de fois à Salvador Dali. Aussi très typique, c'est les poulets avec cigales.
1: Poulet aux gambas.
3: Ça, on mélange la montagne, c'est les poulets, et après les mers, que c'est avec la langouste petite. Non?
1: Est-ce qu'on peut savoir quel était le plat préféré de Salvador Dali?
3: Surtout des produits d'ici.
1: Terroir.
3: Oui, de terroir. Côtelettes d'agneau. La soupe, le riz, un paella. Nous faisons aussi des petites viandes boules, des viandes hachées, comme ça, avec des sauces. Il aimait beaucoup la cuisine catalane. Prend pas d'alcool, rien d'alcool, rien du tout. Et pour les desserts, il fait toujours une infusion, c'est digestif.
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4: Les petits bonheurs, généralement, ce sont des sourires qui se récoltent tous les jours au hasard des rencontres. Il suffit d'un micro ici, de ne surtout pas prendre de rendez-vous et de ne pas se présenter. Ça marche très bien à Megève, par exemple. Nous sommes donc en Haute-Savoie, sur les hauteurs de Megève, au Mont d'Arbois, pendant que des chevaux sont en train de monter dans une bétaillère.
5: Bonjour.
4: Matin de bonheur, venez vous occuper des bêtes.
5: C'est ça, on vient les mettre au chaud, ouais.
4: Ah, c'est-à-dire que là, ils quittent la montagne?
5: Ouais, ce coup-ci, ouais, c'est bon. Ce coup-ci, on va les ramener, on va les mettre en pension pour cet hiver, ouais. Ils ont passé tout l'été en montagne, donc ce coup-ci, ça y est. Ils vont aller se mettre au chaud pour l'hiver.
4: Ah oui, ils font toute la saison, hein, ici?
5: Ouais, ceux-là, ils font toute la saison ici. Il y en a qui sont là pour la monte, il y en a qui sont là pour l'attelage, et puis vu que nous, on est élevage, il y en a, ils sont juste là pour grandir.
4: Vous, c'est pas juste un loisir, c'est votre métier?
5: Ouais, moi, c'est mon métier, ouais. Je suis cocher palefrenier. Ouais.
4: Quand vous dites pour l'attelage, c'est les calèches qu'on peut voir à Megève, par exemple?
5: Exactement, c'est ça.
4: Donc, les chevaux, quand ils sont pas attelés, on les voit ici, sur les hauteurs de Megève?
5: Ouais, c'est ça. Nous, on en a à l'Alpette, comme là en face, en haut de la côte 2000. On en a aussi au Mont d'Arbois, là, juste derrière. Et puis, après, au fur et à mesure de la saison, on les fait descendre petit à petit. Puis là, ils atteignent leur point le plus bas sur Megève. Puis après, on les change de département et puis voilà.
4: Donc là, ils montent dans le bus?
5: C'est ça, ouais. Ils montent dans le bus. Là, je vais en mettre 4. Là, après, j'ai mon patron qui va arriver, il va prendre le reste, et puis après, on va prendre un camion, une remorque, qu'on y charge tout dedans, puis lui, il part cet après-midi.
4: Et là, il part où, hein, en résidence d'hiver?
5: Ils partent dans l'Allier, ceux-là. Ils partent dans l'Allier. Ils ont des gros champs de plusieurs hectares où c'est qu'ils ont du foin, des abris pour eux, de l'eau à volonté, puis voilà.
4: L'Allier, donc en Auvergne, si je ne m'abuse, il fait pas beaucoup plus chaud qu'ici l'hiver.
5: Non, non, il fait pas beaucoup plus chaud, mais par contre, ils auront plus d'herbe qu'ici, on va dire. Ils auront moins de neige, ils auront un peu plus de foin, un peu plus d'eau, parce que nous, ici, bah, c'est qu'on est tout de suite dans la neige, et puis nous, on n'a pas assez de foin pour tous les nourrir l'hiver, donc on préfère les mettre en pension. C'est beaucoup plus agréable pour eux. Puis bah, pour nous, l'hiver, on a déjà bien assez de boulot comme ça, donc au moins, ils sont un peu tranquilles aussi de leur côté.
4: Alors justement, vous faites quoi l'hiver si vous avez plus de chevaux?
5: Alors c'est pas qu'on en a plus, c'est qu'on en a moins. Toute la partie élevage en fait part tout en pension, et en fait l'hiver nous on fait énormément de calèches. Sur Megève, on a des grosses calèches qui montent jusqu'à 12 personnes. C'est qu'on fait les fondus en calèche en soirée ou midi, et on fait juste des balades en calèche.
4: Bon, vous, j'imagine que le cheval c'est une passion, on fait pas ce métier là par hasard.
5: Mon grand-père était déjà éleveur de chevaux, là maintenant je bosse chez un ami de mon grand-père. Puis voilà, après on fait ça par passion, de toute façon c'est pas par l'argent qu'on va le faire, hein, comme dans tout métier agricole.
4: Même à Megève.
5: Même à Megève, l'agricole, ça reste l'agricole, à Megève ou pas.
4: Je peux vous demander votre prénom?
5: Moi, c'est Mathieu, moi.
4: Et c'est quoi le dernier petit bonheur de Mathieu, s'il vous plaît?
5: Mon dernier petit bonheur, c'est d'avoir fait un galop sur les crêtes de la Côte 2000 en plein été avec le soleil couchant. Et ça, je pense que je m'en souviendrai jusqu'à ma mort.
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7: Bonjour Arnaud Fromage.
8: Bonjour, bonjour à tous.
7: La nécessaire minute comptoise, c'est maintenant. C'est vous que j'ai vu tout à l'heure, hein, le doigt dans le pot à pâte à tartiner. C'est quand même pas très propre, hein, tout ça.
8: Je sais, mais que voulez-vous, c'est tellement bon et tellement régressif, la pâte à tartiner, du chocolat, des noisettes et plein d'huile. Bon, ça aide pas à rentrer dans du 38, mais flûte à la fin, il faut savoir se faire plaisir. Et surtout, cette merveille a bien failli ne jamais exister.
7: Ah, comment ça? À cause de Monsieur Ferrero, c'est ça?
8: Non, lui, il y est absolument pour rien, ce serait plutôt à cause de l'homme de Néandertal. Je vous explique. L'année dernière, des scientifiques de l'université d'Aarhus au Danemark se sont mis en tête de reconstituer le paysage et d'identifier les essences de plantes qui poussaient en Europe il y a 100 000 ans avant l'arrivée de l'homme. Pour cela, ils ont collecté des pollens anciens, les ont analysés et les résultats ne sont finalement pas si surprenants que ça. On y retrouve du tilleul, du hêtre, du charme et donc bien sûr des noisetiers. Beaucoup de noisetiers même, l'arbuste prolifère en effet dans les plaines, hors des forêts. Or, il faut s'imaginer qu'à cette époque, l'Europe était remplie de hordes de bisons, de rhinocéros, d'éléphants de 4 mètres de haut qui pouvaient peser jusqu'à 13 tonnes, autant dire des débroussailleuses. Des animaux géants qui, en empêchant la forêt de tout grignoter, assuraient ainsi indirectement un espace pour les noisetiers. Bon, les années passent, et il y a 45 000 ans, l'homme quitte son berceau africain pour gagner l'Europe. Les premiers humains s'habituent à leur nouvel environnement. Ils commencent à chasser les grosses bestioles. Aucun risque pour ces espèces. Les humains sont bien trop peu nombreux pour représenter le moindre risque. Mais il n'empêche que ça commence à modifier légèrement l'équilibre en place. Moins de grands animaux, moins de défrichage, donc plus de forêts et moins de noisetiers. Si bien que, nous dit encore l'étude, ils sont passés pas loin de l'extinction.
7: Alors qu'est-ce qui a sauvé les noisetiers justement, Arnaud ?
8: Eh bien, ces mêmes humains. En effet, alors que les noisetiers étaient sur le point de disparaître, nos ancêtres ont commencé à développer ce qu'on appellera plus tard l'agriculture. Or, le bois de noisetier, c'est très pratique si l'on veut se fabriquer des outils, des armes, réaliser un peu d'artisanat ou tout simplement manger des noisettes. Les premiers hommes ont donc commencé à les cultiver, sauvant ainsi les noisetiers de la disparition. Alors, aujourd'hui, on n'a plus d'éléphants sauvages de 4 mètres de haut en Europe, mais heureusement, il nous reste les noisettes. La pâte à tartiner peut donc exister et ma journée peut commencer.
7: Ouf, je suis rassuré aussi parce que le petit déjeuner n'aurait pas la même saveur. Sinon, merci beaucoup Arnaud Fromage et heureusement également qu'on n'a plus d'éléphants. Eh bien, à demain, je crois.
8: À demain.
7: Bah oui, c'est ça, demain pour la nécessaire minute comptoise en réécoute, évidemment, sur l'application ici et sur ici.fr.
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1: Être de mauvaise humeur, ça arrive, mais savoir le dire en breton, c'est pas simple. Eh bien, je vais vous l'apprendre. Et puis, les Botorels, coucou, ça va être votre tour aujourd'hui.
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1: Alors, pour les râleurs du matin ou les râleurs de toute la journée, bah oui, il y en a, on en connaît, hein, ceux qui ne sont jamais satisfaits et aboient au lieu de parler, eh bien, c'est gualimor, le mot à employer. Gualimor et out armintiment. Tu es de mauvaise humeur ce matin. Gualimor et out armintiment. C'est un mot composé donc avec gual en premier qui signifie mauvais, le mal ou le malheur. Employé devant un mot, gual sert à insister sur le côté néfaste, mauvais d'une chose. Par exemple, gualvrudet, c'est une personne de très mauvaise réputation. Donc, gual et immor, gualimor, hein, ça veut dire de mauvaise humeur, de très mauvaise humeur même d'ailleurs. À dire à votre ado, à votre conjoint ou collègue ou pas en fait, hein, sinon ça va créer la dispute. Mais maintenant, vous saurez dire gualimor et des irio, ceci est de mauvaise humeur aujourd'hui, gualimor et des irio. Retenez donc pour aujourd'hui que gual signifie mauvais en breton, immor, l'humeur, gualimor, la mauvaise humeur.
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1: Et maintenant, nos Botorels. Nom de famille assez répandu, alors, Botorel, ça sonne fortement breton, hein ? Ouais ? Eh ben non. C'est une version bretonnisée d'un nom de famille qui vient de l'ancien français. Il n'y en a pas beaucoup en breton, mais il y en a quelques-uns, comme celui-là. Botorel, ça vient de Boterel, qui avait perduré dans la langue galaise, en Haute-Bretagne. Un nom attesté au XVe siècle, on le trouve aussi chez nos voisins de Cornouailles britanniques d'ailleurs. Mais Botorel, Boterel ou encore Botrel, comme Théodore, le célèbre chanteur de la Papolaise, eh bien tous ces noms viennent d'une ancienne forme française, Boterel, qui signifie le petit crapaud. Mais alors, c'est pas un petit crapaud, ça servait surtout de surnom péjoratif, donné à une personne n'ayant pas des traits de visage des plus beaux, ou d'une personne méprisable, pas agréable du tout. Donc, même si ça semble breton, eh bien l'origine, pour le coup, vient de la partie non-bretonnante de la Bretagne, et ça a été mis ensuite à la sauce armoricaine, langue bretonne par nos anciens. Voilà, quelques mots de plus et des explications sur notre belle langue bretonne. Je vous dis à demain pour d'autres surprises. Canevarhoas.
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3: Un curé en soutane et en charentaise. Un curé farfelu, hein, mais aussi romancier et brocanteur, est capable de faire venir Jacques Brel ou Pierre Dac à Tusson, ce village situé dans le Nord Charente. Bienvenue dans la vie trépidante de l'abbé du curé. Roger du curé, il est ordonné prêtre en 1937. Il arrive à Tusson en 1942, il a alors 30 ans, et il restera près de 40 ans dans le village charentais. Très vite, il devient une figure incontournable de Tusson. Alors, bon, il faut dire que l'abbé du curé, c'est un sacré personnage. Alors, c'est un homme cultivé qui vit avec ses chats et ses livres au milieu d'un énorme bric-à-brac installé dans le presbytère. Alors, il s'est aussi distingué par les échanges réguliers et parfois musclés, avouons-le, qu'il avait avec le maire, qui était un instituteur athée. Évidemment, difficile de ne pas faire le parallèle avec le célèbre duo Don Camillo et Pépone. Et c'est d'ailleurs ce parallèle que faisaient les habitants de Tusson à ce moment-là. Et cette relation, va inspirer un premier roman policier à notre curé en 1954. Le titre de ce roman, écoutez bien, « On a assassiné Monsieur le maire », tout un programme. Mais l'abbé du curé ne se contente pas d'écrire. Pour financer l'école privée qu'il a fondée, il organise des spectacles. Et il arrive à faire venir à Tusson des vedettes de l'époque. Pierre Dac, Fernand Reynaud ou encore Sacha Distel. Ce qui est quand même incroyable pour un village de cette taille dans les années 1950-1960. L'abbé du curé publie des contes pour enfants, des ouvrages historiques et même un livre intitulé « L'humour en soutane », salué à l'époque jusqu'au Vatican et le pape en personne. En 1970, il est élu membre de l'Académie d'Angoumois, en reconnaissance de son travail littéraire et surtout de la place accordée à la Charente dans ses écrits. À côté de ça, c'est aussi un rêveur. On raconte qu'un jour, il a oublié d'aller célébrer un mariage dans une commune voisine. Pourquoi ? Eh bien parce qu'il regardait un match de foot à la télé. À la fin de sa vie, l'abbé Ducouré entreprend une vaste monographie consacrée à l'histoire de Tusson. Deux volumes sont parus, le troisième n'a pas pu être édité en raison de son décès le 3 mars 1990. 36 ans après sa mort, l'abbé Ducouré demeure une figure singulière du paysage de Tusson, mais du paysage charentais, un prêtre écrivain profondément attaché à son village et dont l'empreinte dépasse largement les murs du presbytère de Tusson.
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4: Victor Hugo est venu à Reims à plusieurs reprises, et notamment lors du sacre de Charles X, le 29 mai 1825. Charles X qui a succédé à son frère, Louis XVIII, quelques mois plus tôt, en octobre 1824. Depuis 10 ans, en fait, les Bourbons ont retrouvé le trône après la chute de Napoléon et l'entrée dans la période dite de la Restauration. Louis XVIII n'avait pas souhaité renouer avec la tradition du sacre. La Révolution restait présente dans les esprits, puis sa santé fragile rendait une longue cérémonie difficile pour lui. Charles X, lui, choisit l'option inverse. Le souverain entend affirmer la légitimité monarchique par un retour aux rites ancestraux. La cathédrale Notre-Dame de Reims accueille la cérémonie et c'est une véritable parade en ville. Un cortège royal avec bannières, soldats, les dignitaires du royaume et les membres de la famille royale qui composent donc cette procession spectaculaire. Parmi les invités figure un jeune écrivain de 23 ans, Victor Hugo. Et il est invité officiellement à cet événement car il ne cache pas son penchant royaliste. Mais je n'ai pas dupe. S'il est convié au sacre royal, c'est pour en écrire tout le bien qu'il en pense. Le roi a demandé si j'étais ici. Je suis effrayé de ce qu'ils attendent de moi, précise-t-il à sa femme Adèle dans une lettre. Il en profite tout de même pour faire un peu de tourisme. Et comme tout écrivain qui se respecte, il observe et prend des notes. Il passe notamment rue de Venise et tombe sur une jeune femme dans une cour de la rue Folpen. C'est une gitane qui danse. Il poursuit sa balade dans le quartier Saint-Remis et s'arrête devant la basilique pour en faire la découverte. Il croise un petit homme d'une trentaine d'années. Il est bossu. C'est en fait le sonneur de cloche de la basilique. Tout cela inspire Victor Hugo pour l'écriture des personnages principaux de son roman Notre-Dame de Paris, publié en 1831. Le bossu sera Quasimodo et la gitane devient bohémienne sous le nom d'Esmeralda. Les héros de Notre-Dame de Paris, imaginés à Reims, c'est l'un des trésors de Champagne-Ardenne.

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1: Grégory Amen est le coordinateur de l'association Pas Assez qui gère le café associatif La Chaouée à Metz. Bonjour Grégory.
2: Bonjour.
1: La Chaouée n'est pas un café comme les autres. Comment définiriez-vous ce lieu à quelqu'un qui n'y est jamais allé ?
2: On évite de parler de café, mais moi j'aime bien l'appeler la maison citoyenne et culturelle, la MCC, la Chaouée, parce qu'il y a ce côté maison accueillante, se sent chez soi, pour rappeler le côté citoyen, culturel et solidaire, bien sûr.
1: Pourquoi ces espaces alternatifs, associatifs et culturels sont si importants dans une ville comme Metz ?
2: Ils sont très importants pour moi un peu partout. Hein. Il en faudrait dans les villages, un peu partout, pour conserver le lien entre tout le monde, parce que on voit bien qu'on a besoin d'être ensemble, de se parler, confronter nos idées, puis de rompre avec la solitude. Hein. Ça, c'est un mal contre lequel il faut absolument lutter.
1: Vous sentez qu'il y a de plus en plus de gens qui sont seuls et qui ont besoin justement de ce lieu sociétal ?
2: Nous, on le sent à la Chaouée, on accueille quand même pas mal de gens qui cherchent des contacts quand quelqu'un vient d'arriver à Metz, quand il demande un peu autour de lui un jeune ou moins jeune, je dis on lui dit va faire un tour à la Chaouée, tu vas vite rencontrer des gens, et c'est vrai, ça fonctionne bien, pour ça c'est réussi. Après 16 ans d'ouverture, 2010, cet aspect-là fonctionne très bien.
1: La fermeture administrative de la Chaouée a été un coup dur. Comment vous avez vécu cette période ?
2: C'était une période un peu de remise en question, hein, où ça permet de faire le bilan sur des façons de fonctionner, sur les activités qu'on met en place, etc. Puis de se projeter, voilà, d'imaginer, se renouveler, puisqu'on est obligé de faire évoluer nos activités. Hein. Malheureusement, on ne peut plus utiliser les locaux comme on les utilisait avant. On faisait beaucoup de concerts, voilà, donc il y aura encore de la musique. On va accentuer les rendez-vous citoyens, justement, pour être ensemble, se parler, confronter nos idées, présenter les associations qui nous tiennent à cœur, qui ont besoin d'aide aussi.
1: Vous êtes père d'une petite fille, Grégory. Vous avez envie de lui transmettre ces valeurs de solidarité. De quelle manière vous lui transmettez ?
2: Alors, ma fille est grande, et puis j'ai une autre fille, voilà, qui est un peu plus petite. Alors, ces valeurs, c'est des temps qu'on passe ensemble, mais c'est vrai que pour moi, les enfants, c'est ce qu'il y a le plus important. C'est mon métier à la base, animateur, formateur, BAFA. C'est mon truc de transmettre, parce que ce sont les générations futures qui feront le monde de demain. Donc c'est en assistant des événements culturels, c'est en allant voir des concerts,
1: des expos,
2: des expos, en faisant des ateliers, en allant voir le monde, en se confrontant aux autres. Pour moi, on s'épanouit et on s'ouvre aux autres.
1: Merci beaucoup, Grégory Amen. On espère que vous allez retrouver un mode de fonctionnement à l'équilibre dans les prochaines semaines.
2: Merci, au revoir.
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0: C'était monsieur et madame Piton. Ils ont revendu leur commerce en 1952. C'est monsieur et madame Poti qui étaient bouchers de profession. Monsieur Poti et sa femme Alice ont repris donc le commerce. Alice tenait la boucherie plus le café qui était resté. Bah, je suis arrivée quand ça a été revendu ici aux personnes qui ont fait la maison d'à côté en 2017.
1: Hein? L'actuel café, c'était là où il y avait le café avant ?
0: Non, pas du tout. Alors, l'actuel café d'aujourd'hui était l'ancienne boucherie. Quand les parents ils se sont mis à la retraite, les enfants n'ont pas repris la succession. Donc, c'est pour ça que ça a été revendu en 2017 pour devenir la maison d'à côté.
2: Ma sœur fréquentait mademoiselle Pouty, mais le reste, je ne pourrais pas vous en dire plus. Hein.
0: Ici, par contre, c'est que cette grande pièce où nous sommes, dans la maison d'à côté, c'était le café-restaurant pâtisserie. En 1946, ça, c'était la grande pièce. Et c'était un lieu de rencontre.
2: Ça tenait à côté de la boucherie ou dans la boucherie ?
0: Ici, non, dans la grande salle. Parce que là où il y a le café actuellement, c'est la boucherie. C'était l'ancienne boucherie.
3: Bonjour ! Bienvenue à la maison d'à côté. Moi, je me présente, je m'appelle Elsa. Je m'occupe avec mes collègues de ce lieu. On est une coopérative et nous avons l'association Bocale Facelli qui est intégrée. On va proposer plein d'activités, la cuisine, le jardin. On invite les personnes à se retrouver autour d'un café, d'une boisson chaude ou froide. On a aussi des sirops. Et puis après, on va avoir des loisirs créatifs, l'apprentissage numérique, ce rendez-vous gratuit. Et on fait de la location d'espace, en gros.
4: Moi, je m'appelle Océane.
1: Océane, est-ce que c'est toujours un lieu où on vient prendre une pâtisserie avec les copains ?
4: Bah, on peut dire ça, oui, parce qu'on a le lycée qui est juste à côté, donc parfois les étudiants viennent ici avec leurs amis, leurs copains, donc oui. Il y a beaucoup de pâtisseries faites maison et elles sont excellentes.
1: Le goût pour le partage et les pâtisseries, ça perdure dans le temps.
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6: Je rêvais d'avoir une maison à la campagne. Cette maison, c'est comme si j'y étais née. C'est ma maison de famille.
7: Ma maison s'appelle l'Ostao de la Mar.
8: C'est une maison un peu envoûtante.
9: Eh bien, vous voyez, des livres et trois fenêtres qui me donnent le paysage du pays, comme si c'était trois tableaux.
10: Ils ont vécu ici.
11: Thibaut Gaudry.
12: Ce fut autrefois Montmartre ou Montparnasse. C'est aujourd'hui Saint-Germain-des-Prés, avec ses rendez-vous littéraires, ses silhouettes et ses figures. Avec Juliette Gréco qui en fut l'enfance et n'y est plus qu'une passante.
13: T'es toute nue sous ton pull, y'a la roue qui est ma jolie môme.
10: Symbole de liberté et de féminité, la jolie môme Juliette Gréco devient à la fin des années 50 la muse de Saint-Germain-des-Prés, avant de devenir une icône de la chanson française à texte. Ce qu'elle n'avait pas prévu, se rêvant plutôt danseuse.
14: Je donne mes textes à Cosma. Il aime si tu t'imagines. Et l'après-midi même, il en fait la musique. Et moi, je suis là. Maintenant, il va me falloir chanter. Et puis tout d'un coup, le miracle s'est produit. Pour moi, il y a eu un miracle. Voilà, ça y est, je m'envole. Je me mets à chanter. Et depuis, j'ai toujours chanté.
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10: Juliette s'échappe régulièrement de Saint-Germain-des-Prés, fuit le tourbillon de la vie parisienne pour goûter la douceur de vivre du Sud. En virée parfois à Saint-Tropez, avec ses copains Boris Vian ou François Sagan. Jusqu'en 1985, où elle est invitée à chanter au festival de Ramatuelle. Et c'est le déclic. C'est là qu'elle veut vivre avec son mari, le musicien Gérard Joannest.
16: Je voulais une maison face à la mer. Je voulais le soleil qui tourne autour de la maison toute la journée, parce que Gérard adore ça. Et je voulais une maison qui me permette de rêver dans le silence.
10: Elle achète un terrain et demande à Serge Meige, l'architecte du théâtre de Verdure où elle a chanté pendant l'été, de lui concevoir son futur havre de paix qu'elle baptise la Maya. Elle va en penser les moindres détails, comme cette table de jardin construite autour d'un mûrier platane ou la tortue en mosaïque au fond de la piscine.
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10: Juliette, contemplative, aime se ressourcer sur la terrasse, avec vue sur la Méditerranée, et dans son jardin constellé de toutes sortes d'espèces méridionales. Elle développe même une passion pour les orchidées blanches. Elle fait de ce jardin et de sa maison

0: son petit coin de paradis, son refuge. Celui qu'elle n'a jamais eu petite et qu'elle partage avec ses chats, ses chiens, un ménate prénommé Goya et même un bébé panthère. Mais on peut aussi la croiser dans Ramatuelle, au marché ou au café de l'Ormeau. Et puis, femme libre, c'est également une collectionneuse, notamment d'objets érotiques, mais aussi religieux.
1: Déshabillez-moi.
0: Elle était venue, elle aime toujours chanter au festival de Ramatuelle.
2: C'est vrai que ça ressemble un peu à Avignon, quand Avignon a démarré. C'est-à-dire une chose totalement artisanale, faite d'amour, de tendresse et de sueur, de larmes de sang, de larmes de sel, de larmes de miel.

0: C'est dans cette maison, face à sa Méditerranée, le 23 septembre 2020, que la jolie môme quitte la scène.
1: Jolie môme.

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